et tendant vers lui son bras maigre, proféra un flot de malédictions. Ainsi, il y aurait une seconde victime ce jour-là.

l'un des hommes se dirigea vers le coupable désigné par la sorcière. La machette allait retomber sur le corps du malheureux quand celui-ci bondit sur ses pieds et s'élança vers la forêt. Il courait droit vers Robinson avec une rapidité extraordinaire. Il approchait de seconde en seconde et son avance sur ses deux poursuivants ne cessait de croître. Il fallait prendre une décision. Dans quelques instants, les trois Indiens allaient se retrouver nez à nez avec lui et ils allaient peut-être se réconcilier en le prenant comme victime. C'est le moment que choisit Ten pour aboyer furieusement dans la direction de la plage. Robinson se rua sur le chien et lui passant le bras autour du cou, il lui serra le museau dans sa main gauche. Tandis qu'il épaulait, tant bien que mal, son fusil d'une seule main. Il visa au milieu de la poitrine le premier poursuivant. Au moment où le coup partait, Ten fit un brusque effort pour se libérer. Le fusil dévia, et à la grande surprise de Robinson, ce fut le second poursuivant qui s'étala dans le sable. L'Indien qui le précédait s'arrêta, inspecta le rideau d'arbres où s'achevait la plage, et finalement s'enfuit à toutes jambes vers le cercle des autres Indiens. À quelques mètres de là, dans un massif de palmiers nains, l'Indien rescapé inclinait son front jusqu'au sol et cherchait à tâtons de la main le pied de Robinson pour le poser en signe de soumission sur sa nuque. Robinson et l'Indien passèrent la nuit derrière les créneaux de la forteresse, l'oreille tendue vers tous les bruits nocturnes de la forêt. L'Indien était abattu, comme abasourdi par son horrible aventure. Il avait laissé intacte la galette de blé que Robinson lui avait donnée et il mâchait des fèves sauvages. Un peu avant le lever du jour, il s'endormit sur un tas de feuilles sèches en tenant serré contre lui le chien, lui aussi assoupi. Robinson connaissait l'habitude de certains Indiens chiliens d'utiliser un animal domestique comme une couverture vivante pour se protéger du froid de la nuit. Pourtant, il fut surpris de la patience de Ten, d'un naturel assez farouche. Peut-être les Indiens attendaient-ils le jour pour attaquer ? Robinson, armé du pistolet, des deux fusils et de tout ce qu'il pouvait transporter de poudre et de balles, se glissa hors de l'enceinte et gagna le rivage en faisant un vaste crochet par les dunes. La plage était déserte. Les trois pirogues et leurs occupants avaient disparu. Le cadavre de l'Indien, abattu la veille d'un coup de fusil, avait été enlevé. Il ne restait que le cercle noir du feu magique où les ossements se mêlaient aux souches calcinées. Robinson posa sur le sable ses armes et ses munitions avec un sentiment d'immense soulagement. Un grand rire le secoua, nerveux, fou, inextinguible. Lorsqu'il s'arrêta pour reprendre son souffle, il pensa que c'était la première fois qu'il riait depuis le naufrage de la Virginie. Peut-être pouvait-il rire à nouveau parce qu'il avait enfin un compagnon.

Robinson s'était longtemps demandé comment il appellerait l'Indien. Il ne voulait pas lui donner un nom chrétien aussi longtemps qu'il ne serait pas baptisé. Il décida finalement de lui donner le nom du jour où il l'avait recueilli. C'est ainsi que le second habitant de l'île s'appela Vendredi. Quelques mois plus tard, Vendredi avait appris assez d'anglais pour comprendre les ordres de son maître. Il savait aussi défricher, labourer, semer, hercer, repiquer, faucher, battre, moudre, pétrir et cuire le pain. Il savait traire les chèvres, faire du fromage, ramasser les œufs de tortue, en faire une omelette, raccommoder les vêtements de Robinson et cirer ses bottes. C'était devenu un serviteur modèle. Le soir, il endossait une livrée de laquais récupérée dans les cales du navire échoué et assurait le service du dîner de Robinson. Enfin, il allait s'étendre sur une litière qu'il tirait contre la porte de la maison et qu'il partageait avec Ten. Robinson, lui, était content parce qu'il avait enfin quelqu'un à faire travailler et à qui il pouvait tout enseigner de la civilisation. 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
1: Vous écoutez Radio Arc-en-Ciel, il est 4h passées de 30 minutes. Nous retrouvons maintenant Marc Thomas avec son magazine Paroles semées, paroles partagées.

0: parole semée, parole partagée. Une émission de Marc Thomas. J'intitule cette émission « Déposer les poids qui nous pèsent ». Cette émission est extraite d'un interview en direct par Mazam sur Radio Arc-en-Ciel. Le risque, quand les choses vont mal, c'est de partir dans un cercle vicieux de lamentation, de rumination, d'aigreur, de passer son temps à se dire à soi ou à dire autour de soi « ça va pas, je suis pas bien, personne m'aime, personne me comprend, la vie n'est plus ce qu'elle était, avant c'était mieux ». Enfin, vous voyez tout ce climat de rumination.
1: Mmh. Voilà. Et des fois, ça peut aller jusqu'à le suicide ou la gravité des choses.
0: Ça peut aller très vite parce que à force de ruminer l'aigreur, on l'amplifie.
1: Ouais.
0: À force de répéter que tout va mal, mais effectivement, on amplifie le mal. À force de dire toujours des paroles difficiles, aigres, des lamentations, on s'auto-intoxique dans nos lamentations. Alors, certains vont me dire « Ah ouais, mais toi tu vas bien, alors tu sais pas ce que c'est ». D'abord, vous savez pas si je vais bien. Ce que vous ne savez peut-être pas, c'est que j'ai eu une période extrêmement compliquée, extrêmement difficile. Comment j'en suis sorti ? Eh bien, en me faisant accompagner par une amie qui est aussi une professionnelle et en lui disant ce qui me faisait du mal.
1: Mmh.
0: Et j'ai redécouvert une fois de plus, non pas qu'il fallait que je fasse taire ce qui me déprime ou ce qui me fait mal, mais qu'il faut que je le dépose, non pas en tournant en rond à l'intérieur de moi à ruminer, mais de le déposer auprès d'une personne de confiance qui va me laisser parler, qui va m'écouter, qui va m'accueillir, qui va pas se lamenter avec moi, mais rien que le fait de pouvoir déposer à quelqu'un qui écoute et qui accueille, qui ne me juge pas, rien que ça, ça allège. Et quand je dépose, et quand je mets des mots explicites que quelqu'un entend, je m'entends dire moi-même des choses auxquelles je n'avais pas pensé. Et d'abord, je vais mieux parce que j'ai déposé le poids trop lourd, parce que quelqu'un ne m'a pas écrasé, mais au contraire m'a soutenu et accueilli. Et ensuite, parce que, à travers ce que j'ai dit, où je trouve moi-même, où la personne qui m'accompagne trouve des pistes, pour me permettre de voir les choses, non pas de nier la difficulté, mais de la voir sous un autre angle. Et donc peut-être de prendre, comme je le disais tout à l'heure, des itinéraires bis, des autres chemins, et de voir derrière ce qui m'intoxique, derrière ce qui me fait mal, derrière ce qui me fait souffrir, derrière ce qui me fait désespérer, de voir que derrière, il y a, si je suis si désespéré, c'est parce qu'il y a un espoir que je voudrais réaliser. Et cette personne, à un moment, elle m'a aidé à dire quel était mon espoir, quel était mon désir. Et puis ensuite, le disant déjà, je disais de manière positive ce qu'avant je disais de manière négative. Et j'ai exprimé mon désir, et j'ai cherché avec elle, et elle m'a aidé à chercher. Elle ne m'a pas donné de solution. Mais en nommant mon désir, en sachant qu'il était légitime, comment je peux réaliser ce désir ?
1: Mmh. Bien souvent, la solution, elle est en nous, mais on a besoin d'être aidé, on a besoin d'être écouté, ce qui n'est pas toujours évident.
0: Oui.
1: C'est pas facile de pouvoir déposer, déjà de trouver l'écoute, et puis de déposer, comme vous le disiez, trouver les solutions.
0: Comme l'enfant qui pleure, qui a mal, qui s'est fait mal, et qui court dans les jupes de sa mère ou dans les bras de son père, et qui va se jeter, et qui pleure, et qui... voilà. Et c'est exactement ça, déposer sa souffrance. Voilà. Et petit à petit, l'enfant, quand il pleure d'abord. D'abord, il n'a pas les mots. Puis petit à petit, si les parents sont accueillants, sont écoutants, sont ne le rabrouent pas en lui disant « Oh, mais tu pleures pour rien !» Mais si les parents lui disent, mais c'est quoi tes larmes? Qu'est-ce qui t'arrive? Petit à petit, l'enfant va dire, maman, tu sais, la maîtresse, elle m'a dit. Et c'est comme ça que les mots vont sortir.
1: Ouais.
0: Et que petit à petit, la douleur va s'exprimer. Et que petit à petit, en s'exprimant, déjà le calme revient. Voilà. Alors ça marche pas à tous les coups non plus, hein, avec les enfants. Bon, ben c'est pareil avec les adultes, mais nous tous adultes, quand nous sommes blessés, nous sommes comme l'enfant qui a besoin de déposer sa souffrance dans des bras d'amour. Je crois que ce qui est pas facile, c'est que on n'ose pas dire, parce qu'on a honte de soi, parce qu'on a peur que les gens se moquent, parce qu'on a peur de pas savoir dire, parce qu'on nous a appris aussi qu'il fallait nous taire. Et donc, le principal obstacle, c'est pas les autres, c'est nous. Après, la deuxième raison pour laquelle c'est difficile de dire, c'est que on peut pas dire ça à n'importe qui. Il y a des gens qui vont tout de suite soit nous juger, nous dire « mais non, mais tu te fais des histoires, mais c'est pas comme ça », ou bien d'autres qui vont nous dire « oh mon pauvre, oh là là, si j'étais à ta place, j'en pourrais plus non plus », qui vont pleurer avec nous. Le problème, c'est de trouver dans mon entourage, autour de moi, et nous en avons tous, une ou deux personnes qui sont prêtes à m'écouter, à m'accueillir, à me laisser parler sans me donner de conseils d'abord, mais à me permettre de mettre des mots explicites qui font sortir la souffrance implicite que j'ai à l'intérieur. Voilà. Et nous avons tous dans notre entourage des personnes qui sont disponibles pour ça. Il suffit d'aller oser. Les solliciter. Et quand on ne trouve personne, ben parfois un professionnel. Moi, je vois des gens qui m'appellent parce qu'ils ont entendu une émission, parce qu'on leur a parlé, quelqu'un d'autre leur a dit « tu devrais aller voir Marc Thomas et lui parler ». Je vois des gens qui débarquent, qui déposent. Et ensemble, on va cheminer, on va se revoir une fois, deux fois, trois fois. Je ne vais pas leur dire « tu dois ci ou tu dois ça ». Je ne vais même pas savoir quand ils arrivent. On croit que le psy, il sait tout de nous, mais absolument pas, il ne sait rien. Il sait simplement vous écouter et vous permettre de vous exprimer. Et c'est dans ce que vous dites et dans ce que vous déposez qu'on va trouver ensemble un chemin.
1: Souvent, on dit aux personnes, je sais pas, pendant une célébration, pendant un temps d'adoration, on propose aux personnes en disant peut-être aller devant le Saint-Sacrement, aller devant le Seigneur, aller déposer votre poids. C'est un peu la même chose?
0: Oui et non. Bien entendu qu'on peut déposer son poids devant le Seigneur, devant le Saint-Sacrement, dans la prière du soir, dans la méditation, dans la contemplation. Bien entendu qu'on peut le faire. C'est déjà une manière de dire que nous croyons que Dieu n'est pas celui qui juge, mais celui qui accueille. Et qui accueille, y compris son fils prodigue, y compris quand on est soi-même responsable de notre malheur. Donc, c'est tout à fait bien de faire ça. Je disais oui, ça c'est le oui, et non. Ce qu'il risque de manquer dans cet acte-là, c'est ce qui se passe dans une rencontre entre deux humains. C'est que l'humain qui m'écoute peut à un moment poser sa main sur mon épaule, dire un mot, reformuler ce que j'ai dit, ce qui me permet de me dire « ah ben oui, il a entendu, il m'a compris ». Le Saint-Sacrement est silencieux. Nous sommes sûrs que Dieu aime, mais il nous manque parfois, humains, si nous nous contentons de ça uniquement. C'est ce que me disent des gens qui viennent me parler, qui ont cherché à résoudre leurs problèmes dans la prière. Ils me disent finalement, il nous avait manqué dans la prière. Parfois on l'a trouvé avec ceux qui prient avec nous, qui ont été sympathiques, chaleureux et qui ont eu des mots apaisants. Mais c'est ça qui manque si je me contente de le dire à Dieu. C'est que je n'ai pas ce retour humain. Regardez comment faisait Jésus quand les gens l'appelaient. Il s'arrêtait et il leur disait « Que veux-tu que je fasse pour toi ?» Et il parlait avec « Je suis désolé, le Saint-Sacrement ne parle pas avec moi. Je peux ressentir du mieux-être et du bonheur parce que je crois que ce Dieu-là est en train de m'accueillir. Mais ça n'empêche pas que de temps en temps, j'ai besoin d'entendre des mots qui me le disent, des questions qui vont m'envoyer plus loin, parce que celui qui m'écoute ne fait pas qu'écouter. Parfois aussi, il ne me conseille pas, en général, mais parfois, il me questionne. Et sa question, ah oui, tiens, j'avais pas pensé à ça.
1: Voilà. Ça nous aide à trouver nous-mêmes des solutions.
0: Voilà. Et sa question nous ouvre une porte. C'est comme, celui qui se cogne au mur en disant « je veux passer » et qui n'y arrive pas. Mais parfois, celui qui nous écoute, il me dit « mais regarde voir là, est-ce qu'il n'y a pas une piste? Est-ce qu'il n'y a pas une porte? Est-ce qu'il n'y a pas un chemin ?» Et sa question va être comme s'il nous indiquait un autre chemin. L'abécédaire du bien vivre dans le monde tel qu'il est. Le mot de cette semaine, la parole. Oser prendre la parole. Tant de silence qui rumine ou enferme. Tant de mots qui tuent et de cris qui hurlent. Pour que la parole nous rende humains, comme l'enfant apprend à parler, oser les balbutiements qui cherchent du sens. Sortir du silence pour retrouver confiance. Laisser jaillir les mots d'amour qui encouragent et scellent nos alliances. Oser transformer les jugements et les reproches en dialogue médiateur. Laisser sortir les mots qui nomment et désinfectent nos blessures. Alors la parole nous fait humains, comme le Verbe se fait chair. Nommé par ses parents, l'enfant devient unique. Comme du pain partagé, les mots se croisent et nous relient. La pensée s'élabore dans l'échange verbal. L'homme s'exprime en parole créatrice, comme Dieu dit, et cela fut.

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1: Merci de nous accompagner. L'évangile et le commentaire de ce jour, tout de suite avec Maria.
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Évangile de Jésus-Christ selon saint Matthieu. En ce temps-là, les pharisiens s'approchèrent de Jésus pour le mettre à l'épreuve. Ils lui demandèrent « Est-il permis à un homme de renvoyer sa femme pour n'importe quel motif ?» Il répondit « N'avez-vous pas lu ceci ? Dès le commencement, le Créateur les fit hommes et femmes, et dit, à cause de cela, l'homme quittera son père et sa mère, et il s'attachera à sa femme, et tous deux deviendront une seule chair. Ainsi, ils ne sont plus deux, mais une seule chair. Donc, ce que Dieu a uni, que l'homme ne le sépare pas. Les pharisiens lui répliquent « Pourquoi donc Moïse a-t-il prescrit la remise d'un acte de divorce avant la répudiation ?» Jésus leur répond « C'est en raison de la dureté de votre cœur que Moïse vous a permis de renvoyer vos femmes. Mais au commencement, il n'en était pas ainsi. Or, je vous le dis, si quelqu'un renvoie sa femme, sauf en cas d'union illégitime et qu'il en épouse une autre, il est adultère. Ses disciples lui disent, si telle est la situation de l'homme par rapport à sa femme, mieux vaut ne pas se marier. Il leur répondit, tous ne comprennent pas cette parole, mais seulement ceux à qui cela est donné. Il y a des gens qui ne se marient pas, car, de naissance, ils en sont incapables. Il y en a qui ne veulent pas se marier, car ils ont été mutilés par des hommes. Il y en a qui ont choisi de ne pas se marier à cause du royaume des cieux. Celui qui peut comprendre, qu'il comprenne. »

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1: Les pharisiens interrogent Jésus sur le divorce pour le mettre à l'épreuve. Mais Jésus ne se limite pas à répondre à une question juridique. Il nous ramène au projet originel de Dieu. Au commencement, il n'en était pas ainsi. Dès la création, Dieu a voulu que l'homme et la femme s'unissent dans une alliance d'amour fidèle et féconde. Le mariage n'est pas seulement un contrat entre deux personnes. Il est une vocation, un chemin de sainteté, où les époux apprennent à aimer comme Dieu aime, avec patience, fidélité, pardon et don de soi. Lorsque Jésus parle de la dureté du cœur, il ne condamne pas les personnes blessées par une séparation. Il révèle que le péché fragilise les relations humaines, l'orgueil, le manque de dialogue, les blessures non guéries, l'égoïsme et le refus du pardon peuvent éloigner les cœurs. C'est pourquoi nous avons besoin de la grâce de Dieu pour aimer durablement. Cet évangile s'adresse aussi à tous, qu'ils soient mariés, célibataires, consacrés ou veufs. Il nous invite à examiner notre cœur. Est-il fermé ou disponible à l'amour de Dieu? Un cœur transformé par le Christ devient capable d'une fidélité qui dépasse ses seules forces. Demandons-nous, mon cœur est-il ouvert à la volonté de Dieu ou s'est-il endurci par les blessures, la colère ou le découragement? Comment puis-je grandir dans la fidélité de mes engagements et dans le pardon envers les autres? Est-ce que je confie mes relations au Seigneur afin qu'il les fortifie? Prions. Seigneur Jésus, toi qui connais la fragilité de nos cœurs, viens les renouveler par ton Esprit Saint. Apprends-nous à aimer avec fidélité, patience et miséricorde. Soutiens les couples dans leur engagement. Console les personnes blessées par les ruptures et fortifie ceux qui se préparent à une vocation. Fais de nous des témoins de ton amour fidèle, afin que nos vies reflètent le projet d'amour que le Père a voulu dès le commencement. Amen.

0: Et le témoin de la foi de ce jour, présenté par Frédéric Saint-Maximilien Marie Kolb.
1: Saint-Marc, Saint-Pierre, son nom était Jean. Sainte Marie, figure de la foi, témoin de l'Évangile. Elle se nommait Marie.
2: Saint Matthieu,
1: il s'appelait Jacques.

En cette veille de l'Assomption, nous fêtons un grand saint martyr polonais, Saint Maximilien Marie Kolbe, le chevalier de l'Immaculée. Bonne fête donc à toutes les personnes qui se prénomment Maximilien. Raymond Kolbe est né le 7 janvier 1894 en Pologne, petite cité alors dépendante de la Russie des Tsars. Doué d'un naturel vif, spontané et têtu, il lui arrivait souvent de mettre la patience de sa maman à l'épreuve. À l'âge de 10 ans, un jour qu'il s'adressait à sa mère du ciel après une nouvelle étoilerie, la Vierge lui apparaît et lui présente deux couronnes, une blanche et une rouge, symbolisant la pureté et le martyre. Comme elle l'invitait à choisir, sa générosité le poussa à choisir les deux. Dès ce moment, le privilégié de Marie prit cette généreuse décision « Je deviendrai meilleur de jour en jour ». Et en effet, le petit Raymond ne fut plus le même. L'élu de la Vierge rêvait déjà du martyre et en parlait avec effusion. Marie avait canalisé cette énergie bouillonnante. À l'âge de 13 ans, Raymond entre au couvent et y fait profession sous le nom de Maximilien Marie. En 1912, il sort de Russie déguisé en paysan, poursuit ses études à l'Université grégorienne de Rome et fonde la milice de l'Immaculée qui constituera l'idée et l'œuvre maîtresse de toute sa vie. Les 7 premiers chevaliers d'avant-garde se consacrent à Marie Immaculée le 17 octobre 1917. Ses dévoués serviteurs de la Vierge affronteront tous les ennemis de Dieu et de l'Église, particulièrement les suppôts de la franc-maçonnerie en Italie, en Pologne et dans le monde entier. L'apostolat extérieur du Père Kolbe débute en Pologne en janvier 1922 par la fondation du mensuel intitulé « Le Chevalier de l'Immaculée ». En 1930, Saint Maximilien Marie part implanter une seconde cité de Marie au Japon près de Nagasaki. 2 ans plus tard, les Indes reçoivent le missionnaire de la Vierge, dont le labeur demeure apparemment infécond à cause de sa santé ruinée par la tuberculose. Rappelé en Pologne, où il doit reprendre la direction de sa première cité, le père Kolbe continue de se dépenser à la cause du règne de Marie avec un quart de poumon seulement. Son action évangélisatrice embrasse tous les moyens d'apostolat, la parole, la diffusion de milliers de médailles miraculeuses, la presse, le cinéma, le théâtre, la radio, l'avion. Mais par-dessus tout, disait-il à ses frères, le bon exemple, la prière, la souffrance voulue par amour, voilà l'action par excellence. Notre plus grande mission est de montrer dans la vie pratique ce que doit être le chevalier de l'Immaculée. La Deuxième Guerre mondiale le trouve à la tête de la plus importante organisation catholique de publication dans toute la Pologne. Avec une patience et une soumission aussi héroïques qu'admirables, Saint Maximilien Marie Kolbe accepta l'entière destruction de son œuvre par les nazis. Condamné aux travaux forcés dans le camp de mort d'Auschwitz, il fut un rayon de soleil pour les prisonniers. En 1941, la veille de la fête de l'Assomption, le saint meurt dans le bunker de la faim, après avoir offert sa vie pour sauver celle d'un brave père de famille condamné à mort. Voici glané dans ses écrits spirituels sa recette de sainteté. Petit V égale grand V. C'est la formule qu'il donne et explique longuement. En peu de mots, elle signifie « Si je veux ce que Dieu veut, je serai un saint ». Le pape Paul VI l'a déclaré bienheureux le 17 octobre 1971 et le 10 octobre 1982, Maximilien Marie Kolbe a été déclaré saint, martyr, par le bienheureux pape Jean-Paul II. Saint Maximilien Marie Kolbe est le type même du martyr de la charité. Après cette présentation de Saint Maximilien Marie Kolbe, accompagnant d'une pensée toute particulière, les paroissiens de Piton des Goyaves à Montvert, dont la chapelle est dédiée à Saint Maximilien Marie Kolbe. Ils seront sûrement nombreux à se rendre à leur chapelle aujourd'hui pour fêter leur saint patron. Je vous propose, avant de nous quitter, cette prière de Saint Maximilien Marie Kolbe adressée à Marie. Immaculée, reine du ciel et de la terre, refuge des pécheurs et mère très aimante, à qui Dieu voulut confier tout l'ordre de la miséricorde, me voici à tes pieds, moi pauvre pécheur.
Je t'en supplie, accepte mon être tout entier comme ton bien et ta propriété. Agis en moi selon ta volonté, en mon âme et en mon corps, en toute ma vie, ma mort et mon éternité. Amen.

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1: Bien le bonjour, si vous nous rejoignez sur les ondes de Radio Arc-en-Ciel, il est 6h ce vendredi, on poursuit avec la communauté de l'Emmanuel, le Seigneur règne.

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1: Et on poursuit avec le Timangé, l'évangile en créole, tout de suite avec Jean.
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3: Dans l'évangile de Jésus-Christ, voilà que ça Saint Matthieu raconte. Alors, le jour là, le pharisien l'a mis côté Jésus. Ça t'est vu mettre à l'île d'un égobe. Et là, ça te l'a demandé. Est-ce que les PMI et Marie renvoient sa madame pour n'importe quel motif? Alors Jésus a répondu. Ça ne t'a pas dit à ça? Depuis le premier début, bon Dieu a fait à Zot, le zombli, femme-li. Il a dit aussi, à cause de ça, l'homme va laisser son papa maman. Les poulies ensemble sont madame, tous les deux, il fera plus qu'un seul chair. Pas le fait. Vous êtes les pidés, vous êtes les seulement un seul chair. Alors, sans raison, ça que bon Dieu la met ensemble. Mais l'homme l'a pas poussé par ça. Et là, bon pharisien l'a dit encore. Ben Moïse l'a dit comme ça. S'il donnait l'ordre de divorce avant de renvoyer la femme. Jésus a répondu aux autres. C'est à cause combien les autres qui ont fini de dire comme galé, Moïse l'a permis aux autres de renvoyer cette femme. Seulement lui, elle a commencé. T'es pas comme ça. Hein? Parce que même les autres, si un monde, il dit son madame, allez. Sauf encore que si le mariage ne devait pas avoir lieu. Les mariages, ça met notre monde. Mais il y a une trahison. Alors, son bon disciple a dit, ben, s'il est comme ça la situation, l'homme avec son madame, ben, vos dames n'est pas mariés. Jésus a répondu, la patate de monde comprend sa parole-là. Seulement, ben, ça pour qui ça, la rouvre le dieu. La de monde n'est mariée pas. Parce de naissance même, ça n'est pas capable. N'a bon sac, il ne peut pas marier parce que les extropiés par de monde même. N'a pas bon sac, il choisit pas marier à cause du royaume bon Dieu. Alors, ça qui est capable de comprendre ça? Mais il comprend.

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1: Et on poursuit avec Maria tout de suite l'évangile et le commentaire de ce jour.
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Évangile de Jésus-Christ selon saint Matthieu. En ce temps-là, les pharisiens s'approchèrent de Jésus pour le mettre à l'épreuve. Ils lui demandèrent: Est-il permis à un homme de renvoyer sa femme pour n'importe quel motif? Il répondit: N'avez-vous pas lu ceci? Dès le commencement, le Créateur les fit homme et femme, et dit: À cause de cela, l'homme quittera son père et sa mère, et il s'attachera à sa femme, et tous deux deviendront une seule chair. Ainsi, ils ne sont plus deux, mais une seule chair. Donc, ce que Dieu a uni, que l'homme ne le sépare pas. Les pharisiens lui répliquent: Pourquoi donc Moïse a-t-il prescrit la remise d'un acte de divorce avant la répudiation? Jésus leur répond: C'est en raison de la dureté de votre cœur que Moïse vous a permis de renvoyer vos femmes, mais au commencement, il n'en était pas ainsi. Or, je vous le dis, si quelqu'un renvoie sa femme, sauf en cas d'union illégitime, et qu'il en épouse une autre, il est adultère. Ses disciples lui disent: Si telle est la situation de l'homme par rapport à sa femme, mieux vaut ne pas se marier. Il leur répondit: Tous ne comprennent pas cette parole, mais seulement ceux à qui cela est donné. Il y a des gens qui ne se marient pas, car de naissance, ils en sont incapables. Il y en a qui ne veulent pas se marier, car ils ont été mutilés par des hommes. Il y en a qui ont choisi de ne pas se marier à cause du royaume des cieux. Celui qui peut comprendre, qu'il comprenne.

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1: Les pharisiens interrogent Jésus sur le divorce pour le mettre à l'épreuve. Mais Jésus ne se limite pas à répondre à une question juridique. Il nous ramène au projet originel de Dieu. Au commencement, il n'en était pas ainsi. Dès la création, Dieu a voulu que l'homme et la femme s'unissent dans une alliance d'amour fidèle et féconde. Le mariage n'est pas seulement un contrat entre deux personnes. Il est une vocation, un chemin de sainteté, où les époux apprennent à aimer comme Dieu aime, avec patience, fidélité, pardon et don de soi. Lorsque Jésus parle de la dureté du cœur, il ne condamne pas les personnes blessées par une séparation. Il révèle que le péché fragilise les relations humaines, l'orgueil, le manque de dialogue, les blessures non guéries, l'égoïsme et le refus du pardon peuvent éloigner les cœurs. C'est pourquoi nous avons besoin de la grâce de Dieu pour aimer durablement. Cet évangile s'adresse aussi à tous, qu'ils soient mariés, célibataires, consacrés ou veufs. Il nous invite à examiner notre cœur. Est-il fermé ou disponible à l'amour de Dieu? Un cœur transformé par le Christ devient capable d'une fidélité qui dépasse ses seules forces. Demandons-nous, mon cœur est-il ouvert à la volonté de Dieu ou s'est-il endurci par les blessures, la colère ou le découragement? Comment puis-je grandir dans la fidélité de mes engagements et dans le pardon envers les autres? Est-ce que je confie mes relations au Seigneur afin qu'il les fortifie? Prions. Seigneur Jésus, toi qui connais la fragilité de nos cœurs, viens les renouveler par ton Esprit Saint. Apprends-nous à aimer avec fidélité, patience et miséricorde. Soutiens les couples dans leur engagement. Console les personnes blessées par les ruptures et fortifie ceux qui se préparent à une vocation. Fais de nous des témoins de ton amour fidèle, afin que nos vies reflètent le projet d'amour que le Père a voulu dès le commencement. Amen.

0: Et on retrouve le témoin de la foi de ce jour, tout de suite présenté par Frédéric Saint-Maximien Magricolbe.
1: Saint-Marc, Saint-Pierre, son nom était Jean. Sainte Marie, figure de la foi, témoin de l'Évangile. Elle se nommait Marie.
2: Saint Matthieu,
1: il s'appelait Jacques.

En cette veille de l'Assomption, nous fêtons un grand saint martyr polonais, Saint Maximilien Marie Kolbe, le chevalier de l'Immaculée. Bonne fête donc à toutes les personnes qui se prénomment Maximilien. Raymond Kolbe est né le 7 janvier 1894 en Pologne, petite cité alors dépendante de la Russie des Tsars. Doué d'un naturel vif, spontané et têtu, il lui arrivait souvent de mettre la patience de sa maman à l'épreuve. À l'âge de 10 ans, un jour qu'il s'adressait à sa mère du ciel après une nouvelle étoilerie, la Vierge lui apparaît et lui présente deux couronnes, une blanche et une rouge, symbolisant la pureté et le martyr. Comme elle l'invitait à choisir, sa générosité le poussa à choisir les deux. Dès ce moment, le privilégié de Marie prit cette généreuse décision « Je deviendrai meilleur de jour en jour ». Et en effet, le petit Raymond ne fut plus le même. L'élu de la Vierge rêvait déjà du martyr et en parlait avec effusion. Marie avait canalisé cette énergie bouillonnante. À l'âge de 13 ans, Raymond entre au couvent et y fait profession sous le nom de Maximilien Marie. En 1912, il sort de Russie déguisé en paysan, poursuit ses études à l'Université grégorienne de Rome et fonde la milice de l'Immaculée qui constituera l'idée et l'œuvre maîtresse de toute sa vie. Les 7 premiers chevaliers d'avant-garde se consacrent à Marie Immaculée le 17 octobre 1917. Ses dévoués serviteurs de la Vierge affronteront tous les ennemis de Dieu et de l'Église, particulièrement les suppôts de la franc-maçonnerie en Italie, en Pologne et dans le monde entier. L'apostolat extérieur du Père Kolbe débute en Pologne en janvier 1922 par la fondation du mensuel intitulé « Le Chevalier de l'Immaculée ». En 1930, Saint Maximilien Marie part implanter une seconde cité de Marie au Japon près de Nagasaki. 2 ans plus tard, les Indes reçoivent le missionnaire de la Vierge, dont le labeur demeure apparemment infécond à cause de sa santé ruinée par la tuberculose. Rappelé en Pologne, où il doit reprendre la direction de sa première cité, le Père Kolbe continue de se dépenser à la cause du règne de Marie avec un quart de poumon seulement. Son action évangélisatrice embrasse tous les moyens d'apostolat, la parole, la diffusion de milliers de médailles miraculeuses, la presse, le cinéma, le théâtre, la radio, l'avion. Mais par-dessus tout, disait-il à ses frères, le bon exemple, la prière, la souffrance voulue par amour, voilà l'action par excellence. Notre plus grande mission est de montrer dans la vie pratique ce que doit être le chevalier de l'Immaculée. La Deuxième Guerre mondiale le trouve à la tête de la plus importante organisation catholique de publication dans toute la Pologne. Avec une patience et une soumission aussi héroïques qu'admirables, Saint Maximilien Marie Kolbe accepta l'entière destruction de son œuvre par les nazis. Condamné aux travaux forcés dans le camp de mort d'Auschwitz, il fut un rayon de soleil pour les prisonniers. En 1941, la veille de la fête de l'Assomption, le saint meurt dans le bunker de la faim, après avoir offert sa vie pour sauver celle d'un brave père de famille condamné à mort. Voici glané dans ses écrits spirituels sa recette de sainteté. Petit V égale grand V. C'est la formule qu'il donne et explique longuement. En peu de mots, elle signifie « Si je veux ce que Dieu veut, je serai un saint ». Le pape Paul VI

Christ a déclaré bienheureux le 17 octobre 1971 et le 10 octobre 1982, Maximilien-Marie Kolbe a été déclaré saint, martyr, par le bienheureux pape Jean-Paul II. Saint Maximilien-Marie Kolbe est le type même du martyr de la charité. Après cette présentation de Saint Maximilien-Marie Kolbe, accompagnant d'une pensée toute particulière, les paroissiens de Piton des Goyaves à Montvert, dont la chapelle est dédiée à Saint Maximilien-Marie Kolbe. Ils seront sûrement nombreux à se rendre à leur chapelle aujourd'hui pour fêter leur saint patron. Je vous propose, avant de nous quitter, cette prière de Saint Maximilien-Marie Kolbe adressée à Marie. Immaculée, Reine du ciel et de la terre, refuge des pécheurs et Mère très aimante, à qui Dieu voulut confier tout l'ordre de la miséricorde, me voici à tes pieds, moi pauvre pécheur. Je t'en supplie, accepte mon être tout entier comme ton bien et ta propriété. Agis en moi selon ta volonté, en mon âme et en mon corps, en toute ma vie, ma mort et mon éternité. Amen.

Bonjour à tous, c'est Claudette avec vous en ce vendredi 14 août où l'église fête Saint-Maximilien Kolb. Un coucou à l'équipe de Jésus est mon guide, à tous les auditeurs de Radio Arc-en-Ciel et ceux qui nous écoutent sur les réseaux sociaux. Une bonne fête à tous les Maximiliens et un joyeux anniversaire à tous ceux qui sont nés en cette date. Maximilien Kolb. Raymond Kolb, né à Lodz en Pologne le 8 janvier 1894. Il est franciscain, sa spiritualité est le don de soi total à l'Immaculée. Précurseur de l'apostolat par les médias, il crée une maison d'édition pour publier la gloire de Marie. Il avait dit « L'amour ne se repose jamais, mais se propage comme un feu dévorant ». À Auschwitz, où il est prisonnier, il offre de mourir à la place d'un père de famille. Les nazis brûlent son corps. Se réalise alors ce qu'il avait écrit dans son journal encore enfant. « Mon idéal, vivre pour l'Immaculée. Devenir un peu de cendre et être dispersé aux quatre coins de l'univers pour sa gloire. » Son cœur enflammé embrase déjà la génération sainte du troisième millénaire. Maximilien est mort avec un visage paisible le soir du 14 août 1941, alors que s'ouvrait la fête de l'Assomption. Maximilien Kolb est proclamé saint par Jean-Paul II le 10 octobre 1982 et fêté le 14 août. Reconnu confesseur et martyr de la foi, il est nommé patron des journalistes. Donc nous allons écouter une prière de Saint Maximilien Kolb, une prière de consécration à l'Immaculée Conception. Immaculée Conception, reine du ciel et de la terre, refuge des pécheurs et mère très aimante, à qui Dieu voulut confier tout l'ordre de la miséricorde, me voici à tes pieds, moi, pauvre pécheur. Je t'en supplie, accepte mon être tout entier, comme ton bien et ta propriété. Agis en moi selon ta volonté, en mon âme et mon corps, en ma vie et ma mort, et mon éternité. Dispose avant tout de moi comme tu le désires, pour que se réalise enfin ce qui est dit de toi. La femme écrasera la tête du serpent, et aussi, toi seul vaincras les hérésies dans le monde entier. Quand tes mains toutes pures, si riches de miséricorde, je devienne un instrument de ton amour, capable de ranimer et d'épanouir pleinement tant d'âmes tièdes ou égarées. Ainsi, s'étendra sans fin le règne du cœur divin de Jésus. Vraiment, ta seule présence attire les grâces qui convertissent et sanctifient les âmes, puisque la grâce jaillit du cœur divin de Jésus sur nous tous, en passant par tes mains maternelles. Amen. Donc nous allons écouter un chant à l'Esprit Saint, bien Esprit de sainteté. Ensuite, il y aura la lecture du jour et le psaume. Je vous souhaite à tous une très bonne écoute.

Lecture du livre du prophète Ézéchiel, chapitre 16, versets 1 à 15, 60, 63. La parole du Seigneur me fut adressée. Fils d'homme, fais connaître à Jérusalem ses abominations. Tu diras, ainsi parle le Seigneur Dieu à Jérusalem. Par tes origines et ta naissance, tu es du pays de Canaan. Ton père était un Amorite et ta mère une Hittite. À ta naissance, le jour où tu es né, on ne t'a pas coupé le cordon, on ne t'a pas plongé dans l'eau pour te nettoyer, on ne t'a pas frotté de sel ni enveloppé de linge. Aucun regard de pitié pour toi, personne pour te donner le moindre de ses soins par compassion. On t'a jeté en plein champ avec dégoût le jour de ta naissance. Je suis passé près de toi. Et je t'ai vu te débattre dans ton sang. Quand tu étais dans ton sang, je t'ai dit, je veux que tu vives. Je t'ai fait croître comme l'herbe des champs. Tu as poussé, tu as grandi, tu es devenue femme. Ta poitrine s'est formée, ta chevelure s'est développée. Mais tu étais complètement nue. Je suis passé près de toi et je t'ai vu. Tu avais atteint l'âge des amours. J'étendis sur toi le pan de mon manteau et je couvris ta nudité. Je me suis engagé envers toi par serment. Je suis entré en alliance avec toi, oracle du Seigneur, Dieu, et tu as été à moi. Je t'ai plongé dans l'eau, je t'ai nettoyé de ton sang, je t'ai parfumé avec de l'huile. Je t'ai revêtu d'habits chamarrés, je t'ai chaussé de souliers en cuir fin. Je t'ai donné une ceinture de lin précieux, je t'ai couverte de soie. Je t'ai parée de joyaux, des bracelets à tes poignets, un collier à ton cou, un anneau à ton nez, des boucles à tes oreilles et sur ta tête un diadème magnifique. Tu étais parée d'or et d'argent, vêtue de lin précieux, de soie et d'étoffe chamarrée. La fleur de farine, le miel et l'huile étaient ta nourriture. Tu devins de plus en plus belle et digne de la royauté. Ta renommée se répandit parmi les nations à cause de ta beauté, car elle était parfaite, grâce à ma splendeur dont je t'avais revêtue, oracle du Seigneur Dieu. Mais tu t'es fié à ta beauté, tu t'es prostituée en usant de ta renommée. Tu as prodigué tes faveurs à tout passant, tu as été à n'importe qui. Cependant, moi, je me ressouviendrai de mon alliance, celle que j'ai conclue avec toi au temps de ta jeunesse, et j'établirai pour toi une alliance éternelle. Ainsi, tu te souviendras, tu seras couverte de honte. Dans ton déshonneur, tu n'oseras pas ouvrir la bouche, quand je te pardonnerai tout ce que tu as fait. Oracle du Seigneur Dieu. Parole du Seigneur, nous rendons grâce à Dieu.

Cantique d'Isaïe 12. Seigneur, tu reviens de ta fureur et tu me consoles. Voici le Dieu qui me sauve, j'ai confiance, je n'ai plus de crainte. Ma force et mon chant, c'est le Seigneur, il est pour moi le salut. Seigneur, tu reviens de ta fureur et tu me consoles. Rendez grâce au Seigneur, proclamez son nom, annoncez parmi les peuples ses hauts faits. Redites-le, sublime est son nom, jouez pour le Seigneur. Seigneur, tu reviens de ta fureur et tu me consoles. Il montre sa magnificence et toute la terre le sait. Jubilez, criez de joie, habitants de Sion, car il est grand au milieu de toi, le Saint d'Israël. Seigneur, tu reviens de ta fureur et tu me consoles. Voilà mes amis, donc cette séquence se termine et je vous souhaite une très belle fête de l'Assomption. Merci pour votre fidélité et votre écoute. Nous nous quittons avec ce chant de Rose Luce. Merci Marie d'avoir dit oui. Au revoir et à bientôt.

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1: Bien le bonjour si vous nous rejoignez sur les ondes de Radio Arc-en-Ciel et c'est l'heure maintenant de retrouver la une de la presse de ce jour. On démarre cette une avec le quotidien de la Réunion de l'océan Indien. De ce vendredi, en une, on part du logement, les naufragés de Solia. Rencontre avec des Ramones qui vivent dans des conditions indignes depuis la liquidation judiciaire de l'association en charge de l'amélioration de l'habitat. La une, c'est aussi Saint-Leu, un prêtre tamoul mis en examen pour viol sur mineur. On parle aussi de violence, le coq de la maison, alcoolisé, frappe sa mère. On parle aussi de Saint-Philippe, toutes les écoles passent à l'uniforme. Et on parle aussi de cyclisme, 600 partants pour la cyclo-civis. La une, c'est aussi Réunion la Première qui nous parle justement de la civis. Hausse le ton face à des riches bourreaux. En une aussi, c'est graines de secouristes, la Réunion, apprendre à sauver des vies en s'amusant. Et la météo aussi en une de Réunion la Première, avec un temps agréable et lumineux ce vendredi à la Réunion. La presse de ce jour, c'est aussi l'info.re qui nous parle de la possession, la cantine scolaire mise sur des plats réunionnais. On parle aussi de pompiers, les syndicats reçus en préfecture pour faire entendre leurs revendications. Et on parle aussi d'un réunionnais dans l'arène. Le Luigi Rimoire participe à la compétition de MMA de Netflix. C'était la une de la presse de ce jour et on poursuit avec la suite du programme.

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L'amour est patient, l'amour est bon. Il n'est pas envieux, il ne se vante pas, il n'est pas orgueilleux. L'amour ne fait rien de honteux, il n'est pas égoïste. Il ne s'irrite pas, il n'éprouve pas de rancune. L'amour ne se réjouit pas de l'injustice, mais il met sa joie dans la vérité. Il pardonne tout, il croit tout, il espère tout, il supporte tout. L'amour

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1: Merci de nous accompagner. On poursuit avec l'Évangile, le commentaire de ce jour avec Maria.
2: Il a habité parmi nous.
3: Le Verbe. Et le Verbe s'est fait chair. Il a fait son casque tel un hôte. La parole a mis un mot.

Évangile de Jésus-Christ selon saint Matthieu. En ce temps-là, les pharisiens s'approchèrent de Jésus pour le mettre à l'épreuve. Ils lui demandèrent « Est-il permis à un homme de renvoyer sa femme pour n'importe quel motif ?» Il répondit « N'avez-vous pas lu ceci ? Dès le commencement, le Créateur les fit hommes et femmes, et dit « À cause de cela, l'homme quittera son père et sa mère, et il s'attachera à sa femme, et tous deux deviendront une seule chair. » Ainsi, ils ne sont plus deux, mais une seule chair. Donc, ce que Dieu a uni, que l'homme ne le sépare pas. Les pharisiens lui répliquent « Pourquoi donc Moïse a-t-il prescrit la remise d'un acte de divorce avant la répudiation ?» Jésus leur répond « C'est en raison de la dureté de votre cœur que Moïse vous a permis de renvoyer vos femmes. Mais au commencement, il n'en était pas ainsi. Or, je vous le dis, si quelqu'un renvoie sa femme, sauf en cas d'union illégitime et qu'il en épouse une autre, il est adultère. » Ses disciples lui disent « Si telle est la situation de l'homme par rapport à sa femme, mieux vaut ne pas se marier. » Il leur répondit « Tous ne comprennent pas cette parole, mais seulement ceux à qui cela est donné. Il y a des gens qui ne se marient pas, car de naissance, ils en sont incapables. Il y en a qui ne veulent pas se marier, car ils ont été mutilés par des hommes. Il y en a qui ont choisi de ne pas se marier à cause du royaume des cieux. Celui qui peut comprendre, qu'il comprenne. »

0: Des petits mots pour avoir un split vent. Un causement pour rouvre le cœur.
1: Les pharisiens interrogent Jésus sur le divorce pour le mettre à l'épreuve. Mais Jésus ne se limite pas à répondre à une question juridique. Il nous ramène au projet originel de Dieu. Au commencement, il n'en était pas ainsi. Dès la création, Dieu a voulu que l'homme et la femme s'unissent dans une alliance d'amour fidèle et féconde. Le mariage n'est pas seulement un contrat entre deux personnes. Il est une vocation, un chemin de sainteté, où les époux apprennent à aimer comme Dieu aime, avec patience, fidélité, pardon et don de soi. Lorsque Jésus parle de la dureté du cœur, il ne condamne pas les personnes blessées par une séparation. Il révèle que le péché fragilise les relations humaines, l'orgueil, le manque de dialogue, les blessures non guéries, l'égoïsme et le refus du pardon peuvent éloigner les cœurs. C'est pourquoi nous avons besoin de la grâce de Dieu pour aimer durablement. Cet évangile s'adresse aussi à tous, qu'ils soient mariés, célibataires, consacrés ou veufs. Il nous invite à examiner notre cœur. Est-il fermé ou disponible à l'amour de Dieu? Un cœur transformé par le Christ devient capable d'une fidélité qui dépasse ses seules forces. Demandons-nous, mon cœur est-il ouvert à la volonté de Dieu ou s'est-il endurci par les blessures, la colère ou le découragement? Comment puis-je grandir dans la fidélité de mes engagements et dans le pardon envers les autres? Est-ce que je confie mes relations au Seigneur afin qu'il les fortifie? Prions. Seigneur Jésus, toi qui connais la fragilité de nos cœurs, viens les renouveler par ton Esprit Saint. Apprends-nous à aimer avec fidélité, patience et miséricorde. Soutiens les couples dans leur engagement. Console les personnes blessées par les ruptures et fortifie ceux qui se préparent à une vocation. Fais de nous des témoins de ton amour fidèle, afin que nos vies reflètent le projet d'amour que le Père a voulu dès le commencement. Amen.

Merci Maria pour cet évangile et ce commentaire. La suite du programme, nous allons retrouver à 7h30 la célébration en direct de chez les Cérémonies dominicaines de la colline du Rosaire.

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Dans le bonjour aujourd'hui là, je suis payé de Jean-Max. 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Alors, nous disons d'avance un grand merci pour le geste chacun va faire pour nous dire ensemble, Mazam avec Maria, ben, nous l'est là. Ensemble, ça.

En cette veille de l'Assomption, nous fêtons un grand saint martyr polonais, Saint Maximilien Marie Kolbe, le chevalier de l'Immaculée. Bonne fête donc à toutes les personnes qui se prénomment Maximilien. Raymond Kolbe est né le 7 janvier 1894 en Pologne, petite cité alors dépendante de la Russie des Tsars. Doué d'un naturel vif, spontané et têtu, il lui arrivait souvent de mettre la patience de sa maman à l'épreuve. À l'âge de 10 ans, un jour qu'il s'adressait à sa mère du ciel après une nouvelle étourderie, la Vierge lui apparaît et lui présente deux couronnes, une blanche et une rouge, symbolisant la pureté et le martyr. Comme elle l'invitait à choisir, sa générosité le poussa à choisir les deux. Dès ce moment, le privilégié de Marie prit cette généreuse décision « Je deviendrai meilleur de jour en jour ». Et en effet, le petit Raymond ne fut plus le même. L'élu de la Vierge rêvait déjà du martyr et en parlait avec effusion. Marie avait canalisé cette énergie bouillonnante. À l'âge de 13 ans, Raymond entre au couvent et y fait profession sous le nom de Maximilien Marie. En 1912, il sort de Russie déguisé en paysan, poursuit ses études à l'Université grégorienne de Rome et fonde la milice de l'Immaculée qui constituera l'idée et l'œuvre maîtresse de toute sa vie. Les 7 premiers chevaliers d'avant-garde se consacrent à Marie Immaculée le 17 octobre 1917. Ses dévoués serviteurs de la Vierge affronteront tous les ennemis de Dieu et de l'Église, particulièrement les suppôts de la franc-maçonnerie en Italie, en Pologne et dans le monde entier. L'apostolat extérieur du Père Kolbe débute en Pologne en janvier 1922 par la fondation du mensuel intitulé « Le Chevalier de l'Immaculée ». En 1930, Saint Maximilien Marie part implanter une seconde cité de Marie au Japon près de Nagasaki. 2 ans plus tard, les Indes reçoivent le missionnaire de la Vierge, dont le labeur demeure apparemment infécond à cause de sa santé ruinée par la tuberculose. Rappelé en Pologne, où il doit reprendre la direction de sa première cité, le père Kolbe continue de se dépenser à la cause du règne de Marie avec un quart de poumon seulement. Son action évangélisatrice embrasse tous les moyens d'apostolat, la parole, la diffusion de milliers de médailles miraculeuses, la presse, le cinéma, le théâtre, la radio, l'avion. Mais par-dessus tout, disait-il à ses frères, le bon exemple, la prière, la souffrance voulue par amour, voilà l'action par excellence. Notre plus grande mission est de montrer dans la vie pratique ce que doit être le chevalier de l'Immaculée. La Deuxième Guerre mondiale le trouve à la tête de la plus importante organisation catholique de publication dans toute la Pologne. Avec une patience et une soumission aussi héroïques qu'admirables, Saint Maximilien Marie Kolbe accepta l'entière destruction de son œuvre par les nazis. Condamné aux travaux forcés dans le camp de mort d'Auschwitz, il fut un rayon de soleil pour les prisonniers. En 1941, la veille de la fête de l'Assomption, le saint meurt dans le bunker de la faim, après avoir offert sa vie pour sauver celle d'un brave père de famille condamné à mort. Voici glané dans ses écrits spirituels sa recette de sainteté. Petit V égale grand V. C'est la formule qu'il donne et explique longuement. En peu de mots, elle signifie « Si je veux ce que Dieu veut, je serai un saint ». Le pape Paul VI l'a déclaré bienheureux le 17 octobre 1971 et le 10 octobre 1982, Maximilien Marie Kolbe a été déclaré saint, martyr, par le bienheureux pape Jean-Paul II. Saint Maximilien Marie Kolbe est le type même du martyr de la charité. Après cette présentation de Saint Maximilien Marie Kolbe, accompagnant d'une pensée toute particulière, les paroissiens de Piton des Goyaves à Montvert, dont la chapelle est dédiée à Saint Maximilien Marie Kolbe. Ils seront sûrement nombreux à se rendre à leur chapelle aujourd'hui pour fêter leur saint patron. Je vous propose, avant de nous quitter, cette prière de Saint Maximilien Marie Kolbe adressée à Marie. Immaculée, reine du ciel et de la terre, refuge des pécheurs,

mère très aimante, à qui Dieu voulut confier tout l'ordre de la miséricorde, me voici à tes pieds, moi pauvre pécheur. Je t'en supplie, accepte mon être tout entier comme ton bien et ta propriété. Agis en moi selon ta volonté, en mon âme et en mon corps, en toute ma vie, ma mort et mon éternité. Amen.

Au nom du Père et du Fils et du Saint-Esprit, Amen. La grâce de notre Seigneur Jésus le Christ, l'amour de Dieu le Père et la communion de l'Esprit Saint soient toujours avec vous. Nous faisons mémoire à la veille de l'Assomption d'une grande figure de l'Église, Saint Maximilien Marie Kolb, prêtre franciscain, martyr. Maximilien Marie Kolb est né en Pologne en 1894 et il entra en 1910 dans l'ordre des frères mineurs conventuels. Il fut ordonné prêtre à Rome. Animé d'une dévotion filiale envers la Vierge Marie, il fonda l'association de la Milice de Marie Immaculée, qu'il développa dans sa patrie et au Japon. Devenu missionnaire au Japon en 1930, il s'employa à répandre la foi chrétienne sous la protection de la Vierge Immaculée. De retour en Pologne, peu avant la Seconde Guerre mondiale, il subit de multiples sévices au camp de concentration d'Auschwitz et il offrit sa vie en sacrifice le 14 août 1941, se proposant pour remplacer un prisonnier qui avait été choisi comme exemple de punition et condamné à mort à la suite d'une fuite de notre prisonnier du camp d'Auschwitz. Saint Maximilien Marie a glorifié Dieu, il a glorifié le Christ en le faisant connaître par sa prédication, par le chapelet et par son martyre. Et nous confions à Saint Maximilien Marie l'Église et l'humanité, marquée par la cruauté, la violence, la guerre. Et nous nous reconnaissons humblement pécheurs. Je confesse à Dieu Tout-Puissant, je reconnais devant vous, frères et sœurs, que j'ai péché en pensée, en parole, par action et par omission. Oui, j'ai vraiment péché. C'est pourquoi je supplie la bienheureuse Vierge Marie, les anges et tous les saints, et vous aussi, frères et sœurs, de prier pour moi, le Seigneur notre Dieu. Que Dieu, dont l'amour est tout-puissant, nous fasse miséricorde, qu'il nous pardonne notre péché et nous conduise à la vie éternelle.

Seigneur Dieu, tu as mis au cœur de Saint Maximilien Marie un ardent amour pour la Vierge Immaculée, un grand souci des âmes et une vive charité pour le prochain. Accorde-nous à son intercession de nous dépenser pour ta gloire et ainsi d'être jusqu'à la mort configurés au Christ. Lui qui vit et règne avec toi dans l'unité du Saint-Esprit, Dieu pour les siècles.

Lecture du livre du prophète Ézéchiel. Ainsi parle le Seigneur Dieu. Je vais agir avec toi comme tu as agi. Toi qui as méprisé le serment et rompu l'alliance. Cependant, moi, je me ressouviendrai de mon alliance, celle que j'ai conclue avec toi au temps de ta jeunesse. Et j'établirai pour toi une alliance éternelle. Tu te souviendras de ta conduite et tu seras déshonoré. Quand tu recueilleras tes sœurs, tes aînés et tes cadettes, c'est-à-dire Sodome et Samarie, et quand je te les donnerai pour filles, sans que cela découle de ton alliance, moi, je rétablirai mon alliance avec toi. Alors tu sauras que je suis le Seigneur. Ainsi tu te souviendras, tu seras couverte de honte. Dans ton déshonneur, tu n'oseras pas ouvrir la bouche quand je te pardonnerai tout ce que tu as fait. Oracle du Seigneur Dieu. Parole du Seigneur.

En ce temps-là, des pharisiens s'approchèrent de Jésus pour le mettre à l'épreuve. Ils lui demandèrent, est-il permis à un homme de renvoyer sa femme pour n'importe quel motif? Il répondit, n'avez-vous pas lu ceci? Dès le commencement, le Créateur les fit homme et femme, et dit, à cause de cela, l'homme quittera son père et sa mère. Il s'attachera à sa femme et tous deux deviendront une seule chair. Ainsi, ils ne sont plus deux, mais une seule chair. Donc, ce que Dieu a uni, que l'homme ne le sépare pas. Les pharisiens lui répliquent, pourquoi donc Moïse a-t-il prescrit la remise d'un acte de divorce avant la répudiation? Jésus leur répond, c'est en raison de la dureté de votre cœur que Moïse vous a permis de renvoyer vos femmes. Mais au commencement, il n'en était pas ainsi. Oh, je vous l'ai dit, si quelqu'un renvoie sa femme, sauf en cas d'union illégitime, et qu'il en épouse une autre, il est adultère. Ses disciples lui disent, si telle est la situation de l'homme par rapport à sa femme, mieux vaut ne pas se marier. Il leur répondit, tous ne comprenaient pas cette parole, mais seulement ceux à qui cela est donné. Il y a des gens qui ne se marient pas, car de naissance, ils en sont incapables. Il y en a qui ne peuvent pas se marier, car ils ont été mutilés par les hommes. Il y en a qui ont choisi de ne pas se marier à cause du royaume des cieux. Celui qui peut comprendre, qu'il comprenne.

Nous faisons mémoire de Saint Maximilien Marie Kolb, cœur brûlant pour Jésus, un cœur brûlant de la parole de Dieu, qui a reçu le charisme, la grâce de la dévotion mariale. Il va contempler le Christ dans le cœur de Marie, avec la foi de Marie, qui est la foi de l'Église, et avec l'amour de Marie envers Jésus. Il va répandre cette dévotion à l'Immaculée, l'Immaculée Conception, la Vierge Immaculée, à travers la prédication et les médias. C'est un homme de médias. Il a répandu la dévotion mariale à travers l'édition des journaux, des revues et la radio. Il aimait annoncer le Christ avec Marie dans des programmes de radio, non seulement en Pologne, mais aussi au Japon et dans d'autres endroits. Il aimait le Christ miséricordieux. Et Marie, mère de miséricorde, a conduit Maximilien Kolb au cœur de Jésus, au Sacré-Cœur de Jésus, source de miséricorde. Dans le Salve Regina, nous chantons Salve Regina, Mater Misericordiae, Mère de miséricorde, Vita dulcedo espes nostra, notre vie, notre douceur, notre espérance. Et voilà que Maximilien Marie va répandre la miséricorde de Dieu en annonçant l'Évangile, en glorifiant Dieu par la prédication. L'Immaculée, mes frères, mes sœurs, vous le connaissez, est représentée en écrasant le serpent. La Vierge Marie n'est pas une jeune fille naïve, hein? Elle écrase le serpent. Elle va vaincre le mal par le bien, par la foi. Et nous voyons les fruits de la prière mariale. Hein? La prière mariale ne rend pas bête. Ce n'est pas une drogue douce. Le chapelet, hein, n'est pas une fuite du réel. Et les sociologues sont restés dans leurs études admiratifs de la puissance des pauvres, des martyrs qui ont affronté des situations, des conflits, de guerres, d'emprisonnement, des mépris, avec une force intérieure qui venait, bien sûr, de Jésus, dans la lumière et le rayonnement de la foi de Marie. Marie est mère de miséricorde. Et Maximilien Marie va répandre la bonne nouvelle de la miséricorde de Dieu. Il importe, mes frères, mes sœurs, non seulement de prier le chapelet, et nous avons à La Réunion une longue tradition de prière familiale du chapelet les soirs, et le chapelet est toujours aimé à La Réunion. Mais il ne suffit pas de le prier. Il faut le faire connaître. Et je pense aux enfants. C'est bien d'offrir à la première communion, à la confirmation, dans la catéchèse, un chapelet. Un chapelet, on n'a pas besoin d'un prêtre pour prier le chapelet. On peut le prier à la maison, avant de se coucher, en s'endormant. Et voilà que le chapelet est mis dans les mains des défunts. C'est le chapelet qui nous accompagne tout au long de notre vie. La foi avec le Christ, avec Marie, celle qui prie pour nous, maintenant et à l'heure de notre mort. Le chapelet nous accompagne chaque jour. La Vierge Marie est louée dans l'Évangile à cause de sa foi. On ne dit pas dans l'Évangile qu'elle était pure, c'est évident qu'elle était pure, mais
nous pouvons faire comme en pharmacie, un autotest. Vous pouvez faire un autotest pour le diabète, pour votre taux de glycémie, mais vous pouvez vous demander où est-ce que j'en suis dans ma vie spirituelle, est-ce que j'ai fait des progrès, est-ce que je suis un peu plus pur que quand j'étais enfant, est-ce que je deviens meilleur. Vous pouvez faire vous-même le test, vous aurez les résultats de manière immédiate. Vous vous demandez où est-ce que j'en suis dans la miséricorde, parce que Marie est mère de miséricorde. Si nous sommes dans le l'a dit l'a fait, dans l'arrogance, dans la critique, dans la division, dans le cœur dur, alors nous sommes très très malades. Il faudrait penser à nous rendre à l'hôpital spirituel. Nous sommes très corrompus. Mais si nous sommes dans l'encouragement, si nous voyons ce qu'il y a de bon en chacun, si nous pensons au futur plus qu'au passé, ah, mère d'espérance, vie, douceur, notre espérance. L'espérance, c'est être tournée vers le passé, pardon, vers le futur, et non pas vers le passé. Donc, Marie nous aide à aller de l'avant. Et cette force qui nous vient de la prière au Christ avec Marie apparaît au moment de la mort de Saint Maximilien Marie Kolbe à Auschwitz. J'ai été dans les camps de concentration en Pologne, à Birkenau, c'est près de Cracovie, et à Auschwitz. Je suis descendu dans la chambre où Saint Maximilien Marie est mort de faim et de soif. Et comme il n'arrivait pas à mourir, on lui a fait une piqûre à la fin pour l'achever. On voit les fours crématoires, on voit les rails du chemin de fer. On arrivait à Birkenau, 1 million de morts. Mais quand on rentre de cette découverte des camps de concentration, on n'est plus le même. On n'est plus le même. Et ça devient très concret. Ceux qui disent, et la jeunesse le dit hélas souvent, la politique, ça ne sert à rien, ils sont tous pareils. Malheur à vous. Malheur à vous. Ce sont des politiques qui ont fait des millions de morts. Donc nous devons être très attentifs à la politique. Pour aimer la politique, il faut l'aimer. Le pape François disait, la politique est l'expression la plus haute de la charité, car elle consiste à conduire au bien commun. Voilà, à respecter la dignité de chaque homme. Les populismes, moi j'aime regarder les films. Les films où on voit Hitler acclamé par des milliers de personnes, des jeunes, des hommes, des femmes. Les populismes, très dangereux, l'aveuglement. Il faut être exigeant, il faut regarder les programmes, il faut interpeller les politiques, il ne faut pas rester dans la passivité. Et la grande question que les jeunes se sont posées au retour d'Auschwitz, j'ai accompagné un collège, c'était comment allons-nous vivre ensemble, juifs, musulmans, chrétiens, agnostiques, comment allons-nous vivre ensemble, comment allons-nous respecter la dignité de chacun. Et la Vierge Marie, celle qui a accueilli le Fils de Dieu pour qu'il devienne homme, pour qu'il s'unisse à tout homme, en devenant homme, le Fils de Dieu s'est uni à tout homme, nous dit le Concile Vatican II. Il est lié à tout homme. Il a partagé notre condition humaine. C'est l'un de nous. Et voilà que la Vierge Marie nous fait aimer l'humanité, nous fait découvrir la lumière, la grandeur de la personne humaine. Et nous avons donc à vivre ensemble. Et la Vierge Marie qui a écrasé le serpent nous rappelle la cruauté de l'homme.
Regardez ce qui se passe chaque jour. La cruauté en Ukraine, la cruauté en Israël, dans la bande de Gaza, la cruauté, voilà, des hommes et des femmes, hein, mis à mort, hein, affamés dans les prisons, orphelins, handicapés, tout cela pour le pognon. Parce que quand on connaît ce qu'il y a derrière la guerre, c'est le pognon. Hein? Et voilà que nous avons à ouvrir les yeux, et la Vierge Marie nous invite à vaincre le mal par le bien. Et prier le chapelet, c'est entrer dans cette puissance de l'Esprit Saint, hein, pour être semblable au Christ, témoin du Christ, au nom du Père et du Fils et du Saint-Esprit.

Tu es béni, Seigneur, Dieu de l'univers, nous avons reçu de ta bonté le pain que nous te présentons, fruit de la terre et du travail des hommes. Il deviendra pour nous le pain de la vie.

Dieu béni, Seigneur, Dieu de l'univers, nous avons reçu de ta bonté le vin que nous te présentons, fruit de la vigne et du travail des hommes. Il deviendra pour nous le vin du royaume éternel.

Nous offrons notre Eucharistie pour Marie-Thérèse Cavidi, membre de la fraternité laïque et dominicaine Saint-Martin de Porres, qui est partie vers le Seigneur. Nous la portons dans notre prière ainsi que sa famille. Priez, frères et sœurs, que mon sacrifice, qui est aussi le vôtre, soit agréable à Dieu le Père Tout-Puissant. En te présentant.

Toi qui es vraiment saint, toi qui es la source de toutes les saintetés, Seigneur, nous te prions. Sanctifie ces offrandes en répandant sur elles ton esprit, qu'elles deviennent pour nous le corps et le sang de Jésus, le Christ, notre Seigneur. Au moment d'être livré et d'entrer librement dans sa passion, il prit le pain, il rendit grâce, il le rompit, et le donna à ses disciples en disant, « Prenez et mangez-en tous, ceci est mon corps livré pour vous. »

même, après le repas, il prit la coupe. De nouveau, il rendit grâce et la donna à ses disciples en disant, « Prenez et buvez-en tous, car ceci est la coupe de mon sang, le sang de l'Alliance nouvelle et éternelle, qui sera versé pour vous et pour la multitude en rémission des péchés. Vous ferez cela en mémoire de moi. »

en faisant ainsi mémoire de la mort et de la résurrection de ton Fils. Nous t'offrons, Seigneur, le pain de la vie et la coupe du salut. Et nous te rendons grâce, car tu nous as estimés dignes de nous tenir devant toi pour te servir. Humblement, nous te demandons qu'en ayant part au corps et au sang du Christ, nous soyons rassemblés par l'Esprit Saint en un seul corps. Souviens-toi, Seigneur, de ton Église répandue à travers le monde. Fais-la grandir dans ta charité, en union avec notre pape Léon, notre évêque Pascal, tous les évêques, les prêtres et les diacres. Souviens-toi aussi de nos frères et sœurs qui se sont endormis dans l'espérance de la résurrection. Et souviens-toi dans ta miséricorde de tous les défunts. Accueillez-les dans la lumière de ton visage. Sur nous tous enfin, nous implorons ta bonté. Fais qu'avec la Vierge Marie, la bienheureuse Mère de Dieu, avec Saint Joseph son époux, les apôtres, Saint Maximilien Marie Kolb et tous les saints qui ont fait ta joie au long des sages, nous ayons part à la vie éternelle et que nous chantions ta louange et ta gloire par ton Fils, Jésus le Christ. Amen.

0: avons appris du Sauveur lui-même, et selon son commandement, nous osons dire « Notre Père, qui es aux cieux, que ton nom soit sanctifié, que ton règne vienne, que ta volonté soit faite sur la terre comme au ciel. Donne-nous aujourd'hui notre pain de ce jour. Pardonne-nous nos offenses, comme nous pardonnons aussi à ceux qui nous ont offensés. Et ne nous laisse pas entrer en tentation, mais délivre-nous du mal. Délivre-nous de tout mal, Seigneur, et donne la paix à notre temps. Soutenu par ta miséricorde, nous serons libérés de tout péché, à l'abri de toute épreuve. Nous qui attendons que se réalise cette bienheureuse espérance, l'avènement de Jésus-Christ, notre Sauveur. Seigneur Jésus-Christ, tu as dit à tes apôtres, « Je vous laisse la paix, je vous donne ma paix. Ne regarde pas nos péchés, mais la foi de ton Église, pour que ta volonté s'accomplisse. Donnez-lui toujours cette paix. Conduis-la vers l'unité parfaite, toi qui vis et règne pour les siècles des siècles.
1: Amen.
0: Que la paix du Seigneur soit toujours avec vous. Dans la charité du Christ, donnez-vous la paix.
1: Amen.

Voici l'agneau de Dieu, voici celui qui enlève les péchés du monde. Heureux les invités au repas des noces de l'agneau. Seigneur, je ne suis pas digne de te recevoir, mais dis seulement une parole et je serai guéri. Que le corps et le sang du Christ nous gardent pour la vie éternelle.

0: Nous t'en prions, Seigneur, toi qui refais nos forces par le corps et le sang de ton Fils, allume à nous le feu de la charité que Saint Maximilien Marie Kolb recueillait dans ce repas par le Christ notre Seigneur. Demandons au Seigneur sa bénédiction, que le Seigneur bénisse aussi les auditeurs de Radio Arc-en-Ciel qui rejoignent notre célébration à travers les ondes, surtout ceux qui sont malades ou seuls. Le Seigneur soit avec vous.
1: Et avec votre esprit.
0: Et que Dieu donne

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1: C'est à l'instant la célébration en direct de chez les Sœurs Moniales Dominicaines de la Colline du Rosaire. On poursuit avec Roger Paulin, Feuve le Doux Vivre.

Oh, la Réunion. Oh, tout le monde écoute Radio Arc-en-Ciel ici, la Réunion. Sans quoi, dans d'autres pays des hauts. Alors, toute la famille Radio Arc-en-Ciel, ils partagent la peine Mazamek Maraya. Mazamek Maraya fait avance tous les jours notre Radio Arc-en-Ciel. Dans le bonjour aujourd'hui là, je suis payé de Jean-Max. Jean-Max, le premier enfant de cette famille. Alors, nous prions pour le repos de son âme. Nous prions pour toute la famille. Et puis, ben, vous donnez un coup de main. La cagnotte solidaire est ouverte. Mais dans la zone, l'adresse, le lien, c'est cagnotte Litchi. Décès du fils aîné de Mazam, entre parenthèses, Valérie. Alors, nous disons d'avance un grand merci pour le geste chacun va faire pour nous dire ensemble, Mazam avec Maria, ben, nous l'est là. Ensemble ça.

0: Merci de nous accompagner pour ce petit manger pour le cœur, l'évangile en créole.
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2: Dans l'évangile de Jésus-Christ, voilà que ça c'est Matthieu raconte. Alors le jour là, le pharisien l'a mis du côté Jésus. Ça t'est vu m'attaler dans les gobes. Et là, ça te l'a demandé. Est-ce que les PMI et Marie envoient sa madame pour n'importe quel motif? Alors Jésus a répondu. Ça ne t'a pas dit à ça? Depuis le premier début, bon Dieu a fait à Zot, le zombie, femme-lui. Il a dit aussi, à cause de ça, l'homme va laisser son papa maman. Les poudiens sont son madame, tous les deux feront plus qu'un seul chair. Pas le fait. Vous êtes les pidés, vous êtes les seulement un seul chair. Alors, sans raison, ça que bon Dieu la met ensemble. Mais l'homme l'a pas poussé par ça. Et là, bon pharisien l'a dit encore. Mais Moïse l'a dit comme ça. S'il donnait l'ordre divorce avant de renvoyer la femme. Jésus a répondu à Zot. C'est à cause combien Zot qui elle a fini de dire comme galé, Moïse l'a permis à Zot qu'on voit Zot femme. Seulement lui, elle a commencé. T'es pas comme ça, hein? Parce que moi, je dis Zot. Si un monde, lui dit son madame, allez. Sauf encore que si le mariage ne devait pas avoir lieu. Il est marié ensemble avec notre monde. Mais il y a une trahison! Alors, son bon disciple a dit, ben, s'il est comme ça, la situation, l'homme avec son madame, ben, vos dames n'est pas mariées. Jésus a répondu, la patte de monde comprend sa parole-là. Seulement, ben, ça, pour qui ça, la rouvre le dit. La de monde n'est mariée pas. Parce, de naissance même, ça n'est pas capable. N'a bon sac, il ne peut pas marier, parce que vous êtes extropié par deux mondes même. N'a pas bon sac, il choisit pas marier à cause du royaume bon Dieu. Alors, ça qui est capable de comprendre ça? Mais il comprend.

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1: Et on poursuit avec le témoin de la foi de ce jour, Saint-Maximilien Kolb.
2: Son nom était Jean. Et Sainte Marie, figure de la foi, témoin de l'Évangile. Elle se nommait Marie.
3: Saint Matthieu.
2: Il s'appelait Jacques.

En cette veille de l'Assomption, nous fêtons un grand saint martyr polonais, Saint Maximilien Marie Kolbe, le chevalier de l'Immaculée. Bonne fête donc à toutes les personnes qui se prénomment Maximilien. Raymond Kolbe est né le 7 janvier 1894 en Pologne, petite cité alors dépendante de la Russie des Tsars. Doué d'un naturel vif, spontané et têtu, il lui arrivait souvent de mettre la patience de sa maman à l'épreuve. À l'âge de 10 ans, un jour qu'il s'adressait à sa mère du ciel après une nouvelle étoilerie, la Vierge lui apparaît et lui présente deux couronnes, une blanche et une rouge, symbolisant la pureté et le martyr. Comme elle l'invitait à choisir, sa générosité le poussa à choisir les deux. Dès ce moment, le privilégié de Marie prit cette généreuse décision « Je deviendrai meilleur de jour en jour ». Et en effet, le petit Raymond ne fut plus le même. L'élu de la Vierge rêvait déjà du martyr et en parlait avec effusion. Marie avait canalisé cette énergie bouillonnante. À l'âge de 13 ans, Raymond entre au couvent et y fait profession sous le nom de Maximilien Marie. En 1912, il sort de Russie déguisé en paysan, poursuit ses études à l'Université grégorienne de Rome et fonde la milice de l'Immaculée qui constituera l'idée et l'œuvre maîtresse de toute sa vie. Les 7 premiers chevaliers d'avant-garde se consacrent à Marie Immaculée le 17 octobre 1917. Ses dévoués serviteurs de la Vierge affronteront tous les ennemis de Dieu et de l'Église, particulièrement les suppôts de la franc-maçonnerie en Italie, en Pologne et dans le monde entier. L'apostolat extérieur du Père Kolbe débute en Pologne en janvier 1922 par la fondation du mensuel intitulé « Le Chevalier de l'Immaculée ». En 1930, Saint Maximilien Marie part implanter une seconde cité de Marie au Japon près de Nagasaki. 2 ans plus tard, les Indes reçoivent le missionnaire de la Vierge, dont le labeur demeure apparemment infécond à cause de sa santé ruinée par la tuberculose. Rappelé en Pologne, où il doit reprendre la direction de sa première cité, le père Kolbe continue de se dépenser à la cause du règne de Marie avec un quart de poumon seulement. Son action évangélisatrice embrasse tous les moyens d'apostolat, la parole, la diffusion de milliers de médailles miraculeuses, la presse, le cinéma, le théâtre, la radio, l'avion. Mais par-dessus tout, disait-il à ses frères, le bon exemple, la prière, la souffrance voulue par amour, voilà l'action par excellence. Notre plus grande mission est de montrer dans la vie pratique ce que doit être le chevalier de l'Immaculée. La Deuxième Guerre mondiale le trouve à la tête de la plus importante organisation catholique de publication dans toute la Pologne. Avec une patience et une soumission aussi héroïques qu'admirables, Saint Maximilien Marie Kolbe accepta l'entière destruction de son œuvre par les nazis. Condamné aux travaux forcés dans le camp de mort d'Auschwitz, il fut un rayon de soleil pour les prisonniers. En 1941, la veille de la fête de l'Assomption, le saint meurt dans le bunker de la faim, après avoir offert sa vie pour sauver celle d'un brave père de famille condamné à mort. Voici glané dans ses écrits spirituels sa recette de sainteté. Petit V égale grand V. C'est la formule qu'il donne et explique longuement. En peu de mots, elle signifie « Si je veux ce que Dieu veut, je serai un saint ». Le pape Paul VI l'a déclaré bienheureux le 17 octobre 1971 et le 10 octobre 1982, Maximilien Marie Kolbe a été déclaré saint, martyr, par le bienheureux pape Jean-Paul II. Saint Maximilien Marie Kolbe est le type même du martyr de la charité. Après cette présentation de Saint Maximilien Marie Kolbe, accompagnant d'une pensée toute particulière, les paroissiens de Piton des Goyaves à Montvert, dont la chapelle est dédiée à Saint Maximilien Marie Kolbe. Ils seront sûrement nombreux à se rendre à leur chapelle aujourd'hui pour fêter leur saint patron. Je vous propose, avant de nous quitter, cette prière de Saint Maximilien Marie Kolbe adressée à Marie. Immaculée, reine du ciel et de la terre, refuge des pécheurs et mère très aimante, à qui Dieu voulut confier tout l'ordre de la miséricorde, me voici à tes pieds, moi pauvre pécheur.
je t'en supplie. Accepte mon être tout entier comme ton bien et ta propriété. Agis en moi selon ta volonté, en mon âme et en mon corps, en toute ma vie, ma mort et mon éternité. Amen.

Moi, Yahvé, votre Dieu, je vais rassembler mon peuple de tous les pays. Je les ferai demeurer en sécurité. Alors ils seront mon peuple et je serai leur Dieu. Je leur donnerai un seul cœur et une seule manière d'agir. Je conclurai avec eux une alliance éternelle. Je ne cesserai pas de les suivre pour leur faire du bien. Je trouverai ma joie à leur faire du bien de tout mon cœur et de toute mon âme.

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Bien le bonjour si vous nous rejoignez sur les ondes de Radio Arc-en-Ciel et c'est l'heure maintenant de retrouver la une de la presse de ce jour. On démarre cette une avec le quotidien de la Réunion de l'océan Indien. De ce vendredi, en une au port du logement, les naufragés de Solia. Rencontre avec des Ramoun qui vivent dans des conditions indignes depuis la liquidation judiciaire de l'association en charge de l'amélioration de l'habitat. La une souci Saint-Leu, un prêtre tamoul mis en examen pour viol sur mineur. On parle aussi de violence, le coq de la maison, alcoolisé, frappe sa mère. On parle aussi de Saint-Philippe, toutes les écoles passent à l'uniforme. Et on parle aussi de cyclisme, 600 partants pour la cyclo-civis. La une, c'est aussi Réunion la Première qui nous parle justement de la civis. Hausse le ton face à des riches bourreaux. En une aussi, c'est graines de secouristes, la Réunion, apprendre à sauver des vies en s'amusant. La météo aussi en une de Réunion la Première, avec un temps agréable et lumineux ce vendredi à la Réunion. La presse de ce jour, c'est aussi l'info.re qui nous parle de la possession, la cantine scolaire mise sur des plats réunionnais. On parle aussi de pompiers, les syndicats reçus en préfecture pour faire entendre leurs revendications. Et on parle aussi d'un réunionnais dans l'arène. Le Luigi Rimoire participe à la compétition de MMA de Netflix. C'était la une de la presse de ce jour et on poursuit avec la suite du programme.

0: Bonjour, chers auditeurs de la radio Arc-en-Ciel. Vous êtes dans l'émission Lumière du cœur pour un arc-en-ciel de prière. Alors je salue à vous tous qui allez faire de cette émission un arc-en-ciel de prière par vous, votre assiduité, votre dévouement à prier pour les uns, les autres, pour tous ceux et celles qui en ont besoin. Alors je salue tous les malades, bien sûr, toutes les personnes qui fêtent aussi leur anniversaire en ce jour, pourquoi pas. Aujourd'hui, c'est un jour très ensoleillé sur Saint-Denis, alors je vous souhaite tous la bienvenue. Alors, pour ce faire, le 02 62 41 66 11. 02 61 66 16, excusez-moi. Alors, tout de suite, nous accueillons. Bonjour. Oui, bonjour. Bonjour. Bonjour, bonjour.
1: Oui, bonjour Marion, c'est Sylvaine.
0: Bonjour, ben oui, mais entends pas.
1: Puis si, non, mais c'est pas ma chère.
0: Ah bon, oui, bonjour Sylvaine, ça va?
1: Oui, ça va, et vous?
0: Ça va.
1: Ah, vous allez bien?
0: Ça va bien, merci à vous-même.
1: Ça va bien, oui. Aujourd'hui, nous devrions dire le psaume 139. Avec un petit chant aussi, que André, le chant, c'est la même chose. Hein, mais il me fait le chant, il me fait le psaume aussi. Yahvé, tu me sondes et me connais, que je me lève ou m'assois, tu le sais. Tu pèses de loin mes pensées, que je marche ou me couche, tu le sens. Mes chemins te sont tous familiers, la parole n'est pas encore sur ma langue, et voici, Yahvé, tu la sais tout entière. Derrière et devant, tu m'en sers. Tu as mis sur moi ta main, merveille de science qui me dépasse, hauteur où je ne puis atteindre. Où irais-je loin de ton esprit? Où fuirais-je loin de ta face? Jusqu'à là, des cieux, tu es là. Quand j'ai Sheol, je me couche, te voici. Je prends les ailes de l'aurore, je me loge au plus loin de la mer. Même là, ta main me conduit, ta droite me saisit. Je dirais, que me presse la ténèbre, que la nuit soit pour moi une ceinture. Même la ténèbre n'est point ténèbre devant toi, et la nuit comme le jour illumine. C'est toi qui m'as formé les reins, qui m'a tissé au ventre de ma mère, je te rends grâce pour tant de prodiges, merveille que je suis, merveille que tes œuvres. Mon âme, tu la connais bien. Mes os n'étaient point cachés de toi, quand je suis façonné dans le secret, brodé au profond de la terre. Mon embryon, tes yeux le voyaient, sur ton livre, ils sont tous inscrits. Les jours qui ont été fixés, et chacun d'eux y figure. Mais pour moi, que tes pensées sont difficiles, ô Dieu, que la somme en est imposante. Je les compte, il en est plus que sable. Ai-je fini? Je suis encore avec toi. Si tu voulais, ô Dieu, tu es l'impie, homme de sang, allez-vous-en de moi, eux qui parlent de toi, sournoisement, qui tiennent pour rien tes pensées. Yahvé, n'ai-je pas en haine qui te haït? En dégoût, ceux qui se dressent contre toi, je les haïs d'une haine parfaite. Ce sont pour moi des ennemis. Sonde-moi, ô Dieu, connais mon cœur, scrute-moi, connais mon souci. Vois que mon chemin ne soit fatal. Conduis-moi sur le chemin d'éternité. Amen.
0: Amen.

0: Jésus, j'ai confiance en toi, je crois en toi, je vous aime, je vous adore et j'espère. Amen.
1: Oui, Sylvaine. Voilà.
0: Oui, me l'a refait le premier couplet parce que comme il vient d'apprendre et si la femme avait trop un petit peu, me l'a refait le premier couplet.
1: D'accord.
0: Ouais. Ben, c'était une chanson d'entrée mercredi pour notre consacré cœur pour la messe.
1: Ah, d'accord, oui.
0: Il m'a partagé, voilà.
1: Ben ok, merci bien.
0: Il m'a partagé avec ça.
1: Merci bien.
0: Bonne journée. À tout le monde. Bon courage, Marion. J'ai un coucou à tout le monde.
1: Et ce soir, peut-être alors.
0: Oui.
1: Ok.
0: Ce soir, Mijen.
1: Alors, comme on a entendu le fils de Mazam.
0: Ça devait être dans la chorale.
1: Tu entends là, Mizao? Écoute, Sylvain, Mizao, comme ça, c'est comme le fils de Mazam. Vous l'avez entendu, elle a décédé, puisqu'elle a mis cause à quoi un petit peu.
0: Non, mais Laetitia l'avait tiré en courant. Elle a dit, on dirait qu'elle avait quelque chose, mais il ne connaît pas si c'était le mari, bien c'était le fils.
1: Non, c'était le premier fils. Ben voilà.
0: Ah, d'accord.
1: Et justement, là, il fait un petit participation pour elle, parce qu'elle est décédée en métropole. Tu vois? Il fait une petite participation, ça met de mycose. Ben, les auditeurs, ils entendent, ils passent en boucle, comme quoi ceux qui peuvent. Nana a une opération, il appelle Letchi. Bon, Sougain, il fait, mais il ne connaît pas. Hein. Ben voilà.
0: Ben, mamie, il n'a pas fait tout ça, mais à part si il me donne à
1: oui. Oui, ben voilà, on donne à moi, mais à redonner. Ok, pas de souci. Elle est bon. Et puis, ce soir, alors, d'accord?
0: Oui, il est bon. Ce soir, bien dimanche, je ne connais pas.
1: Non, mais ce soir, déjà dans la procession pour nous là-bas.
0: Ah, d'accord, bel et bon.
1: Hein, ce soir, cette Jeanne d'Arc ou vient pas? La messe 20h.
0: Non, si, ma Dieu,
1: ah, bon, d'accord, ok.
0: Il vient et la marche et après, il vient.
1: Ah, oui, voilà.
0: Ici la messe.
1: Les bons, ok.
0: Les bons, nous retrouvons à nous.
1: Belle
0: là-bas.
1: Journée, ma fille. Bon, bisous à toi, Sylvain.
0: Merci à aussi, pareil. Les gros
1: merci,
0: bisous, allez,
1: gros bisous. Au revoir. Alors, tout de suite, nous accueillons. Bonjour.
2: Bonjour,
1: ma Arlette, maman. Arlette, du côté bien. De la ligne bambou. Bonjour, Arlette, comment ça va?
2: Elle est là, ma.
1: Oui, ben nous sommes causés un petit peu après ma zoo patiente, hein, parce que au moins Mimi prend toi en direct pour prier. Hein. Aujourd'hui, c'est le vendredi 14 août, la veille de 15 août déjà. Hein. Alors, on écoute à Warlet.
2: Bonne fête.
1: Déjà, Arlette, bon anniversaire de baptême pour toi aujourd'hui. Voilà. Ben voilà, bon anniversaire de baptême
2: merci,
1: pour Arlette.
2: Merci.
1: Ou la baptisa, quel âge, Arlette?
2: 14 août.
1: Arlette, la baptisa, ou à combien de mois, alors? Monsieur, des mois, c'est pas des années.
2: La baptisa, moi, à combien de mois? Là où pose à moi.
1: Ah, ben écoute, à moi, ben, il pose à où? Non, pas du tout. Où l'aîné, quel mois? Il baptisa où le mois? Aujourd'hui, 14 août, sous l'aîné.
2: Ben oui, moi, l'aîné en juin, on m'a baptisé en août.
1: Ben voilà, ben donc juin, juillet, août, presque 3 mois, 2 mois et demi, 3 mois. Ben voilà.
2: Ah, ben elle est vraiment pas pour ça, moi, là.
1: Arlette, ma fille. Ouais. Maman, elle était baptisée un mois. Moi aussi, un mois. Alors, regarde ma date de baptême. Donc, elle est née en octobre, elle va baptiser moi en novembre.
2: Ah, où la baptisez en novembre? Lequel jour?
1: Ah ben en novembre, hein, le 16 novembre, ils ont malgré un mois.
2: Le 16 novembre.
1: Un mois. On est né en octobre.
2: Eh, tu sais quoi, Marie-Ange?
1: Oui.
2: On la trouve ça dans l'homélie du pape François. C'est pour ça que m'a porté demander à la secrétaire de la cure le jour de mon baptême.
1: D'accord.
2: Et le pape François, il dit comme ça, ben c'est l'anniversaire qui compte plus que l'anniversaire de naissance parce que c'est la naissance avec notre papa, le Père, le Fils et le Saint-Esprit.
1: Voilà, il reçoit l'Esprit Saint. Voilà. Comme dit le créole, il tient le diable sur la tête. Amen. Quand nous l'entendons, il dit où tient le diable sur la tête. Bon, il fait rire. C'est un terme vraiment, hein, c'est un gros terme ça.
2: Nouvelle balai comme ça même. Et donc, Marie-Ange, mais il pense à une petite prière, l'acte de consécration au cœur immaculé de Marie, pour tous les malades, pour tous les auditeurs, les auditrices, tout le monde, il gagne pas cité, moi.
1: Mais après, on l'a dit tout à l'heure, là, pour le fils de Mazam.
2: Le fils de Mazam.
1: Voilà, oui.
2: Et pour sa maman, ses parents, Maria et ses autres frères.
1: Toute la famille.
2: Toute la famille. Je fais la prière, Maria.
1: D'accord, oui, nous écoutons à vous.
2: Ok, acte de consécration au cœur immaculé de Marie. Ô Vierge Marie, Mère de Dieu et notre Mère, je me consacre à votre cœur immaculé pour être pleinement offert et consacré au Seigneur. Veuillez me prendre sous votre protection maternelle. Défendez-moi contre les dangers. Aidez-moi à vaincre les tentations et à fuir le péché. Veillez, je vous en conjure, sur la pureté de mon corps et de mon âme. Que votre cœur immaculé soit mon refuge et le chemin qui me conduise jusqu'à Dieu. Donnez-moi la grâce de prier et de me sacrifier par amour pour Jésus, pour la conversion des pécheurs et en réparation des péchés commis contre votre cœur immaculé, en me confiant à vous et en union avec le cœur de votre divin Fils, je veux vivre pour la très sainte Trinité que j'adore, que j'aime et en qui je crois et j'espère. Amen.
1: Amen.
2: Amen.
1: Ben merci pour cette belle méditation sur le cœur immaculé de Marie, dont aujourd'hui nous sommes la veille. Demain, c'est le 15 août, l'Assomption de la Sainte Vierge. Alors, nous profitons pour dire au port, il y a une procession qui va démarrer à partir de 18h à l'église de Saint-Yves pour se diriger vers le centre, vers l'église de Sainte-Jeanne d'Arc, suivie de la messe. Donc, ça se peut que ça soit à 17h30. En 17h30 et 20h, la messe. Donc, comme beaucoup de paroisses, sûrement, ben, il y a des processions. Au port, c'est une procession au flambeau. Et après, nous nous retrouvons tous à Sainte-Rose pour le 15 août. D'accord? Toi, tu y vas? Demain, samedi plutôt, le 15 août, c'est un samedi, oui.
2: Moi, je suis... Marion, je suis dans le sud, moi.
1: Ah, d'accord. Non, mais quand même. Sainte-Rose.
2: Non, je veux dire, moi, sur la ligne des bambous, et puis centre-ville, et puis...
1: Mais il y a beaucoup, il vient sur la place Sainte-Rose, hein?
2: Ouais.
1: C'est à Sainte-Rose.
2: Bien sûr.
1: La place où le volcan l'arrête, juste à la porte de la chapelle de Notre-Dame-des-Laves.
2: D'accord.
1: Voilà. Ma fille, bonne fête aujourd'hui, la veille, bonne fête pour demain.
2: Et oui, merci à toi aussi, Marie-Ange. On pourra trouver la chanson. Là. Didier a passé la chanson.
1: Alors, comme Isaoué m'a demandé, mais m'allait regarder si Glorio, s'il y a quelque chose sur le baptême. D'accord?
2: Oui.
1: Et pour ton anniversaire de baptême. Et comme il est occupé, alors je vais voir. Il est occupé, je ne sais pas quand il va sortir.
2: Autrement? Ouais. Autrement, une chanson sur la Vierge Marie.
1: Non,
2: j'aime bien la chanson
1: mal écrit,
2: sur le baptême. Elle est géniale.
1: Écrit. J'ai écrit. Ne t'inquiète pas. D'accord?
2: Oui.
1: OK, on fait comme
2: merci
1: ça.
2: Merci Marie-Ange, je m'embrasse à toi.
1: À
2: et
1: toi
2: toute
1: aussi.
2: L'équipe.
1: Belle fête là-bas, de votre côté, là-bas, tout le côté de
2: Saint-Pierre.
1: Saint-Pierre, et il s'appelle le Sud.
2: Oui.
1: Amen.
2: Merci
1: voilà.
2: Marie-Ange.
1: Belle écoute.
2: Merci.
1: Au revoir. Donc voilà, c'était Arlette du côté de la ligne de bambou, dont c'est l'anniversaire de baptême aujourd'hui. Alors, comme elle dit, très important, c'est une date très importante. C'est plus importante que le jour de notre naissance, puisque le jour de notre baptême, nous recevons l'Esprit Saint. Alors, pour l'instant, il n'y a pas d'appel, donc on va prendre le temps que je cherche des chants. Hein, le Cantique des Cantiques de Glorios et de Natacha Saint-Pierre.

0: Voilà, tout de suite nous accueillons Josiane.
1: Oui, bonjour Marie-Ange.
0: Bonjour Josiane, comment ça va?
1: Oui, ça va, merci Marie-Ange. Bonjour à toute l'équipe. Hein. On salue aussi toute l'équipe, Didier et frère Jean-Denis, sans oublier Madame et Maria, hein, dans leur peine. Hein. Mais nous sommes de tout cœur hein, et on va prier pour toutes les personnes qui ont perdu un être cher, Marie-Ange. Hein.
0: Ah oui, maintenant ça y est.
1: Nous allons fêter l'Assomption dans une prière.
0: Il y a beaucoup de dans là on vit là. Il y a beaucoup de maladies, il y a beaucoup de pathologies, il y a beaucoup de d'AVC, il y a beaucoup. Et bon, mais il faut, comme dit pour se protéger, Josiane, il faut faire des examens, déceler tout ça avant, hein.
1: Oui.
0: Voilà, et des fois, on ne part pas, on ne va pas, on connaît, il y a quelque chose. Après, on récolte un gros, il faut dire une pathologie. Après, il faut, voilà, c'est un peu plus grave. Donc, il vaut mieux faire des prises de sang, faire ses examens et y aller. Hein. Voilà.
1: Voilà, on a cette chance hein, de pouvoir se faire suivre hein, régulièrement.
0: Oui, oui.
1: Bien sûr. Oui, alors une prière, Marie-Ange, hein, pour la fête de l'Assomption demain. Et puis pour tous les malades, enfin pour tout, puis toute l'équipe et tous nos fidèles auditeurs, auditrices, eh bien, une prière pour la fête de l'Assomption. Nous te saluons, ô Immaculée, Marie comblée de grâce, toi qui, dès le premier instant de ton existence,

0: dès ta conception, a été préservée de tout péché, car tu allais devenir la mère du Sauveur. Aide-nous à nous tourner vers ton Fils Jésus et à nous détourner du péché. Apprends-nous à prier pour les pécheurs, comme tu l'as enseigné à Bernadette, car tu es la mère du Rédempteur et notre mère. Nous te saluons, ô Marie, lumière de foi bienheureuse. Par ta glorieuse Assomption, le Père des miséricordes t'a revêtu en ton âme et en ton corps de la splendeur du jour unique de la résurrection. Fortifie notre foi, qu'elle imprègne de sa lumière et de sa vérité notre intelligence, nos actions et notre service en ce monde, car tu es la mère du plus beau des enfants des hommes et notre mère. Nous te saluons, Vierge Sainte, toi que l'Esprit de sainteté a comblé de charité et rempli de toute grâce. Apprends-nous la docilité à l'Esprit d'amour pour être comblé d'une vraie charité. Donne-nous la compassion pour toute souffrance et une prière instante pour la paix, car tu es mère de miséricorde et notre mère. Nous te saluons, mère, au pied de la croix, Vierge fidèle, mère de l'Église. Apprends-nous à l'aimer et à la servir, comme le corps même de ton Fils, livré pour nous et le salut du monde, car tu es la mère de l'agneau et du pasteur, et notre mère. Nous te saluons, Aurore, radieuse du salut. Par ta glorieuse Assomption, tu annonces et précèdes la gloire dans leur âme et dans leur corps de tous tes enfants, car tu es la mère du monde qui vient, et notre mère. Amen. Et Amen. Aujourd'hui aussi, il y a, nous fêtons Saint-Maximilien Kolb.
1: Oui, oui.
0: Hein, et alors, demandons au Seigneur, hein, qui a mis au cœur de Saint-Maximilien Marie, hein, prêtre et martyr, un ardent amour pour la Vierge Immaculée et un grand souci des âmes, une vive charité pour le prochain. Voilà.
1: Merci, Josiane.
0: Merci, Marie-Ange.
1: Bonne fête de l'Assomption pour demain.
0: Pardon ?
1: Je dis bonne fête de l'Assomption pour demain.
0: Merci beaucoup. Merci à toi aussi.
1: Eh bien, merci.
0: Et puis à tous nos fidèles, auditeurs, auditrices que je salue et que j'apprécie. Voilà, bonne continuation.
1: Bonne continuation toi aussi et bonne journée. Belle journée. Au revoir.
0: Au revoir.
1: Voilà, donc on va continuer avec ce chant dédicacé pour... voilà, pour l'anniversaire du fils de... Sylvaine, qui fête son anniversaire aujourd'hui, pour ses un an de plus. Alors, pour ses un an de plus. Moi, j'étais sur son chant, je ne sais pas ce qui s'est passé. Et là, il faut que je retourne dessus. Oh là là. Voilà. Bon, j'espère que je vais avoir ce chant après. Alors, comme on dit, aujourd'hui, nous sommes le vendredi 14, c'est la fête aujourd'hui de Saint-Maximilien Kolbe, hein, qui a donné sa vie pour sauver un père de famille au camp d'Austerlitz. Une grande figure ben voilà, de tous les saints que nous prions et que nous partageons vraiment à les faire connaître. Bon, le chant est parti. Hein. Je vais mettre pour l'instant le chant de Pèlerin de l'eau vive de Laurent Grybowski et je reviendrai après sur les chants que j'aurai le soin de préparer. Alors peut-être... ah ben voilà, j'ai retrouvé le chant. Voilà. Alors, un enfant, c'est un cadeau du ciel. Alors bon anniversaire pour ses un an de plus pour le fils de Sylvaine de la Rivière des Galets.

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toujours que ce petit être n'était que prêté et qu'il partira lui aussi à son tour. Alors, profites-en bien. Protège-le, aime-le et forme-le pour qu'il devienne un homme heureux et bon. Sois un modèle pour lui.

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Voilà, donc ce petit moment de détente, j'ai coupé bien sûr ça alors, pour vous faire écouter Joie dans le ciel, hein, parce que j'ai demandé à Didier le chant qu'Arlette voulait pour son anniversaire de baptême, et il n'y avait pas, Glorious ne chante pas ça, et il n'y a pas. Donc je vais mettre Joie dans le ciel, parce que c'est vrai que quand on se baptise, ben, ça veut dire qu'il y a tous les anges qui chantent. Hein. Bon, je vois ça comme ça étant petit. Alors, ce beau chant, ce sera dédicacé pour Arlette du côté de Ligne des Bambous, du côté du Sud, pour son anniversaire de baptême.

0: Voilà, alors tout de suite, nous accueillons. Bonjour Adrien, comment ça va, monsieur Adrien?
1: Voilà, tout doucement, Madame Marion, j'ai bien entendu, la santé n'est pas évident. Moi, si m'a fait une chute la semaine dernière, ça veut dire que il faut reprendre tout ça de plus belle, mais c'est pas facile, c'est pas évident.
0: Ben oui, c'est
1: Mais
0: comme ça.
1: rarement, ça va dans le bon sens. Et Dieu merci. Et ben, et sinon, ben, pour Madame, ben, c'est-à-dire Renaud, on a toujours, une pensée particulière et quand arrive quelque chose pas trop agréable dans notre vie, ça veut dire que eh ben il faut faire de la prière maintenant. Il reste que ça, hein, la plus grande chose à faire, c'est de la prière, de la prière, de la prière. Moi, j'ai fait une petite prière là, d'un petit moment. Et ben pour cela, je dirais, eh ben, Jean-Marc, je crois que son fils appelle, hein, c'est ça. Eh ben, pour Jean-Marc, que ton âme repose en paix dans cette vie, qu'elle n'est pas facile tous les jours, mais assez souvent, on lutte pour pouvoir avancer, mais parfois arrive que soit un accident, soit quelque chose, ou bien un malentendu, et ça veut dire que la vie s'arrête là, mais s'arrête là sur terre, on est en pèlerinage, mais ça continue toujours dans les cieux, auprès de Dieu, notre Seigneur Jésus-Christ, notre Seigneur Jésus-Christ a toujours pitié et miséricordieux. Et pour les âmes en détresse, ça veut dire que pour nous, eh ben, il faut qu'on a de l'espérance et il y a tout ça. Et pour ça, je dirais une prière à Notre-Dame libératrice. Notre-Dame libératrice, prends en pitié tous nos frères de faim, et spécialement ceux qui ont le plus besoin de la miséricorde du Seigneur. Intercède pour ceux qui nous ont quittés, afin que ça sève en eux l'œuvre de l'amour qui purifie, que notre prière unie à celle de toute l'Église leur obtienne la joie qui surpasse tout désir et apporte ici-bas consolation et réconfort à nos frères désemparés. Mère de l'Église, aide-nous, pèlerins de la terre, à mieux vivre chaque jour notre passage vers la résurrection. Guéris-nous de toutes les blessures du cœur et de l'âme. Fais de nous des témoins de l'invisible, des attendus vers le bien que l'œil ne peut voir. Des apôtres de l'espérance, semblable au veilleur de l'aube, refuge des pécheurs et reine de tous les saints, rassemble-nous tous un jour pour la Pâque éternelle dans la maison du Père, par Jésus-Christ, notre Seigneur. Amen. Notre-Dame des Maisons, Notre-Dame des Montlisons, priez pour nous défunts.
0: Amen.
1: Voilà, madame,
0: Mais en
1: donc
0: union de
1: madame
0: prière. Ben
1: Marion.
0: merci, monsieur Adrien.
1: Oui.
0: Bonne fête pour demain. Bonne fête de
1: Voilà.
0: l'Assomption.
1: Merci, pareillement,
0: Et un
1: pour
0: soignant ou
1: demain.
0: bien.
1: Ben, oui. Et puis, ben, sinon, ben, bonne continuité. Et nous, on va continuer notre vie jusqu'à quand on rejoint notre retour. Mais souhaitons que ce sera le plus loin possible. Mais sinon, comme il dit, dans toutes les paroles de l'Évangile, restez à l'élan, restez à la vie, parce que vous savez pas quand le Fils de l'homme viendra.
0: Voilà.
1: Or, restez la lampe allumée, comme on dit, restez la lampe allumée, vous savez pas quand le Fils de l'homme viendra. Au nom du Père et du Saint-Esprit, Amen. Voilà,
0: Amen.
1: Madame Aron,
0: Voilà.
1: merci
0: Bonne
1: et on
0: journée,
1: vous
0: monsieur
1: laisse nos
0: Adrien.
1: auditeurs.
0: Bonne journée. Au revoir.
1: Ouais, allez, au revoir.
0: Alors, tout de suite, nous accueillons René. Bonjour, René. Pas de chama.
2: Bonjour
0: Comment ça va?
2: madame. Mes soeurs est venue pour apporter la communion pour madame. En même temps, ce soir, ça tombe bien.
0: Oui.
2: Allô?
0: Oui, m'y entends-vous?
2: On t'emmène.
0: M'y entends-vous,
2: Une
0: oui.
2: chanson de Marie, notre guide, d'accord?
0: D'accord. Comme ça, c'est la fête pour eux, la veille.
2: dalle, voilà.

0: là-bas. Bonjour tout le monde, au revoir tout le monde, bonne fête de Marie demain.
1: Bonne fête, René, merci bien pour cette belle composition.
0: Merci, au revoir et bonne fête à vous tous.
1: Bonne
0: Que Dieu vous
1: fête.
0: bénisse.
1: Pareil, Maza, René.
0: Oui.
1: Allô, écoutez un peu la radio, vous l'entendez un petit peu pour Mazam.
0: Non.
1: Ben son premier fils, décédé en métropole,
0: Ah, son premier fils est mort en métropole, alors quand?
1: la trouve mort, donc il est un peu spécial, d'accord? C'est pas.
0: Ah, d'accord.
1: Donc il est en recherche.
0: À ton corps intérieur, alors.
1: Ah ben non, puisque là, il faut pas faire un chemin avant de connaître.
0: D'accord.
1: Voilà, donc c'est pour ça.
0: Mais de toutes mes condoléances, c'est de toute sympathie avec elle.
1: Voilà.
0: Que Dieu le bénisse, le protège et donne courage, la force, continue le bout de chemin qu'il reste.
1: Voilà. Donc,
0: D'accord?
1: c'est ça, la radio, il fait un petit mouvement pour elle.
0: Ah, d'accord.
1: Et si vous
0: Eh
1: la côté, bon,
0: bien,
1: ou gagnez à
0: écoutez.
1: côté Radio Arc-en-Ciel, ou bien en opération Letchi, que m'a envoyé pour. Bon, micro, mais que passe m'a envoyé pour. Le lien, m'a essayé.
0: Attends, ben, il passe là-bas mardi, c'est bon?
1: Elle est bon, ok.
0: D'accord, hein? Allez, à bientôt,
1: Alors,
0: merci, au
1: sinon,
0: revoir tout le
1: même,
0: monde. Hein?
1: la santé, ça va, madame, ça va.
0: Madame, ça va doucement, doucement. Moi-même, j'avais un peu de problèmes des yeux pendant 2 mois, là. J'ai gagné la grosse grippe, j'ai gagné les yeux. Aucun médecin veut me prendre. Je suis parti un médecin, c'est Benoît, soi-disant. Je suis avec Diazos. Le médecin ne m'a même pas vu, il a envoyé l'infirmière me regarder, m'a fait peut-être un temps, ben, une demi-journée, et puis il m'a donné seulement un médicament. Bah ben, oui.
1: Et
0: Et le
1: alors,
0: médecin traitant
1: la
0: m'a dit que la
1: passée,
0: semaine.
1: la soulager,
0: Pardon?
1: la soulager.
0: Ben là, avec un peu de léger bas, il m'étonne. La semaine prochaine, si ça ne va pas, il va aller à 2 ans. Ah ben, Saint-Denis.
1: Mais voilà, mais
0: Merci
1: j'espère tout
0: beaucoup.
1: devoir
0: Au
1: rentrer dans l'ordre.
0: revoir tout le monde.
1: Au revoir et
0: Merci.
1: bonne journée, bonne fête de l'Assomption, René. Hein?
0: Merci à vous
1: Et demain,
0: aussi,
1: on
0: que
1: gagne
0: tout le
1: encore
0: monde. Que Dieu
1: chanter,
0: vous
1: on gagne
0: bénisse
1: va
0: tous.
1: chanter pour Marie demain sous appel. Hein? D'accord?
0: Merci.
1: Ok, à très
0: Au revoir.
1: bientôt. Au revoir.
0: Revoir.
1: Voilà, c'était René Achapa du côté de Saint-André. Alors, là, les 10h moins 5 dans 7 minutes. Attends, 5 minutes. Hein? Donc, nous attendons notre coup de fil. Alors, là, nous va prier pour tous ceux et celles qui sont, ben voilà, qui sont malades, hein, qui ont quelque chose. Que Dieu puisse les visiter, les soulager de leurs maux et les guérir de leurs peines. Tous ceux qui sont atteints d'une pathologie longue, qui suit des traitements, que Dieu puisse leur accorder cette grâce, hein, d'être soulagé, d'être guéri. Mais tout se passe par notre foi. C'est dans la foi. Et au moment où on attend le moins, et on va voir que cette maladie, ben, elle s'en va, hein, c'est avec la foi. Et il faut toujours avoir l'espoir. Hein, il ne faut pas baisser les bras. Il faut continuer à combattre parce que la vie, c'est un combat. Hein. La vie, c'est un comme j'avais une marraine hein, qui dit, la vie, c'est un théâtre. De temps en temps, on rit, de temps en temps, on pleure, de temps en temps, on est triste, de temps en temps, on ne sait plus quoi faire. De temps en temps, on voit la lumière. Donc, si on connaît Jésus, comme nous connaissons Jésus, donc il faut jamais avoir peur et baisser les bras, car nous ne sommes jamais seuls. Alors, tout de suite, donc tout à l'heure, j'ai mis le chant de baptême, et puis un enfant du ciel, et René nous a partagé son chant à Marie, et maintenant, nous prenons ce chant hein, au cœur de ce monde, alors on va dédié à toutes les personnes qui misent sur Jésus et qui attendent vraiment qu'il soit en gloire, c'est-à-dire la guerre, vous voyez, tout ce fléau que nous traversons, nous vivons plus comme avant, hein, il faut dire, et bien que au cœur du monde, Jésus triomphe.

0: avant qu'on commence, il y a un appel. Bonjour.
1: Marianne, bonjour.
0: Bonjour.
1: C'est Brigitte, ça va?
0: Brigitte, comment ça va? M'entends un petit peu loin, hein, Brigitte. Hein? M'entends un petit peu loin.
1: Mais avance plus.
0: Brigitte. Alors, bien sûr, avance plus, un petit peu plus fort.
1: Bah, prends la carte, vois Madison, un instant.
0: Ben, viens, oh. Encore mieux, encore. Oupé.
1: Écoute, Marie-Ange,
0: oui?
1: Tu fais un vrai gros coucou à Mazam et Maria, hein?
0: Oui.
1: Toute la famille de Mazam, Jean-Christophe là-bas, tout son frère ici, Jean-François. Et puis, je vais faire un gros coucou aussi à toute la radio à Conscience, hein?
0: Oui.
1: Et frères Odéné, Didier, Guette, tout le monde. Et à aussi Marie-Ange, parce que nous, c'est une famille.
0: Oui.
1: Nous, c'est une famille de cœur. Et puis, un gros coucou aussi à toutes les auditrices, les auditeurs de Radio Arc-en-Ciel. Mm. Comme il dit dans les publicités, mais c'est un papa tout le temps dit à nous, un main et lave l'autre. Donc là, tout le temps, nous les contents quand nous allumons Radio Arc-en-Ciel. Mazam est toujours présent. Marielle est là avec nous. Donc, il faut nous les laver avec vous autres aussi. Voilà.
0: Bien
1: prière,
0: sûr.
1: Toutes les façons, toutes les affections, la tendresse, toute l'amitié, tout ce que nous pourrons faire et soutenir Maria, nous va faire ça avec notre cœur. Voilà, notre cœur de chrétien, notre cœur d'amis, de cœur. Et puis un gros coucou à M. Adrien Josiane. Mais là, on l'entend, là?
0: Mais où là, on l'entend direct, ma fille. L'entend, le micro t'est donné. Allez, quoi, là-haut? M'y interromps pas, où?
1: Voilà. Et là, par contre, avant de continuer, est-ce que vous pourrez mettre le chant? C'est pas un chant religieux, hein? Mmh. Il est libre, Max.
0: Il est libre, Max.
1: Il est libre,
0: oui.
1: Max. Je me rappelle, il s'appelle Hervé, même que tu commences son prénom.
0: Hervé Villa, je sais pas.
1: Non. Un autre. Voilà. Il est libre, Max.
0: D'accord.
1: Donc, je pense que ce chant-là, c'est pour, voilà.
0: Bah, ouais, s'il trouve.
1: Je pense que c'est un chant aussi qui va être, il parle pour lui aussi. Mmh. Et puis, ben, nous va continuer à prier, à attendre, hein, attendre les nouvelles pour pouvoir continuer à soutenir Maria et Mazam. Voilà, on va prendre deux petits chants.
0: Oui.
1: Et puis, ben voilà, nous, chez nous, ben, écoute, la rivière des pluies, ce soir, on a la messe anticipée à 18h.
0: D'accord.
1: Et puis, pour la messe du 15 août, demain, messe unique à 8h.
0: Mm-hmm.
1: Et voilà, et puis après, ben, après Sainte-Marie, comme c'est Notre-Dame de l'Assomption, la messe est à 9h.
0: D'accord.
1: Et à l'église de la ressource mère auxiliatrice, la messe de l'Assomption, c'est à 16h demain soir. Voilà.
0: D'accord.
1: Et puis, ben, on va essayer d'arranger à nous. Et après, là, Marie-Ange, oui. Là, c'est mon cœur, moi, ça. Hein?
0: Mm.
1: Notre maman du ciel, ça, la plus grande fête de maman avec l'Immaculée, c'est le 15 août. Donc, il est tout à fait normal que chaque paroisse, il se lève. Nous, les comptons, parce que là-bas, tout le monde les aptes à partir à Sainte-Rose.
0: Bien
1: parce
0: sûr.
1: Tout le monde est disponible. Là-bas, tout le monde en a les moyens.
0: Il fait voilà, avec le moyen que les autres nanas. Voilà.
1: Donc, je pense que chaque paroisse, il doit être notre maman du ciel, la mère de Dieu, la mère de l'Église, la mère de tous les hommes, bien comme il faut, comme l'a toujours été depuis longtemps. Et après, ça qui veut rentrer chez autres, parce qu'il y aura en famille, ça qui veut aller là-bas, parce qu'oublie pas que dans la des paroisses, il y aura la messe anticipée du dimanche aussi en même temps.
0: Mm-hmm.
1: Voilà.
0: Oui.
1: Bon, allez, c'est pour avoir un petit chant pour encourager Maria avec Mazam et toute la famille. Notre cité.

0: Ô Christ, espérant de notre pardon, toi la vie et la résurrection, et à toi se tournent nos yeux, la douleur de la mort nous assaillit. Toi aussi, tu as souffert les affres de la mort et ses cruels aiguillons. En inclinant la tête, tu as remis doucement au Père ton esprit. En prenant vraiment sur toi nos langueurs, pasteur miséricordieux, tu nous as donné de souffrir et mourir avec toi dans le sein du Père. Pendu en croix, les bras ouverts, tu attires à ton cœur transpercé tous les mourants que l'angoisse ou la maladie accable. Tu as brisé les portes de l'enfer et ouvert par ta victoire celle du ciel. Et conforte ma âme, Maria et nous tous, maintenant dans nos souffrances et après la mort, donne-nous la vie. Les corps de nos frères et sœurs dorment à présent du sommeil de la paix. Éveille dès maintenant leur âme à la béatitude et donne de chanter tes louanges. Amen. Et puis aujourd'hui, il fête aussi Saint-Maximilien Golbey. Saint-Maximilien Golbey, laissons-nous, voilà ce que les Dianouins, laissons-nous conduire par la main de Marie et soyons tranquilles et confiants. Elle s'occupera de tout pour nous. Voilà. Et ben, Marie-Ange, oui. Bonne journée, bonne fête pour demain.
1: Mais bonne fête pour demain, et puis, Brigitte. Et merci pour tes prières.
0: Voilà. Et puis un petit chant à Marie pour encourager Maria avec voilà. Ma âme. Avec

0: éternel. Allez, gros bisous, bonne fête et à très bientôt.
1: À très bientôt, Brigitte.
0: Allez, au revoir.
1: Au revoir.
0: Et Marion,
1: Oui?
0: si Isabelle téléphone à où là? Isabelle La Possession. Vous donnez mon numéro de téléphone en antenne, s'il te plaît?
1: Oui.
0: Prends-moi en antenne, madame, mon
1: Oui,
0: numéro,
1: ben
0: va?
1: là, oui. Il faut rappeler à moi tout de suite là, d'accord?
0: C'est bon, ok.
1: Merci,
0: Merci.
1: merci. Voilà, c'est Brigitte du côté de Sainte-Marie. Et je fais cette petite annonce aussi pour les amis hein, de l'association Solidaire qui fait passer ce message pour un déjeuner dansant à la salle Saint-Michel à Saint-Paul. Donc c'est à votre portée, salle Saint-Michel à Saint-Paul à partir de 12h le 13 septembre. Dimanche 13 septembre, d'accord? Mais ça veut dire d'un mois, 2026. Son projet pour cette cause, pour faire ce déjeuner dansant, c'est pour aider à financer un voyage pour un jeune à mobilité réduite. Ensemble, ouvrons-lui les portes du monde. Donc, c'est à la salle de Saint-Michel à Saint-Paul. À Grotte, hein, c'est à Saint-Paul, dans la cour à côté de l'église, hein, l'église du centre. Alors, l'entrée en tarif, c'est 30 euros par adulte et 15 euros par enfant de 6 à 12 ans. Au programme, il y a toute une panoplie que je vous laisserai découvert hein, en appelant pour la réservation au 06 92 11 81 45. Donc c'est prêt, c'est à côté de vous. Hein, ça, c'est bien à Saint-Paul. Et elle vous attend tous nombreux pour pouvoir faire partir ce jeune à mobilité réduite. Aider. Pour ceux qui en ont besoin. Alors maintenant, on va écouter ce beau chant d'Hélène Gousbaï. Saint-Esprit, je t'adore. En attendant vos appels au 06 02 62 41 66 16.

0: cœur.
1: Voilà, Saint-Esprit, sois le maître de mon cœur. Et on accueille Christophe. Bonjour Christophe, comment ça va?
2: Ça va, ou même bonjour, bonjour à tous.
1: Ben voilà, tous ça va. Comme dit Christophe, la vie, mais répète encore, c'est un théâtre. D'accord?
2: La paix avec, soit avec vous toutes.
1: Allez, la paix soit avec toi aussi.
2: Merci.
1: Et ta famille.
2: Ben ça va, ça va, ça va, et vous-même.
1: Mais et la famille, ça va là, non? Vacances, marmaille?
2: Ben, il finit, la rentrée bientôt.
1: Mardi.
2: Prépare la rentrée.
1: Prépare la rentrée mardi.
2: Ben.
1: Oui.
2: Donc, ça m'allait dire, on a assisté à la conférence du frère Paul Adrien.
1: Oui.
2: Ah oui. Et comment dire?
1: Et il y a été où là, ce Saint-Denis?
2: Oui, à la Trinité, ben.
1: Et il prétend que demain, il est à Sainte-Rose, oui?
2: D'accord.
1: Demain,
2: oui. Je ne connais pas forcément son programme, mais en tout cas, comment dire, ben, c'est quelque chose que est enrichissant.
1: Ah oui.
2: Et cette Lydie, il est vrai, ben, nous avons un bon Dieu. Parce que nous avons un Dieu qui ne cherche pas à montrer ses muscles.
1: Bien sûr.
2: Il est bon, il est fort, pas parce qu'il montre ses muscles ou bien parce qu'il s'est fabriqué des missiles. Mais parce qu'il est miséricordieux. Et comment dire, quand nous regarde, récemment encore, Pierre a commencé à marcher sur l'eau, mais à cause des doutes, ben, il a enfoncé. Et donc voilà, la plupart du temps, c'est nous qui n'avons pas confiance en ce Dieu-là et qui ne lui donnons pas toute la place dont il devrait avoir. Et dans sa conférence, il parlait aussi de la croix. Il parle de beaucoup de choses, mais c'est vrai que, comment dire, ben, tout est déjà écrit dans la Bible. La croix, c'est la passion, et la passion, c'est le chemin par excellence pour aller vers la vie éternelle. Une question que m'avait toujours posée à moi, c'est est-ce que quand il vit la passion, il vit ça en tant que Dieu ou bien en tant qu'homme? Et moi, j'en suis venu à me dire que, en fait, il le vivait en tant qu'homme parce que, en tant que Dieu, il dit, moi, j'ai la vie éternelle, je suis la vie éternelle. Donc, il vit ça en tant qu'homme, et en tant qu'homme, il nous montre le chemin. Et il a parlé du pardon aussi. Et récemment, sur Arc-en-Ciel aussi, on a parlé du pardon, dont une petite religieuse vietnamienne qui disait, Père, je n'arrive pas à pardonner, pardonne-leur, car ils ne savent pas ce qu'ils font. Et Jésus, c'est le premier à avoir dit ça. Et celui qui a dit ça aussi, c'est Saint-Étienne, le premier martyr, on va dire. Et ce « Père, pardonne-leur car ils ne savent pas ce qu'ils font », on peut le dire sur le bout des lèvres, ça fonctionne aussi. Mais, comme on le sait, Dieu nous dit « Moi, je veux tout de toi ». Si on le vit vraiment, cette parole-là, comme toute parole de l'Évangile, comme toute parole de la Passion, si on le vit vraiment, quand on dit « Père, moi, j'arrive pas à pardonner, mais toi, pardonne pour moi », eh bien, automatiquement, il y a des miracles qui vont s'opérer, aussi bien chez la personne pour qui on demande ça, mais aussi bien pour soi. Parce que bien souvent, comment dire, comme Jésus dit, comme l'Évangile dit, aucune parole de l'Évangile ne sera enlevée, mais aucune virgule. Et ces paroles-là sont faites pour être dites, pour être redite et redite et redite et redite. Parfois, peut-être qu'une personne peut se sentir visée personnellement quand on dit cette parole-là. Moi-même, je l'ai déjà employée, cette formule-là, sur Radio Arc-en-Ciel. Mais je vise personne en particulier. Je rumine pas vis-à-vis d'une personne. Une fois qu'on a demandé à Dieu de pardonner pour nous, le pardon, il est acquis. Éternellement. Si une personne se sent visée, c'est parce que elle a encore un pardon à donner, ou alors elle a encore à se faire pardonner. Mais c'est pas celui-là qui dit, s'il vit cette parole-là pleinement dans son cœur, c'est pas lui qui est en défaut finalement. Parce que s'il le vit vraiment, profondément, Dieu donne son pardon, il est miséricordieux. Et comment dire, une fois qu'il a donné son pardon, il ne le reprend plus. Bien souvent, il y a des gens qui disent, moi je quitte l'église parce que les prêtres, ils ont fait ceci, ils ont fait cela, et patati, patata. Soit, c'est leur façon de voir les choses. Mais quand on regarde, on a un Dieu qui n'est pas là pour, comme il le dit, ceux qui sont bien portants, il est là pour ceux qui sont malades. Et bien souvent, c'est nous qui sommes malades. Quand on regarde, je quitte l'église parce qu'il s'est passé ça dans l'église, mais par contre, je chante et je danse sur les psaumes de David. Et j'ai déjà aussi parlé de David. Qu'est-ce qu'il n'a pas fait, David, comme péché? Et pourtant, on est là à chanter et à danser sur les psaumes de David. Pierre, combien de fois il a renié? Et pourtant, à force de prier, de suivre Christ, il est devenu, comme on dit, le premier pape. Et donc, quand on reproche aux autres ce qu'ils ont fait, je quitte l'Église par rapport à ce qu'ils ont fait, mais moi, personnellement, qu'est-ce que j'ai fait, moi? Qu'est-ce que j'ai fait comme péché? Est-ce que je peux être converti comme Pierre a été converti, comme David a été converti, et qui sont devenus des exemples pour l'Église? C'est cette réflexion-là qu'on devrait avoir. Qu'est-ce que je peux faire pour me convertir et être un exemple pour les autres? C'est pas dire les autres, ils ont fait ça, donc je m'appuie sur les autres pour ne pas renforcer ma foi, pour ne pas me convertir. Donc voilà une petite réflexion. Il y aurait tellement à dire sur cela. Et comme il le disait, ben, chacun est appelé à amener sa petite pierre à l'édifice de l'Église pour que enfin ce monde change. Au nom du Père et du Fils et du Saint-Esprit. Amen. Notre Père qui es aux cieux, que ton nom soit sanctifié, que ton règne vienne, que ta volonté soit faite sur la terre comme au ciel. Donne-nous aujourd'hui notre pain de ce jour. Pardonne-nous nos offenses, comme nous pardonnons aussi à ceux qui nous ont offensés. Et ne nous laisse pas entrer en tentation, mais délivre-nous du mal. Je vous salue, Marie, pleine de grâce. Le Seigneur est avec vous. Vous êtes bénie entre toutes les femmes, et Jésus, le fruit de vos entrailles, est béni. Sainte Marie, Mère de Dieu, priez pour nous, pauvres pécheurs, maintenant et à l'heure de notre mort. Amen. Gloire au Père, au Fils et au Saint-Esprit, comme il était au commencement, maintenant et toujours, et dans les siècles des siècles. Amen.
1: Amen.
2: Au nom du Père et du Fils et du Saint-Esprit. Amen.
1: Amen. Ben merci Christophe pour cette belle explication, hein, sur pour nous faire avancer un petit peu de la foi. D'accord. Allô. Allô, allô. Oui, Christophe. Ben là, il n'entend plus. Je ne connais pas si on entend moi, Christophe. Bon, ben. Quoi allait se passer, je ne sais point. Oui, Christophe, ben, la coupe, nette. Bon, je raccroche. Alors, pour tout de suite, on va écouter ce chant. Il est libre, Max. J'espère que c'est ça même, dédié par Brigitte, du côté de Sainte-Marie, pour le décès de Jean-Max, le fils à Mazam.

Voilà, donc nous continuons. Il reste 10 petites minutes et un chant. Alors, il sera dédicacé par Christophe. On va trouver ce chant. Si. Voilà, un titre. Alors, ce sera un chant de l'album de Luce Prose pour ce chant hein, que va faire pour dédicacé par Christophe. Pour l'instant, je vais mettre un chant à Merci Marie d'avoir dit oui. Tout a commencé de là. Et c'est simple. Bonne écoute à vous tous.

je vais vous remercier à vous tous qui ont fait de cette émission un arc-en-ciel de prière par votre présence, par vos appels, par vos chants, vos prières, et puis pour tous ceux et celles qui ont prié pour le décès du fils de Mazam, et puis pour soutenir toute sa famille, bien sûr, Mazam. Alors, je vous dis à une prochaine fois. Ben voilà, rendez-vous à vendredi prochain. Et portez-vous bien. Bonne fête de l'Assomption. Alors, avec toutes celles qui vont se rendre aussi à Sainte-Rose sur le lieu du

site pour Notre-Dame de l'Assomption. Belle fête à vous pour Notre-Dame de l'Assomption. Donc, c'est demain. Bonne fête à vous tous. Bon appétit. Au revoir.

0: Merci de nous accompagner. 10h30, merci à Marie-Ange pour cette séquence Lumière du Cœur. On poursuit avec la vie en question. Constance Bravé, coordinatrice régionale de Mon Espace Santé, l'invitée de Marie-Lou et de Charles.
1: Amis auditeurs, bonjour. Amis auditeurs de Radio Arc-en-Ciel, merci d'être avec nous pour cette émission de La Vie en Question, où nous allons parler du carnet de santé numérique et essayer de répondre aux questions que vous vous posez tous. Alors avec nous, Madame Constance Bravé, bonjour.
2: Bonjour, bonjour à tous.
1: Vous êtes, votre poste, à quoi correspond-il ?
2: Alors moi, je suis coordinatrice régionale, je m'occupe de faire connaître mon espace santé auprès des Réunionnais.
1: Voilà, d'accord. Et nous avons aussi Kelly. Vous aussi, vous travaillez dans le même service ?
3: C'est ça. Moi, je suis chargée de déploiement et mes missions principales sont d'aller sur le terrain au plus près des usagers pour les sensibiliser et les aider à activer mon espace santé.
1: Est-ce que vous avez beaucoup d'appels d'ailleurs ? Parce que ce carnet santé numérique, l'Internet et tout ça, il y a beaucoup de personnes d'un certain âge qui n'ont pas des fois envie et puis qui se sentent dépassées ou qui n'ont pas d'ordinateur. Comment on va demander, puisque c'est vous, Kelly ? Vous avez de personnes comme ça, beaucoup, qui sont, on va pas dire âgées, mais qui sont d'une certaine génération.
3: Oui, on en rencontre pas mal. Et nous, à ce moment-là, ce qu'on fait, c'est qu'on essaie de les accompagner un maximum, nous, sur les stands. Ou sinon, si vraiment ils sont pas à l'aise avec le numérique, on va plutôt leur demander s'ils ont un proche qui les aide généralement dans leurs démarches, tout ça. Et en fonction, s'ils ont un proche, on peut quand même les aider à activer avec moi sur le stand. Notez bien son identifiant, son mot de passe pour qu'ils puissent
1: répondre.
3: Voilà.
1: Alors, pour nous aider à voir plus clair, Madame Bravé, ce carnet de santé, il a été fait pour nous aider dans toute notre vie. Est-ce que quand les enfants étaient petits, ils avaient leur carnet de santé, ça ne nous perturbait pas du tout. Hein, il y avait tout inscrit. Est-ce que c'est, en somme, c'est la même démarche qui a grandi ?
2: C'est vraiment la continuité du carnet de santé papier, mais qui n'a pas disparu. Hein, d'ailleurs, le carnet de santé de l'enfant, il continue.
1: C'est le même format ?
2: Alors, le carnet de santé papier, il a même évolué. Donc maintenant, il a été mis à jour il y a quelques temps.
1: Il
2: continue d'exister. Et en plus du carnet papier, on a le carnet de santé numérique qui s'appelle donc Mon Espace Santé, qu'on retrouve soit sur l'ordinateur, donc il faut aller sur le site internet monespacesanté.fr, ou sur votre téléphone. Il suffit de télécharger l'application Mon Espace Santé et on retrouve exactement les mêmes informations que si vous allez sur le site internet. Et parfois, c'est plus pratique d'être sur son téléphone. Donc après, c'est chacun qui voit.
1: Charles. Bonjour.
4: Bonjour Marie-Lou, bonjour
1: Ménard. Bonjour Charles. Alors vous, Charles, est-ce que vous avez fait cette démarche ? Est-ce que vous
4: savez ? Oui, j'ai fait totalement, entièrement, et j'en suis ravi. C'est un peu complexe au début, on a peu de mal à trouver des chapitres, à inscrire. Le seul problème, un des rares problèmes que je vois, c'est que certains membres du personnel soignant ne l'utilisent pas, et ça c'est quand même embêtant.
1: Ah bon, ben voilà, c'est-à-dire que c'est un ensemble. C'est-à-dire qu'il y a la personne qui veut, mais il faut aussi que tout, ensemble, que tout le corps médical joue le jeu.
2: Oui, fait, ça a été ouvert, du coup, maintenant, on refait un petit historique, mais en 2022 déjà, donc ça fait 4 ans, et ça a été ouvert en même temps pour les patients et pour les professionnels de santé. Ça veut dire qu'il faut autant habituer les patients, les usagers à télécharger l'application, à l'utiliser, et en même temps, il faut habituer aussi les professionnels de santé à déposer tous vos documents de santé dedans. Alors, les médecins généralistes, ils ont tous des logiciels qui sont adaptés, donc vous pouvez tous leur demander à vos médecins traitants généralistes.
1: Est-ce qu'ils ont été formés ?
2: Ils sont formés, ils sont accompagnés. Ça, c'est nos collègues. On a des collègues qui sont au jour le jour, au quotidien, auprès des médecins pour
1: aller
2: les voir.
1: Excusez-moi, mais les médecins, ils ont déjà tellement de paperasse.
2: Mais justement, en fait, pour eux, c'est vraiment intégré dans leur ordinateur et quand ils cliquent sur imprimer l'ordonnance, ils peuvent en même temps cliquer sur ajouter dans mon espace santé.
1: Le numéro de la personne et tout ça quand même.
2: En fait, c'est tout dans leur dossier, dans leur logiciel. Pour eux, ça, c'est des habitudes qu'ils ont déjà. Hein. Ils ont déjà votre dossier de patient dans leur ordinateur. Ça ne change pas grand-chose. Après, ce n'est pas que les médecins traitants. C'est ça qui est vraiment important de souligner. C'est aussi tous vos comptes rendus de biologie. Donc, quand on peut être un peu en difficulté pour se déplacer, par exemple, savoir que son compte rendu arrive directement sur notre application dans notre téléphone, qu'on n'a pas besoin de retourner le chercher. Ça peut être facilitant.
1: Ça marche très bien. En principe,
2: compte rendu. Oui, mais du coup, voilà, sur mon espace santé, il y a aussi les comptes rendus de radiologie, comptes rendus de l'hôpital. Donc, ce n'est pas juste avec votre médecin traitant, hein, c'est vraiment avec tous les professionnels de santé. Et après, en fonction, il y en a qui l'utilisent déjà très bien et d'autres, on est encore en train de les accompagner.
4: Est-ce que je peux toucher à mon dossier?
2: Est-ce que vous pouvez toucher
4: à ce dossier-là? Est-ce que moi, je peux inscrire quelque chose?
2: Oui, bien sûr. Le patient, il a la main sur ses données, il a la main sur ses documents. Donc, on peut en rajouter si certains documents ne sont pas... présents pour les sont pas déposés par les professionnels de santé, vous pouvez les rajouter. Et aussi, vous pouvez rajouter d'autres informations. Par exemple, votre personne de confiance, vous pouvez rajouter vos directives anticipées, si vous avez un traitement en cours, des allergies, ça, on peut tout renseigner. Et aussi, très important, on a un volet prévention. Donc, en fonction de certains âges, par exemple, là, depuis juin, vous avez ce qu'on appelle le formulaire ICOP. Pour les plus de 65 ans, c'est pour un petit questionnaire à faire pour savoir un petit peu où on en est dans notre autonomie et en fonction d'être réorienté vers des médecins.
1: Je trouve ça très intéressant, mais alors beaucoup de personnes disent oui, bon, c'est de l'intrusion. Hein.
2: Alors, c'est de l'intrusion.
1: J'ai pas besoin de tout dire.
2: On n'a pas besoin de tout dire, ça c'est sûr. Après, c'est.
1: Ensemble, on décide de soi-même et si jamais on ne veut pas que, je dis n'importe quoi, que telle personne. Du corps médical consulte mon dossier, je peux le dire aussi.
2: Voilà, alors eux, de toute façon, les médecins, peu importe lequel, quand ils viennent consulter vos informations, ils doivent vous l'informer, vous demander votre autorisation.
1: Ah, on vous demande l'autorisation.
2: Et on a une notification dans la seconde qui nous dit tel médecin a consulté mes informations, donc on est bien informé.
3: De qui consulte notre dossier.
2: Voilà. Ouais. Et après, donc il n'y a que les professionnels de santé, ça je le répète, hein, qui ont accès à votre dossier, pas votre patron.
1: Est-ce qu'il
2: votre
1: faut
2: mutuelle.
1: Qu'ils fassent le code? Est-ce qu'il faut qu'ils fassent mon code?
2: Ils ont besoin de votre numéro de sécurité sociale,
1: c'est tout.
2: De votre nom et de votre prénom. Et qui se connecte avec sa carte de médecin, donc il est bien identifié, on sait bien qui il est. Et...
1: Ah, il s'identifie, il va donner son nom. Et...
2: Exactement.
4: Pour les mineurs, est-ce que les parents ont accès à ce dossier?
2: Oui. Alors, très bonne question. Les mineurs, ils ont un accès qui est rattaché sur mon espace santé du parent. Alors, aujourd'hui, c'est jusqu'à 18 ans. Donc, jusqu'à 18 ans...
1: Ils peuvent consulter, eux.
2: Non, il faut passer par le profil du parent, avoir le mot de passe, hein, c'est la connexion du parent. Et ensuite, on accède au profil de l'enfant, qui est très bien fait d'ailleurs, parce qu'il y a maintenant il y a des courbes de croissance, il y a tous les rappels de vaccins. Pour les bébés, dès la naissance, hein, dès que le bébé a 10 jours, il a son carnet de santé.
4: Je vais donner un exemple un peu bête, mais une jeune fille de 16 ans, par exemple, attend un enfant, elle le sait. Est-ce qu'elle peut le cacher à ses parents?
2: Oui, alors tu veux en parler, Kelly, vas-y.
1: Kelly va nous répondre.
3: Oui, si je ne dis pas de bêtises, Constance, c'est en fait, elle doit prévenir le professionnel de santé de ne pas le mettre sur son dossier.
2: Voilà, elle a le droit de demander à ce que ça ne soit pas...
1: Même s'il a 14 ans.
2: Oui, en fait, ça, c'est des pratiques qui sont déjà existantes avant le numérique ou le carnet de santé. C'est qu'on a le droit de consulter des professionnels de santé sans nos tuteurs légaux.
1: Ah oui, d'accord.
2: Mais après, c'est le secret médical. En fait, le professionnel de santé, il peut soit ne pas mettre les documents dans mon espace santé à la demande, soit il peut les déposer, mais en mode invisible pour les représentants légaux. Ça veut dire que le document, il est quand même présent dans le dossier médical de la jeune fille. Si jamais il y a des complications, si jamais elle est prise en charge par d'autres médecins, ils verront l'information. Ça peut
1: être
2: utile.
1: Ou alors, par exemple, si elle est hospitalisée en urgence, l'hôpital pourra voir.
2: Voilà. Mais par contre, ses parents n'auront effectivement aucune notification, rien du tout. Ils ne le verront pas. Et quand elle deviendra majeure et qu'elle ouvrira son propre espace santé, le document sera là et redeviendra visible à ce moment-là.
4: Donc, pour résumer, le secret médical est total.
2: Total, oui, bien sûr.
1: Oui, c'est intéressant, ça, je crois, parce que les gens ont toujours un peu de doute. On entend parler des sites qui sont piratés, qui ça veut dire. Alors, moi, j'ai entendu quelqu'un qui disait, oui, mais je suis en arrêt de travail, mais j'ai pas, mon patron, il n'a pas besoin de savoir pourquoi.
2: Non, alors après...
1: Est-ce que vous entendez ça? Non.
3: Non, pas encore, non, moi, mais Constant, je ne sais pas.
1: Moi, je l'ai entendu.
4: Mais c'est vrai, oui, c'est un côté un peu...
1: C'est vrai?
2: Non, mais il n'y a vraiment que, encore une fois, que les professionnels de santé qui peuvent y accéder. Il n'y a pas de crainte. Nous, ce qu'on entend beaucoup, c'est les assurances. Je ne vais pas avoir mon prêt de ma maison parce qu'on sait que j'ai telle maladie.
1: Oui.
2: Mais ils n'ont absolument pas accès à tout ça. Encore une fois, c'est très réglementé sur qui y accède. En fonction aussi, on n'en a pas parlé, mais des professions... votre radiologue, il verra pas la même chose que votre gynécologue D'accord, ou votre médecin traitant. C'est tout est construit pour des habilitations bien précises en fonction
1: Quel du travail besoin. Les ordinateurs sont immenses là, pour emmagasiner ouais. tout ça. Hein.
4: Encore une question évidente. Alors, quel est le rapport ou quelle est la différence d'un dossier médical partagé et ce...
2: C'est la même chose. Si vous aviez à l'époque... En fait, à l'époque, on appelait ça le dossier ouais. médical partagé, ça, le ouais. DMP.
1: Oui.
2: Si vous l'aviez, rien n'est perdu. Tout a été transféré dans votre profil Mon Espace Santé. C'est juste le nom, on va dire, la marque du service qui a un peu évolué. Mais parce que le DMP avait d'autres manières de fonctionner qui ont fait que ça n'a jamais trop décollé. Donc du coup, on a rétabli certaines choses et du coup, on a changé de nom. Mais pour les professionnels de santé, s'il y a des médecins qui nous écoutent, pour eux, c'est toujours le DMP. Dans leur logiciel, ça s'appelle toujours DMP. Mais pour les usagers, les patients, c'est Mon Espace Santé.
1: Alors, c'est gratuit.
2: C'est gratuit, évidemment.
1: Ah oui.
2: Et pour tous les assurés, aussi, c'est important, parce qu'on entendait encore l'autre jour.
1: Oui, pour tous les assurés.
2: Moi, je suis à la MGEN, donc je n'ai pas ça. Si, si, peu importe votre KS, la MGEN, la caisse agricole, la caisse militaire, peu importe, c'est vraiment
1: voilà,
2: pour
1: ça,
2: tous
1: c'est
2: les assurés français.
1: Dire, hein, ouais.
2: Il suffit d'avoir une carte vitale.
1: Et alors, ce carnet de santé, vous avez pu juger, dire un petit peu combien il y a 20%, 30%, 50% de personnes qui l'ont? Comment vous avez... Oui, de toute façon, vous...
2: On sait, oui, oui.
1: Vous savez.
2: Depuis la dernière fois qu'on s'est vus, je ne sais pas combien on était en 2024, je pense qu'on était plus autour des 15%. Et aujourd'hui, on vient de passer la barre des 30% de personnes donc, qui
1: c'est
2: ont
1: quand même
2: activé leur compte.
1: Il y a 7 personnes sur 10, comme moi, qui ne l'ont pas fait.
2: Ouais. C'est ça
1: Donc
2: aussi
1: c'est important là, de communiquer, il faut dédramatiser, il faut expliquer tout simplement. Quoi. Moi, je crois que les gens ont peur de, que tout le monde voit mon dossier. Quoi. Les gens n'ont pas besoin de savoir. C'est ce que je pense.
4: Est-ce que ces dossiers
1: c'est idiot, les gens vous disent ça aussi? Non.
3: Non, moi, ce que je rencontre généralement sur le terrain comme problématique, c'est que déjà, les gens, ils nous confondent souvent avec la mutuelle.
1: Oui.
3: Ah. Ou alors avec Amélie. On est aussi un service gratuit de l'assurance maladie, mais on est complémentaire à Amélie, on n'est pas Amélie. Donc, c'est souvent ça aussi. Et puis, souvent, ils croient que c'est forcément quelque chose de payant qu'on leur propose. Genre, ils voient un stand en pharmacie et direct, on va les vendre quelque chose. Alors que pas du tout. Donc, ça, c'est vraiment des problématiques que moi, je rencontre sur le terrain.
1: Mais donc, vous nous avez envoyé des petits... vous avez donné un petit fascicule là, pour une santé bien suivie à tout âge. Il faudrait que ce soit distribué à tout le monde, ça.
2: Bah, c'est ce qu'on essaie de faire.
1: C'est par nous,
2: ce qu'on
1: nous, on donnera à tous nos invités. Parce que vraiment, vraiment, il y a beaucoup de choses qu'on ignore, hein, qui font peur.
4: Il y a une chose dont on n'a pas parlé, c'est la messagerie qui était importante
2: oui.
4: aussi. Et qui est très sécurisée, d'après ce que j'ai compris.
2: C'est ça.
1: Messagerie pour prendre rendez-vous, tu veux dire?
4: Pour tout, non, messagerie pour converser avec son médecin s'il y a un problème, ou avec l'orthologue.
1: Ah bon
4: ou...
1: ouais.
2: En fait, c'est vrai qu'aujourd'hui, peut-être que votre médecin vous envoie des mails sur votre adresse Gmail, ouais. Outlook, où vous recevez des ordonnances. Et ça, c'est, pour le coup, c'est ce qu'on dit... pas sécurisé du tout.
1: Non.
2: C'est-à-dire que pour le coup, l'ordonnance qui est en pièce jointe, on peut considérer qu'elle appartient à Google et qu'eux, ils en font ensuite ce qu'ils veulent.
1: Ouais.
2: Donc quand vous parlez de sécurité, au contraire, avec Mon Espace Santé, c'est plutôt le bon réflexe pour sécuriser vos données de santé. Et la messagerie notamment permet d'envoyer aux pharmacies vos ordonnances. Même si vous avez oublié le papier, vous arrivez, zut, je ne l'ai pas, vous pouvez envoyer à la pharmacie votre ordonnance par mail sécurisé. Donc oui, merci d'en parler, c'est vrai que c'est très important. Et votre médecin, alors vous, vous ne pouvez pas lui écrire, enfin, ce n'est pas vous qui lui écrivez, parce que sinon les médecins seraient un peu débordés. Mais par contre, si lui commence à vous écrire, là, vous pouvez lui répondre. Et c'est un canal, du coup, d'échange sécurisé qui est hyper protégé. C'est protégé par la CNIL, par l'assurance maladie.
1: Mais par contre, ce n'est pas un service de la sécurité sociale.
2: Si, si, bien sûr, c'est intégré.
1: C'est, voilà, c'est intégré.
2: Mon espace santé.
1: Mais donc, vous êtes en plein dans tout ce qui se passe au point de vue médical pour la personne et tout. Et je voulais me demander, est-ce qu'on peut prendre un rendez-vous par...
2: Non, Mon Espace Santé n'est pas. Alors, il y a un agenda.
4: C'est prévu un jour, non?
2: Alors, non, en fait, l'agenda qui existe dans Mon Espace Santé, c'est plus. Il a vocation de prévention, c'est-à-dire qu'il va vous rappeler les examens importants à faire en fonction de votre âge, les vaccins. Voilà, c'est vous dire tous les ans, n'oubliez pas votre rendez-vous chez le dentiste. Mais c'est pas la prise de rendez-vous. Il y a d'autres applications qui le font
1: oui,
2: très
1: mais
2: bien.
1: Pour qu'il puisse vous dire, n'oubliez pas votre rendez-vous, c'est qu'il a été averti que j'avais un rendez-vous.
2: Non,
1: et
2: c'est
1: qui
2: plutôt,
1: c'est qui lui a donné
2: c'est le plutôt, dentiste, n'oubliez alors. Pas que tous les ans, il faut que vous fassiez votre check-up voilà. chez le dentiste. C'est de la prévention plutôt. C'est pour vous
1: mais
2: dire.
1: Ça, c'était pour les enfants.
2: Vous avez. Non, mais même nous, hein, on doit faire le détartrage tous les ans. Non, mais par exemple, pour les jeunes filles, bien faire le contrôle, les contrôles gynéco, on n'est pas toujours très au courant. Ou quand on atteint un certain âge, les contrôles de tous les cancers qui peuvent exister, il faut aller faire des rendez-vous. Donc, c'est juste plutôt pour nous rappeler. Tout ce qui est important de vérifier et de surveiller. Voilà.
4: C'est un outil énorme au point de vue de la prévention, d'ailleurs.
2: Prévention, alors, c'est vraiment... c'est un peu...
1: Et par exemple, si j'ai besoin de rencontrer, pas un généraliste, on va dire un spécialiste, je ne sais pas où, est-ce que vous pouvez me donner ce renseignement ?
2: Non, pas sur mon espace santé. Vous avez vraiment sur mon espace santé, c'est ce qu'on appelle de la donnée médicale. Ce n'est pas de la donnée administrative, encore une fois. C'est ce que disait Kelly. Mmh. La donnée administrative, c'est sur Amélie. Alors après, sinon, pour les coordonnées de médecins, vous avez un site qui s'appelle santé.fr, qui est national. Et là, vous retrouvez toutes les coordonnées de tous les médecins. Et puis sinon, il y a des applications, encore une fois, de prise de rendez-vous. Mon espace santé n'a pas vocation à prendre des rendez-vous ou à vous aider à trouver des spécialistes.
1: Alors, tout ce qui est santé... et stocker, on va dire le mot. Alors aussi bien les ordonnances, les résultats d'analyse, les comptes rendus d'hospitalisation aussi, ça va.
2: Oui, hospital, les lettres de sortie, vos ordonnances de la part de l'hôpital, les comptes rendus d'hospitalisation, oui.
4: Le généraliste, par exemple, je crois, doivent envoyer une fois par an quand on les rencontre.
2: Alors les médecins sont censés envoyer des synthèses médicales, notamment, qui résument votre prise en charge, tout ce qu'ils ont dans votre dossier patient. Après, ça fait partie des choses, il faut encore les accompagner pour qu'ils prennent le réflexe.
1: Et l'interprétation des radios aussi ?
2: Alors, on a les comptes rendus de radio. On n'a pas encore les images, parce que ça, c'est très lourd. Mais ça arrive. Bientôt, l'année prochaine, c'est prévu qu'il y ait des accès sur les images.
1: C'est quelque chose d'extraordinaire pour que le médecin qui vous voit, pour l'hôpital qui vous reçoit, pour tout de suite, on sait votre groupe sanguin, on sait si vous avez un traitement et tout. Bon. Donc, il faut le voir vraiment comme un énorme service pour nous.
2: C'est le créneau de mon espace santé, c'est vous avez la main sur votre santé. C'est vraiment ça l'idée. C'est pas pour, au contraire, vous surveiller. C'est vrai que ça peut paraître encore des démarches à faire, etc. Mais il faut vraiment le voir comme aidant. Et pour vos proches aussi, parce que si vous êtes dans un suivi médical qui est lourd et que vous n'êtes justement pas très à l'aise avec le numérique et que vous reposez du coup sur vos proches, pour eux, de savoir qu'il y a mon espace santé et qu'en quelques clics, ils retrouvent tout le nom de vos médicaments, les dernières dates d'hospitalisation, etc. Ça, c'est quand même très aidant.
1: Ça, c'est Kelly qui a tous ces gens qui appellent de la famille ou autre. Même si quelqu'un vous appelle, elle dit ma mère a son carnet de santé, mais voilà, elle ne se souvient plus de rien. Je peux le consulter quand même, la famille, si la personne de la famille n'a pas donné, n'a pas dit non, il n'est pas question.
3: Généralement, la personne peut consulter le dossier si elle a l'accès, genre l'identifiant et le mot de passe.
1: Si elle a le mot de passe.
3: Voilà, sinon ce ne sera pas possible de consulter.
1: Et ce mot de passe, il est changé tous les combien ?
3: Jamais. Enfin,
2: non,
3: si,
2: pour l'instant.
4: La prudence voudrait que je le change de temps en temps, mais on peut le laisser.
3: Voilà, la prudence.
4: Vie,
3: hein.
2: Après, par contre, pour le créer, il nous demande 10 caractères. Enfin, voilà, il faut qu'il soit. Il ne faut pas mettre sa date de naissance.
3: Il faut le préciser aussi, parce que moi, en fait, c'est souvent un problème que je rencontre sur le terrain. C'est qu'au moment de la création du mot de passe, les gens, ils doivent mettre aucune information personnelle les concernant.
4: Bien sûr,
3: donc, ni leur nom, ni leur prénom, ni leur date de naissance, sinon ça passera pas. De toute façon, ils vont bloquer ou on ne pourra pas poursuivre la création du
1: donc compte. Alors, on reprend depuis le début. J'ai envie, par exemple, je viens de faire cette émission avec vous, je me dis non, il faut que j'y aille à tout prix. Donc, je tape mon espace santé.
2: Alors, soit sur l'ordinateur, si vous avez un ordinateur devant vous, soit on télécharge l'application sur le téléphone.
1: Voilà. Et alors là, tout de suite, qu'est-ce qu'on me demande ?
3: On vous demande votre carte vitale, votre numéro de sécurité sociale et le numéro de série. Le numéro de série, c'est si vous avez une carte vitale avec photo, c'est à côté de la photo en haut. Et si c'est une carte vitale sans photo, les anciennes cartes, c'est derrière au dos. Voilà.
1: Donc, une fois que j'ai fait ça, il me demande mon nom au bout d'un moment.
3: C'est relié au compte Amélie, Donc, ils ont déjà directement vos coordonnées.
1: Et ça apparaît sur l'écran, mon nom ?
3: C'est pas votre nom qui va apparaître, mais c'est... En fait, quand vous allez renseigner votre numéro de sécurité sociale et votre numéro de série, on va directement vous orienter vers la page avec vos coordonnées téléphoniques et mail. Voilà, donc ils vont vous demander si c'est bien le numéro de téléphone, est-ce que c'est bien l'adresse mail que vous avez renseignée sur Amélie. Et si c'est le bon coordonnées, les bonnes coordonnées, bah, ils vont vous envoyer un code de sécurité par SMS pour pouvoir poursuivre après la création avec votre identifiant et votre mot de passe.
2: Et là, on vous dit par contre, bravo, madame, alors c'est pas madame, c'est le prénom, hein, quand on rentre dans mon espace santé, oui. Moi, on me dit bonjour Constance. Intime, là, bien. Ils savent pour le coup qui on est.
4: Moi, je voulais poser une question. Est-ce que pour le généraliste, ce dossier médical numérique peut remplacer le dossier du patient qu'il remplit d'habitude ?
2: Non,
4: c'est... Basculer dessus, non ?
2: Non, c'est deux dossiers différents. Lui,
4: donc,
2: il a son...
4: c'est un boulot supplémentaire pour eux, finalement.
2: En fait, c'est une... cette évolution-là, ça a été... Tous les logiciels ont évolué pour que la partie Mon Espace Santé soit intégrée dans leur dossier actuel. Donc, en fait, maintenant, ils ont... Si on regarde l'écran d'un médecin, il y a le dossier du patient avec son nom, son prénom, son numéro de sécurité sociale. Et il y a une petite coche à droite où c'est écrit DMP, ou du coup Mon Espace Santé. Il suffit qu'il clique dessus pour voir le reste de documents.
1: Et j'ai vu aussi, là, dans mon papier, on parle beaucoup de cette histoire de fin de vie. Est-ce qu'on peut mettre ce qu'on a envie, par exemple, si on est très malade, on peut mettre...
2: Oui. C'est directive anticipée, oui.
1: Comment en ça fait, s'appelle, alors
2: Alors, c'est dans Mon Espace Santé, vous avez une rubrique qui s'appelle Profil médical. Donc, c'est là où vous avez... moi, j'appelle ça la fiche d'identité du patient. Il y a plein d'informations à renseigner, et notamment les directives anticipées. Donc, soit on a déjà écrit nos directives anticipées parce qu'on est un établissement, par exemple, nous les a déjà demandées et on peut les télécharger, les mettre dans l'application. Ou alors, on peut suivre, il y a un questionnaire à remplir qui est tout prêt sur Mon Espace Santé. Vous avez juste à répondre à des questions et enregistrer du coup vos directives. Alors, ce qu'on recommande, c'est toujours de le faire avec un proche quand même pour que l'information que vous validez, que vous souhaitez...
1: Avec une personne, ce que vous appelez la personne de confiance.
2: Voilà, c'est le mieux. Comme ça, si vous arrive quelque chose, il y a une personne de confiance qui est au courant de ce que vous avez mis dans vos directives anticipées.
1: Il faut quand même dire à la personne.
2: Oui, non, mais c'est ça. C'est bien de les remplir ensemble et puis après...
1: Oui, il faut les remplir ensemble.
2: Voilà. Mais c'est bien d'enregistrer, oui, ça s'appelle les directives anticipées. Tout à fait, c'est prévu.
1: Vous n'avez jamais été piraté ?
2: Non, on n'a jamais été piraté.
1: C'est sérieux, c'est bien fait.
2: Exactement.
1: Non, mais quand on entend tout ce qui se passe dans le monde, on se dit pourquoi pas, quoi.
2: Ben oui, et c'est d'autant...
4: Il y a tellement d'informations.
2: Il y a beaucoup d'informations, c'est des informations sensibles qui ne vous concernent que vous. Donc, il faut faire justement attention. Et c'est justement, encore une fois, le bon réflexe d'utiliser Mon Espace Santé, arrêter d'envoyer des ordonnances et des informations sur des adresses mail... sur vos Outlook ou Gmail, etc., puisque ça, ce n'est pas sécurisé. Là, Mon Espace Santé, vous êtes dans un espace de
4: au
2: confiance.
4: C'est monnayé par ces sociétés, ouais. Tous ces renseignements.
1: Et exactement. Si je voyage, si je fais à Maurice, par exemple.
2: Ah.
1: Difficile.
2: Alors, Maurice, ouais, non. Alors, ça peut. C'est national, donc pour le coup, peu importe si vous êtes en métropole, en hexagone, ici ou dans les Antilles, peu importe, vous retrouverez. Tous les médecins peuvent l'utiliser. Par contre, non, à Maurice, ce n'est pas français. Du coup, aujourd'hui, ils ne peuvent pas, les médecins de là-bas ne peuvent pas consulter votre espace santé. Par contre, si vous avez l'application avec l'accès et que vous vous retrouvez à Maurice, à l'hôpital et que vous n'avez pas vos documents avec vous, vous pouvez quand même leur montrer de manière
1: Oui, mais il faut
2: numérique.
1: Que j'ai mon ordinateur ou bien mon téléphone.
2: Bah, sur l'application, encore une fois, c'est quand même très pratique sur le téléphone.
1: On a toujours son téléphone.
2: Sur le smartphone.
1: Non, mais si vous l'avez perdu, en vous bénir.
2: Et pour, par rapport à l'international, c'est vrai qu'il faut le dire, en Belgique, par exemple, ils ont le même service qui existe déjà depuis plusieurs années, qui fonctionne très très bien, ils sont très en avance sur nous. Donc c'est un peu des pays exemples. À terme, peut-être que ça deviendra un espace européen. Mais pour l'instant, pour le coup, Maurice, du coup, c'est pas, on n'est pas concerné. Mais bon, pour les hexagones, en tout cas, c'est déjà très pratique.
1: Il y a beaucoup de risques à ce moment-là de que les confidences passent à côté, quoi.
2: Non, voilà, c'est pour ça que ça doit rester dans un espace bien
4: Qu'est-ce
2: protégé.
4: Qu'est-ce qu'une ordonnance numérique ?
2: Alors ça, c'est encore autre chose, effectivement. C'est la nouvelle norme de l'assurance maladie. C'est des ordonnances qui sont traçables, qui sont du coup numériques, avec un QR code, ce qu'on appelle. Du coup, il y a un petit... comme
1: un petit carré sur le côté.
2: Un petit carré sur le côté, voilà, qui est bipé par le pharmacien et qui permet de s'assurer des délivrances de médicaments. D'accord. Donc, c'est des ordonnances qu'on délivre aujourd'hui, surtout pour des médicaments qui sont surveillés pour pas qu'il y ait de fraude, entre guillemets, voilà, pour que certaines personnes n'abusent pas de certains médicaments. Ça se développe très, très bien, oui, tout à fait. Ça, de plus en plus.
1: C'est quand même un service général, on va dire, pour notre santé. C'est quelque chose d'extraordinaire, cette création.
2: Bah
1: bon,
2: oui,
1: on a
2: oui.
1: beau trouver des tas de raisons, on ne peut pas le faire des fois, mais ça va venir progressivement.
2: Ça va venir.
1: Les nouvelles générations, il n'y a aucun problème.
2: Voilà. Après, l'électronisme touche tout le monde, même les jeunes. Hein, ça, c'est vrai qu'il vrai, faut le souligner. Par contre, c'est ce qu'on dit souvent avec Ellie, c'est même si on n'est pas à l'aise avec le numérique, l'important, c'est d'activer son compte pour savoir ce qu'il y a dedans, comprendre comment ça fonctionne, peut-être effectivement masquer un document ou voilà, mettre juste ses directives anticipées, ce qu'on veut. Et après, on n'a pas besoin d'y aller tous les jours, pas du tout. C'est vos professionnels de santé.
1: Est-ce que vous avez un bureau où on peut aller? Non.
2: Nous rendre visite?
1: Oui.
2: Non, alors malheureusement,
1: rien
2: non.
1: Rien du tout.
2: Bah,
1: c'est
2: c'est l'assurance maladie. Vous pouvez aller dans vos caisses avec plaisir. Il y a un numéro qui est dédié, par contre, qui est gratuit. C'est
1: alors
2: le 3422.
1: Pardon, vous pouvez
2: le 3422-3422. C'est le numéro gratuit de mon espace santé. Il faut juste faire attention parce que c'est les horaires de l'Hexagone. Et ils ne parlent pas créole. Mais ils répondent vite. Et
4: en
2: c'est
4: créole,
2: une ligne directe. C'est une ligne directe.
1: Tesis ou Desis?
2: Non, le 3422, c'est l'assurance maladie au niveau national.
1: Ah oui, d'accord.
2: Ouais,
1: bon.
2: Pour mon espace santé. Et nous, vous nous rencontrez plutôt sur le terrain quand on vient dans les pharmacies. On sera au Salon des Seniors aussi en octobre, évidemment. Voilà, on fait beaucoup, beaucoup d'actions sur le terrain, la semaine, les week-ends. Kelly est partout. Donc, c'est plutôt comme ça que vous nous rencontrez.
1: En tout cas, vous n'hésitez pas. Notre radio est là aussi pour informer les
2: oui,
1: auditeurs.
2: Merci pour l'accueil.
1: Vous aider dans cette démarche qui est extraordinaire. Quand on réfléchit, c'est extraordinaire. Hein. On se dit quand même, on a bien progressé.
2: Hein. Ah, voilà.
4: À propos de ce que vous venez de dire, quelle est la définition exacte de senior?
2: Ah, alors là, vous me posez. Moi, je dirais que c'est quelqu'un de plus d'un certain âge.
1: Charles, on fera une autre émission pour vous demander si
4: c'est important parce que ce mot est très employé maintenant. Oui. Mais parfois, ça couvre 55 à la fin. Parfois, c'est 60. Parfois, c'est 65.
1: Mais, oui. Mais là, il n'y a pas. On ne sait pas. Si vous soyez un senior ou un centenaire, ça n'a pas d'importance. C'est ça?
2: Non, alors là, pour le coup, mon espace santé, oui, c'est pour tout le monde. Par contre, sur la partie, si on regarde l'aspect médical, j'ai l'impression que senior, c'est quand même à partir de 60-65 ans, parce qu'à ce moment-là, il y a des examens supplémentaires à faire.
1: Ah,
2: vous
1: oui,
2: avez de la prévention qui est particulièrement
4: adaptée.
2: Oui, la prévention adaptée.
4: De plus en plus
2: à partir de 60-65 ans, et je crois que le formulaire ICOP, là, dont je vous parlais, pour l'autonomie, ça, c'est 65 ans, si je ne dis pas de bêtises.
4: Par exemple, là, il y a une vaccination.
1: Pour les dépistages, pour la prévention.
2: Voilà, tout ça.
1: Là,
2: ouais.
1: Voilà, d'accord. Voilà. Eh bien, écoutez, merci de nous avoir renseigné sur ce beau programme. Vraiment, on vous remercie parce que on se rend compte.
4: Hein? Carnet de santé numérique.
1: Carnet de santé numérique. Adhérez, n'ayez pas peur, ne faites pas comme moi. Moi, la prochaine émission, je vous dirai si je l'ai ouvert.
2: Hein. Oui, oui, on ne part pas d'ici tant que c'est
3: en
2: pas
3: tout
2: fait.
3: Cas, j'ai
1: il faut partager.
3: Sur le terrain. Hein? J'ai hâte de vous rencontrer tous sur le terrain.
1: Oui,
4: avec plaisir.
1: Merci beaucoup.
2: Merci.
1: Merci. Merci Didier. Au revoir et bon courage pour cette belle œuvre. Au revoir.
2: Au revoir, merci de la question.
1: Au revoir Charles.
4: Au revoir Marie-Lou.

0: pardon, indulgence et remise de la dette. On a évoqué ces thèmes dans notre précédent entretien, frère Jacques-Benoît Rauscher, sur un plan strictement personnel, dans nos vies quotidiennes, dans nos vies individuelles. Mais ces questions se posent aussi au niveau macro, on va dire, dans le cadre du jubilé et dans ce carême dans lequel nous sommes actuellement, qui nous conduit vers la Semaine Sainte et vers la résurrection du Christ. Comment ça se pose, cette question de la remise de la dette au niveau international, sachant que le pape François a appelé à la remise de la dette?
1: Tout à fait, le pape François a appelé à la remise de la dette spécialement dans cette année jubilaire, et le pape Jean-Paul II avait fait la même chose en 2000, donc c'est vraiment une tradition des années jubilaires. Et si vous me permettez un peu ce recul, qui prend vraiment ses racines dans l'Ancien Testament. Le jubilé, c'est une pratique de l'Ancien Testament qui nous est décrit dans le livre du Lévitique. D'ailleurs, le mot jubilé vient de l'hébreu yobel, qui désigne la corne par laquelle on annonçait le début de l'année jubilaire en soufflant dedans. Et il y a cette pratique dans l'Ancien Testament de la remise de la dette lors des années jubilaires qui avaient lieu pour les Juifs tous les 49 ans, enfin tous les 50 ans du coup.
0: On remettait les compteurs à zéro.
1: On remettait les compteurs à zéro. Et alors c'est très intéressant parce que les historiens ont montré que c'était une pratique qui existait dans cette ère culturelle. Mais c'était une pratique qui existait quand un nouveau roi, par exemple, arrivait au pouvoir. Il remettait les dettes, il remettait les compteurs à zéro. Alors que la particularité des Hébreux, c'était que c'était tous les 50 ans que cette remise de dette avait lieu. Pourquoi ? Eh bien tout simplement pour rappeler que la terre appartient à Dieu seul, que personne ne peut s'en dire propriétaire au sens exclusif, et que le risque, c'est qu'une famille, une personne croule sur les dettes qu'elle va léguer à sa génération, à la génération suivante, et au fond qu'on enferme des personnes dans un statut social qui serait toujours un statut inférieur, alors qu'il y en aurait d'autres qui bénéficieraient toujours des créances qu'ils auraient sur les autres. Et cette idée de remettre les compteurs à zéro, c'est de dire, eh bien, tout le peuple hébreu est égal devant Dieu. Et je crois que c'est quelque chose qu'on peut étendre à l'horizon de l'humanité, de dire attention de ne pas finalement nouer des dettes financières si lourdes sur certains pays qui n'arriveraient pas du tout à se reconstruire ou à progresser dans leur perspective de développement.
0: Mais est-ce que ça n'est pas quelque chose de totalement utopique ?
1: Alors, moi je ne jetterai pas trop à la poubelle le terme utopique. Il peut y avoir du bon aussi dans l'utopie. C'est-à-dire, il peut y avoir cette voie d'abord qui consiste à dire on peut envisager la réalité un petit peu autrement. C'est vrai que peut-être, si l'appel du pape était entendu et qu'on remettait les dettes à l'ensemble des pays pauvres, ça ferait pas du jour au lendemain des pays sans problème. Mais ça les soulagerait d'un certain nombre de choses. Peut-être que nous aussi, ça nous montrerait qu'il y a un certain nombre de choses qu'on estime absolument impossibles, qui ne le sont pas dans le monde contemporain. Et je trouve que parfois, c'est peut-être aussi le rôle du chrétien d'avoir certes les deux pieds sur terre, mais de ne pas perdre l'horizon non plus qui est celui du ciel. Et de dire, ben, on vous propose aussi, avec notre tradition qui nous vient de la Bible, qui nous vient aussi du judaïsme, des solutions un peu nouvelles, peut-être des solutions osées, et peut-être, oui, utopique, mais c'est pas forcément toujours grave.
0: Mais vous pensez que cet appel du pape François, il a été entendu, il a été ne serait-ce que relayé? On est dans un brouhaha d'informations et notamment de fake news actuellement inégalé. On imagine que le message du pape est passé complètement inaperçu.
1: Alors, ben ça, j'espère qu'il ne va pas passer inaperçu. Puis on a encore plusieurs mois de l'année jubilaire pour qu'il ne passe pas inaperçu. Donc, continuons à porter la nouvelle. Et je crois que ça, c'est aussi quelque chose que les chrétiens peuvent faire. Pas seulement, d'ailleurs, dans des organismes chrétiens, mais ils peuvent aussi se mobiliser auprès de personnalités politiques, auprès de personnalités économiques, pour dire que c'est une échéance qui est importante de temps en temps remettre la dette.
0: Et c'est quelque chose qui peut être relayé par des économistes, par exemple ?
1: Ça peut être aussi relayé par des économistes, parce que c'est pas sans conséquence, hein, du point de vue économique. On chiffre, par exemple, la dette des pays pauvres, le remboursement de la dette à 1400 milliards de dollars, ce qui est quelque chose d'énorme, et qui a des conséquences pour nous tous, y compris sur le plan écologique. Par exemple, on se rend compte que beaucoup de pays qui sont écrasés par les dettes ne peuvent pas investir sur le plan écologique. Et ça a évidemment des répercussions sur l'ensemble de la planète. Et je ne parle même pas des répercussions sur les populations locales de ces pays. Et je crois que là-dessus, on peut avoir conscience aujourd'hui qu'on est un monde de plus en plus interconnecté et qu'au fond, le mal que subit l'autre, même si c'était purement par égoïsme, mais je ne peux pas m'en désintéresser.

0: frère Benoît, Jacques Benoît Rauscher, le jubilé, bien sûr, ça concerne les catholiques essentiellement, mais dans une certaine mesure, on a l'impression que ça concerne aussi l'ensemble de l'humanité, quoi. C'est pour le monde, et qu'il faut le dire.
1: Tout à fait. Et je crois que c'est aussi important pour les catholiques de le réentendre. C'est que on n'est pas indifférent à ce qui est vécu dans notre monde. C'est le très beau début de cette constitution du Concile, Gaudium et Spes, qui dit « Les joies et les espérances, les angoisses et les tristesses des hommes de ce temps sont aussi celles des disciples du Christ, et il n'y a rien d'authentiquement humain qui ne trouve écho dans leur cœur. » Alors voilà, je crois que c'est aussi un moment où on devrait se dire un peu plus. Parce qu'il me semble que parfois on est un peu préoccupé par nos histoires internes à l'Église. De temps en temps, on a raison de l'être, mais il faut toujours aussi qu'on s'ouvre à l'ensemble du monde pour se dire mais quelles sont les préoccupations du monde contemporain et on a quelque chose à lui porter.
0: Et ce jubilé 2025 et ce carême se vivent sous le signe de l'espérance. C'est un peu le choc des cultures, là. Est-ce que c'est pas totalement déconnecté de la réalité de parler d'espérance alors que la guerre menace quasiment à nos frontières, que des chefs d'État prennent des décisions incompréhensibles?
1: Justement, non, je crois que c'est dans ces situations que l'espérance prend toute sa valeur. L'espérance, elle consiste pas à se dire « après la pluie vient le beau temps », parce que ça, on n'a pas besoin d'être chrétien pour le dire, on a simplement besoin d'être météorologue, je vais dire, voilà. Mais non, l'espérance, elle consiste à dire « on attend du Christ quelque chose ». On attend du Christ qu'il nous aide à nous convertir, qu'il nous aide à appeler les autres à la conversion. On attend aussi de lui qu'il établisse, à la fin des temps, son royaume. Je crois que l'espérance, elle nous rappelle aussi qu'on est pèlerin sur cette terre et que on n'a pas non plus uniquement à s'attacher aux réalités de ce monde, même si elles sont importantes. Mais il y a à se situer dans une juste perspective par rapport à ces réalités.
0: Alors justement, pratiquer le pardon, remettre la dette des dettes, faire en sorte de recevoir l'indulgence dont vous avez parlé dans ce temps de carême et au cours de cette année jubilaire, qu'est-ce que ça va changer dans le monde ?
1: Ça va déjà changer le fait que moi, j'aurais changé mon cœur. Donc voilà, si déjà je me préoccupe de la façon dont je balaie devant ma porte, ça changera quelque chose dans le monde. Et puis je crois aussi qu'encore une fois, on est solidaire de ce monde

0: autour de telles thématiques, peut-être alerter votre député, peut-être organiser une soirée ouverte à tous dans votre église paroissiale en communiquant largement là-dessus. Enfin voilà, il y a des tas de leviers qu'on a. Peut-être qu'on les minimise dans certains cas. Alors ça peut être l'occasion, si cette année jubilaire, de se dire bah, comment je peux changer aussi le monde à ma manière.
1: Et de prendre conscience de la responsabilité que nous avons.
0: Exactement. Hein, quand on dit qu'on est une année d'espérance, c'est aussi de se dire on ne baisse jamais les bras devant. Il n'y a jamais de fatalité pour le chrétien. Jamais de fatalité. Donc même si je suis tout petit, il y a quelque chose de ce monde que je peux changer.
1: Pourquoi il n'y a pas de fatalité ?
0: Parce qu'on sait que la victoire est acquise par le Christ. Et ça, je crois qu'il faut le poser dans la foi. Et c'est ça aussi que l'espérance nous enseigne. La victoire est acquise, la victoire du bien est acquise.
1: C'est ça, j'allais vous demander la victoire de qui, de quoi ?
0: Ben, je crois que c'est cette belle injonction de saint Paul. Ne te laisse pas vaincre par le mal, mais sois vainqueur du mal par le bien. Je crois qu'il ne faut pas non plus uniquement regarder le mal et se laisser attirer par lui, comme vous savez, un trou noir qui nous aspirerait comme ça. Non, il faut d'abord se dire, oui, je le regarde, je le nomme, je dis ce qui dysfonctionne, mais je me demande aussi surtout comment est-ce que je peux, à mon niveau, le changer. Comment est-ce que je peux être participant de cette victoire du Christ qu'on célébrera à Pâques, cette victoire du bien sur le mal.
1: Et le pardon dont on a parlé pendant ces entretiens, dans quelle mesure est-ce que c'est déjà le signe ou un signe de cette victoire ?
0: Ah ben c'est un signe parce que justement, il est une limite qui est fixée au mal. Si je ne pardonne pas, je m'enferme moi-même et j'enferme l'autre potentiellement aussi dans un cycle de vengeance, dans un cycle de rendu finalement d'un mal pour un mal. À un moment donné, pardonner, c'est mettre une limite à ça. Dire maintenant, je m'arrête avec ce mal. Maintenant, ce mal, il ne dépassera plus cette limite qu'avec Dieu j'ai fixée.
1: Merci beaucoup de nous avoir accompagnés dans ces entretiens et dans ces réflexions. Frère Jacques-Benoît Raucher, je rappelle que vous êtes dominicain et que vous enseignez la théologie morale à l'Université catholique de Lyon. Merci.
0: Merci beaucoup.
1: Et merci à Christophe Morag qui était à la technique.

0: Bonjour, chers auditeurs de Radio Arc-en-Ciel. Nous prions aujourd'hui les mystères douloureux du rosaire, par lesquels nous implorons la miséricorde infinie de Dieu, qui se manifeste par la passion de Jésus.
1: Au nom du Père, et du Fils et du Saint-Esprit. Amen.
2: Je crois en Dieu, le Père Tout-Puissant, Créateur du ciel et de la terre, et en Jésus-Christ, son Fils unique, notre Seigneur, qui a été conçu du Saint-Esprit, est né de la Vierge Marie, a souffert sous Ponce Pilate, a été crucifié et mort, et a été enseveli, est descendu aux enfers, le troisième jour est ressuscité des morts, est monté aux cieux, est assis à la droite de Dieu, le Père Tout-Puissant, d'où il viendra juger les vivants et les morts. Je crois en l'Esprit Saint, à la Sainte Église catholique, à la communion des saints, à la rémission des péchés, à la résurrection de la chair, à la vie éternelle. Amen.
3: Amen. Notre Père qui es aux cieux, que ton nom soit sanctifié, que ton règne vienne, que ta volonté soit faite sur la terre comme au ciel.
2: Donne-nous aujourd'hui notre pain de ce jour. Pardonne-nous nos offenses, comme nous pardonnons aussi à ceux qui nous ont offensés. Et ne nous laisse pas entrer en tentation, mais délivre-nous du mal.
3: Amen. En l'honneur du Père éternel, notre Créateur, qui vous a élu, je vous salue, Marie pleine de grâce. Le Seigneur est avec vous. Vous êtes bénie entre toutes les femmes, et Jésus, le fruit de vos entrailles, est béni.
2: Sainte Marie, Mère de Dieu, priez pour nous pauvres pécheurs, maintenant et à l'heure de notre mort. Amen.
3: En l'honneur du Verbe de Dieu, notre Sauveur, qui vous a aimé, je vous salue, Marie pleine de grâce. Le Seigneur est avec vous. Vous êtes bénie entre toutes les femmes, et Jésus, le fruit de vos entrailles, est béni.
2: Sainte Marie, Mère de Dieu, priez pour nous pauvres pécheurs, maintenant et à l'heure de notre mort. Amen.
3: En l'honneur du Saint-Esprit, notre Consolateur, qui vous a sanctifié, je vous salue, Marie pleine de grâce. Le Seigneur est avec vous. Vous êtes bénie entre toutes les femmes, et Jésus, le fruit de vos entrailles, est béni.
2: Sainte Marie, Mère de Dieu, priez pour nous pauvres pécheurs, maintenant et à l'heure de notre mort. Amen.
3: Gloire au Père, au Fils et au Saint-Esprit,
2: comme il était au commencement, maintenant et toujours, et dans les siècles des siècles. Amen.
4: Premier mystère douloureux, l'agonie. Le Christ ne fuit pas l'histoire, il y entre lucidement. Loin d'être une fatalité, son agonie manifeste au contraire la grande liberté de Dieu fait homme, celle de l'amour qui s'accomplit, de l'amour qui se fait obéissance. Seigneur, aide-nous dans l'exercice de nos responsabilités quotidiennes pour orienter nos œuvres vers le bien commun.
3: Notre Père, qui es aux cieux, que ton nom soit sanctifié, que ton règne vienne, que ta volonté soit faite sur la terre comme au ciel. Donne-nous aujourd'hui notre pain de ce jour. Pardonne-nous nos offenses, comme nous pardonnons aussi à ceux qui nous ont offensés. Et ne nous laisse pas entrer en tentation, mais délivre-nous du mal.
1: Amen.
3: Je vous salue, Marie, pleine de grâce.
2: Le Seigneur est avec vous. Vous êtes bénie entre toutes les femmes, et Jésus, le fruit de vos entrailles, est béni. Sainte Marie, Mère de Dieu, priez pour nous pauvres pécheurs, maintenant et à l'heure de notre mort. Amen.
3: Je vous salue, Marie, pleine de grâce.
2: Le Seigneur est avec vous. Vous êtes bénie entre toutes les femmes, et Jésus, le fruit de vos entrailles, est béni. Sainte Marie, Mère de Dieu, priez pour nous pauvres pécheurs, maintenant et à l'heure de notre mort. Amen. Je vous salue Marie, pleine de grâce, le Seigneur est avec vous. Vous êtes bénie entre toutes les femmes,
5: et Jésus, le fruit de vos entrailles, est béni. Sainte Marie, Mère de Dieu, priez pour nous pauvres pécheurs, maintenant et à l'heure de notre mort. Amen. Je vous salue Marie, pleine de grâce, le Seigneur est avec vous. Vous êtes bénie entre toutes les femmes, et Jésus, le fruit de vos entrailles, est béni. Sainte Marie, Mère de Dieu, priez pour nous pauvres pécheurs, maintenant et à l'heure de notre mort. Amen. Je vous salue Marie, pleine de grâce, le Seigneur est avec vous. Vous êtes bénie entre toutes les femmes, et Jésus, le fruit de vos entrailles, est béni. Sainte Marie, Mère de Dieu, priez pour nous pauvres pécheurs, maintenant et à l'heure de notre mort. Amen. Je vous salue Marie, pleine de grâce, le Seigneur est avec vous. Vous êtes bénie entre toutes les femmes, et Jésus, le fruit de vos entrailles, est béni. Sainte Marie, Mère de Dieu, priez pour nous pauvres pécheurs, maintenant et à l'heure de notre mort. Amen. Je vous salue Marie, pleine de grâce, le Seigneur est avec vous. Vous êtes bénie entre toutes les femmes, et Jésus, le fruit de vos entrailles, est béni. Sainte Marie, Mère de Dieu, priez pour nous pauvres pécheurs, maintenant et à l'heure de notre mort. Amen. Je vous salue Marie, pleine de grâce, le Seigneur est avec vous. Vous êtes bénie entre toutes les femmes, et Jésus, le fruit de vos entrailles, est béni. Sainte Marie, Mère de Dieu, priez pour nous pauvres pécheurs, maintenant et à l'heure de notre mort. Amen. Je vous salue Marie, pleine de grâce, le Seigneur est avec vous. Vous êtes bénie entre toutes les femmes, et Jésus, le fruit de vos entrailles, est béni. Sainte Marie, Mère de Dieu, priez pour nous pauvres pécheurs, maintenant et à l'heure de notre mort. Amen. Je vous salue Marie, pleine de grâce, le Seigneur est avec vous. Vous êtes bénie entre toutes les femmes, et Jésus, le fruit de vos entrailles, est béni. Sainte Marie, Mère de Dieu, priez pour nous pauvres pécheurs, maintenant et à l'heure de notre mort. Amen.
1: Gloire au Père, au Fils et au Saint-Esprit, comme il était au commencement, maintenant et toujours, et dans les siècles des siècles. Amen.
4: Deuxième mystère douloureux, la flagellation. Le corps du Christ devient le lieu où se révèle la violence humaine. Ce n'est pas un mal abstrait, ce sont des mains, des institutions, des habitudes qui frappent. Dieu ne sauve pas le monde en l'ignorant, mais en l'assumant jusque dans sa chair. La flagellation rappelle que toute atteinte à la dignité humaine atteint le Christ lui-même.
3: Notre Père, qui es aux cieux, que ton nom soit sanctifié, que ton règne vienne, que ta volonté soit faite sur la terre comme au ciel. Donne-nous aujourd'hui notre pain de ce jour. Pardonne-nous nos offenses, comme nous pardonnons aussi à ceux qui nous ont offensés. Et ne nous laisse pas entrer en tentation, mais délivre-nous du mal.
1: Amen. Je vous salue, Marie, pleine de grâce.
5: Le Seigneur est avec vous. Vous êtes bénie entre toutes les femmes, et Jésus, le fruit de vos entrailles, est béni. Sainte Marie, Mère de Dieu, priez pour nous pauvres pécheurs, maintenant et à l'heure de notre mort. Amen.
1: Je vous salue Marie, pleine de grâce.
5: Le Seigneur est avec vous. Vous êtes bénie entre toutes les femmes, et Jésus, le fruit de vos entrailles, est béni. Sainte Marie, Mère de Dieu, priez pour nous pauvres pécheurs, maintenant et à l'heure de notre mort. Amen. Je vous salue Marie, pleine de grâce. Le Seigneur est avec vous. Vous êtes bénie entre toutes les femmes, et Jésus, le fruit de vos entrailles, est béni. Sainte Marie, Mère de Dieu, priez pour nous pauvres pécheurs, maintenant et à l'heure de notre mort. Amen. Je vous salue Marie, pleine de grâce. Le Seigneur est avec vous.
2: Vous êtes bénie entre toutes les femmes, et Jésus, le fruit de vos entrailles, est béni. Sainte Marie, Mère de Dieu, priez pour nous pauvres pécheurs, maintenant et à l'heure de notre mort. Amen. Je vous salue Marie, pleine de grâce. Le Seigneur est avec vous. Vous êtes bénie entre toutes les femmes. Et Jésus, le fruit de vos entrailles, est béni. Sainte Marie, Mère de Dieu, priez pour nous pauvres pécheurs, maintenant et à l'heure de notre mort. Amen. Je vous salue Marie, pleine de grâce. Le Seigneur est avec vous. Vous êtes bénie entre toutes les femmes. Et Jésus, le fruit de vos entrailles, est béni. Sainte Marie, Mère de Dieu, priez pour nous pauvres pécheurs, maintenant et à l'heure de notre mort. Amen. Je vous salue Marie, pleine de grâce. Le Seigneur est avec vous. Vous êtes bénie entre toutes les femmes. Et Jésus, le fruit de vos entrailles, est béni. Sainte Marie, Mère de Dieu, priez pour nous pauvres pécheurs, maintenant et à l'heure de notre mort. Amen. Je vous salue Marie, pleine de grâce. Le Seigneur est avec vous. Vous êtes bénie entre toutes les femmes. Et Jésus, le fruit de vos entrailles, est béni. Sainte Marie, Mère de Dieu, priez pour nous pauvres pécheurs, maintenant et à l'heure de notre mort. Amen. Je vous salue Marie, pleine de grâce. Le Seigneur est avec vous. Vous êtes bénie entre toutes les femmes. Et Jésus, le fruit de vos entrailles, est béni. Sainte Marie, Mère de Dieu, priez pour nous pauvres pécheurs, maintenant et à l'heure de notre mort. Amen. Je vous salue Marie, pleine de grâce. Le Seigneur est avec vous. Vous êtes bénie entre toutes les femmes. Et Jésus, le fruit de vos entrailles, est béni. Sainte Marie, Mère de Dieu, priez pour nous pauvres pécheurs, maintenant et à l'heure de notre mort. Amen.
1: Gloire au Père, au Fils et au Saint-Esprit, comme il était au commencement, maintenant et toujours, et dans les siècles des siècles. Amen.
4: Troisième mystère douloureux, le couronnement d'épines. Le cri de Jacob traverse les siècles. Il ne demande pas une explication, mais une présence. Et voici que Dieu répond. Dans sa couronne de misère, le Christ assume l'humiliation de l'innocent. Le silence de Dieu qui fait vaciller la foi. En lui, Job n'est pas réfuté, il est rejoint. Pour ceux qui crient vers Dieu, que dans l'épreuve, ils reconnaissent le Christ couronné d'épines comme présence fidèle au cœur même du silence.
3: Notre Père, qui es aux cieux, que ton nom soit sanctifié. Que ton règne vienne, que ta volonté soit faite sur la terre comme au ciel. Donne-nous aujourd'hui notre pain de ce jour. Pardonne-nous nos offenses, comme nous pardonnons aussi à ceux qui nous ont offensés. Et ne nous laisse pas entrer en tentation, mais délivre-nous du mal.
1: Amen. Je vous salue, Marie, pleine de grâce.
2: Le Seigneur est avec vous. Vous êtes bénie entre toutes les femmes, et Jésus, le fruit de vos entrailles, est béni. Sainte Marie, Mère de Dieu, priez pour nous pauvres pécheurs, maintenant et à l'heure de notre mort. Amen.
1: Je vous salue, Marie, pleine de grâce.
2: Le Seigneur est avec vous. Vous êtes bénie entre toutes les femmes, et Jésus, le fruit de vos entrailles, est béni. Sainte Marie, Mère de Dieu, priez pour nous pauvres pécheurs, maintenant et à l'heure de notre mort. Amen. Je vous salue Marie, pleine de grâce. Le Seigneur est avec vous. Vous êtes bénie entre toutes les femmes. Et Jésus, le fruit de vos entrailles, est béni. Sainte Marie, Mère de Dieu, priez pour nous pauvres pécheurs, maintenant et à l'heure de notre mort. Amen. Je vous salue Marie, pleine de grâce. Le Seigneur est avec vous. Vous êtes bénie entre toutes les femmes. Et Jésus, le fruit de vos entrailles, est béni. Sainte Marie, Mère de Dieu,
6: priez pour nous pauvres pécheurs, maintenant et à l'heure de notre mort. Amen. Je vous salue Marie, pleine de grâce, le Seigneur est avec vous. Vous êtes bénie entre toutes les femmes, et Jésus, le fruit de vos entrailles, est béni. Sainte Marie, Mère de Dieu, priez pour nous pauvres pécheurs, maintenant et à l'heure de notre mort. Amen. Je vous salue Marie, pleine de grâce, le Seigneur est avec vous. Vous êtes bénie entre toutes les femmes, et Jésus, le fruit de vos entrailles, est béni. Sainte Marie, Mère de Dieu, priez pour nous pauvres pécheurs, maintenant et à l'heure de notre mort. Amen. Je vous salue Marie, pleine de grâce, le Seigneur est avec vous. Vous êtes bénie entre toutes les femmes, et Jésus, le fruit de vos entrailles, est béni. Sainte Marie, Mère de Dieu, priez pour nous pauvres pécheurs, maintenant et à l'heure de notre mort. Amen. Je vous salue Marie, pleine de grâce, le Seigneur est avec vous. Vous êtes bénie entre toutes les femmes, et Jésus, le fruit de vos entrailles, est béni. Sainte Marie, Mère de Dieu, priez pour nous pauvres pécheurs, maintenant et à l'heure de notre mort. Amen. Je vous salue Marie, pleine de grâce, le Seigneur est avec vous. Vous êtes bénie entre toutes les femmes, et Jésus, le fruit de vos entrailles, est béni. Sainte Marie, Mère de Dieu, priez pour nous pauvres pécheurs, maintenant et à l'heure de notre mort. Amen. Je vous salue Marie, pleine de grâce, le Seigneur est avec vous. Vous êtes bénie entre toutes les femmes, et Jésus, le fruit de vos entrailles, est béni. Sainte Marie, Mère de Dieu, priez pour nous pauvres pécheurs, maintenant et à l'heure de notre mort. Amen.
1: Gloire au Père, au Fils et au Saint-Esprit, comme il était au commencement, maintenant et toujours, et dans les siècles des siècles. Amen.
4: Quatrième mystère douloureux, le portement de croix. Jésus porte sa croix. Avec elle, c'est le poids de nos fautes qu'il assume. Sur le chemin qui le conduit au calvaire, il devient le signe de contradiction prophétisé par le vieillard Siméon. La croix devient le signe par lequel seront marqués le front des rois. Seigneur Jésus, apprends-nous à penser, aimer et agir selon ton cœur. Que notre vie reflète la tienne.
3: Notre Père, qui es aux cieux, que ton nom soit sanctifié, que ton règne vienne, que ta volonté soit faite sur la terre comme au ciel. Donne-nous aujourd'hui notre pain de ce jour. Pardonne-nous nos offenses, comme nous pardonnons aussi à ceux qui nous ont offensés. Et ne nous laisse pas entrer en tentation, mais délivre-nous du mal.
1: Je vous salue, Marie, pleine de grâce.
6: Le Seigneur est avec vous. Vous êtes bénie entre toutes les femmes. Et Jésus, le fruit de vos entrailles, est béni. Sainte Marie, Mère de Dieu, priez pour nous pauvres pécheurs, maintenant et à l'heure de notre mort. Amen.
1: Je vous salue, Marie, pleine de grâce.
6: Le Seigneur est avec vous. Vous êtes bénie entre toutes les femmes. Et Jésus, le fruit de vos entrailles, est béni. Sainte Marie, Mère de Dieu, priez pour nous pauvres pécheurs, maintenant et à l'heure de notre mort. Amen. Je vous salue Marie, pleine de grâce. Le Seigneur est avec vous. Vous êtes bénie entre toutes les femmes. Et Jésus, le fruit de vos entrailles, est béni. Sainte Marie, Mère de Dieu, priez pour nous pauvres pécheurs, maintenant et à l'heure de notre mort. Amen. Je vous salue Marie, pleine de grâce. Le Seigneur est avec vous. Vous êtes bénie entre toutes les femmes. Et Jésus, le fruit de vos entrailles, est béni. Sainte Marie, Mère de Dieu, priez pour nous pauvres pécheurs, maintenant et à l'heure de notre mort. Amen. Je vous salue Marie, pleine de grâce. Le Seigneur est avec vous. Vous êtes bénie entre toutes les femmes. et Jésus, le fruit de vos entrailles, est béni. Sainte Marie, Mère de Dieu, priez pour nous pauvres pécheurs, maintenant et à l'heure de notre mort. Amen. Je vous salue Marie, pleine de grâce, le Seigneur est avec vous. Vous êtes bénie entre toutes les femmes, et Jésus, le fruit de vos entrailles, est béni. Sainte Marie, Mère de Dieu, priez pour nous pauvres pécheurs, maintenant et à l'heure de notre mort. Amen. Je vous salue Marie, pleine de grâce, le Seigneur est avec vous. Vous êtes bénie entre toutes les femmes, et Jésus, le fruit de vos entrailles, est béni. Sainte Marie, Mère de Dieu, priez pour nous pauvres pécheurs, maintenant et à l'heure de notre mort. Amen. Je vous salue Marie, pleine de grâce, le Seigneur est avec vous. Vous êtes bénie entre toutes les femmes, et Jésus, le fruit de vos entrailles, est béni. Sainte Marie, Mère de Dieu, priez pour nous pauvres pécheurs, maintenant et à l'heure de notre mort. Amen. Je vous salue Marie, pleine de grâce, le Seigneur est avec vous. Vous êtes bénie entre toutes les femmes, et Jésus, le fruit de vos entrailles, est béni. Sainte Marie, Mère de Dieu, priez pour nous pauvres pécheurs, maintenant et à l'heure de notre mort. Amen. Je vous salue Marie, pleine de grâce, le Seigneur est avec vous. Vous êtes bénie entre toutes les femmes, et Jésus, le fruit de vos entrailles, est béni. Sainte Marie, Mère de Dieu, priez pour nous pauvres pécheurs, maintenant et à l'heure de notre mort. Amen.
1: Gloire au Père, au Fils et au Saint-Esprit, comme il était au commencement, maintenant et toujours, et dans les siècles des siècles. Amen.
4: Cinquième mystère douloureux, la crucifixion. Dieu, qui avait tiré Ève du côté d'Adam durant son sommeil, donne naissance à l'Église par le sang et l'eau versée du côté du nouvel Adam. Seigneur Jésus, fais naître dans le cœur des catéchumènes et de ceux qui te cherchent cette vie nouvelle jaillie de ton côté ouvert.
3: Notre Père, qui es aux cieux, que ton nom soit sanctifié, que ton règne vienne. Que ta volonté soit faite sur la terre comme au ciel. Donne-nous aujourd'hui notre pain de ce jour. Pardonne-nous nos offenses, comme nous pardonnons aussi à ceux qui nous ont offensés. Et ne nous laisse pas entrer en tentation, mais délivre-nous du mal.
1: Amen. Je vous salue, Marie, pleine de grâce.
6: Le Seigneur est avec vous. Vous êtes bénie entre toutes les femmes, et Jésus, le fruit de vos entrailles, est béni. Sainte Marie, Mère de Dieu, priez pour nous pauvres pécheurs, maintenant et à l'heure de notre mort. Amen.
1: Je vous salue, Marie, pleine de grâce. Le Seigneur est avec vous. Vous êtes bénie entre toutes les femmes, et Jésus, le fruit de vos entrailles, est béni. Sainte Marie, Mère de Dieu, priez pour nous pauvres pécheurs, maintenant et à l'heure de notre mort. Amen. Je vous salue Marie, pleine de grâce. Le Seigneur est avec vous. Vous êtes bénie entre toutes les femmes, et Jésus, le fruit de vos entrailles, est béni. Sainte Marie, Mère de Dieu, priez pour nous pauvres pécheurs, maintenant et à l'heure de notre mort. Amen. Je vous salue Marie, pleine de grâce. Le Seigneur est avec vous. Vous êtes bénie entre toutes les femmes, et Jésus, le fruit de vos entrailles, est béni. Sainte Marie, Mère de Dieu, priez pour nous pauvres pécheurs, maintenant et à l'heure de notre mort. Amen. Je vous salue Marie, pleine de grâce. Le Seigneur est avec vous. Vous êtes bénie entre toutes les femmes, et Jésus, le fruit de vos entrailles, est béni. Sainte Marie, Mère de Dieu, priez pour nous pauvres pécheurs, maintenant et à l'heure de notre mort. Amen. Je vous salue Marie, pleine de grâce. Le Seigneur est avec vous. Vous êtes bénie entre toutes les femmes, et Jésus, le fruit de vos entrailles, est béni.
6: Sainte Marie, Mère de Dieu, priez pour nous pauvres pécheurs, maintenant et à l'heure de notre mort. Amen. Je vous salue Marie, pleine de grâce, le Seigneur est avec vous. Vous êtes bénie entre toutes les femmes, et Jésus, le fruit de vos entrailles, est béni. Sainte Marie, Mère de Dieu, priez pour nous pauvres pécheurs, maintenant et à l'heure de notre mort. Amen. Je vous salue Marie, pleine de grâce, le Seigneur est avec vous. Vous êtes bénie entre toutes les femmes, et Jésus, le fruit de vos entrailles, est béni. Sainte Marie, Mère de Dieu, priez pour nous pauvres pécheurs, maintenant et à l'heure de notre mort. Amen. Je vous salue Marie, pleine de grâce, le Seigneur est avec vous. Vous êtes bénie entre toutes les femmes, et Jésus, le fruit de vos entrailles, est béni. Sainte Marie, Mère de Dieu, priez pour nous pauvres pécheurs, maintenant et à l'heure de notre mort. Amen. Je vous salue Marie, pleine de grâce, le Seigneur est avec vous. Vous êtes bénie entre toutes les femmes, et Jésus, le fruit de vos entrailles, est béni. Sainte Marie, Mère de Dieu, priez pour nous pauvres pécheurs, maintenant et à l'heure de notre mort. Amen.
1: Gloire au Père, au Fils et au Saint-Esprit, comme il était au commencement, maintenant et toujours, et dans les siècles des siècles. Amen.
3: Prière à Notre-Dame au parasol.
7: Ô Notre-Dame, qui par votre saint parasol accordez à la Réunion votre maternelle protection des laves du volcan, de l'ardeur du soleil, de la violence des tempêtes, des fortes pluies et de la destruction des cyclones. Ô Vierge Immaculée, qui par votre talon écrasez la tête de l'antique serpent, secourez-nous face à la tentation et au péché. Ô Maman Marie, protégez-nous de la maladie, secourez-nous de toutes épidémies, guerres, catastrophes naturelles et persécutions au nom de la foi. Notre-Dame au parasol, veillez sur nous, gardez-nous maintenant, aujourd'hui et toujours, à l'ombre de votre parasol. Amen.
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1: Bien le bonjour, si vous nous rejoignez sur les ondes de Radio Arc-en-Ciel, et c'est l'heure maintenant de retrouver la une de la presse de ce jour. On démarre cette une avec le quotidien de la Réunion de l'océan Indien. De ce vendredi, en une, on parle du logement, les naufragés de Solia. Rencontre avec des Ramones qui vivent dans des conditions indignes depuis la liquidation judiciaire de l'association en charge de l'amélioration de l'habitat. La une, c'est aussi Saint-Leu, un prêtre tamoul mis en examen pour viol sur mineur. On parle aussi de violence, le coq de la maison, alcoolisé, frappe sa mère. On parle aussi de Saint-Philippe, toutes les écoles passent à l'uniforme. Et on parle aussi de cyclisme, 600 partants pour la cyclo-civis. La une, c'est aussi Réunion la Première qui nous parle justement de la civis. Hausse le ton face à des riches bourreaux. En une aussi, c'est graines de secouristes et la Réunion apprendre à sauver des vies en s'amusant. Et la météo aussi en une de Réunion la Première, avec un temps agréable et lumineux ce vendredi à la Réunion. La presse de ce jour, c'est aussi l'info.re qui nous parle de la possession, la cantine scolaire mise sur des plats réunionnais. On parle aussi de pompiers, les syndicats reçus en préfecture pour faire entendre leurs revendications. Et on parle aussi d'un réunionnais dans l'arène. Le Luigi Rimoire participe à la compétition de MMA de Netflix. C'était la une de la presse de ce jour et on poursuit avec la suite du programme.

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1: Merci de nous accompagner. On poursuit avec Patrick Brunet. Santé avec nous, Marie. Un peu plus loin, 12h15, les informations internationales.

0: 3 condamnés à mort et 3 exécutions le même jour, c'était hier, dans 3 États américains. Une première depuis plus de 15 ans aux États-Unis qui pratiquent toujours les injections létales malgré une mobilisation des opposants. Nous le verrons au début de ce journal. Les États-Unis qui s'alarment de l'occupation israélienne en Cisjordanie, des maisons assiégées, des habitants toujours bloqués ce matin et sans provisions. Et ça se passe près de Naplouse, conséquence d'une nouvelle opération d'Israël et de troupes déployées dans le nord de la zone occupée qui sème la peur. On y revient dans ce journal. Les conflits et leur impact sur les ressources, cette fois aux confins de la Russie, une raffinerie à la frontière kazakh est désormais à l'arrêt pendant 6 mois au moins, frappée par les missiles longue portée de l'Ukraine très loin du front. Moscou craint une pénurie de carburant dans le pays. Enfin, demain, 15 août, nous célébrons l'Assomption, tradition chrétienne fêtée très tôt en Orient, qui s'est ancrée plus tardivement en Occident. Quelles sont les origines de cette solennité de l'élévation de la Vierge Marie? Rendez-vous en fin de journal pour un décryptage dans notre dossier du jour.
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0: Bonjour à toutes et à tous. Aux États-Unis, 3 condamnés à mort exécutés hier en seulement quelques heures. C'est une première dans le pays depuis plus de 16 ans. C'est ce que signale le Centre d'information sur la peine de mort, la DPIC, ONG luttant pour l'abolition de la peine capitale. Et ces 3 hommes ont été exécutés chacun dans un état différent. Olivier Bonnel, ces exécutions montrent que la peine capitale est toujours largement pratiquée aux États-Unis malgré ses opposants.
2: Oui, il s'appelle Anthony Hines, 66 ans, et est mort à 10h43 d'une injection létale dans un pénitencier de Nashville, Tennessee, après 40 ans passés dans le couloir de la mort. Il était accusé du meurtre d'une femme en 1985. Une demi-heure plus tôt, c'est Carlos Cuesta Rodriguez, homme d'origine cubaine de 70 ans, condamné pour le meurtre de sa compagne en 2003, qui mourait de la même façon dans une prison de l'Oklahoma. Enfin, Jerry Williams, afro-américain de 42 ans, meurtrier d'une petite fille en 2021, était lui mis à mort après 16 heures dans une maison d'arrêt de l'Alabama, Blandine. Malgré les recours, malgré la mobilisation des réseaux abolitionnistes, les exécutions n'auront pas été empêchées. 23 des 50 États américains pratiquent toujours la peine de mort et la dynamique est à la hausse depuis le retour de Donald Trump à la Maison-Blanche. L'an dernier, 47 exécutions ont eu lieu dans le pays, soit le plus haut niveau depuis 2009. L'Église, elle, continue d'élever la voix. L'archevêque d'Oklahoma City, Mgr Paul Coakley, qui est également le président de la Conférence des évêques, s'est dit consterné. La peine capitale, a-t-il rappelé, n'apporte pas la justice. Nos prisons modernes sont sécurisées. La réclusion à perpétuité permet la conversion des cœurs. En 2018, le pape François, souvenez-vous, avait fait modifier le catéchisme de l'Église catholique, stipulant que la peine de mort était dans tous les cas inadmissible et contraire à la dignité humaine.
0: Merci Olivier. Olivier Bonnel. Les États-Unis qui prennent le parti du Japon après la visite du président russe sur des îles du Pacifique hier. Archipel que revendiquent les Japonais. L'ambassadeur américain à Tokyo affirme ce vendredi reconnaître la souveraineté de Tokyo sur les îles Kuril, territoire disputé depuis la fin de la Seconde Guerre mondiale. Le président russe Vladimir Poutine a provoqué la colère du Japon hier en se rendant sur cet archipel pour la toute première fois. Une condamnation inhabituelle de la part de l'allié américain en Israël. L'ambassadeur états-unien à Tel Aviv a dénoncé un acte de terreur. Soldats et colons israéliens continuent de semer la peur en Cisjordanie occupée où des familles d'un village près de Naplouse ont été assiégées tout au long de la semaine par des groupes de colons israéliens dont certains sont toujours présents sur place ce matin. Les précisions à Jérusalem de Valérie Ferron.
3: Depuis près d'une semaine, plusieurs familles du village de Kousra, près de Naplouse, sont enfermées chez elles, des groupes de colons israéliens encerclant leur maison, située un peu à l'écart du village. Ils ont apporté matelas et nourriture et campent devant les propriétés, empêchant les parents de quitter leur domicile. L'armée israélienne, de son côté, a déclaré le secteur zone militaire fermée et a empêché à plusieurs reprises cette semaine des militants pacifiques et des journalistes de s'approcher des lieux pour apporter de la nourriture aux familles qui sont également privées d'eau et d'électricité, les colons ayant coupé les réseaux d'alimentation. Après l'intervention américaine, les forces d'occupation israéliennes ont affirmé avoir tenté à 2 reprises de déloger les colons, mais en vain. Elles se sont déployées hier dans l'ensemble du village, dont une maison a été transformée en poste militaire après l'expulsion de ses habitants. L'armée s'est retirée hier soir de Kousra, laissant des groupes de colons israéliens sur place. Jérusalem, Valérie Ferron, Radio Vatican.
0: Israël qui poursuit sa politique d'occupation plus de 20 ans après s'être retiré de la colonie de Ganim. L'État hébreu a décidé de se réinstaller dans cette colonie qui avait été démantelée en 2005. Israël l'a officiellement inaugurée hier. Nouvelle illustration de la politique d'intensification de la colonisation menée par le gouvernement du Premier ministre Benjamin Netanyahou. En Russie, à 1300 km du front, une frappe ukrainienne a mis à l'arrêt la raffinerie d'Orsk, située à la frontière avec le Kazakhstan. Importante raffinerie de pétrole qui ne sera plus opérationnelle pendant 6 mois au moins. De quoi raviver les inquiétudes de nouvelles pénuries de carburant en Russie. À Moscou, j'en dis au revoir.
4: L'usine est complètement à l'arrêt. Nous nous préparons au pire des scénarios. C'est ce qu'a annoncé Evgeny Solntsev, le gouverneur local. Selon lui, les réparations devraient prendre plusieurs mois. L'équipement est importé et compte tenu des sanctions, les réparations prendront jusqu'à 6 mois, a-t-il précisé, ajoutant que la région devra s'appuyer sur des importations de carburant pour couvrir ses besoins. Mais compte tenu de l'importance de cette raffinerie, nombre de Russes redoutent la mise en place de nouvelles restrictions pour l'achat de carburant, qu'il s'agisse de particuliers ou d'entreprises. C'est le résultat de l'intensification des frappes ukrainiennes sur les infrastructures énergétiques dans la profondeur du territoire de la Russie depuis quelques mois. Une stratégie qui vise à faire baisser les revenus financiers issus des ventes d'hydrocarbures, la principale source de financement des opérations militaires que la Russie mène en Ukraine. Depuis la mi-juin, presque toutes les régions ont dû, à un moment ou un autre, limiter les ventes de carburant, qu'il s'agisse de limiter la quantité d'essence vendue par client ou d'interdire le remplissage de bidons. Jean-Didier Revoin, Moscou, pour Radio Vatican.
0: La Thaïlande renforce sa sécurité dans les écoles alors que la rentrée scolaire a eu lieu ce vendredi dans le royaume. Le gouvernement a demandé aux établissements scolaires du pays de renforcer les contrôles après qu'un adolescent de 14 ans a tué ses grands-parents puis 6 personnes dans son collège lycée avant de retourner l'arme contre lui. Un drame qui est survenu il y a une semaine. Au Royaume-Uni, ça y est, il est réélu, Nigel Farage, réélu hier soir député lors d'une élection législative partielle dans le sud-est de l'Angleterre. Il avait lui-même provoqué cette élection anticipée. Chef du parti d'extrême droite Reform UK, idéologue du Brexit, Nigel Farage est l'une des personnalités les plus populaires du pays, mais aussi l'une des plus clivantes. Il aspire à être le leader de l'opposition face au Premier ministre travailliste Andy Burnham, en poste depuis le 20 juillet dernier. Nous allons en Afrique, désormais au Soudan, où la capitale Khartoum a encore été visée hier. Deuxième journée de suite que des drones frappent la métropole, au risque de freiner les efforts du gouvernement pro-armé pour faire revenir la population. Les précisions d'Augustine Passili.
5: Les autorités soudanaises pro-armées déploient d'importants efforts pour convaincre, voire contraindre les habitants de Khartoum de regagner leur domicile, bien souvent en lambeaux. Les troupes régulières ont en effet repris le contrôle en mars 2025 des 3 villes qui composent l'état de Khartoum, repoussant les forces de soutien rapide vers l'ouest du pays. Les combats se poursuivent cependant et les paramilitaires continuent de frapper régulièrement les infrastructures de la capitale. Ce mercredi et ce jeudi, des drones ont ainsi visé Omdurman, ville située sur la rive ouest du Nil, en face de Khartoum. L'armée aurait abattu les aéronefs grâce à son système de défense antiaérienne. Ces derniers jours, les drones des FSR ont également ciblé d'autres villes aux mains de l'armée, dont El Obeid, le chef-lieu du Kordofan du Nord, où les attaques ont fait 2 morts. Des affrontements ont aussi lieu en ce moment dans l'état du Nil bleu. Mercredi, l'ONU a déploré un bilan d'au moins 20 morts à Geysan. Les FSR et leurs alliés se sont emparés mardi de vastes zones de cette ville stratégique située à la frontière avec l'Éthiopie. Augustine Passilli pour Radio Vatican.
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0: Merci Jean-Charles Puzolu.

0: sociaux. Cette fête de l'élévation de Marie au ciel, l'amenant corps et âme jusqu'à son fils Jésus, Assomption du 15 août donc, elle est célébrée depuis la nuit des temps chrétiens en Orient et elle a connu en revanche une longue maturation en Occident avant d'être proclamée comme dogme par le pape Pie XII en 1950. Une vérité de foi enracinée dans la tradition chrétienne, attestée par les pères de l'Église, qui occupe depuis donc longtemps une place centrale dans la dévotion à la très sainte Vierge Marie, Mère du Christ. Retour sur les origines de la fête de l'Assomption et sur la signification de ce dogme avec le père Jean-Pierre Siem, universitaire, membre de l'Académie pontificale mariale internationale.
1: Si on se réfère à l'Antiquité, la fête de l'Assomption a été instituée par l'empereur Maurice il y a longtemps, bien avant le 8e siècle, bien avant. Et l'Église a toujours célébré cette fête. Nous avons la fête de la Dormition. C'est de là que nous devons partir. Du point de vue doctrinal, le christianisme antique, dans les 5 premiers siècles, n'avait pas encore élaboré sa doctrine sur le destin de l'homme et par conséquent, celui de Marie. Pour les pères, ce qui était urgent en ce moment-là, c'était la prédication kérigmatique de la nouveauté de la résurrection du Christ. C'est à partir du moment où le pape Pie IX a défini le dogme de l'Immaculée Conception, où on dit Marie a été conçue dès le premier instant sans le péché originel, cela a fait rebondir le problème. Parce que Saint Paul dit que la mort est venue par le péché. Comme Marie n'a pas eu le péché originel. Donc la réflexion théologique a avancé, dogmaticienne, pour arriver jusqu'à ce niveau-là. Le pape n'a fait que confirmer ce que l'on a célébré, surtout en Orient, et même chez nous, en Occident.
2: Justement, Père, pourquoi a-t-il fallu attendre 1950 pour que l'Église catholique proclame officiellement le dogme de l'Assomption, alors que, vous l'avez dit, cette croyance était présente depuis de nombreux siècles?
1: La définition dogmatique de l'Assomption de Marie, le pape Pie XII reprend les trois premiers dogmes. Il dit bien Marie Immaculée, Mère de Dieu, toujours vierge. Après avoir parcouru sa vie terrestre, Marie a été prise avec son corps et son âme au ciel. Donc, cela a attendu parce qu'il fallait que ça soit clair. On ne pouvait pas définir quelque chose où il y avait un doute. Ça demandait un long cheminement. Cette définition dogmatique est intervenue le 1er novembre 1950 en la grande fête de la Toussaint. C'était une vérité révélée et un acte de foi qui a été couronné et qui a fait un cheminement pluriséculaire. Quand nous arrivons à l'Assomption, nous voyons déjà ce que nous serons après notre mort.
2: Pie XII affirme que Marie, ayant achevé le cours de sa vie terrestre, a été élevée à la gloire céleste en corps et en âme. Que signifie concrètement cette expression « en corps et en âme » ?
1: L'Église, dans son enseignement antique déjà et originel, a toujours parlé précisément de la résurrection de la chair quand elle voulait parler de la consommation de l'homme tout entier, corps et âme. Si nous séparons, ça devient un problème. Pourquoi le pape a donné cette précision? Il s'agit de l'homme. Nous le disons dans les crêtes, dans notre acte de foi. Donc le pape ne pouvait pas ne pas souligner cet élément-là. Parce qu'il y avait ces doutes-là du point de vue théologique et aujourd'hui nous pouvons développer différemment parce qu'on parle de l'homme, de la personne de Marie.
2: Qu'est-ce que le dogme de l'Assomption peut encore nous dire aujourd'hui dans notre vie quotidienne, dans notre chemin de foi?
1: Dans le monde actuel où parfois il y a beaucoup de personnes qui doutent de leur foi, qui ne comprennent pas, Marie justement nous donne la possibilité de comprendre quelle est notre fin. Marie est signe d'espérance certaine et de consolation pour les peuples de Dieu en marche. Nous ne pouvons pas vivre sans espérance. Et Marie est signe d'espérance pour nous et de consolation. C'est pour cela que nous ne pouvons pas ne pas faire référence à notre mère. Marie fait partie du mystère de l'Église et du Christ. Donc elle est complètement liée au Christ et nous ne pouvons pas aller vers Jésus sans savoir qui est sa mère. C'est pour ça que le Christ nous l'a donné comme mère. Donc nous avons tout espoir et dire que notre mère est au ciel et nous allons un jour la rencontrer. Ça doit être stimulant pour nous de continuer à croire.
0: Interrogé par Augustine Asta, le père Jean-Pierre Siem, universitaire, membre de l'Académie pontificale mariale internationale, était ce matin l'invité de Radio Vatican.

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1: Et on poursuit après ce journal avec la rédaction de Vatican avec la Bible nous parle. Donner si simple et si compliqué.
2: Le rocher de Monaco est associé à l'argent, à de grandes, très grandes richesses. Dans l'évangile, comment l'argent est-il évoqué? S'agit-il d'un piège ou d'une puissance bien utile? Quelle responsabilité l'homme a-t-il? En écho au récit de l'Ancien Testament, on s'arrête aujourd'hui sur ce transcrit dans le Nouveau Testament et nous faisons avec vous, Sylvain Gasser, bonjour.
3: Bonjour Madeleine.
2: Vous êtes assomptionniste, responsable des éditions Bayard Religion. Alors, on a parlé des prophètes qui vont dénoncer la corruption et l'injustice qu'engendre la richesse et l'avidité. Finalement, est-ce que Jésus s'inscrit dans cette ligne aussi?
3: Oui, puisqu'il va reprendre à son compte le message des prophètes pour annoncer et enseigner le royaume. C'est pour cela que le Christ parle souvent d'argent. Il évoque dans ses paraboles également l'argent, parfois pour nous raconter autre chose que l'argent. Je pense à la parabole des talents, qui n'est pas liée à l'argent, il en parle, mais c'est pour mettre en avant la confiance qui est la vertu principale de cette parabole. En tout cas, le Christ reprend le message prophétique, une fois de plus, pour dénoncer les mauvais usages de l'argent et pour aller encore plus loin dans cet enseignement.
2: Je fais le lien entre Ancien et Nouveau Testament parce que je prends le texte de Tobie, Tobie et Tobit. Mon fils, agis suivant ce que tu as. Si tu es dans l'abondance, donne davantage. Mais si tu as peu, donne selon le peu que tu as. Alors moi, ça m'a tout de suite fait penser à ce texte de la veuve qui va mettre sa pièce dans l'urne et qui en fait donne elle seulement 2 pièces d'argent alors que les plus riches vont donner beaucoup plus. En relisant le texte donc de l'évangile selon saint Marc au chapitre 12 verset 41-44, beaucoup de riches y mettaient de grosses sommes. Donc ma réserve elle est sur le fait que les riches donnaient quand même beaucoup, même si c'est après critiqué comme étant sur leur superflu.
3: Et bien justement c'est là qu'on va voir que le Christ va prolonger et aller vraiment très loin à la suite du discours des prophètes. Justement le passage de l'obol de la veuve. Le Christ fait une leçon de choses pour les disciples. Et cette leçon de choses est fondée sur leur capacité à écouter et à entendre ce qu'ils voient, ce qu'ils écoutent, ce qu'ils entendent donc. Et donc il leur dit, faites attention à ce que vous voyez, faites attention à ce que vous écoutez. Donc on arrive au temple, c'est le jour où on fait justement l'aumône, donc tout le monde fait ce geste religieux qui fait partie vraiment de la foi juive. Arrive donc forcément dans le récit un homme, donc je l'imagine ventripotent, cigare au bec, gros chèque à la main, même si tout ça n'existait pas en ce temps-là. Et évidemment, tout le monde s'extasie un peu devant la somme incroyable qu'il est en train de faire, mais le Christ ne commente pas ce geste. Arrive ensuite un deuxième personnage. Évidemment, c'est une femme, elle est vieille, courbée en équerre. Donc je vois très bien la scène, elle est imagée, mais en même temps elle est très réelle. Et cette femme donne 2 piécettes qui ne valent absolument rien. Et le Christ va nous dire, c'est elle que je vous donne en exemple. Non pas parce qu'elle est pauvre ou femme, mais parce que ce qu'elle a donné fait partie, il le dira, de son nécessaire et non pas de son superflu. Elle a tout donné, ce qu'elle a donné lui a coûté. Donc le Christ nous dit, bien sûr, donnez. Il ne fustige pas le riche qui a fait son gros chèque, parce que de toute façon, le temple devra vivre sur l'argent des riches, ça c'est évident, et ça marche toujours comme cela aujourd'hui, dans toutes les religions d'ailleurs. Mais il dit, si vous voulez aller jusqu'au bout du don que je suis en train de vous enseigner, il faudra que ça vous coûte, que ça vous coûte cher, que ça vous crucifie. C'est-à-dire que l'argent que vous donnez, on doit y sentir le labeur, la sueur, le travail, la peine. Pour cette femme, elle a tout donné. C'est-à-dire qu'à partir du moment où elle a tout donné, elle n'a plus d'argent, elle n'est plus rien, puisque l'argent est une chose nécessaire, non soumise à un jugement. Et à ce moment-là, qu'est-ce qu'elle va faire? Elle va se retrouver au bord du chemin, tendre la main, et devra vivre du regard qu'on portera sur elle ou pas. Si on la voit, on donnera de l'argent, elle vivra. Si on ne la voit pas, elle crève. Et c'est cela que le Christ est en train de nous montrer. Vous voulez me suivre jusqu'au bout? Cette radicalité de l'évangile, ce jusqu'au-boutisme prôné par le Christ, va jusqu'au don quasiment de tout notre argent. Mais le Christ ne nous dit pas « donnez tout », mais il faut quand même que ça nous coûte. L'argent du riche ne sera qu'une ligne comptable, avec les intérêts, il l'aura recouvré, et tant mieux pour lui. Mais la question est vraiment de voir si nous sommes capables de donner de notre temps, de notre savoir, de nos compétences, de notre argent, pour que cela nous coûte. C'est-à-dire pour que nous soyons touchés par la cause que nous voulons servir, par la personne que nous voulons également servir.
2: Mais alors, pour revenir à ce que vous disiez au tout début, au contexte dans lequel le Christ va faire cette remarque, attention, voyez bien ce que vous voyez et écoutez bien ce que vous entendez. Finalement, là, ce qu'ils vont voir, c'est cette femme qui met deux pièces. Savent-ils pour autant qu'elle a pris sur son superflu ? C'est peut-être de voir au-delà.
3: Oui, de voir au-delà. Et le Christ, effectivement, nous le dit bien, elle a donné de son nécessaire. Elle a tout donné. Donc, il la met en avant. Mais je le répète, on est là dans la part la plus radicale de l'enseignement du Christ. Il y a un autre passage qui nous y fait goûter. C'est la fameuse rencontre de Jésus avec... On dit le jeune homme riche, on ne sait pas qu'il est jeune, on apprend qu'à la fin qu'il est riche, enfin avec un homme dont il est dit, là encore dans l'évangile de Marc, que c'est forcément un pharisien, c'est un homme qui a les trois choses qui nous permettent de bien vivre en ce monde, le pouvoir, l'avoir et le savoir. Globalement, beaucoup de ceux qui ont fait des études à peu près fonctionnent comme cela. On n'est pas trop perdu si nous avons ces trois choses-là. Néanmoins, ça ne fait pas non plus une vie réussie que de les avoir. Voilà cet homme qui a tout pour être, qui a tout pour vivre bien aux yeux de Dieu, mais qui comprend que le Christ, dans son enseignement, est en train d'ouvrir une nouvelle voie qui lui semble sans doute très intéressante, mais il voudrait la comprendre en profondeur. Donc cet homme est très intelligent. Donc il arrive vers le Christ qui est interrompu dans sa leçon. Et donc il lui dit, bon maître, que dois-je faire pour avoir la vie éternelle ? Alors le Christ, déjà, il lui dit les flatteries, non, pourquoi m'appelles-tu bon maître ? Voilà. Et donc après ce petit reproche, le Christ lui dit ce que tout juif sait, et que ce pharisien sait aussi, observe la loi, observe les paroles, les 10 paroles, le décalogue, observe les commandements. Et là, cet homme va dire, mais cela, je le fais déjà. Alors nous, on pourrait se dire, ça, il a un peu un ego un peu boursouflé quand même. Mais cet homme dit juste, un juif n'est pas un pratiquant dans sa foi, c'est un observant de la loi. Il observe à la perfection la loi. Et pourtant, malgré cela, il n'est pas satisfait. Donc, tourné vers le Christ, il veut avoir une autre solution. Et le Christ reconnaît que cet homme est profondément juste et intègre dans sa vie comme dans la réponse qu'il vient de lui faire. Alors le texte dit, alors fixant sur lui son regard, il se mit à l'aimer. Il y a quand même un regard qui touche à l'intériorité et qui n'est pas rien. Donc,
2: oui, cette phrase est extrêmement saisissante.
3: Elle est unique dans les évangiles. Et le Christ, on sait qu'un regard profond qui rencontre un autre regard, ce n'est pas neutre. Mais le Christ va toucher à la vérité de son être et il va alors s'autoriser une parole radicale qui est tout à fait en lien avec le thème que nous évoquons. Il va lui dire ceci. Eh bien, dans ce cas, va, rentre chez toi, vends tous tes biens, distribue l'argent aux pauvres, tu auras un trésor dans le ciel et viens, suis-moi. Va, vends et viens. Et ce texte est pour moi impossible à mettre en place. Mais qui peut vendre tous ses biens, distribuer tout l'argent et suivre le Christ ? Alors le texte continue et il nous dit « Alors cet homme s'en alla tout triste car il avait beaucoup de biens. » Le problème, c'est que nous allons tout de suite moraliser ce passage en disant « Regardez comme c'est pas bien cet homme qui est trop riche, qui a trop de savoir, trop de pouvoir, trop d'avoir. » Eh bien tout cela, ça l'empêche d'aller jusqu'au bout de ce que le Christ lui propose. Mais qui peut mettre en pratique ce que le Christ est en train de dire là, même sans François n'y est pas arrivé ? Et encore, on va dire que c'est, dans les figures des saints, c'est sans doute le plus extrême qui soit, celui qui est le plus proche du Christ. Et donc, qui peut le faire ? Donc cet homme s'en va tout triste. Mais je pense que le Christ lui a révélé autre chose que simplement de donner tout ce qu'il avait, tous ses biens, tout son argent. Il est en train de lui dire que tu as tout ce qu'il te faut, sauf le manque. Et que ce manque va être le vecteur, comme la tristesse qui est en train de le gagner, le vecteur de sa conversion. Le Christ le laisse partir, il ne le retient pas. Et pourtant, très curieusement, le verset suivant, le Christ va dire ce que je dénonce là, en disant, finalement, il sera plus facile à un chameau de passer par le trou d'une aiguille qu'à un riche d'entrer dans le royaume des cieux. Mais le Christ ne parle plus de cet homme, ni à cet homme, retourné vers un disciple, parce qu'eux sont un peu quand même un peu lourdins quand même. Il faut quand même un peu les secouer.
2: Vous êtes dur avec les disciples.
3: Oui, mais le Christ aussi, il va un peu dur. Mais c'est comme ça qu'on apprend, je crois, de toute façon. Enfin, moi, je sais que le Christ me reprendrait plus d'une fois, évidemment. Et donc, il ne peut pas fustiger ou se moquer de cet homme alors que 5 secondes avant, il lui a dit, il a fixé sur lui son regard et s'est mis à l'aimer. Sinon, le Christ est un pervers manipulateur, ce qu'il n'est pas, évidemment. Donc, nous apprenons là aussi qu'il nous faut parfois nous désencombrer de tout ce que l'argent nous avait donné, les biens matériels, les biens de ce temps, pour nous libérer. Parce que l'enjeu, c'est à la fois le royaume, c'est vrai, mais c'est la suite du Christ. Tu veux me suivre, il faudra un peu que tu te délestes pour avancer à ma suite.

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1: Frère Sylvain Gasser, on parle avec vous de l'argent, cette fois l'argent dans le Nouveau Testament, avec cette parabole du jeune homme riche qui vient trouver Jésus et qui voudrait aller encore plus loin. Alors la question de départ, je voudrais qu'on revienne juste là-dessus, puis après on avancera. La question de départ de cet homme riche, c'est de dire comment avoir la vie éternelle en héritage. Ça veut dire que déjà, cette question d'héritage, moi, elle m'interpelle. Et puis, dans la réponse de Jésus, il y a « tu auras un trésor au ciel ». Est-ce qu'on capitalise sur nos bonnes actions ? Est-ce qu'on attend un héritage déjà dès maintenant ? Comment comprendre cette histoire d'héritage ? Ça m'interpelle, Père Sylvain Gasser.
2: La question du règne de Dieu ou de la vie éternelle est une question centrale pour les Juifs. Ce qui est important dans la foi juive, c'est d'être auprès de Dieu. Que dois-je faire pour être près de Dieu, avec Dieu ? Donc c'est le chemin, quel chemin je dois prendre qui me mènerait auprès de lui ? Donc la loi a été donnée au peuple justement pour parvenir et approcher et vivre de la vie même de Dieu. Et le Christ reprend cette voie-là, il ne la conteste pas. La question de l'héritage n'est pas liée à une bonne action que je ferai. Le Christ lui dit effectivement, tu auras un trésor dans le ciel. Ça, c'est une promesse qui réclame de nous une confiance, c'est-à-dire la foi. Alors, la promesse n'engage que ceux qui l'écoutent. Ça fait partie des petites notes en bas de contrat qu'on n'a pas forcément lues au départ. Moi, je me dis que j'ai envie d'y croire. C'est le propre de la foi. J'ai envie de croire. J'ai envie de croire ce que le Christ me promet. Mais pour l'instant, je n'ai pas, moi, tout de suite, à essayer d'imaginer ce que serait cette richesse, de la mettre en image. Parce que souvent, c'est un double radieux de ce monde-là. Et le royaume n'est pas un double radieux. Ça, c'est Walt Disney qui nous le fait aujourd'hui. Ce n'est pas cela, le royaume, puisque le Christ nous dit bien que le royaume est déjà là, que tout est déjà sur place, mais que je ne le vois pas tout à fait. Le Christ nous invite toujours à convertir notre regard, à convertir toutes nos forces de vie pour que nous soyons capables de voir comment la vie même de Dieu se joue ici-bas, comme on dit facilement, mais dans cette vie même. La vie après la mort, c'est une question essentielle dans la foi, mais c'est lié à la promesse que Dieu me fait, que la mort n'est pas la fin de tout. Moi, j'ai envie d'y croire, et j'y crois. Et c'est pour cela que je suis croyant. Mmh. Ma foi me permet, me donne cette disposition d'entrer dans cette promesse. Mais donc, j'ai dit souvent, et c'est Maurice Zindel qui l'avait très bien noté aussi dans ses écrits, que la vie après la mort, c'est d'une certaine manière la question de Dieu et le problème de Dieu, à lui d'aller jusqu'au bout de cette promesse qu'il me fait, c'est son problème, ou en tout cas, c'est ce qu'il me promet. Mais cela rejaillit dans ma vie pour savoir s'il y a une vie avant la mort. Ça, c'est ma vraie question. Et c'est à ce moment-là que j'ai à agir conformément à l'esprit de l'Évangile et par rapport à la question qui nous est posée aujourd'hui, que fais-je des biens matériels qui sont à ma disposition ? Est-ce qu'ils m'encombrent ou est-ce qu'ils me libèrent ? Qu'est-ce que je fais de l'argent que je gagne à juste titre et qui me permet de faire vivre ma communauté, ma famille, mon village, mon pays, etc. ? Qu'est-ce que je fais de tout cela ? C'est la dimension éthique, finalement, de l'usage de l'argent qui est réclamée par le Christ. Le Christ ne dit pas qu'avoir de l'argent, c'est pas bien. Mais à ceux qui veulent aller le plus loin possible à sa suite, parce que la vie chrétienne, c'est la sequela Christi, c'est la suite du Christ en latin, et bien pour cela, le Christ pourra nous montrer plusieurs voies possibles, mais la voie la plus radicale, pour ceux qui ont envie d'aller le plus loin possible, c'est de se délaisser de tout et de le suivre.
1: Et c'est le manque qu'on évoquait la dernière fois. Alors, on reste dans cette thématique-là parce qu'il y a un autre texte qui est passionnant, qui est celui de l'homme riche et de Lazare, donc à nouveau sur ce thème de la richesse et de l'argent. Et moi, ce qui m'a interpellée dans cette histoire, donc c'est cet homme riche qui ne partage pas avec ce pauvre qui est devant son portail, en quelque sorte, alors que l'homme riche lui organise des festins. Et puis, arrivé au ciel, voilà que l'homme riche entend d'Abraham « Tu as reçu le bonheur dans ta vie » et Lazare, ce pauvre qui était au pied du portail et qui n'avait que ce qui tombait de la table du riche, et Lazare, le malheur pendant sa vie. Maintenant, lui, il trouve ici la consolation, on est au ciel, et toi, la souffrance. Alors ça interpelle quand même, parce que qu'est-ce qu'on fait du bonheur sur terre ? Et c'est vrai que l'argent participe au bonheur.
2: Oui, alors c'est une fable, c'est une très belle fable, c'est une très belle histoire que le Christ raconte et que tout le monde comprend. Et elle touche le cœur de tout le monde. C'est la petite fille aux allumettes hein, d'Anderson, c'est exactement cela. Petite fille aux allumettes qui voit les gens manger une nuit de Noël et qui mourra sous la neige, dans le froid, à l'extérieur. C'est presque un conte social que le Christ nous raconte. Mais d'une certaine manière, il nous rappelle avec beaucoup de sensibilité le devoir qui nous incombe, à savoir de ne pas oublier le pauvre à notre porte. Nous en avons toujours. Des pauvres, vous en aurez toujours avec vous, il le dit lui-même. Et donc, c'est la question du partage. C'est la question de la répartition des biens qui est ici mise en œuvre par le Christ. Donc il va encore plus loin que Job qui dénonçait le fait que des gens qui s'étaient mal comportés, et notamment qui étaient devenus riches, mais de manière malhonnête, pouvaient goûter au bonheur dans le monde et mourir entourés des siens et de tous les honneurs dus à leur rang. Ça, ça devient épouvantable. Où est la justice? Et bien, le Christ va aller jusqu'au bout. Il dit, mais finalement, il va dire que Lazare, lui, connaîtra la richesse dans la vie éternelle, mais pas l'autre. Et l'autre, justement, le riche qui dit, mais va vite dire... au monde entier, c'est-à-dire le riche.
1: Là, ça y est, il partage.
2: Mais un peu tard, c'est trop tard. Et en disant que c'est trop tard, c'est une manière de sonner l'alarme, de dire attention, ne faites pas n'importe quoi de votre vie. Le Christ nous montre qu'il y a une urgence. Et l'urgence, c'est quoi? C'est l'urgence, enfin, c'est comme ça que je le lis dans les évangiles, c'est l'urgence du don. Et c'est l'urgence de la générosité. Et là, on ne le répétera jamais assez. Et je le lis notamment dans cette parabole apocalyptique du jugement dernier qui nous rappelle bien cela, que le plus important, c'est de donner ce que nous avons.

0: Frère Sylvain Gasser, on parle avec vous de l'argent. On évoquait ce texte du jugement dernier. Alors, quel est ce texte? C'est au chapitre 25 de l'évangile selon saint Matthieu, et vers la fin de ce chapitre. Et il est question cette fois-ci du roi qui va accueillir dans son royaume les uns à gauche, les autres à droite, les brebis et les boucs. Alors, qu'est-ce qu'on doit comprendre là si on est toujours sur cette question de l'argent, de l'héritage, recevez en héritage le royaume? Qu'est-ce qu'on doit comprendre de ce passage où le roi va accueillir les uns après les autres, ceux qui arrivent dans la gloire de Dieu?
1: Alors, ce passage du jugement dernier, c'est un monument. Et toute l'éthique chrétienne repose sur ce texte-là. C'est à la fois une parabole, une histoire imagée, et c'est en même temps une apocalypse, c'est-à-dire une vision du temps présent qui est mise à la fin de l'histoire sous la forme d'un jugement. À la fin des temps, un jugement aura lieu qui verra, comme vous l'avez dit, la séparation des bons et des mauvais, comme un berger sépare les brebis des boucs. Et le roi, le Dieu donc lui-même, dira « Venez les bénis de mon Père, car à vous est donné le royaume des cieux. J'avais faim, vous m'avez donné à manger. J'avais soif, vous m'avez donné à boire. J'étais nu, vous m'avez vêtu. J'étais prisonnier, vous m'avez visité. J'étais étranger, vous m'avez accueilli. J'étais malade, vous m'avez consolé, guéri. » Et donc, ceux-là diront, mais quand donc t'avons-nous vu avoir faim, soif, etc. Chaque fois que vous l'avez fait à l'un de ces petits, c'est à moi que vous l'avez fait. Quant à vous, il se tournera vers sa gauche, il leur dira, quant à vous, éloignez-vous de moi, car à vous est promis le feu éternel, car j'avais faim, vous ne m'avez pas donné à manger, j'avais soif, vous ne m'avez pas donné à boire, etc. Et donc, eux aussi diront, mais quand donc ne t'avons-nous pas vu avoir faim, soif? Et chaque fois que vous ne l'avez pas fait à l'un de ces petits, à moi non plus. Donc, beaucoup de questions dans ce texte. Déjà, qui est ce « je » qui dit « j'ai faim, j'ai soif » Alors, on pourrait dire le Christ, mais le Christ qui se met en figure et dans l'humanité de ceux qui crient famine, de ceux qui crient soif, de ceux qui sont sans vêtements, c'est-à-dire les parias de nos sociétés, les plus misérables de notre société, il dit « je suis là ». Et qui m'a servi quand j'étais dans ce dénuement extrême? Eh bien, certains qui, au nom de leur foi ou même simplement au nom de l'élémentaire humain qui est requis dans notre humanité, ont donné à manger, à boire à ceux qui le réclamaient, parce que c'est le cœur qui parle et c'est le cœur immédiat qui parle. Peut-on imaginer une mère ou un père ne pas donner un verre d'eau à son enfant qui réclame et qui a soif? C'est plus qu'humain, cela. Et donc, c'est cela que le Christ met en avant, et il nous dit, tout ce que vous faites, préfixez-le par le verbe donner. J'ai faim, donne à manger. J'ai soif, donne à boire. Je ne sais pas lire, donne de ton temps d'enseignement pour que la personne puisse lire. Je n'ai pas d'argent, donne de l'argent. Donne, donne, donne, donne, donne. Et en fait, c'est cela, le secret de la vie chrétienne qui nous permet de comprendre une fois de plus que l'argent est une chose nécessaire et une chose profitable s'il est donné. Et je pourrais même dire s'il est donné à profusion, mais ce n'est pas l'argent qui tombe du ciel, c'est l'argent que moi je vais donner et qui parfois m'arrache à ma condition de nanti, parce que ça me fait parfois du mal de donner l'argent que j'ai. J'ai le souvenir d'un copain d'armée, un gars que j'aime énormément, et qui un jour me téléphone pour me dire, écoute, là je sors de la messe, je suis passé à la boulangerie, il est en Alsace, et il me dit, il y a toujours un gars là qui tend la main. Et je ne sais pas pourquoi, dans ma voiture, je dis, je ne peux pas conduire comme ça. Il sort de la voiture, il va acheter un biscuit, un croissant, que sais-je, et le donne. Il dit, mais pourquoi j'ai mis des années à ne pas pouvoir faire ce geste-là? Donc, ça, il m'a téléphoné pour me dire ça. Ça m'avait beaucoup touché. C'est tout bête. Acheter un croissant, c'est pas grand-chose. Et il est allé, il est ressorti de sa voiture. Il a acheté ce croissant, il le lui a donné. Il dit, et maintenant, j'ai compris ce qu'est l'évangile en acte. Moi, je trouve que ça, c'est, en fait, c'est très simple de donner. C'est beaucoup plus simple qu'on imagine, et c'est pour cela qu'on n'y arrive pas, parce que la simplicité, elle nous met face à nos contradictions, à nos paradoxes. On ne sait pas donner, et pourtant c'est très simple. Parce que notre vie, elle est trop sophistiquée, trop compliquée. Eh ben donne, t'as du temps, donne du temps, t'as de l'argent, donne. C'est quoi le problème? Alors, je le dis en me mettant moi-même en accusation. Je suis celui qui doit réfléchir parfois avant de donner. Je suis celui qui me dit que j'ai toutes les raisons pour ne pas prendre du temps pour les autres, parce que j'ai trop de choses à faire, et vous comprenez, mon bon monsieur, ma bonne dame, il n'y a pas que ça à faire dans le monde. Voilà, je me mets moi-même en accusation. Et c'est le Christ qui me permet cela, parce que le Christ m'ouvre ce chemin du don et du partage, seule manière pour que l'évangile en acte soit vraiment annoncé dans ce monde.

0: Frère Sylvain Gasser, on parle avec vous de l'argent. Alors, dans les évangiles, il y a énormément de situations où il est question d'argent. Vous le disiez, Jésus en parle beaucoup. Et puis, il y a des paraboles dans lesquelles on comprend aussi certaines choses de l'argent. Moi, il y a une question qui m'interpelle, c'est celle de l'argent que l'on possède et que l'on compare avec les autres. Alors, dans Saint-Luc, ça peut être ce fils prodigue qui s'en va avec l'argent de son père et qui, au bout d'un moment, il est sur la paille et il se souvient de ce qu'il vivait chez lui et de ce que vit au même moment son frère en disant « Combien d'ouvriers de mon père ont du pain en abondance et moi, ici, je meurs de faim ». C'est simplement une situation, mais c'est vrai que ce qui crée aussi le malheur dans l'argent, c'est la comparaison.
1: Oui, et en même temps, c'est ce qui donne du prix à l'argent. La valeur de l'euro que vous avez en main dépend de la valeur de l'euro qui manque chez l'autre. Si tout le monde a un euro, il n'y a pas de problème d'argent. Mais c'est parce qu'il y en a qui n'en ont pas que l'argent a de la valeur. L'euro que j'ai représente un trésor inestimable pour celui qui ne l'a pas. Donc la comparaison, elle est positive. Et dans la parabole du fils prodigue, il y a beaucoup d'enjeux, évidemment, dans cette parabole. Mais il se rappelle qu'il était un nanti, qu'il était un riche, mais qu'il était aussi le bénéficiaire de l'amour d'un père tout-puissant en abondance de biens et d'amour, effectivement. Donc il voit bien qu'il se rappelle, j'ai envie de dire les honneurs de l'Égypte de la maison, il se rappelle de ce temps béni où il était avec son père, il avait tout, et puis il a tout gâché, finalement. Mais en même temps, dans cette parabole, il fait l'expérience du dénuement. Sans argent, moi qui en avais, je sais ce que j'ai perdu. C'est Simone Weil qui le disait aussi quand elle évoque dans ses écrits ce que représente la cassette d'Harpagon. Quand il dit « ma cassette, ma cassette ».
0: Alors non,
1: on rigole un peu, on se dit dans l'avare de Molière, oui. On se dit « mais finalement, ça va, t'en fais tout un monde, ta cassette, c'est pas grand-chose ». Si, pour lui, mais c'est le trésor, il n'y a pas plus inestimable que ce trésor. Et elle dit « mais finalement, nous devrions avoir l'amour de Dieu comme Harpagon a l'amour de sa cassette ». C'est-à-dire que c'est énorme pour lui, c'est tout ce qui fait sa vie. Ça nous paraît ridicule parce qu'on pense que dans une comparaison, il y a d'autres choses plus importantes qu'une cassette d'argent. Ça contribue parfois quand même un peu au bonheur du temps, mais lui, il en a fait une telle fin en soi que ça en devient risible. Mais fondamentalement, son cri est un cri profond de dénuement. Il n'a plus rien. Il ne voit plus qu'il a peut-être autour de lui des gens qu'il aime. Enfin, en étant avare, c'est vrai qu'il a eu beaucoup de gens qui l'ont quitté. Mais c'est le dénuement et le manque d'argent qui nous fait prendre conscience de la valeur qu'il a, d'une part, mais aussi du sens même de notre vie.
0: De la valeur qu'on lui prête aussi.
1: Qu'on lui prêtait, effectivement. Alors la comparaison n'est pas raison, on le sait souvent. Vous aurez toujours de plus riches et de plus pauvres que vous. Et on est toujours plutôt enclin à regarder vers ceux qui ont plus et de dire c'est pas normal, ils gagnent plus que moi. Oui, mais enfin, ce sera toujours comme ça. Donc la question est de savoir, est-ce que le salaire que tu as est un salaire juste et ajusté au travail que tu as? Alors on peut toujours le négocier, c'est vrai. Mais c'est cette sagesse qui est requise aussi par rapport à l'argent que j'ai. Est-ce que je sais me satisfaire des biens que j'ai? Si les biens, je n'ai pas assez de biens et que je suis dans un dénuement qui m'empêche de mener une vie digne, là, effectivement, je dois le dénoncer et je dois demander à ce que je puisse avoir une vie meilleure que celle que j'ai. Mais parfois, souvent, il suffit de voir un peu sur les réseaux sociaux, les influenceurs, qu'est-ce qu'ils mettent en avant? Une vie matérielle ou beaucoup de futilité, c'est vrai. Et regardez ce qui s'est passé, les influenceurs qui sont à Dubaï, qui sont malheureux, à pleurer. Enfin, je ne vais pas dire que je n'ai pas pleuré pour eux, mais enfin, ils me font penser à Harpagon. Donc je pense qu'il y a quelque chose de juste dans leur cri, puisque sinon je contesterais ce que j'ai dit avant. Oui, ils sont malheureux. Ils sont malheureux de voir que leur monde de paillettes c'est en train de s'effondrer, parce qu'ils avaient tout misé là-dessus. Et je peux en rire aussi en disant, bah, attends, tu vas te consoler et tu retrouveras d'autres... Enfin, j'espère que tu retrouveras d'autres bienfaits, d'autres richesses, meilleures pour le sens que tu peux donner à ta vie. Finalement, l'argent est aussi une manière d'orienter une vie et de lui donner un sens profond, non seulement parce que j'en découvre la valeur et que je ne vais pas surévaluer l'argent, sinon je pars dans des dimensions qui ne sont plus crédibles en ce monde, sans doute la dimension de tous les millionnaires à Monaco, très certainement, mais c'est aussi, cet argent me permet d'ajuster ma vie. Je me dirais là que les papes ont beaucoup insisté, notamment le pape François, sur la sobriété heureuse que nous devons avoir. Il nous faut bien de l'argent pour vivre et pour vivre de manière honnête et bien, mais c'est aussi une sobriété qui est requise. Le Christ le dit, les prophètes très certainement, enfin on peut faire une lecture des évangiles à partir de cette sobriété qui consiste à nous satisfaire de ce que nous avons et de ce que nous sommes aussi.
0: Beau défi en tout cas, merci infiniment Sylvain Gasser d'avoir été avec nous toute cette semaine pour nous parler justement de l'argent dans l'Ancien mais aussi dans le Nouveau Testament. Je rappelle que vous êtes assomptionniste responsable des éditions Bayard Religion, merci.
1: Merci beaucoup Madeleine.

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6: Et un anniversaire ce matin, celui des 50 ans du premier tirage du loto. Le loto qui continue de faire rêver des millions de Français avec ses jackpots vertigineux et ses promesses de vie transformées. Dans les cafés, les bureaux ou chez les buralistes, la grille cochée à la dernière minute reste un rituel presque banal. Mais pourtant, derrière cette image populaire et parfois familiale, le paysage des jeux d'argent n'a plus rien à voir avec celui des années 70. En quelques décennies, le ticket du samedi a laissé place à une industrie gigantesque. Des paris sportifs accessibles 24 heures sur 24 sur des smartphones, des casinos en ligne, des publicités omniprésentes et des mises instantané qui séduisent un public toujours plus jeune. Car si les jeux d'argent, c'est vrai, rapportent aujourd'hui des milliards d'euros, ils soulèvent aussi des inquiétudes, des addictions, l'endettement, l'isolement social, une perte de contrôle. Les spécialistes alertent, et depuis déjà de nombreuses années, sur les dérives d'un secteur en pleine explosion, porté évidemment par le numérique et la promesse permanente du gain facile. À l'heure où le loto fête ses 50 ans, les jeux d'argent sont-ils devenus un risque sous-estimé? Vous l'avez compris, c'est notre sujet ce matin dans Je pense donc j'agis. On va en parler avec nos deux invités et comme chaque matin avec vos réactions et vos témoignages. Si vous avez déjà eu l'impression de jouer juste pour le plaisir avant que cela prenne plus de place dans votre quotidien, ça nous intéresse. Est-ce que vous connaissez quelqu'un dans votre entourage qui a développé une addiction? Selon vous, est-ce que les publicités autour des paris et des jeux d'argent banalisent-elles trop les risques, notamment chez les jeunes? On vous attend au 01 56 56 44 00. Vos réactions par mail également à direct@rcf.fr et on vous attend également en vidéo sur la chaîne YouTube de Radio Notre-Dame.
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6: Et pour discuter avec nous jusqu'à 11h, nous avons le plaisir d'accueillir deux invités. Je commence avec vous, Marie Redon, bonjour.
7: Bonjour.
6: Merci beaucoup d'avoir accepté de participer à cette émission. Vous êtes géographe, professeur de géographie à l'université à Toulouse, Jean Jaurès. Si vous êtes avec nous ce matin, c'est parce que vous avez travaillé sur la spatialité des jeux d'argent. Vous allez nous expliquer ça dans un instant. Et vous êtes aussi l'autrice du livre « Géopolitique des jeux d'argent, les enjeux d'une mondialisation silencieuse ». Un ouvrage que vous avez co-écrit avec Boris Le Beau aux éditions Le Cavalier Bleu. Et puis notre second invité, c'est vous, Thomas Madieu. Bonjour.
8: Bonjour.
6: Merci d'être avec nous dans cette émission. Vous êtes sociologue et enseignant-chercheur à la Sorbonne. Vous êtes l'auteur du livre La fabrique de l'addiction au jeu d'argent. C'est sorti en 2021 aux éditions Le Bord de l'eau. Alors, bon, ce matin, c'est vrai que c'est un anniversaire. Le loto qui trouve ses origines quand même dans une belle action, Thomas Madieu. Et pourtant, c'est ce que je disais en introduction, quand on regarde ce qui se passait dans les années 70 jusqu'à maintenant, ça n'a plus rien à voir.
8: Oui, en effet, on n'est plus du tout dans le même contexte. Alors, vous avez mentionné la bonne action, le fait qu'au lendemain de la Première Guerre mondiale, on a créé cette loterie des gueules cassées. Donc, il y avait cette idée, fond, de qui est une stratégie qu'on retrouve encore aujourd'hui, au fond, de créer une nouvelle taxe, nouvel impôt, indolore, et d'autant plus acceptable moralement qu'il est censé bénéficier à une bonne œuvre. On retrouve des choses similaires encore récemment, puisque on a la FDJ a créé il y a quelques années le loto du patrimoine, donc qui est censé flécher les gains vers le patrimoine, ou encore un jeu à gratter qui s'appelait Mission Nature, qui était censé bénéficier à des bonnes œuvres en lien avec l'environnement, la préservation de l'environnement. Mais aujourd'hui, on est passé finalement depuis les années 70 d'un jeu d'argent assez peu présent, au fond avec quelques jeux ponctuels des loteries, à on a progressivement augmenté le nombre de tirages, puis on a introduit de nouveaux jeux, on a introduit la loterie européenne, l'Euromillion, qui connaît un succès très important, puis les jeux à gratter, puis progressivement cette offre s'est enrichie, s'est étendue, et on a connu une croissance absolument considérable de l'offre, qui aboutit aujourd'hui à une situation de surexposition, d'extrême abondance des jeux d'argent qu'on n'a jamais connu dans l'histoire.
6: Aussi.
8: Et d'une banalisation. Alors, la banalisation, c'est ce qui permet, par exemple, aujourd'hui à des parents d'initier leurs enfants aux jeux à gratter, aux loteries, parce qu'ils ont l'impression que finalement c'est anodin, c'est une pratique ordinaire qui ne présente pas de risque. Et cette banalisation-là, elle a été profondément travaillé par des services marketing, par les opérateurs de jeux. Les opérateurs de jeux, c'est l'industrie des jeux. Vous avez mentionné ce terme d'industrie. C'est vraiment une industrie qui, comme d'autres, va utiliser tout un tas de techniques pour, au fond, rassurer les joueurs, rassurer le public, finalement, sur le caractère absolument, finalement, au fond, qui serait anodin, censé être anodin des jeux d'argent.
6: Et là, on ne parle que du loto. Et on entendra dans cette émission à quel point c'est un marché, vous l'avez dit, une industrie des jeux d'argent, avec notamment le numérique et puis surtout l'extrême concurrence autour des jeux d'argent. Marie Redon, je rappelle que vous êtes géographe. Pourquoi une géographe s'intéresse-t-elle aux jeux d'argent ?
9: Alors, parce que l'aspect spatial des jeux d'argent est à la fois structurant en amont, et puis il va aussi structurer des espaces en aval. Je m'explique. C'est-à-dire, entrer dans une société par ces jeux d'argent, savoir dans quel pays d'abord on joue, dans quel pays c'est autorisé, dans quel pays c'est interdit, où y a-t-il des casinos, à quel endroit y a-t-il des casinos dans certains pays ou pas d'autres, où y a-t-il des combats de coqs par exemple, où n'y en a-t-il pas. Tout ça donne une grille de lecture du monde contemporain qui est varie, qui est différente et qui éclaire la mondialisation, les circulations, les influences culturelles, et donc qui en ça peut donner aux géographes un éclairage particulier sur le monde contemporain.
6: Donc ça veut dire essayer de comprendre aussi où est-ce qu'on joue et comment on joue.
9: Où est-ce qu'on joue et comment on joue à plusieurs échelles. Donc là, je viens d'évoquer rapidement l'intérêt que ça peut avoir pour un géographe, une géographe à l'échelle mondiale. Mais ensuite, si on descend à des échelles plus locales, voir comment se répartissent les lieux où on peut acheter des tickets à gratter, les lieux où on peut parier, les lieux où on peut miser. Et même si on a l'impression, à l'ère du numérique, que tout est de plus en plus virtuel, ce qui nous intéresse, c'est précisément la résistance des lieux. Et pour aller dans le sens des propos de mon collègue, de Thomas Amadieu, hein, c'est-à-dire qu'il y a une réelle organisation, une stratégie. Et dans la stratégie commerciale des acteurs des jeux d'argent, il y a des stratégies évidemment spatiales, une lutte des places pour pouvoir être visible et vendre des jeux d'argent.
6: Et c'est là où c'est intéressant de vous entendre tous les deux, à la fois Marie Redon, vous êtes géographe, donc on étudie la géographie des jeux d'argent, et vous, Thomas Amadieu, la sociologie des jeux d'argent et des addictions. Les deux vont ensemble, évidemment, Thomas Amadieu.
8: Oui, tout à fait. Et Marie Redon l'a bien décrit. Hein. Ces dynamiques, au fond, commerciales, elles ont cette dimension spatiale, elles ont aussi cette dimension sociale. Et c'est un élément essentiel pour comprendre, au fond, l'appétence que vont avoir les joueurs, le public, pour les jeux d'argent, qui n'est pas seulement le résultat de dynamiques, au fond, de mécanismes sociaux, par exemple, la classe sociale, votre âge, etc. C'est pas seulement ça qui joue, même si ça joue, mais c'est aussi cette rencontre avec une offre, une forme d'écosystème, une industrie, ce que certains appellent big gambling, industrie, les anglo-saxons appellent ça big gambling, c'est-à-dire c'est le un peu par analogie avec big tobacco, au fond c'est une industrie qui pèse plusieurs milliards d'euros et de dollars à l'échelle mondiale, qui va développer un certain nombre d'arsenals de techniques, à la fois commerciales, mais aussi de lobbying, de pression sur le régulateur, pour faire en sorte d'accroître, au fond, l'offre. Et c'est ça qui est intéressant d'un point de vue sociologique, et ça rejoint les analyses des géographes également.
6: Et vous l'entendez ce matin dans Je pense donc j'agis sur RCF Notre-Dame, on parle de l'addiction au jeu d'argent en France à l'occasion du premier tirage du loto, c'était le 19 mai 1976. On évoque évoque ça avec nos deux invités, Thomas Amadieu et Marie Rodon, et bien sûr avec vos réactions, vos appels en direct au 01 56 56 44 00. Dites-nous quel regard vous portez d'ailleurs sur les jeux d'argent, ça nous intéresse également. Et puis si jamais vous avez connu une addiction ou dans votre entourage, venez témoigner à l'antenne 01 56 56 44 00. Et vous nous regardez également en vidéo sur la chaîne YouTube de Radio Notre-Dame. Alors j'aimerais qu'on accueille notre premier auditeur de la matinée, c'est Raphaël. Bonjour Raphaël.
10: Bonjour Melchior. Ça fait plaisir de vous avoir parce que à chaque fois que je vous appelle, j'appelle toujours le dernier. Là, j'ai dit je vais appeler le premier, peut-être j'aurai une chance de passer.
6: Eh bien oui, alors allons, on vous écoute Raphaël.
10: Ouais Melchior, j'ai été un grand joueur. Moi, dans les années 80, j'ai 70 ans maintenant, je vais avoir 71 ans. Le jeu, je sais ce que c'est, l'auto, grattage et tout, dans les années 80, je travaillais, j'avais ma petite vie de famille, un enfant et tout, mais seulement j'ai été accaparé par la drogue, par l'alcool et tout ça, et je dépensais mon argent, et donc j'ai commencé à rentrer dans les jeux, les lotos et tout, l'espérance de gagner des centaines de francs à l'époque et tout, et puis je jouais ma paye entière, et l'accumulation des dettes et tout, et voilà, c'est terrible parce que Melchior, je vais vous dire quelque chose. Pour tous ceux qui sont dans la précarité, tel que je l'étais moi à l'époque, même si je travaillais, l'addiction, c'est l'espérance de gagner. C'est puissant, ça. C'est, je veux dire, celui qui est dans la galère, qui a du mal à payer ses loyers, qui a du mal à payer tout. Même s'il n'est pas dans la drogue, il n'est pas dans tout ça, eh ben, il va jouer pourquoi ? Il va jouer pour essayer de gagner, remonter ses dettes et tout. Mais en fait, on gagne pas.
6: Et on perd de l'argent.
10: Et on perd énormément. Et une fois, j'ai gagné 1 million au loto, je revenais pas, 1 million à l'époque des francs. Et ça m'a poussé encore plus.
6: À jouer,
10: à aller là, l'addiction.
6: Et Raphaël, vous en êtes sorti aujourd'hui de cette addiction ?
10: Melchior, je vais vous dire quelque chose. Moi, ça fait 25 ans que je suis dans la rue, je suis converti au Christ, je suis un chrétien. Je vis l'évangile sur les routes, je suis à Saint-Aiguille, je vis l'évangile depuis 25 ans, j'ai été baptisé à Lourdes.
6: Oui.
10: Et c'est ça, j'ai été sorti de tout ça.
6: Vous êtes sorti
10: de l'école. Enfin, il m'en a guéri de tout ça, en fait.
6: Eh ben, merci beaucoup, Raphaël, vraiment pour votre témoignage ce matin dont je pense donc j'agis. C'est une belle entrée en matière, Thomas Amadieu, parce qu'on est vraiment au cœur de ce sujet avec cet auditeur, Raphaël, qui a vécu cette addiction avec évidemment cet espoir de gagner. Finalement, le loto, c'est pas aussi un révélateur d'une forme de précarité?
8: Oui, tout à fait. Le témoignage de Raphaël est tout à fait éclairant parce qu'on retrouve des mécanismes qui ont été identifiés dans la littérature scientifique. En fait, il y a cette idée que, d'abord, c'est la promesse commerciale qui est faite par les jeux d'argent, c'est-à-dire pouvoir s'en sortir. Gagner de l'argent, changer de vie à travers le jackpot, ça c'est la promesse du loto, mais oui. Pour les paris sportifs, ça peut être gagner quelques dizaines d'euros, quelques centaines d'euros pour pouvoir se payer un certain nombre de dépenses. Et donc, il y a cette promesse qui va d'autant plus séduire qu'on est dans une situation précaire. Ce ciblage des populations les plus précaires, on le voit à l'œuvre dans les stratégies commerciales des opérateurs de jeux, singulièrement des paris sportifs. Et alors, c'est quelque chose qui existe depuis longtemps, mais il y a cette dynamique de précarité. Et ensuite, le jeu lui-même va venir se greffer là-dessus comme une promesse, mais une promesse illusoire, et qui va au contraire aggraver les difficultés financières qui pouvaient être déjà rencontrées. Et c'est ce qu'a très bien décrit votre auditeur, c'est-à-dire le fait que on va accumuler un certain nombre de pertes et on va vouloir rejouer pour compenser ces pertes. Et ça, c'est un mécanisme fondamental de définition de l'addiction, c'est-à-dire qu'on perd le contrôle parce qu'on joue pour se refaire. Ensuite, on accumule des dettes et les problèmes ensuite s'accumulent. C'est-à-dire qu'on a des problèmes ensuite relationnels, on peut avoir un certain nombre de... parce qu'on a emprunté de l'argent qu'on n'est plus en mesure de rembourser. On va accumuler comme ça des difficultés sur lesquelles on pourra revenir. Et donc ça, c'est vraiment la mécanique pernicieuse du jeu d'argent.
6: Et on entendait Raphaël nous dire à quel point il claquait, je cite, tout son salaire dans les jeux d'argent. Marie Rodon, une réaction également sur ce que vous avez entendu de la part de Raphaël sur RCF Notre-Dame.
9: Oui, tout à fait. Cette question de la précarité qui se pose à l'échelle ici d'une expérience individuelle difficile et douloureuse, mais c'est sur cette expérience individuelle que se construit toute une stratégie spatiale, hein, on l'a dit tout à l'heure, c'est-à-dire si on superpose les cartes des communes, les cartes des quartiers, les cartes des secteurs les plus pauvres, pour être très rapide dans l'analyse, avec l'implantation des lieux de vente FDJ PMU, eh bien on a une superposition, notamment pour le PMU, hein, qui est assez claire. Donc vraiment une volonté de s'implanter là où le public est le plus susceptible de jouer, c'est-à-dire là où la population est la plus précaire. Et puis si on change d'échelle, dans beaucoup de pays du monde, plus les gens sont pauvres, plus ils vont avoir tendance à jouer. Hein. Donc j'ai travaillé sur Haïti, par exemple, où la loterie a un rôle d'autant plus important que c'est un espoir, l'espoir de remettre en ordre les choses, si on peut dire. C'est-à-dire que quand la société est complètement bloquée, quand il n'y a pas d'horizon d'attente, eh bien l'espoir du gros lot, c'est une issue, on va dire, une issue sociale. Et je note à l'heure actuelle que ce grand développement des jeux d'argent aussi, par exemple en Afrique de l'Ouest, avec des populations qui sont très jeunes et dont les perspectives socio-économiques sont bloquées, eh bien c'est un moteur extraordinaire, hein, c'est un gros carburant pour les décennies à venir pour l'industrie des jeux d'argent.
6: Le loto fête ses 50 ans, on en parle ce matin dans cette émission. Je pense donc j'agis, et notamment de l'addiction aux jeux d'argent en France, avec nos deux invités et vos réactions, vos appels, tout comme Raphaël il y a quelques instants, au 01 56 56 44 00. Et vous pouvez même réagir dans le chat de notre live YouTube sur la chaîne Radio Notre-Dame.
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6: Avec Marie Redon, vous êtes géographe, professeur de géographie à l'Université Toulouse Jean Jaurès. Vous avez travaillé sur la spatialité des jeux d'argent avec un livre que j'ai cité tout à l'heure, Géopolitique des jeux d'argent, les enjeux d'une mondialisation silencieuse, sorti au Cavalier Bleu. Et vous, Thomas Madieu, vous êtes sociologue et enseignant-chercheur à la Sorbonne. Vous n'êtes plus à la Sorbonne, je crois.
8: ESCA, École de Management.
6: Voilà, merci de rectifier en direct. Et vous êtes auteur de La fabrique de l'addiction aux jeux d'argent, sorti au bord de l'eau. C'était en 2021. Quelques chiffres aussi pour situer un peu notre sujet. Quand on parle des jeux d'argent en France, on parle de près de 24 millions de Français qui ont joué au moins une fois dans l'année. Et puis des joueurs à risque, hein, en termes d'addiction, ça représente plus d'un million de joueurs qui sont dits entre guillemets problématiques et 360 000 joueurs qui sont considérés comme excessifs. Ça fait 4 à 5% des joueurs qui présentent une pratique problématique. C'est des chiffres qui sont stables, Thomas Madieu.
8: Alors, il y a une relative stabilité par rapport à 2019, même si on n'a pas un baromètre qui survient très, très fréquemment. Donc ça, c'est les données, les dernières dont on dispose, qui datent d'une enquête qui a été menée en 2023. Donc ça a pu évoluer depuis. En tout cas, ce qu'on observe, c'est que cette proportion de joueurs problématiques, alors c'est un chiffre global, mais il faut aussi regarder dans certaines populations plus spécifiquement. Et là, on va avoir des taux de prévalence, c'est-à-dire la proportion de joueurs problématiques qui vont être beaucoup plus élevés. Par exemple, on a mené en Seine-Saint-Denis une enquête avec le département pour essayer de mesurer la prévalence de la pratique, les pratiques de jeu chez les 13-25 ans, et on s'est aperçu que la proportion était beaucoup plus élevée qu'en population générale. Donc on va avoir des joueurs problématiques, par exemple chez les jeunes hommes entre 18 et 24 ans, qui vont être beaucoup plus élevés. Hein. On va atteindre des proportions absolument considérables, autour de près d'un quart des joueurs, en particulier de paris sportifs, qui vont développer une forme de pratique problématique, c'est-à-dire soit qui vont perdre le contrôle en continuant à jouer toujours plus parce qu'ils veulent éprouver les mêmes sensations, soit parce qu'ils vont emprunter, etc.
6: Quand on parle des jeux d'argent, Thomas Madieu, en France, donc on a évoqué le loto, puisque c'est un petit peu la base de tout ça, mais on parle de quoi? On parle aussi des paris sportifs, du poker en ligne, des casinos en ligne, c'est un peu tout ça en même temps?
8: Les jeux d'argent, c'est un terme finalement assez vaste, hein. C'est simplement le fait de miser une certaine somme d'argent pour espérer en recevoir une plus grande. Alors, il y a un périmètre légal, juridique des jeux d'argent, qui classiquement, alors on va parler des jeux de loterie, donc jeux de grattage, loto, tout ça, ce sont les jeux qui sont proposés par la FDJ en monopole. Hein, c'est un monopole historique maintenant privatisé, mais ils ont le monopole sur ce marché. Ensuite, on va avoir le PMU, tout ce qui est Paris Hippique. Puis le nouveau marché, celui des opérateurs de jeux en ligne qui vont proposer des paris sportifs, du poker, du Paris Hippique aussi. Et puis ensuite, on a les casinos, historiquement donc dans les villes d'eau, mais maintenant on trouve des casinos un peu partout. On en trouve aussi dans les grandes villes désormais. Des casinos en ligne. Alors les casinos en ligne, c'est la dernière frontière. Finalement, c'est les jeux qui sont encore illégaux.
6: Oui.
8: Alors que d'autres pays l'ont légalisé. Donc il y a un lobbying très intense hein, de certains opérateurs de jeux qui souhaiteraient proposer cette nouvelle offre, mais jusqu'à présent ça reste une pratique illégale.
6: En tout cas, en France c'est illégal.
8: En France c'est illégal, donc les joueurs peuvent finalement trouver souvent des techniques pour contourner cette interdiction légale. Donc on a là une difficulté du point de vue de la régulation. Et puis ensuite, donc ça c'est l'offre légale au fond. Et puis après, on a toute l'offre qui n'est pas considérée nécessairement comme un jeu d'argent. C'est-à-dire, du point de vue du régulateur, c'est pas un jeu d'argent, mais du point de vue du sociologue, on trouve des mécanismes similaires. Je pense par exemple à tous les jeux vidéo qui incluent des dispositifs qu'on appelle les loot boxes ou des formes de jeux d'argent déguisés à destination notamment des jeunes publics. Donc c'est des formes de socialisation aux jeux d'argent un peu détournés. Et puis on pourrait considérer que par certains aspects, certaines applications, notamment autour du trading, autour des bitcoins, des crypto-monnaies.
6: Oui, la crypto-monnaie.
8: La crypto-monnaie, finalement, certaines formes de paris vont reprendre des codes, vont gamifier, rendre plus ludique la pratique, vont essayer d'attirer, avec un marketing assez agressif, des jeunes publics avec un côté enjeu, prise de risque, qui se rapproche de la mécanique des jeux d'argent. Et ça plaît énormément au public les plus jeunes. Donc là, c'est un point de vigilance.
6: Marie Rodon, je trouve ça intéressant quand Thomas Madieu évoque ce monopole privatisé désormais. C'est quelque chose que vous mettez en avant dans votre ouvrage coécrit avec Boris Lebeau. C'est à quel point ces jeux d'argent qui étaient vraiment, on va dire, gérés par les États sont devenus un marché totalement internationalisé et surtout libéralisé.
9: Oui, et alors avant d'en venir à ce point, pour rebondir sur ce que vient d'expliquer Thomas Madieu, ce que je pense qu'il faut avoir bien en tête, c'est la mutation très spectaculaire de cette fin du XXe siècle, début XXIe siècle, où on avait une pratique des jeux qui était globalement réduite, si on peut dire, à la loi des trois unités, c'est-à-dire de temps, de lieu, d'action. On parie à un moment donné, dans un lieu donné, où on prend part à un jeu qui se déroule, encore une fois, dans un espace-temps limité, à une extension de cette ère des jeux grâce à l'informatisation, qui est extrêmement importante. Hein, la Française des Jeux, par exemple, créée en 1976 avec un très gros central informatique pour centraliser les mises. Donc l'informatisation a permis de changer de cette échelle des jeux. Ensuite, l'augmentation des gains, parce qu'il y a de plus en plus de joueurs. Donc là où vous pouviez gagner un peu dorénavant, hein, c'est l'euro million, par exemple, on peut gagner des millions. Et puis ensuite, la baisse des barrières morales dont on a parlé tout à l'heure. Donc les jeux qu'on a listés hein, à l'instant, les paris sportifs, casinos, loto, les jeux de grattage, etc., s'inscrivent dans ce contexte de très forte mutation qu'on appelle très globalement la mondialisation avec cette force de frappe et cette connexion. Donc ça rejoint la question que vous posiez à l'instant d'une forme d'interpénétration des réseaux, de connexion des entreprises les unes aux autres qui font qu'on a, que ce soit du côté des opérateurs, on va avoir des opérateurs britanniques qui vont être implantés en Afrique du Sud, on va avoir PMU international qui est présent en Afrique de l'Ouest, on va avoir des investisseurs états-uniens s'allie avec des investisseurs chinois pour ouvrir un casino au Japon. Bon, on a tout ce jeu de mondialisation qui est très important. Mais le tout repose sur aussi un intérêt des États. C'est-à-dire, même si ces échelles, on va dire, supranationales et de circulation des grandes entreprises sont importantes, in fine, les États tire un intérêt économique très important de ces jeux d'argent. Je cite un de nos interlocuteurs au Sénégal, hein, la LONAS, la Loterie Nationale du Sénégal, c'est la mamelle de l'économie du Sénégal. Et à partir du moment où les États retirent des subsides importantes de ces jeux d'argent, le marché des grands opérateurs de jeux ne peut que s'appuyer sur ces dynamiques locales. Donc c'est ça qui est passionnant, hein, précisément, c'est cette interpénétration des échelles qui est à l'œuvre.
6: Et cette économie également qui est majeure. Alors en France, évidemment, il y a plusieurs type de jeux d'argent. Vous l'avez dit tout à l'heure, Thomas Madieu, on pense à la Française des Jeux. Il y a aussi le PMU. Là aussi, il se passe quelque chose de particulier, Marie Rodon, par rapport au PMU qui véhicule une espèce d'image d'Épinal depuis quand même très longtemps.
9: Alors, une image d'Épinal, en tout cas, ce qui est intéressant aussi, là encore avec le PMU, hein, c'est que 1933, la création du Paris Mutuel Urbain,
6: oui.
9: Donc avec cet aspect urbain, et effectivement, beaucoup de

0: et puis une extension, si je l'évoquais tout à l'heure, jusqu'à l'Afrique, à l'Afrique de l'Ouest. Et ce qui se joue avec le PMU, dont à peu près 20% à l'heure actuelle du chiffre d'affaires de la société se fait à l'international, c'est que cette politique d'internationalisation se poursuit et c'est là que les taux de croissance sont les plus importants. Parce qu'on se connecte au réseau du Japon, par exemple, parce qu'on se connecte au réseau du Bénin, parce qu'on se connecte à des réseaux australiens, on va avoir plus de courses à mettre au pari. Qui dit plus de courses dit plus de possibilités de jouer. Et comme le disait Thomas Amadieu tout à l'heure, hein, c'est un marché de l'offre. Donc plus vous pouvez parier, plus vous pouvez miser, plus ça se développe.
1: Thomas Amadieu, la sociologie du PMU, c'est aussi toute une affaire pour vous?
2: Alors, c'est une affaire à plusieurs titres. Hein. Je vais rebondir sur votre terme d'affaire parce que il y a un enjeu pour le PMU et Marie Redon l'a un peu évoqué au fond de renouvellement du public
1: et d'image
2: des joueurs et peut-être de changement d'image. Et donc il y a un travail important qui est mené par cette entreprise, par le PMU, pour chercher à attirer les jeunes. Parce que on a cette image du turfiste, hein, le parieur hippique, qui est peut-être un peu vieux, l'image du PMU, etc. Donc il y a tout un enjeu pour à la fois, c'est ça, pour digitaliser, c'est-à-dire de proposer des applications, d'attirer notamment les joueurs de paris sportifs, les joueurs de poker qui sont déjà là, les jeunes sur leur smartphone qui jouent en ligne, pour essayer de leur proposer des offres à travers des gratifications financières, des offres de bienvenue. Hein, ça, c'est un grand enjeu. Les opérateurs de jeux dépensent beaucoup d'argent dans les gratifications financières. Et donc, ils vont essayer d'attirer ces jeunes vers le pari hippique, donc de changer l'image. Ils vont aussi développer des stratégies autour de nouveaux espaces de jeux qui sont censés être plus attractifs pour les jeunes. Encore une fois, là, je pense que Marie Redon en parlerait mieux que moi, mais sur la localisation de certains lieux de jeu qui vont être situés dans des centres urbains ou essayer d'attirer les jeunes. Donc il y a cet enjeu-là et qui est important parce que le PMU, financièrement en France, sa situation est peut-être moins bonne, en tout cas que la FDJ et puis les opérateurs de jeux en ligne qui sont spécialisés dans le poker ou dans le pari sportif.
1: Il est 10h30 sur RCF Notre-Dame. On marque une petite pause dans cette émission, Je pense donc j'agis, à l'occasion des 50 ans du premier tirage du loto en France. On évoque les addictions aux jeux d'argent. Si c'est votre situation ou c'était votre situation, venez témoigner, nous dire un petit peu comment ça s'est passé pour vous, comment vous en êtes sorti, et puis quel regard aussi vous portez sur les jeux d'argent et le loto en France. 01 56 56 44 00 pour venir témoigner à l'antenne. À tout de suite.
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1: Les jeux d'argent, on en parle jusqu'à 11h dans cette émission. Je pense donc j'agis sur RCF Notre-Dame. Trois manières de participer à cette émission. Tout d'abord, nous appeler au 01 56 56 44 00 avec vos témoignages. Deuxième solution, c'est de nous envoyer un mail à direct@rcf.fr ou alors vous nous regardez en vidéo sur la chaîne YouTube de Radio Notre-Dame. Il y a un chat et vous pouvez réagir en direct. On vous accueillera après cette chanson de Jane Birkin.

0: Les Jeux Interdits, c'était Jane Birkin pour vous accompagner en ce mardi matin sur RCF Notre-Dame, une émission, vous l'entendez, une émission, je pense, donc j'agis sur les Jeux d'argent à l'occasion des 50 ans du premier tirage du loto en France. Deux invités pour en discuter avec nous, Thomas Madieu, sociologue et enseignant-chercheur à ESCA à Boulogne. Vous êtes l'auteur de La Fabrique de l'addiction aux Jeux d'argent, sorti au bord de l'eau en 2021. Vous étudiez la sociologie des jeux d'argent et des addictions, mais aussi la sociologie économique et consommation. Vous faites beaucoup de choses en même temps. Et puis Marie Rodon, vous êtes également avec nous depuis le Sud. Vous êtes géographe, professeur de géographie à l'Université Toulouse Jean Jaurès. Vous travaillez sur les spatialités des jeux d'argent avec un livre que j'ai cité tout à l'heure, Géopolitique des jeux d'argent, les enjeux d'une mondialisation silencieuse, sorti aux éditions Le Cavalier Bleu. Alors, il y a plein de choses à dire, évidemment. On a évoqué le PMU il y a quelques instants. J'aimerais qu'on évoque la publicité, parce que c'est vrai, quand on navigue sur Internet, que ce soit sur YouTube ou autre, on est pollué par cette publicité pour des paris sportifs, par exemple. Thomas Madieu, ça a changé la donne également.
1: Ah oui, c'est une dynamique, un élément absolument central dans l'explication du développement de la pratique. C'est vraiment cette omniprésence publicitaire. Alors, la publicité, elle a changé.
0: Oui.
1: C'est-à-dire, alors, il y a une augmentation du volume. Vraiment, on peut parler d'explosion des dépenses publicitaires. Hein. Les derniers chiffres montrent qu'on va bientôt atteindre le milliard d'euros de dépenses par an, de dépenses publicitaires.
0: Pour le secteur.
1: Oui. Hein. Donc, c'est absolument considérable. Une publicité qui va se développer à la fois sous la forme de spots publicitaires, de publicité au sens classique, et puis aussi de ce que j'évoquais tout à l'heure, hein, de ce qu'on appelle les gratifications financières. Donc là, on est plutôt dans l'idée d'offrir la première dose ou de cibler certains joueurs en leur proposant des codes boostés. Exactement. Et donc ça, c'est également, ça représente un volume absolument considérable parce que les opérateurs de jeux, l'industrie a bien identifié l'impact absolument crucial de ce marketing, de la publicité. Et puis, on a aussi une dynamique qui est liée au fait que maintenant, on a une publicité qui peut s'appuyer sur tous les outils de ciblage que permettent les outils numériques. Donc, on va très finement essayer de cibler certaines populations. Par exemple, on va cibler les jeunes parce qu'on sait qu'ils sont plus vulnérables. On l'a déjà évoqué, que la promesse des jeux d'argent est plus attractive pour eux. On va cibler également un certain nombre de vulnérabilités cognitives, ce que j'appelle vulnérabilités cognitives, c'est-à-dire que au fond, on va jouer sur nos biais cognitifs. On va jouer sur les difficultés qu'on peut avoir à appréhender le hasard. Donc, on va mettre en avant les grands gagnants du loto, par exemple. On va mettre en avant les jackpots dans les espaces de jeu. On va vraiment présenter, donner l'illusion que le gain est beaucoup plus probable. Que tout le monde peut gagner. Au fond, il suffit de participer. Donc, il y a un travail autour de ça. Il y a l'illusion de contrôle aussi. On va jouer sur l'impression que on va donner des informations au joueur le plus possible pour lui donner l'impression qu'il peut prédire qui s'y connaît en football, par exemple, qui est fan du PSG, qui connaît tous les joueurs, qu'il a de fortes chances de prédire le gagnant sur le prochain match, etc. Donc il y a tout un tas de techniques. On va mettre en avant les paris combinés, etc. Tout ça, ça appartient à l'arsenal publicitaire désormais, qui est permis parce que on a développé ces techniques de ciblage. Et puis, évidemment, avec les outils numériques, on peut également s'appuyer sur l'étude des comportements des joueurs eux-mêmes. C'est-à-dire que à partir du moment où vous êtes sur une plateforme, vous laissez une trace numérique. On sait quand est-ce que vous essayez d'arrêter, par exemple. Et à ce moment-là, on peut vous envoyer des notifications sur votre smartphone. On peut vous envoyer un mail en vous expliquant qu'on vous offre une offre. Vous n'êtes pas revenu depuis quelques jours. Revenez, on vous offre ce bonus.
0: On va entendre Yanis dans un instant qui a vécu cette addiction au jeu. Marie Rodon, un mot sur cette intensification des stratégies marketing et de la publicité autour des jeux d'argent. Ça a vraiment changé la donne sur le marché.
2: Alors, sur le marché, sans doute, sur les paysages urbain notamment, certainement. C'est-à-dire qu'il suffit d'avoir l'expérience de prendre le métro parisien, mais pas uniquement, dans d'autres villes de France, pour voir ces panneaux publicitaires qui sont désormais vraiment, si ce n'est omniprésents, en tout cas extrêmement présents. Cette mise en visibilité quotidienne Également à la télévision, dans les matchs, tout simplement. Impossible de regarder un match de foot, un match de rugby, sans avoir avant ou après ou pendant une publicité pour les paris sportifs et dans cette expérience accrue du match. Hein, l'idée, c'est de dire que vous allez vivre le match plus intensément si vous avez parié dessus. Et puis, cette plus grande mise en visibilité de la possibilité de jouer et de la publicité vise aussi un public, en complément avec ce que disait Thomas Amadieu à l'instant, aussi une féminisation. Ah, c'est-à-dire qu'on voit des femmes, on voit des jeunes femmes, alors notamment pour les paris sportifs, on a mélangé des garçons, des filles, des jeunes, hein, et beaucoup de garçons et de filles. Donc ce public un peu féminin qui se met à parier aussi de plus en plus, hein, même si c'est pas flagrant pour l'instant, mais il y a quand même une féminisation. Et pour terminer sur cette mise en visibilité, on peut faire le parallèle avec les publicités qui existaient dans nos rues pour le tabac, pour l'alcool. Je rappelle qu'à une époque, il y avait des grands panneaux partout pour des marques de cigarettes, pour des marques d'alcool, et que dorénavant, ça a quasiment disparu. D'ailleurs, c'est frappant quand on va à l'étranger qu'on voit à nouveau ce genre de publicité, puisqu'elles ont disparu de nos paysages beaucoup. Et là, on a l'impression que ces autres formes d'addiction potentielle et qui rapportent à l'État, hein, une fois, c'est peut-être le remplacement d'un apport par un autre, eh bien, s'affiche dans nos paysages urbains dorénavant.
0: Yanis nous a rejoint au 01 56 56 44 00 sur RCF Notre-Dame. Bonjour Yanis.
3: Bonjour.
0: Allez, on vous écoute.
3: Oui, donc moi, je vous ai simplement appelé pour vous faire un petit témoignage de mon expérience personnelle. Donc, c'est vrai que moi, j'ai commencé à jouer assez jeune, donc à l'âge de 18 ans.
0: Oui.
3: Donc, j'ai pu m'essayer à tout type de jeu, donc que ce soit casino, donc pas en ligne, mais en réel. Paris sportif, PMU, donc je m'y connais assez bien dans le domaine. Donc, moi, c'était simplement pour donner mon avis, je pense qu'en fait, notamment pour le jeune public, il n'y a pas assez de prévention, notamment sur les risques d'addiction, de difficultés financières qui peuvent en découdre. Donc, c'est vrai que c'est un domaine qui se digitalise beaucoup. Comme vous le disiez auparavant, on voit beaucoup de publicité actuellement. Donc,
0: oui.
3: Je pense qu'il devrait y avoir un accompagnement plus poussé à ce niveau, surtout pour les jeunes en fait, et vraiment pour leur fixer un cadre et des limites dans leurs limites de jeu.
0: Et vous Yanis, je crois que vous êtes sorti un peu de cette addiction vers 30 ans.
3: Oui, tout à fait, c'est ça.
0: Comment ça s'est passé? Qu'est-ce qui s'est passé en fait pour vous?
3: Écoutez, en fait, c'était parfois personnel, parce que je me rendais compte en fait que j'étais vraiment pris en fait dans un cercle vicieux, on pourrait appeler ça comme ça.
0: Ouais.
3: Au niveau personnel, je pense que j'ai beaucoup de mal à me fixer des limites de jeu, donc que ce soit en temps passé ou en montant.
0: Ouais.
3: Donc c'était vraiment par choix personnel, mais c'est justement cette réflexion qui m'a amené à me dire que lorsque j'ai commencé, en fait, ça aurait été bien que je sois accompagné.
0: Ouais.
3: Je ne sais pas exactement par quel dispositif.
0: On va en parler avec nos invités, ça tombe bien Yanis. Merci beaucoup vraiment pour votre témoignage sur RCF Notre-Dame. Thomas Amadieu, Yanis, à 18 ans, qui tombe dans cette addiction avec une spirale infernale. Il utilise même le terme de cercle vicieux. Et pour lui, il n'y a absolument aucun accompagnement, il n'y a rien pour accompagner les jeunes sur le sujet. Et sachant que, je termine et après je vous donne la parole, que 43% des 15-17 ans, donc des mineurs, alors que normalement les jeux sont interdits aux mineurs, ont déjà joué à un jeu d'argent en 2025.
1: Oui, le témoignage de Yanis est important et il a raison de souligner qu'on ne fait rien ou pas grand-chose en termes de prévention, et notamment de prévention à destination des plus jeunes. Et c'est un vrai, le chiffre que vous avez cité est absolument effarant.
0: Ouais.
1: On voit enquête après enquête que le jeu, la pratique du jeu d'argent progresse chez les mineurs. Donc on ne protège pas nos mineurs. Les jeunes sont initiés trop tôt. Trop tôt pourquoi ? Parce que tout simplement leur cerveau n'est pas mature. Jusqu'à 25 ans, on n'a pas la maturité cognitive finalement pour faire face à ces sursollicitations et aux risques d'addiction. Donc on est plus vulnérable. Et puis on a également socialement une incitation très forte à jouer. C'est-à-dire que c'est une façon de se valoriser. Qu'est-ce qui motive un jeune à faire des paris sportifs? On l'a montré dans une enquête, notamment en Seine-Saint-Denis. C'est l'idée finalement qu'on va gagner le respect des pairs. On va pouvoir avoir une certaine somme d'argent. Et puis avec cet espoir de gagner quelques centaines d'euros, eh bien, on va pouvoir se payer des sorties, on va pouvoir s'acheter des vêtements, etc. Donc c'est une forme de valorisation sociale à travers le jeu d'argent. Et c'est cette promesse-là qui est mise en avant. Et donc, pour les jeunes, socialement, cognitivement, c'est particulièrement incitatif. Et donc, en termes de prévention, on ne protège pas assez. Alors, on a certes ces bandeaux publicitaires jaunes qui représentent 7% du volume de l'écran que finalement personne ne lit et qui n'ont strictement aucun impact. On a également des campagnes de prévention qui sont mises en avant par la FDJ, par exemple. Certains opérateurs de jeux font des spots publicitaires avec des effets qu'on sait contre-productifs. C'est-à-dire que, au fond, le message véhiculé est plutôt de dire on vous a informé du risque, soyez raisonnable. Donc, on sait que ça n'a pas d'impact sur quelqu'un. On parle d'une addiction, d'une vraie addiction comportementale. C'est comme la cigarette. Donc, au fond, c'est une stratégie pour se dédouaner. Et donc, on a un vrai enjeu là, très important. Et c'est pour ça. Et les jeunes eux-mêmes le disent. Ils disent qu'ils sont surexposés à la publicité. La publicité donne envie, et notamment à travers les influenceurs. Et il n'y a pas assez de prévention. On connaît mal les risques. Il suffit de regarder la proportion de parents qui initient leurs enfants au jeu d'argent. Eh bien, c'est tout simplement parce qu'ils n'ont pas nécessairement conscience de l'ampleur des risques qui peuvent exister. Donc ça, c'est un enjeu très important, développer une prévention qui est proposée par l'État. Et il y a un certain nombre de personnes qui y travaillent. On y travaille notamment à développer des outils de prévention.
0: Marie Rodon, en matière d'addiction au jeu d'argent de la part des jeunes, donc là, on a évoqué la situation de la France. Quid des autres pays? Est-ce que la France s'en sort bien ou finalement c'est un peu pareil partout?
2: Alors, je n'aurai pas de chiffres ou de données quantitatives sur ce sujet-là. J'aurais tendance à dire que par rapport à d'autres pays européens, la France doit être même en deçà de d'autres pays, comme l'Espagne par exemple, comme le Royaume-Uni, où la question de l'addiction, notamment des jeunes, ou en tout cas de cette spirale, si on peut dire, du pari sportif notamment, est sans doute encore plus marquée. Si on élargit encore la perspective par rapport à d'autres pays que j'évoquais tout à l'heure, comme le Sénégal, la Côte d'Ivoire, le Bénin, Haïti, ce genre d'endroits dans lesquels j'ai travaillé, là, on est dans des raisons sociales et dans des nécessités, en tout cas dans les discours des jeunes, qui sont encore plus importantes et plus marquées qu'en Europe et plus marquées qu'en France. Mais sur cette question de la difficulté de faire de la prévention, j'en reviens à la question des lieux, c'est-à-dire que autant entrer dans un casino, il faut montrer une carte d'identité, il faut avoir plus de 18 ans, la question ne se pose pas, en tout cas pour les mineurs, ou de façon très différente.
0: Donc, là, il y a un cadre qui est quand même bien présent.
2: Il y a un cadre physique, il y a un cadre physique, matériel, avec une barrière, et puis la responsabilité du casinotier qui est de proposer aux joueurs des limitations volontaires d'accès quand ils ne sont pas complètement interdits de casino. Donc, en tout cas, il peut y avoir une forme de regard et de contrôle par l'espace. Les jeux à gratter, Thomas Amadio en parlait à l'instant, le côté parfois familial, c'est-à-dire on va acheter le journal, on va prendre des bonbons, on va prendre un ticket à gratter, et donc qui va le gratter? On va le laisser gratter aux petits. Donc il y a cette pratique-là qui peut donner lieu ensuite à des addictions ou pas. Il faut aussi accepter que dans le jeu d'argent, il y a une dimension de plaisir, pas uniquement d'addiction, et que ça peut être simplement dans un lieu donné, dans un moment donné. Mais ce qui a fait exploser, je pense, ce danger auprès des jeunes, c'est le jeu sur téléphone portable. Le smartphone ne le fait que dans sa chambre, tout seul, on peut sans aucun problème se connecter, miser, sans avoir de regard extérieur et donc de possibilité de contrôle ou de limitation.
0: Et je rappelle que ces problèmes comment dire, ces joueurs considérés comme problématiques en matière d'addiction représentent 4 à 5% des joueurs en France. Donc, on relativise un petit peu, même si, évidemment, c'est un sujet qui est très important et surtout un chiffre qui a tendance à augmenter. On continue d'en parler avec vous de Thomas Amadieu et Marie Rodon. Et bien sûr, vos appels, vos réactions au 01 56 56 44 00.
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0: Thomas Amadieu, vous êtes sociologue. Marie Rodon, vous êtes géographe. On va accueillir Anne sur RCF Notre-Dame au 01 56 56 44 00. Bonjour Anne.
5: Bonjour. Je suis très touchée par votre émission, d'autant plus que je suis dans le souci depuis à peu près un an.
0: Oui.
5: J'étais infirmière et j'ai pris ma retraite à 67 ans. J'avais un livret qui était plein, à peu près plein. J'ai eu un petit héritage de 22 000, ça m'a fait une 32 000, donc en 2022. Et puis je suis locataire parce que par un revers de fortune, l'entreprise, la maison, tout est parti à un petit moment, bref. Et donc, quand je me suis vue avec les 30 000 euros à 74 ans, avec une retraite correcte, mais avec un loyer.
0: Oui.
5: J'ai voulu faire fructifier mon capital pour les enfants. Alors, j'ai commencé à gratter. Et j'ai gratté, mais pendant 2 ans, en fait.
0: Oui.
5: Et au bout de 2 ans, eh bien, mes livrets étaient vides. Alors, il a fallu l'annoncer. Comme ma fille avait une procuration sur le compte, elle s'est aperçue que les livrets étaient vides. Enfin, bon, ça a fait un petit souci.
0: Oui.
5: Mais dès que les livrets ont été vides, j'ai appelé évidemment le numéro indiquant un numéro de téléphone qui m'a dirigé vers une consultation.
0: Oui.
5: Et puis après, je suis suivie maintenant à la boussole, donc qui traite un peu ses problèmes. Donc je suis suivie par une psychologue et par une psychiatre. J'ai fait une petite déprime au moment du Covid et tout ce qui s'ensuit, bref.
0: Et on entend qu'en tout cas, là, c'est un cercle qui est vraiment compliqué. Vous arrivez à, là, en ce moment, à ne plus jouer, du coup
5: Je continue un peu. J'ai un petit carnet où je dois noter les dépenses, mais c'est l'angoisse de l'insécurité. Puis je regrette que mes livrets qui me donnaient une certaine tranquillité d'esprit soient vides. C'est pour moi une grande tristesse. Et autour de moi, j'ai que des gens qui sont relativement bien fortunés.
0: Ouais, et il y a un élément de comparaison. Anne, on vous souhaite bien du courage, en tout cas, face à cette addiction. Et merci beaucoup, vraiment, d'avoir témoigné dans Je pense, donc j'agis. Thomas Amadieu, on a des témoignages vraiment pertinents ce matin. Raphaël, qui est maintenant, il nous l'a dit tout à l'heure, à la rue, et qui a vécu vraiment cette addiction il y a quelques années. Yanis, qui en est sorti après avoir passé près de 12 ans dans cette addiction. Et Anne, qui est en plein dedans. On se rend compte aussi à quel point, quand une personne présente cette addiction, ça peut avoir un impact sur toute la famille, tous les proches aussi.
1: Oui, tout à fait. On le sait, les enquêtes montrent qu'on estime que l'impact sera en moyenne autour de un joueur problématique va impacter 6 personnes autour de lui. Donc, alors ça impacte qui ? Bah, évidemment, ça impacte dans le cas d'Anne ses enfants. Elle souhaitait leur permettre de gagner une petite somme. Elle voulait faire fructifier cette somme. Cette somme est partie. Ouais. On sait que ça a un impact sur. Donc, c'est une perte de chance pour les enfants. Ça va avoir un impact, on le sait, sur les conjoints, avec des situations évidemment d'un impact en termes de stress, parce que les personnes qui ont un problème d'addiction vont mentir à leur entourage. C'est de l'argent qui est perdu pour le conjoint. On sait que ça va avoir un lien avec les violences domestiques aussi, dans certains cas, malheureusement. Impact donc sur la famille, mais aussi parfois sur l'employeur, sur les collègues, parce que ça peut conduire, dans certains cas extrêmes qui n'ont pas été mentionnés ici, mais dans certains cas, on sait que ça peut conduire à voler de l'argent, à des pratiques criminelles. de criminalité acquisitive, parce qu'on a besoin d'argent pour jouer, tout simplement. Et puis, on peut aussi perdre son emploi, tout simplement, parce qu'on est moins productif, on est stressé, on est préoccupé par le jeu, on n'arrive plus à tenir la cadence, etc. Donc, il y a un impact qui va être sur l'entourage, sur un nombre important de joueurs, ce qui signifie que quand on parle d'impact, de coût social du jeu, il faut bien prendre en compte les dommages causés à l'entourage, les dommages causés à la société dans son ensemble. Et Marie Redon tout à l'heure évoquait les revenus générés pour l'État. C'est vrai, en effet, ça rapporte 7 milliards par an à l'État en termes de taxes, donc c'est absolument considérable, ça nourrit le budget de l'État. Mais souvent, on oublie le chiffre caché au fond du coût social, c'est-à-dire quelles conséquences ça a sur l'emploi, quelles conséquences ça a en termes sur la production, la santé, sur les soins, le suivi psychologique, les campagnes qu'on pourrait essayer de mener, etc. Donc il y a un ensemble de coûts sociaux qui sont souvent invisibles, portés en partie par l'État ou par d'autres acteurs publics, cachés, et bien souvent, surtout portés par les familles, par les ménages, par les individus.
0: On arrive à la fin de cette émission. Un mot quand même sur la prévention, même si on en a un petit peu parlé, Marie Redon. Qui doit s'en occuper, comment, où, pour qui? Parce que là, finalement, on se rend compte aussi que c'est un enjeu de santé publique. Qu'est-ce que vous avez observé de votre côté, Marie Redon?
2: Alors, sur ces questions de prévention qui sont extrêmement complexes, parce que, encore une fois, le marché des jeux, on l'a bien compris, il est polymorphe. Et donc, on ne peut pas avoir une solution qui soit adaptée à chaque jeu. C'est-à-dire que si on parle, comme c'était le témoignage à l'instant, de ces jeux de grattage qui se vendent au quotidien dans ces 29 000 points de vente FDJ, là, c'est sûr que la prévention doit pouvoir se faire sur le lieu de jeu lui-même en premier. Et même si les buralistes et les vendeurs de jeux sont... j'allais dire très, très suivi, hein, très encadré par l'Autorité nationale des jeux et par la FDJ elle-même, c'est sans doute insuffisant. Donc il y a des sur place. Après, la grande difficulté, c'est pour tout ce qui est cyber, tout ce qui est en ligne. Ouais. Et là, en termes de prévention, on évoquait tout à l'heure le fait que les jeunes disent souvent « Ah, mais on n'était pas à ce point-là au courant des risques ». Je pense que peut-être le rôle de la fiction, très souvent c'est-à-dire des films, des fictions, des histoires qui fassent comme ça, qui fassent mémoire, qui marquent les imaginaires de façon beaucoup plus importante que ça n'est, des séries, enfin voilà, tout ce qui peut permettre de laisser une trace dans les esprits et encore une fois adapter selon les types de public, parce que c'est très difficile encore une fois de lutter pied à pied, pas à pas, de façon uniquement pratico-pratique.
0: Thomas Madieu, est-ce qu'il faut interdire les jeux d'argent?
1: Non, bien sûr que non. Ce serait impossible et ça ferait exploser l'offre illégale. En revanche, il faut agir sur l'offre. Ça, c'est certain. On a parlé de la publicité. Nos voisins européens commencent à interdire la publicité pour les Belges, par exemple. On a tout simplement interdit la publicité pour les jeux d'argent. Et il faut s'inspirer de ce qu'on a fait pour le tabac ou pour l'alcool, hein, qui a marché. Donc, une loi E20, pour étendre la loi E20 aux jeux d'argent, créer une loi qui interdirait la publicité, parce que c'est une incitation et qu'on n'arrive pas à protéger les plus vulnérables. Oui. Et puis, agir sur l'offre, c'est-à-dire stopper cette prolifération de l'offre et essayer de la réduire, de s'arrêter, de faire une pause et de diminuer cette surexposition. Et donc, il faut que le régulateur aille plus loin.
0: Et comme c'est un gagne-pain aussi pour l'État, parfois, il faut que tout le monde se monte un petit peu les manches pour y aller. Merci beaucoup vraiment à tous les deux d'avoir participé à cette émission. Marie Redon, géographe, vous êtes l'autrice de « Géopolitique des jeux d'argent ». C'est aux éditions Le Cavalier Bleu avec Boris Lebouille. Vous êtes prof à l'Université Toulouse Jean Jaurès. Merci Thomas Madieu, sociologue et enseignant-chercheur à l'ESCA à Boulogne, auteur de La fabrique de l'addiction aux jeux d'argent aux éditions Le Bordelot. Merci vraiment à Pierre-Henri et Sabine aussi à la réalisation. Je vous laisse évidemment comme chaque jour avec Marie-Ange de Montesquieu pour l'émission En quête de sens. Bonjour Marie-Ange.
6: Bonjour Melchior. Peut-on apprendre à faire le bon choix à l'heure où l'on ne s'engage plus ou difficilement? Est-ce une question de discernement tout ça? On va en parler avec mes deux invités, Charlotte Pétour, Franck Martin, dans quelques instants.
0: Melchior. Bonne émission.
6: Bonne journée.

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1: Merci de nous accompagner sur les ondes de Radio Arc-en-Ciel. C'était un instant, je pense, donc j'ai avec Arcée à faire de Notre-Dame.

0: l'occasion de la fête de l'Assomption que nous célébrons ce mercredi 15 août, eh bien, découvrons ensemble l'hymne acatiste, cet hymne traditionnel, l'hymne le plus vieil hymne, l'hymne en l'honneur de notre Maman du Ciel. Et avec nous dans cette série Petit chemin, grand chemin dans la foi, eh bien, le frère Jean-Denis. Bonjour frère Jean-Denis.
1: Bonjour madame et bonjour à tous les auditeurs.
0: Alors, dans cet hymne acatiste, allons découvrir ce texte de l'hymne.
1: Donc, c'est une hymne, on avait dit que voilà, c'est très ancien, ça permet de contempler Marie. Lorsque l'on dit contempler, c'est différent de dire adorer. Hein, je crois que c'est un mot qu'on peut aussi redécouvrir, ce mot contempler. Dire qu'on va contempler l'œuvre qu'elle a faite, l'œuvre que Dieu lui a demandé aussi de faire, et à travers cette œuvre, à travers cet être, à travers du don d'elle-même, à travers même ses paroles, mais nous avons rencontré Dieu lui-même qui est le maître d'œuvre, si on peut dire. Et dans cet hymne acatiste, nous avons une grande théologie. Ça veut dire quoi? Ça veut dire que à travers ses paroles, les paroles de l'hymne, à travers ce poème, à travers chacune des strophes, des vers, eh bien, on se rend compte finalement que nous rencontrons Dieu dans ce qu'il est, dans ce qu'il fait, en l'honneur de la Vierge Marie. Cet hymne commence par « Réjouis-toi Marie », hein, c'est le mot de l'ange Gabriel qui fut envoyé à Marie. Mais c'est vrai que ce « Réjouis-toi Marie », qui est devenu « Je vous salue Marie », a perdu un petit peu de son sens. Parce que « Je vous salue », ça veut dire presque « Tiens, coucou, bonjour Marie ». Or, c'est pas ça, c'est un appel à la joie. C'est vraiment une invitation à se réjouir, à être heureuse, joyeuse, et à se laisser remplir de joie par Dieu. Voilà ce message de l'ange que nous ne comprenons pas toujours. Donc, même quand nous disons « Je vous salue Marie », il nous faut avoir quand même en tête ce mot de l'ange « Réjouis-toi ». C'est vraiment un appel de Marie à la joie. Et cet appel de Marie à la joie, c'est aussi une façon de nous inviter à cette même joie à travers Marie, parce que c'est elle qui va enfanter la joie. Et l'hymne acatiste, qui veut dire hymne qu'on chante debout, en fait on chante debout non seulement pour la Vierge, mais pour Dieu lui-même, parce que c'est un honneur qu'on va le rendre, c'est une louange qu'on va lui rendre, à travers Marie, à travers cet appel à la joie. Quand on nous dit « Eh bien, tu peux être heureux ou tu peux être heureuse », dire ces mots, ça n'a pas de sens si je ne complète pas. Hein, si je dis « Eh bien, sois content ». On va dire « Mais pourquoi tu veux sois content ?»
0: Oui, content de quoi?
1: Content de quoi? Pourquoi? Et justement, quand l'ange Gabriel dit « Réjouis-toi Marie », Marie essaye de comprendre ce que l'ange lui dit. Ce qu'il veut dire justement, peut-être que ça ne peut pas se tenir en quelques phrases, en quelques mots. Parce que dans ce « Réjouis-toi », finalement, Marie va comprendre que elle va comprendre toute sa vie. Elle va comprendre tout ce qui correspond, du moins ce qui tout ce que signifie l'enfant qu'elle va mettre au monde. Autrement dit, elle va comprendre le Christ lui-même dont elle va mettre au monde. Elle va comprendre le message de l'Évangile. Elle va comprendre sa propre mission. Elle va comprendre aussi tout le projet de Dieu qui va se réaliser par elle. Donc, cet hymne acatiste va se donner l'occasion de dire, on va traduire ces deux petits mots, ou ces trois petits mots, « Réjouis-toi Marie ». Qu'est-ce qu'il y avait derrière ces quelques mots que l'ange prononce hein? Dieu envoyait un messager à Marie pour lui dire « Réjouis-toi », mais c'est quoi le gros paquet qui est derrière hein? Le « Réjouis-toi », c'est comme on dit, le sommet de l'iceberg. Mais qu'est-ce qui est toute la profondeur qui est derrière? Pourquoi faut-il qu'elle se réjouisse? Pourquoi faut-il que nous-mêmes, on puisse se réjouir à travers cet appel de l'ange à Marie. Donc voilà, l'hymne acathiste va redire ça. Et puis nous découvrons dans le texte, eh bien finalement, plein de thèmes qui nous redisent qui est Jésus finalement. Qui est celui qui va être le sujet de cette joie qui va habiter pleinement, totalement, la vie de Marie, son cœur, son être, tout ce qu'elle fera, même ses rêves, même ses projets, même ses désirs finalement, un désir qu'elle porte depuis toujours, de voir naître la promesse, de voir arriver la promesse de Dieu, de nous envoyer, d'envoyer à tous les hommes un sauveur, autrement dit, celui qui va réconcilier l'homme et Dieu.
0: Ça ne devait pas être facile pour Marie de pouvoir accepter tout ça, de se dire finalement elle est comme une intermédiaire, comme on a dit dans nos différentes émissions, on la contemple, elle est à travers Marie, c'est l'honneur et la louange de Dieu, comme on a dit tout à l'heure. Ça ne devait pas être facile pour elle d'accepter tout ça.
1: En fait, c'est sûr, non seulement ce n'est pas facile, mais Marie n'a rien compris. Il faut aussi dire ça. Non pas parce qu'elle ne pouvait pas comprendre, mais c'est elle qui le dit. Elle dit, mais pourquoi ? Elle demande à l'ange, mais pourquoi veux-tu que je sois heureuse, je sois joyeuse, je puisse me réjouir ? C'était une surprise. Et justement, ce qui signifie que l'ange voulait dire quelque chose. Mais s'il n'a pas dit quelque chose, c'est parce que, non pas il n'y avait rien à dire, mais c'est parce que le message qu'il avait à apporter, c'est de dire, voilà ce qui va vous réjouir, voilà le salut du monde, voilà la joie qui vient pour le monde, voilà la joie qui vient pour toi Marie, voilà la joie que le monde attend. Et je ne peux pas le décrire, je ne peux pas le dire, non pas parce que c'est un secret, mais parce que tout simplement, c'est le Christ. Tout simplement, c'est celui qui est l'auteur de toutes choses, parce que simplement, c'est celui qui va apporter le salut, qui va apporter l'amour de Dieu, l'amitié de Dieu, ce message qui peut réconcilier tous les hommes avec Dieu, tous les hommes entre eux. Donc, ça peut pas se dire en deux mots. L'ange Gabriel n'emmenait pas un bouquin et n'annonçait pas la sortie d'un livre ou d'un film, mais il annonçait que la promesse de Dieu va se réaliser. Et donc, dans cette invitation à la joie, je crois que si Marie n'a, comme on avait dit, n'a rien compris, en même temps, elle a tout compris. Elle a compris que c'est bien elle qui va mettre au monde, faire arriver pour le monde, eh bien cette bonne nouvelle qui est la parole de Dieu lui-même, Jésus-Christ, qui vient réconcilier l'homme avec Dieu. Et donc, le message est tout simple, mais il est profond, il est grand, et il est même insondable. Et cet hymne acathiste va sans cesse le dire en disant, Marie, mais non pas que tu ne peux pas comprendre, réjouis-toi, tu ne peux pas comprendre, mais réjouis-toi, parce que par toi, ce salut arrive, par toi, la lumière arrive, par toi, le Christ arrive, par toi, le salut vient dans le monde. Par toi, toutes les promesses de Dieu se réalisent. Par toi, toute l'espérance pour l'homme sera possible et va se réaliser dans le cœur des hommes. Et ça, ça ne peut pas être quelques mots, mais c'est contenu dans ce « Réjouis-toi ».
0: Nous allons retrouver, pourquoi pas, un passage de l'hymne acathiste.
1: Alors nous allons bien sûr lire ce texte parce qu'il est tellement beau et on le découvre donc au fur et à mesure. Et j'ai vraiment envie d'inviter les auditeurs à retrouver ce texte. Alors on avait dit que ce texte parle de Marie, enfin parle de la contemplation que nous pouvons avoir de Marie dans les premiers jours, dans les premiers mois de Jésus, de l'annonce à sa naissance, à la visite d'Élisabeth, la visite et la consécration au temple. Et donc, déjà dans ces cinq étapes, on peut comprendre tout le mystère du salut. Donc il y a différents thèmes, et un des thèmes qui va aussi être présent, c'est celui de Marie comme la mère de l'agneau de Dieu. Réjouis-toi, mère de l'agneau et du pasteur. Réjouis-toi, maison des brebis rassemblées. Réjouis-toi, protection contre le loup qui disperse. Réjouis-toi, en ta chair s'ouvre la porte qui conduit au Père. Eh bien, dans ce passage, on peut voir pas mal de passages de l'Évangile. Autrement dit, des paroles de Jésus lui-même. Jésus, quand il parle de lui, va dire « Je suis le bon pasteur ». Donc cet hymne contente Marie en disant « Elle est la mère du bon pasteur ». Elle est aussi, et on retrouve dans l'Évangile, Jésus dit « Je vais rassembler les brebis dans un seul troupeau ». Eh bien l'hymne nous dit « Réjouis-toi, maison des brebis rassemblées ». Les brebis sont rassemblées, mais c'est elle la maison. « Réjouis-toi, protection contre le loup qui disperse ». Là aussi, on a une référence à l'Évangile où Jésus se dit « Mais il est le bon pasteur ». Et le bon pasteur protège le troupeau des loups. Il va même plus loin, il va dire « Je suis le bon pasteur, mais il y aura aussi des mercenaires qui vont venir disperser mon troupeau. » Donc Jésus est celui qui rassemble. Et donc on honore Marie, on lui dit « Réjouis-toi parce que c'est toi qui portes celui qui va rassembler le troupeau. » Et aussi cette belle promesse « Réjouis-toi, en ta chair, s'ouvre la porte qui conduit au Père. » On parle du troupeau, on parle de la maison du troupeau, on parle de cette protection contre les loups, donc cet enclos. Mais Marie n'est pas là pour enfermer le troupeau. Et cet hymne poursuit en disant « C'est toi qui es la porte qui conduit au Père. » Jésus va dire « Je suis la porte. Hein? » Et celui qui me connaît passe par moi. Celui qui frappe à ma porte, eh bien, je lui ouvrirai. Eh bien, Marie est aussi celle qui porte celui qui sera la porte, hein, qui nous ouvre vers le Père. Chante, mon bon Dieu, j'ai envie de dire aussi ça en créole. Chante, mon bon Dieu. Parce que les l'agneau, le mon l'agneau et le mon le bon pasteur. Chante, dis où les contents, où les la maison, le jeune troupeau les rassemblés. Ensemble, chante ou de joie, passe où l'est la protection devant mon loup. Chante, laisse éclat toute joie, passe où fait rouvre la porte et amène devant le papa dans le ciel.
0: Nous allons proposer maintenant à nos auditeurs un extrait de cet hymne acathiste.

0: Alors, nous avons dit Marie, mère, mère du bon pasteur. Marie, la maison des brebis. La mère protectrice. La porte qui conduit au Père. Elle est aussi, cette hymne est un honneur en louange, une louange à Dieu à travers Marie. L'ange qui annonce les promesses de Dieu, un message de joie. Réjouis-toi Marie, des promesses, des espérances. Beaucoup de choses pour Marie, beaucoup d'espoir, beaucoup de textes, et on retrouve certains passages de l'Évangile.
1: Voilà, tout à fait. Et c'est vrai que comme c'est un chant, souvent on a tendance à se dire que eh bien, un chant c'est fait pour chanter, ça met de l'ambiance, et puis c'est beau. Mais dans cet hymne lacatiste, et c'est la grande tradition aussi du chant, hein, du chant liturgique, c'est que ça contient aussi un message, ça contient aussi une théologie, comme on dit. Eh bien, cet hymne lacatiste va aussi rappeler que Marie est là pour nous renforcer dans la foi. Et qu'elle va même commencer par être celle qui sera un repère pour les apôtres. Les apôtres qui ont la lourde mission d'aller, juste après la résurrection, juste après l'ascension, d'aller annoncer le Christ, aller apporter le Christ au monde. Alors on va reconnaître aussi bien cette place importante de Marie comme la mère des croyants et celle qui va aussi éduquer dans la foi. Non pas parce qu'elle va être notre maîtresse catéchiste, quoique, parce que c'est peut-être ça aussi son rôle, non pas la maîtresse du catéchisme que bien sûr nous avons eu, et que nous avons toujours. Enfin, quand je dis la maîtresse catéchiste, bien sûr je pense aux enfants, mais en tout cas, voilà, tous ceux qui ont à exprimer, à expliquer la foi. Mais Marie est vraiment ça, et celle qui va nous initier à la foi, à connaître Jésus-Christ. Et donc cette hymne va aussi dire... Réjouis-toi, parce que tu es la force de la foi. Alors on reprend un peu ce passage. Réjouis-toi en qui les cieux se réjouissent avec la terre. Ça, c'est un élément important pour notre foi. C'est de nous dire que ce en quoi nous croyons, ça n'est pas une idée. La terre et le ciel sont une même réalité en Dieu. Hein, que le ciel, c'est pas une fiction. Mais le ciel, c'est Dieu... C'est la présence de Dieu, la permanente présence de Dieu. Et avec aussi cette idée où, eh bien, si nous-mêmes, nous arrivons à être en communion avec le ciel et nous qui sommes appelés aussi à être de toute éternité, en fait, ce mot ciel veut dire ça. Ça veut dire que nous sommes appelés à naître pleinement et à devenir pleinement dans l'éternité de Dieu, dans le cœur de Dieu. Eh bien, Marie devient celle qui nous appelle à nous réjouir parce que la terre et le ciel... il n'y a plus de séparation. Hein, même si on dit, mais non, on est bien terrestre, matériel, et la vie est dure et la vie est lourde, mais avec le Christ, il n'y a plus de séparation entre la terre et le ciel. C'est le ciel qui vient habiter la terre des hommes, l'humanité. Non pas parce que à un moment donné, Dieu avait mis le ciel d'un côté et la terre d'un côté, mais parce que cette réalité, nous n'avons pas su toujours le reconnaître et la vivre. Et avec Jésus, on va pouvoir reconnaître et vivre. Et donc, l'ange dit à Marie, réjouis-toi parce que les cieux et la terre vont se réjouir ensemble. Ce sera la même joie. Réjouis-toi en qui la terre exulte avec les cieux. Ensuite, réjouis-toi, tu donnes l'assurance à la parole des apôtres. Je pense que le lendemain de l'ascension, les apôtres devaient être vraiment démunis. Et on sait que Marie était présente à la Pentecôte. Et si elle était présente, ce n'était pas parce qu'elle n'avait pas fait exprès. C'est parce que là aussi, Dieu a choisi que moi, Marie soit au milieu des apôtres. Elle est aussi la mère des apôtres. Et c'est sur elle aussi que les apôtres vont se trouver une certaine force, un réconfort, un pilier. Et elle va être à la fois celle qui rassure... Elle va donner de l'assurance aux apôtres. Pourquoi ? Parce qu'elle est la première témoin du Verbe de Dieu qui s'incarne. Parce que les apôtres qui ont comme mission d'aller annoncer que Dieu est devenu homme, qu'il a habité parmi nous, eh bien, je pense qu'à mon avis, ils sont plus forts quand ils voient la mère de Dieu qu'il a mis au monde et qui est capable de dire, voilà, c'est elle qui a eu cet honneur, cette grâce de porter en son sein ce Verbe de Dieu. C'est elle qui l'a enfanté de façon mystérieuse, mais mystérieuse dans le sens du mystère de la foi, c'est-à-dire du secret de Dieu et du bon vouloir de Dieu. Eh bien, c'est en l'ayant comme premier témoin que les apôtres eux-mêmes, qui sont témoins du Christ et des paroles de Jésus, vont pouvoir se dire, eh bien, elle est la mère de tous les témoins. Elle est le premier témoin de cette alliance de Dieu qui se réalise. Bien sûr, il y a Marie-Madeleine qui est le premier témoin de la résurrection, mais bien avant, Marie est le témoin elle, plein et entier de l'incarnation. Les apôtres vont devenir témoins de la résurrection aussi, mais aussi des paroles du Christ, des gestes du Christ. Mais Marie, elle est encore avant cela, témoin de son incarnation, c'est-à-dire du Verbe fait chair. Donc en elle, les apôtres, et du coup nous aussi aujourd'hui qui sommes appelés à être témoins de l'Évangile, nous pouvons trouver en Marie eh bien, cette assurance pour devenir témoins de Jésus-Christ. Et ce refrain qu'on continue, « Réjouis-toi, tu donnes la force au témoignage des martyrs ». Et ça ne peut que nous renvoyer, non pas seulement aux martyrs, mais à ce moment qu'elle a vécu, et qui était un glaive. Hein, le livre de la Genèse dira, il y a un glaive qui transpercera ton cœur, femme. Hein, et cette femme, c'était pour parler de Marie. Et ce glaive, c'est eh bien, son Christ qui est crucifié. Elle est au pied de la croix. Elle le soutient. Elle le porte. Elle le porte encore à la croix. Non pas en le portant de tout son poids, mais elle le porte pas seulement psychologiquement, mais elle le porte parce qu'avec, auprès de lui, elle sait que c'est là où se réalise la promesse de Dieu, l'alliance de Dieu avec les hommes, et aussi le sacrifice même du Christ qui veut être le seul et unique sacrifice qui plaît à Dieu et qui offre toute l'humanité à Dieu comme sa plus belle œuvre. Et nous sommes sa plus belle œuvre, même si l'humanité est pécheresse, mais cette humanité est cette œuvre même de Dieu qui est appelée à s'épanouir pleinement en Dieu.
0: Alors à la croix aussi, Jésus confie le monde à Marie en disant à Jean, voici ta mère, Marie, voici ton fils. Voilà. C'est nous qu'elle confie, c'est nous qu'il confie à Marie, toute l'humanité.
1: Voilà, il confie toute l'humanité à travers Jean. Et là aussi, je crois que Jésus poursuit ce message de l'ange qui dit réjouis-toi. En plein milieu de la tristesse, c'est comme s'il lui rappelait ce message de l'ange. Réjouis-toi encore, même si je suis suspendu à cette croix, réjouis-toi parce que c'est cette promesse qui se réalise. Et Marie en est non seulement le témoin, mais elle est là, dans la tradition des pères aussi, on aime dire, en faisant le lien au moment de la naissance de Jésus et de la croix, en disant que Marie est là au moment où Jésus, non pas qu'il naît avec le Père, mais Marie a mis Jésus au monde. Et là, au pied de la croix, elle le remet au Père. Et Jésus dit, Père, entre tes mains, je remets mon esprit. Mais j'ai presque envie de dire que Marie est là en disant aussi, Père, eh bien, entre tes mains, je te remets mon fils, ton bien-aimé, ton unique, son corps qui est blessé, son corps qui est torturé, son corps qui est crucifié. Jésus remet son esprit, son souffle au Père, mais j'ai envie de dire, Marie est là, comme elle avait mis Jésus au monde, elle est là pour remettre au Père eh bien, ce corps de son fils qui est crucifié.
0: Retrouvons à présent à nouveau un extrait de l'hymne Agathe.

0: nous avons dit Marie repère pour les apôtres, première témoin. Elle nous initie plutôt à la foi. Elle est comme un pilier. On pourrait dire aussi qu'elle est comme une passerelle entre nous et Jésus, entre Jésus et le Père. On a parlé aussi de la terre et les cieux qui ne font qu'un. Marie est au pied de la croix, à qui Jésus confie l'humanité. Que pouvons-nous dire encore de Marie ?
1: Marie est aussi lumière. Tout à l'heure, on a parlé de la foi. Eh bien, dans la foi, on aime aussi représenter la foi comme la lumière. Et ce texte nous dit « Réjouis-toi, inébranlable soutien de notre foi. Réjouis-toi, tu sais, la splendeur de la grâce. Réjouis-toi en qui l'enfer est dépouillé. Réjouis-toi en qui nous sommes revêtus de gloire. » Donc, par la foi, avec Marie, nous découvrons combien Dieu est bon et que sa grâce est quelque chose d'une grandeur qui nous dépasse. Et pourtant Marie, elle sait, elle l'a tellement désiré et elle l'a même mis au monde, combien cette grâce de Dieu est grande et lumineuse. Et justement, l'ange lui dit « Réjouis-toi parce que tu dépouilles les enfers ». Les enfers étant justement ce lieu de la nuit, là où il n'y a pas de lumière, où il n'y a que trouble, division, eh bien, en elle, l'enfer est dépouillé. Dépouillé de son pouvoir, dépouillé de sa façon de brouiller l'humanité. Hein. L'enfer étant ici comme le symbole, justement, de ce qui trouble, de ce qui ne peut permettre de comprendre et qui nous empêche de voir la grandeur, la splendeur de Dieu. Et en continuant, en toi, Marie, réjouis-toi, parce qu'en toi, nous sommes revêtus de gloire. Donc, j'ai envie de dire, ça nous rappelle aussi notre baptême, où nous sommes revêtus du Christ. Et si nous sommes revêtus du Christ, c'est parce que, justement, ce Christ est venu dans toute sa gloire, et Marie en est le premier... Et on est le premier témoin, j'ai envie de dire. Et c'est de cette gloire que nous sommes revêtus. La gloire étant non pas seulement la gloire de Dieu, que nous voyons que sur Dieu, le visage de Dieu, si un jour nous pourrons contempler ce visage de Dieu, on est tous appelés à ça. Mais cette gloire du Christ, c'est déjà sa présence en nous. Hein, nous avons revêtu le Christ à notre baptême. Eh bien, c'est comme si Marie est celle qui va nous donner ce vêtement de salut, ce vêtement de lumière, ce vêtement de gloire, qui est le Christ lui-même.
0: Alors elle est encore l'intermédiaire entre nous.

0: Le Christ, et là, elle nous donne cette lumière. Par Marie, nous recevons la lumière du Christ.
1: Voilà, nous naissons à la lumière par le Christ, dans le Christ. Mais c'est Marie qui enfante celui qui est la lumière. Dans le prologue de Saint Jean qui annonce la venue du Verbe de Dieu, il le présente comme celui qui est la lumière. Le prologue fait dire à Saint Jean, il n'était pas la lumière, mais il a annoncé la lumière. Marie, elle a enfanté. C'est une lumière qui la dépasse, c'est une lumière qui la précède, c'est une lumière qui vient d'ailleurs, mais cette lumière est passée par elle parce qu'il a voulu être enfanté au monde. Et donc c'est en apportant et en faisant naître cette lumière au monde que nous-mêmes nous sommes revêtus de cette lumière, de cette gloire de Dieu.
0: En enfantant la lumière, elle devient lumière.
1: Elle devient lumière. Mais il faut faire attention, si on reprend ce thème, j'ai envie de dire...
0: Bien sûr, pas la même.
1: Voilà, il faut revenir cette autre image qu'on a dans cet hymne acatiste, où celui que l'on contemple, c'est le soleil levant, c'est le Christ. Et celui qui précède le Christ, c'est l'étoile du matin. Les étoiles 4 heures en créole, il dit ça, hein, l'étoile du berger. Eh bien, Marie, dans ce thème de la lumière, est l'étoile du matin, qui annonce la venue du jour, la venue du soleil levant. Et le Christ étant ce soleil levant, cette lumière.
0: Retrouvons à présent un extrait de cet hymne acatiste.

0: Marie Lumière, Marie l'étoile du matin, qui nous annonce la lumière, bien sûr, le Christ. Pouvons-nous avancer dans cet imagatiste et voir après, au-delà, qu'est-ce que l'ange annonce encore à Marie, ou qu'est-ce que l'ange dit à Marie encore?
1: Voilà, dans ce réjouis-toi. Hein, et j'ai envie de dire, justement, quand l'ange lui dit « réjouis-toi », et l'hymne qui commence à chaque fois, chaque phrase commence par « réjouis-toi », on avait dit c'est un appel. J'ai envie de dire que l'ange ne dit pas à Marie pourquoi il faut se réjouir. Elle lui dit « laisse entrer en toi le bonheur, laisse entrer en toi la lumière, laisse entrer en toi la joie, la joie de Dieu ». Et parce que cette joie de Dieu va naître par toi. Donc c'est un appel vers aussi un chemin. Et nous aussi, soit qu'on peut nous-mêmes entendre ce message de l'ange qui nous dit « réjouis-toi ». Malheureusement, nous n'avons pas l'habitude d'être heureux quand nous disons « nous avons la foi ». On en prend un air grave, même si c'est pas triste, on va dire « ah, j'ai la foi ». Et c'est dur de comprendre la foi, c'est dur de vivre la foi, c'est dur de porter la foi.
0: Pourquoi c'est dur alors?
1: Ben, c'est l'image que nous retenons, parce que c'est aussi quelque chose qui nous confronte à la réalité de la vie. Et nous sommes souvent pris dans finalement ce qui est plus difficile. Et aussi nous avons plutôt l'habitude d'avoir la foi quand tout va mal. Pour dire les choses simplement, ou de prier quand on n'est pas bien et quand on a besoin de Dieu. Donc finalement, notre foi devient triste.
0: Et pourtant, c'est une joie.
1: Et bien, si on entend le message de l'ange, et si on prend Marie pour modèle, et tout le monde dit tous les jours, hein, quand ils sont chrétiens, ah, on aime bien la Vierge Marie, c'est notre modèle, et bien, je dirais le premier modèle, c'est avec elle d'entendre ce message de l'ange, de dire, sois heureux, aie la joie en toi. Ça ne veut pas dire qu'il faut faire des démonstrations de joie, c'est pas ça le but. Mais de dire que notre joie est fondée sur notre foi. Et que vivre notre foi, que comprendre notre foi, que d'assumer notre foi, c'est notre joie. Et c'est ça cet appel de l'ange à Marie. Et si quand on regarde Marie aller vers Élisabeth, il y a ces cris de joie, il y a de Marie elle-même ce chant de joie en disant « mon âme exalte le Seigneur », ça veut bien dire qu'elle est heureuse dans sa foi. Elle n'a pas commencé par dire à Élisabeth « ah ma fille, vous connaissez, n'a rien à faire là, il va m'en être là, m'y connaît pas comment m'y ça va faire ». Les terribles, bon Dieu, que ça il a fait, il a choisi à moi pour être son nom. C'est un désastre.
0: Déjà oui, en disant, mais dans ce sens-là,
1: elle
0: oui.
1: prend, elle prend ça comme la plus grande épreuve, qu'elle va porter pour toute l'humanité. Et elle aurait pu faire ça aussi. Mais le message de l'ange n'était pas de dire, ma Marie, n'a un grand tracas, y arrivez-vous là. Ne connais pas comment on s'en sort à où, mais prépare à où ma fille. Et c'est pas ça. C'est au contraire, réjouis-toi. Et j'ai envie de dire, mais cet hymne nous appelle à ça aussi, avec Marie, à nous réjouir. Si on est capable de comprendre pourquoi l'ange dit à Marie de se réjouir, je crois que notre foi sera habitée par la joie.
0: Par la joie. Hein? Oui.
1: Et comment, aujourd'hui, on pourrait dire, ben, on est, notre baptême, notre foi nous engage à faire connaître Jésus-Christ. Si notre témoignage, c'est d'annoncer un poids pour la vie, et un poids et un tracas pour les gens, je crois que soit on n'a pas compris quelque chose, et en tout cas, je comprendrais que les gens se méfieraient de nous. En disant, si j'ai pour être triste comme ça et pour avoir peur comme ça, on n'est pas bien parti, quoi.
0: Il y a bien un passage dans la Bible où Jésus dit « c'est par votre joie, en vous voyant qu'on verra l'amour du Christ, qu'on verra que vous vous aimez les uns les autres ». Donc c'est dans la joie forcément.
1: Oui. Et même Jésus, à l'heure où il va vers son Père, et pourtant quand Saint Jean dit ça, c'est au moment où c'est le plus dur, c'est son agonie, il va avoir une prière dans laquelle il va dire « Père, je veux leur donner ma joie, notre joie, hein, que ma joie soit en eux. Donc c'est quand on va dire la joie, c'est pas seulement une question de fête au sens bon ben il faut plein de confettis, plein de bruit et plein de choses qui égayent la vie, hein, on peut pas ne pas voir ça aussi, nos petites fêtes, c'est des choses qui sont importantes et qui égayent la vie. Mais cette joie est beaucoup plus grande, beaucoup plus forte, parce que justement, elle est intérieure. Hein? C'est pas l'extériorisation simple de la joie en disant « moi, elle est content ». Nous, les contents, nous fait la fête. C'est cette joie qui nous comble en premier. Et avec cette image-là, on a très soif, et c'est quelque chose qui nous fait mal à l'intérieur. Et tout d'un coup, on prend un verre d'eau qui nous rafraîchit. Et bien, ça crée une certaine joie. J'ai envie de dire, avec cette simple image, voilà c'est quoi cette joie de notre foi. Et Marie est notre modèle dans cette joie. Et si cet hymne acathiste reprend à chaque fois ces paroles de l'ange Gabriel, c'est pour nous d'entendre que l'ange a appelé Marie à la joie, mais qu'avec elle, nous aussi, nous sommes appelés à vivre la joie et laisser éclater en nous, grandir en nous, cette joie de Dieu. Parce que cette joie vient de Dieu, et cette joie, c'est Dieu lui-même. C'est, comme diraient les psaumes, hein, notre plus grande joie ne peut être que voir la splendeur de Dieu. Désirer la splendeur de Dieu et d'être comblé de la splendeur de Dieu. C'est ça qui nous rend heureux. Donc ce mot joie, c'est très près du mot heureux ou bienheureux, hein, comme Jésus va dire, ou magnificat, comme Marie va dire. Autrement dit, je suis heureuse de chanter Dieu. Ou encore, on peut dire que cette joie, c'est un appel au bonheur. Dieu ne peut que nous appeler au bonheur.
0: Marie est heureuse de l'appel de l'ange. C'est un appel à la joie, que notre foi soit aussi une joie. La joie intérieure, on a dit dans ce passage, la joie plus, bien sûr, intérieure. Marie qui est modèle de cette joie. Le Magnificat chanté est également un appel à la joie. Et tout ça, ça nous appelle au bonheur, à se sentir plus heureux. On peut approfondir encore un peu plus, peut-être avec les passages de l'hymne, continuer à avancer sur ces différents versets.
1: Alors cette joie, j'ai envie de dire pourquoi. Pourquoi être heureux de notre foi, hein, l'angoisse de l'homme, de l'humanité, je crois que de tout temps, de tout temps, c'est sa mort, de se savoir mortel, on peut mourir, hein, et face à la mort, et de tout temps, même certains accusent, enfin certains philosophes accusent les croyants, que ce soit les chrétiens ou d'autres croyants, de dire finalement c'est des gens qui ne veulent pas assumer leur mortalité, leur nature mortelle. Et donc, ils inventent Dieu pour pouvoir se dire, bah, écoute, on se fait une raison, on sera mortel, on va avoir des souffrances, et en l'assumant comme ça, bon, et en se disant, bah, on a la vie éternelle après, ça ne peut que rassurer, finalement, de se dire, bon, ben, bah, tant pis, ce sera pas trop bien aujourd'hui dans notre vie, mais pour plus tard, ce sera mieux avec Dieu. Hein, les philosophes accusent ça. Aux croyants, en disant d'ailleurs c'est une croyance, il ne parle pas de foi, il parle de croyance. Mm-hmm. Et je pense justement cette annonce à Marie, l'ange lui dit réjouis-toi, parce que justement c'est le salut qui arrive, et dans ce salut ça n'est pas l'annonce de l'immortalité de l'homme, c'est l'annonce de la réconciliation de l'homme avec Dieu. Et comme Dieu ne peut être que vie, eh bien, avec le Christ qui va naître et qui est cette promesse de réconciliation, l'homme va être appelé à entrer dans la vie de Dieu pleinement. Donc ça n'est pas une question de mortel et d'immortel, c'est une question de comprendre de façon intense, intérieure, pas seulement spirituelle mais aussi intellectuelle, comprendre à travers le Christ que nous sommes appelés non pas à l'immortalité, mais à l'éternité, ce qui est une chose tout à fait différente. Donc, si l'ange appelle Marie à la joie, c'est parce que par Marie aussi, Dieu va appeler tout homme à la joie, parce que son Fils vient entrer dans cette gloire, dans cette éternité. Et dans cet hymne acatiste, on le retrouve bien ça. Il y a des versets que l'on va retrouver qui dit le Créateur a fait une œuvre nouvelle lorsqu'il se rendit visible à nos yeux, c'est-à-dire lorsqu'il est devenu Jésus-Christ. Il a pris chair dans le sein d'une vierge en la gardant dans son intégrité pour qu'à la vue de cette merveille, nous puissions chanter. C'est-à-dire tous les croyants vont chanter. Et déjà, on a l'habitude de dire la Vierge Marie. Et malheureusement, on comprend ce mot seulement en se disant c'est parce qu'elle n'a pas connu d'homme, qu'elle n'a pas eu de relation sexuelle avec un homme qui lui a permis d'avoir un enfant. Mais cette virginité de Marie dans le langage de la foi, ça n'est pas seulement la virginité sexuelle. C'est ce que l'hymne nous dit. Elle est intègre. Autrement dit, Dieu l'a gardée comme dans cette image que la Bible nous révèle hein, de l'homme et la femme, non pas parfaites, mais non affectées par le péché, qui sont Adam et Ève. Et après, dans ce péché d'Adam et Ève, on dit l'homme a été affecté par ce péché, il a perdu la grâce de Dieu, la beauté de Dieu en lui. Et donc, cette virginité de Marie, cet hymne acatiste nous dit Dieu a inventé, enfin pas inventé, mais le Créateur a fait une œuvre nouvelle. Cette œuvre nouvelle, c'est pour rendre le salut visible à nos yeux, autrement dit Jésus-Christ, mais il a pris chair dans le sein de cette femme qui est entièrement consacrée et pleine de cette promesse d'éternité, cette éternité déjà vive et présente en elle comme cette éternité est présente en nous, mais qui est éclatante, qui est entière, qui est pleine en Marie pour mettre au monde son Fils. Et donc, on va retrouver ce thème de la joie à travers cela, parce que nous sommes appelés à retrouver aussi cette force, cette réalité, cette plénitude de l'éternité en nous. Alors l'hymne acatiste va dire « Réjouis-toi, fleur de l'être inaltérable de Dieu. Réjouis-toi, couronne de son amour virginal. Réjouis-toi, figure qui resplendit de la résurrection du Seigneur. Réjouis-toi, tu partages avec les anges la clarté du royaume. » Et cette strophe, dans ce « Réjouis-toi », on honore Marie comme celle qui a été choisie par Dieu pour mettre son Fils au monde, mais ayant été choisie, elle n'a jamais altéré cette grâce que Dieu met en tout homme, qui est la plénitude de son éternité déjà en nous. Ce qui est dur à comprendre, et cet hymne le dit bien, qu'est-ce que c'est compliqué de comprendre? Les savants ne peuvent pas le comprendre. D'ailleurs, les strophes qui suivent disent « Réjouis-toi, arbre dont le fruit splendide nourrit les croyants. » Donc, c'est encore une fois une invitation à rentrer dans le chemin de foi. Réjouis-toi, feuillage dont l'ombre procure la fraîcheur aux multitudes. Cette image de l'ombre, c'est pas l'image du fait noir, mais l'image de justement ce lieu paisible, alors que autour de nous, tout peut être difficile, pénible. C'est un havre de paix. Réjouis-toi, tu enfantes la rançon des captifs. Hein, Jésus aime bien se présenter. Et saint Paul le dit bien. Hein, Jésus est venu pour racheter l'humanité. C'est la rançon. Ce mot racheter, ça veut bien dire ça. Oh, c'est comme si on a été vendu vendu au, allez, pour faire simple, entre guillemets, vendu au péché, vendu à nous-mêmes, dans notre raison déraisonnable, déraisonnée, pour être appelé à être racheté pour retrouver la sagesse de Dieu. Dîme continue, réjouis-toi, tu portes dans ta chair le guide des égarés. Hein, Jésus qui se fait le guide. Donc on peut se réjouir parce que on n'est plus dans des voies sans issue. Mais on trouve le sauveur, qui est le guide, qui est le berger, qui est le pasteur. Hein. L'hymne continue encore, réjouis-toi, notre avocate auprès du juge, juste et bon. Ça aussi, c'est un thème que l'on retrouve dans les évangiles. Dieu seul peut juger. Et Jésus va rajouter, vous ne serez pas jugés selon vos actes, mais vous serez jugés selon l'amour. Et le code, comment dire ça, le code de loi, de la loi de Dieu, ça n'est pas ni le code pénal, ni le code civil, ni le code du travail, ni tous les codes qui finalement doivent gérer tous les litiges entre les hommes, toutes les blessures, tous les dégâts entre les hommes. Le code de la loi de Dieu, c'est la loi d'amour. Et Jésus est le juste juge, celui qui va nous conduire dans cette justice de l'amour. Et pour continuer l'image, Jésus va même promettre à ses apôtres, je vous donnerai un avocat, ce qu'il appelle le paraclet. Il va dire, mais ce paraclet, cet avocat, c'est l'Esprit Saint. Pour nous juger, et pour nous aider à être jugés, et à plaider, non pas dans, comment dire ça, dans je ne fais pas exprès, dans je n'étais pas assez fort, et dans de l'excuse, et dans les culpabilités, et dans toutes sortes de contradictions, mais un Esprit Saint qui va nous aider à vivre dans l'amour, à faire des choix qui sont les nôtres. Il n'est pas un avocat d'après les dégâts, lui. Il est l'avocat qui est là dans notre conscience pour nous aider à choisir le chemin de vie et le chemin d'amour. Donc Marie est aussi notre avocate qui va nous aider à avancer vers ce juste juge, qui est juste et bon. Réjouis-toi, Marie, en toi arrive le pardon pour la multitude. Celui qui va nous juger, c'est celui qui pardonne et qui va réconcilier et qui va rétablir dans l'amour. Réjouis-toi, Marie, tunique d'espérance pour ceux qui sont nus. Là, on fait référence, hein, l'auteur fait référence à, là encore, au livre de la Genèse qui est très présent. Hein, l'homme pécheur se rend compte qu'il est nu. C'est pas une question de vêtements, qu'ils soient des vêtements de peau ou de feuilles ou de tissu ou de lin ou de je ne sais quoi. C'est de dire que nous sommes de toute façon présentés à Dieu tel que l'on est. On ne peut pas se cacher devant Dieu. Et c'est vrai que le symbole du vêtement, c'est ce qui nous cache ou qui nous donne une image. Si nous nous donnons une image, c'est pour nous cacher ou bien cacher quelque chose en nous. Ça peut être cacher un malaise, un mal-être, ou bien au contraire nous donner une image de telle ou telle façon. Mais Marie devient celle qui a la tunique d'espérance. Hein, on n'est pas dans le paraître, on est dans l'espérance. On est appelé encore à l'espérance. Réjouis-toi, amour, plus fort que tout désir. Là aussi, c'est quelque chose de grand. On aime bien dire que Marie, c'est celle qui a tellement désiré voir se réaliser la promesse de Dieu, que Dieu l'a choisie pour être la mère de son fils. Mais l'amour de Dieu précède son désir. C'est-à-dire même si elle a désiré de toutes ses forces, de tout son être, qui a mis ce désir en elle? Qui a fait éclore ce désir en elle, si c'est Dieu lui-même qui de tout temps désirait cette réconciliation de l'homme avec Dieu? Donc réjouis-toi, Marie, amour plus fort que tout désir. Eh bien, nous aussi, nous sommes habités par ce désir de rencontrer l'amour de Dieu. Et Marie, elle est cet amour qui est plus fort encore que tous nos désirs. Donc nous pouvons encore lui dire de nous aider à purifier nos désirs, à rendre plus grands nos désirs, pour que notre désir ressemble au sien, à elle, à Marie, que d'accueillir le Christ dans nos vies.
0: pour conclure ces petits chemins, grands chemins dans la foi que nous avons vu pendant 2 semaines sur cet hymne acathiste, nous avons été appelés à la joie éternelle. Marie est entièrement consacrée. Comment on peut appeler nos auditeurs à prendre Marie comme modèle et puis à vivre dans la joie, être vraiment heureux?
1: Je crois qu'il suffit de l'accueillir, et de contempler. On a parlé de ce mot de contempler. Ça ne veut pas dire adorer, mais encore une fois, accueillir les signes de Dieu, la présence de Dieu, par le biais de Marie qui elle-même a rendu Dieu visible à nos yeux. Donc on contemple ce mystère même de Dieu, cet amour de Dieu qui passe par Marie pour arriver jusqu'à nous. Et pour y entrer, il faut y entrer avec la joie même de Marie. Et c'est cette joie à laquelle l'ange l'a invité. J'ai envie de dire aux gens, s'ils peuvent, de trouver ce texte, l'hymne acathiste. Il est accessible, surtout sur Internet. On peut le trouver aussi par d'autres biais. Mais surtout, pour conclure, j'ai envie de dire la conclusion même de cet hymne. Cet hymne qui se termine en disant « Ô Mère bénie entre toutes, toi qui as enfanté le Verbe de Dieu, le seul Saint, reçois l'offrande de notre prière. » Donc c'est une invitation à la prière aussi pour nous. Et si nous prions, nous voulons lui dire « Viens, reçois l'offrande de notre prière. » Et cette conclusion se poursuit « Garde-nous de tout malheur, de toute menace, nous qui te chantons d'un même cœur. » Et cet hymne se termine en disant Alléluia. Autrement dit, Dieu est grand, Dieu est bon, nous voulons le louer, reconnaître qu'il est bon, qu'il est grand dans nos vies. Et que notre vie devienne aussi ce chant de l'Alléluia avec Marie.
0: Eh bien, merci frère Jean-Denis. Restons dans la joie avec un cœur qui chante Alléluia. Restons dans la joie avec Marie. Merci, à bientôt.
1: Merci et aussi bonne fête de l'Assomption. C'est cette joie, c'est ce grand moment de joie aussi, céleste et terrestre, que de contempler, là encore, non pas de voir, mais de contempler Marie qui a été appelée par son Fils à venir dans sa gloire et d'auprès de lui nous obtenir ses grâces.

0: Merci de nous accompagner en cet après-midi sur les ondes de Rasoir Arc-en-Ciel en ce vendredi. Et c'est l'heure, bien sûr, de retrouver le chapelet de la Miséricorde. Et nous retrouvons tout de suite toute l'équipe sur place pour nous proposer ce chapelet. Bonjour.
1: Bonjour.
2: Bonjour.
0: Et merci donc de nous proposer ce chapelet tout de suite sur nos ondes de Rasoir Arc-en-Ciel.
3: Au nom du Père et du Fils et du Saint-Esprit. Amen. Notre Père qui es aux cieux, que ton nom soit sanctifié, que ton règne vienne, que ta volonté soit faite sur la terre comme au ciel. Donne-nous aujourd'hui notre pain de ce jour. Pardonne-nous nos offenses, comme nous pardonnons aussi à ceux qui nous ont offensés. Et ne nous laisse pas entrer en tentation, mais délivre-nous du mal. Je vous salue, Marie, pleine de grâce. Le Seigneur est avec vous. Vous êtes bénie entre toutes les femmes. Et Jésus, le fruit de vos entrailles, est béni. Sainte Marie, Mère de Dieu, priez pour nous, pauvres pécheurs, maintenant et à l'heure de notre mort. Amen. Je crois en Dieu, le Père Tout-Puissant, Créateur du ciel et de la terre, et en Jésus-Christ, son Fils unique, notre Seigneur, qui a été conçu du Saint-Esprit, aimé de la Vierge Marie, a souffert sous Ponce Pilate, a été crucifié et mort, a été enseveli et descendu aux enfers. Le troisième jour est ressuscité des morts et monté aux cieux, est assis à la droite de Dieu, le Père Tout-Puissant, d'où il viendra juger les vivants et les morts. Je crois en l'Esprit Saint, à la Sainte Église catholique, à la communion des saints, à la rémission des péchés, à la résurrection de la chair, à la vie éternelle. Amen.
4: 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Il est 15...

0: Père éternel, je t'offre le corps et le sang, l'âme et la divinité de ton Fils bien-aimé, notre Seigneur Jésus-Christ, en réparation de nos péchés et de ceux du monde entier. Par sa douloureuse passion,
1: sois miséricordieux pour nous et pour le monde entier.
0: Par sa douloureuse passion,
1: sois miséricordieux pour nous et pour le monde entier.
0: Par sa douloureuse passion,
1: sois miséricordieux pour nous et pour le monde entier.
0: Par sa douloureuse passion,
1: sois miséricordieux pour nous et pour le monde entier.
0: Par sa douloureuse passion,
1: sois miséricordieux pour nous et pour le monde entier.
0: Par sa douloureuse passion,
1: sois miséricordieux pour nous et pour le monde entier.
0: Par sa douloureuse passion,
1: sois miséricordieux pour nous et pour le monde entier.
0: Par sa douloureuse passion,
1: sois miséricordieux pour nous et pour le monde entier.
0: Par sa douloureuse passion,
1: sois miséricordieux pour nous et pour le monde entier.
0: Par sa douloureuse passion,
1: sois miséricordieux pour nous et pour le monde entier.

0: Père éternel, je t'offre le corps et le sang, l'âme et la divinité de ton Fils bien-aimé, notre Seigneur Jésus-Christ, en réparation de nos péchés et de ceux du monde entier. Par sa douloureuse passion,
1: sois miséricordieux pour nous et pour le monde entier.
0: Par sa douloureuse passion,
1: sois miséricordieux pour nous et pour le monde entier.
0: Par sa douloureuse passion,
1: sois miséricordieux pour nous et pour le monde entier.
0: Par sa douloureuse passion,
1: sois miséricordieux pour nous et pour le monde entier.
0: Par sa douloureuse passion,
1: sois miséricordieux pour nous et pour le monde entier.
0: Par sa douloureuse passion,
1: sois miséricordieux pour nous et pour le monde entier.
0: Par sa douloureuse passion,
1: sois miséricordieux pour nous et pour le monde entier.
0: Par sa douloureuse passion,
1: sois miséricordieux pour nous et pour le monde entier.
0: Par sa douloureuse passion,
1: sois miséricordieux pour nous et pour le monde entier.
0: Par sa douloureuse passion,
1: sois miséricordieux pour nous et pour le monde entier.

0: Père éternel, je t'offre le corps et le sang, l'âme et la divinité de ton Fils bien-aimé, notre Seigneur Jésus-Christ, en réparation de nos Père éternel, je t'offre le corps et le sang, l'âme et la divinité de ton Fils bien-aimé, notre Seigneur Jésus-Christ, en réparation de nos péchés et de ceux du monde entier, par sa douloureuse passion.
1: Sois miséricordieux pour nous et pour le monde entier.
0: Par sa douloureuse passion.
1: Sois miséricordieux pour nous et pour le monde entier.
0: Par sa douloureuse passion,
1: sois miséricordieux pour nous et pour le monde entier.
0: Par sa douloureuse passion,
1: sois miséricordieux pour nous et pour le monde entier.
0: Par sa douloureuse passion,
1: sois miséricordieux pour nous et pour le monde entier.
0: Par sa douloureuse passion,
1: sois miséricordieux pour nous et pour le monde entier.
0: Par sa douloureuse passion,
1: sois miséricordieux pour nous et pour le monde entier.
0: Par sa douloureuse passion,
1: sois miséricordieux pour nous et pour le monde entier.
0: Par sa douloureuse passion,
1: sois miséricordieux pour nous et pour le monde entier.
0: Par sa douloureuse passion,
1: sois miséricordieux pour nous et pour le monde entier.

0: Père éternel, je t'offre le corps et le sang, l'âme et la divinité de ton Fils bien-aimé, notre Seigneur Jésus-Christ, en réparation de nos péchés et de ceux du monde entier. Par sa douloureuse passion,
1: sois miséricordieux pour nous et pour le monde entier.
0: Par sa douloureuse passion,
1: sois miséricordieux pour nous et pour le monde entier.
0: Par sa douloureuse passion,
1: sois miséricordieux pour nous et pour le monde entier.
0: Par sa douloureuse passion,
1: sois miséricordieux pour nous et pour le monde entier.
0: Par sa douloureuse passion,
1: sois miséricordieux pour nous et pour le monde entier.
0: Par sa douloureuse passion,
1: sois miséricordieux pour nous et pour le monde entier.
0: Par sa douloureuse passion,
1: sois miséricordieux pour nous et pour le monde entier.
0: Par sa douloureuse passion,
1: sois miséricordieux pour nous et pour le monde entier.
0: Par sa douloureuse passion,
1: sois miséricordieux pour nous et pour le monde entier.
0: Par sa douloureuse passion,
1: sois miséricordieux pour nous et pour le monde entier.

0: Père éternel, je t'offre le corps et le sang, l'âme et la divinité de ton Fils bien-aimé, notre Seigneur Jésus-Christ, en réparation de nos péchés et de ceux du monde entier. Par sa douloureuse passion,
1: sois miséricordieux pour nous et pour le monde entier.
0: Par sa douloureuse passion,
1: sois miséricordieux pour nous et pour le monde entier.
0: Par sa douloureuse passion,
1: sois miséricordieux pour nous et pour le monde entier.
0: Par sa douloureuse passion,
1: sois miséricordieux pour nous et pour le monde entier.
0: Par sa douloureuse passion,
1: sois miséricordieux pour nous et pour le monde entier.
0: Par sa douloureuse passion,
1: sois miséricordieux pour nous et pour le monde entier.
0: Par sa douloureuse passion,
1: sois miséricordieux pour nous et pour le monde entier.
0: Par sa douloureuse passion,
1: sois miséricordieux pour nous et pour le monde entier.
0: Par sa douloureuse passion,
1: sois miséricordieux pour nous et pour le monde entier.
0: Par sa douloureuse passion,
1: sois miséricordieux pour nous et pour le monde entier.

0: Dieu saint, Dieu fort, Dieu éternel, prends pitié de nous et du monde entier. Dieu saint, Dieu fort, Dieu éternel, prends pitié de nous et du monde entier. Dieu saint, Dieu fort, Dieu éternel, prends pitié de nous et du monde entier. Ô sang et eau qui avez jailli du cœur de Jésus comme source de miséricorde pour nous, nous avons confiance en vous. Ô sang et eau qui avez jailli du cœur de Jésus comme source de miséricorde pour nous, nous avons confiance en vous. Ô sang et eau qui avez jailli du cœur de Jésus comme source de miséricorde pour nous, nous avons confiance en vous. Au nom du Père et du Fils et du Saint-Esprit. Amen.
1: Merci beaucoup pour ce chapelet en cet après-midi.
2: Merci.
1: Merci beaucoup. Et on se retrouve donc à mercredi prochain.
2: À mercredi. Et on compatit pour le décès du fils de Mazam. Donc, on reste en union de prière pour elle et sa famille.
1: Merci à vous. Et bon après-midi.
0: Merci. À bientôt. Au revoir.

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4: Merci de nous accompagner. On poursuit avec l'instant lecture, les feuilles du mezzotis.
5: Bienvenue dans l'instant lecture ou les feuilles de mezzotis sur Radio Arc-en-Ciel. Michel Tournier, Vendredi ou la vie sauvage. Épisode numéro 5, communication. Seul rescapé du naufrage de la Virginie, Robinson échoue sur une île déserte. Il organise sa vie pour ne pas sombrer dans le désespoir. Mais son existence solitaire bascule le jour où un autre être humain fait son apparition sur l'île. Il l'appelle Vendredi et lui enseigne la civilisation. Robinson s'était efforcé d'apprendre l'anglais à Vendredi. Sa méthode était simple. Il lui montrait une marguerite et il lui disait « Marguerite ». Et Vendredi répétait « Marguerite ». Ensuite, il lui montrait un chevreau, un couteau, un perroquet, un rayon de soleil, en prononçant lentement « chevreau, couteau, perroquet, soleil ». Et Vendredi répétait après lui aussi longtemps que le mot ne se

formait pas correctement dans sa bouche. Vendredi savait maintenant assez d'anglais pour nommer tous les objets utiles qui les entouraient. Un jour cependant, il montra à Robinson une tache blanche qu'il palpitait dans l'herbe. Et il lui dit « Marguerite ». « Oui, répondit Robinson, c'est une marguerite. » Mais à peine avait-il prononcé ces mots que la marguerite battait des ailes et s'envolait. « Tu vois, dit-il aussitôt, nous nous sommes trompés. Ce n'était pas une marguerite, c'était un papillon. »« Un papillon blanc ?» rétorqua Vendredi, « c'est une marguerite qui vole. » Plus tard, Vendredi et Robinson se promenaient sur la plage. Le ciel était bleu, sans nuages. Mais comme il était encore très tôt, on voyait le disque blanc de la lune à l'ouest. Vendredi, qui ramassait des coquillages, montra à Robinson un petit galet qui faisait une tache blanche et ronde sur le sable. Alors, il leva la main vers la lune et dit à Robinson « Est-ce que la lune est le galet du ciel ? Ou est-ce ce petit galet qui est la lune du sable ?» Et il éclata de rire comme s'il savait d'avance que Robinson ne pourrait pas répondre à cette drôle de question.

Puis il y eut une période de mauvais temps. Des nuages noirs s'amoncelèrent au-dessus de l'île et bientôt la pluie se mit à crépiter sur les feuillages et à ruisseler sur les rochers. Abrité sous un arbre près de Robinson, Vendredi lui dit « Regarde, les choses sont tristes, elles pleurent, les arbres pleurent, les nuages pleurent, et moi, je pleure avec eux. La pluie, c'est le grand chagrin de l'île. » Robinson commençait à comprendre. Il acceptait peu à peu que les choses les plus éloignées les unes des autres, comme la lune et un galet, les larmes et la pluie, puissent se ressembler au point d'être confondus et que les mots volent d'une chose à une autre, même si ça devait un peu embrouiller les idées. Il entra tout à fait dans le jeu quand Vendredi lui expliqua les règles du portrait arrogant. Vendredi lui disait par exemple « C'est une mère qui te berce, c'est un cuisinier qui sale ta soupe, c'est une grosse bête qui se fâche, hurle et trépigne quand il fait du vent, c'est une peau de serpent aux mille écailles qui miroite au soleil. Qu'est-ce que c'est ?»« C'est l'océan !» triompha Robinson. Une mère qui berce, un cuisinier qui sale ta soupe, une grosse bête qui se fâche quand il fait du vent, une peau de serpent aux écailles qui miroitent au soleil. Eh oui, l'océan. Et pour montrer qu'il avait compris la règle du jeu, il interrogea Vendredi à son tour. C'est une toison géante où deux hommes sont cachés comme des puces. C'est un peu de vert sur beaucoup de bleu. C'est un peu d'eau douce dans beaucoup d'eau salée. C'est un bateau toujours immobile à l'ancre. Qu'est-ce que c'est ? C'est notre île, Speranza, s'écria Vendredi. Une toison géante où deux hommes sont cachés. Un peu de vert sur beaucoup de bleu. Un peu d'eau douce dans beaucoup d'eau salée. Un bateau toujours à l'ancre. Oui. Une île.

Un matin, Vendredi fut réveillé par la voix de Robinson qui l'appelait par son nom. Il regarda autour de lui. Personne. Pourtant, il n'avait pas rêvé. Tout à coup, juste au-dessus de sa tête, partant des branches de l'arbuste sous lequel il avait dormi, l'appel retentit à nouveau. « Vendredi ! Vendredi !» Il se leva et inspecta le feuillage de l'arbre. C'est alors qu'il vit un oiseau vert et gris s'enfuir à tire-d'aile avec une espèce de ricanement vers un petit bois. Il se dirigea vers ce point de l'île. L'un des plus beaux arbres, un tulipier, paraissait chargé de gros fruits bizarres qui se révélèrent être des nids de perroquets. L'après-midi, il revint avec Robinson. Les perroquets faisaient un grand vacarme de caquetage dans les branches, mais ils se turent soudain en les voyant s'approcher. « Je n'ai jamais vu de perroquets dans l'île, » dit Robinson. « Ils ont dû tous arriver en même temps pour pondre leurs œufs et viennent sans doute d'une autre île, pas trop éloignée. » Vendredi ouvrait la bouche pour lui répondre, mais il fut interrompu par la cacophonie des perroquets qui se remettaient à parler ensemble. « Jamais vu, jamais vu, jamais vu !» criait l'un. « une autre île !» répétait un autre. Et tout un groupe d'oiseaux verts, perchés sur la plus proche branche, leur caquetait aux oreilles. « Trop éloigné, trop éloigné, trop éloigné !» Assourdis par tout ce bruit, Vendredi et Robinson s'enfuirent jusqu'à la plage. « C'est bien la première fois depuis mon naufrage que je suis gêné par des bruits de voix !» s'écria Robinson, qui se souvenait de ses longues années de solitude. « Bruit de voix, bruit de voix !» glapit une voix aigre dans les branches. Il fallut fuir encore plus loin. Dès lors, Robinson et Vendredi eurent la plus grande difficulté à échanger des phrases, sans qu'aussitôt une voix moqueuse ne vienne les interrompre en répétant certains mots qu'ils avaient prononcés. Exaspéré, Robinson ne se déplaçait plus qu'avec un bâton qu'il lançait rageusement dans la direction d'où venait la voix. Jamais il n'atteignit un seul perroquet. « En vérité, lui dit Vendredi, je crois que c'est une bonne leçon. Nous parlons trop. Dans ma tribu, chez les Araucans, plus on est sage, moins on parle. Plus on parle, moins on est respecté. Les animaux les plus bavards sont les singes. Et parmi les hommes, ce sont les petits-enfants et les vieilles femmes qui parlent le plus. » Et il ne se laissa pas troubler par le cri qui répétait « Petits-enfants, petits-enfants, petits-enfants !» Il montra à Robinson un certain nombre de gestes des mains qui pouvaient exprimer les choses les plus importantes. Ainsi, Robinson et Vendredi restèrent-ils silencieux plusieurs semaines, s'exprimant grâce aux signes de leurs mains, se comprenant en silence. Un matin, les œufs des perroquets ayant éclos et leurs petits ayant appris à voler, il y eut un grand rassemblement caquetant sur le rivage. Puis, d'un seul coup, au moment où le soleil se levait, tous les oiseaux s'envolèrent vers le large. Robinson et Vendredi se remirent à parler. Et ils furent tout heureux d'entendre à nouveau le son de leur propre voix. Mais l'expérience avait été salutaire et souvent, d'un commun accord, ils se taisaient et ne communiquaient plus qu'avec leurs mains. 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
1: Bonjour à toutes et à tous. Aux États-Unis, 3 condamnés à mort exécutés hier en seulement quelques heures. C'est une première dans le pays depuis plus de 16 ans. C'est ce que signale le Centre d'information sur la peine de mort, la DPIC, ONG luttant pour l'abolition de la peine capitale. Et ces 3 hommes ont été exécutés chacun dans un état différent. Olivier Bonnel, ces exécutions montrent que la peine capitale est toujours largement pratiquée aux États-Unis malgré ses opposants.
2: Oui, il s'appelle Anthony Hines, 66 ans, et est mort à 10h43 d'une injection létale dans un pénitencier de Nashville, Tennessee, après 40 ans passés dans le couloir de la mort. Il était accusé du meurtre d'une femme en 1985. Une demi-heure plus tôt, c'est Carlos Cuesta Rodriguez, homme d'origine cubaine de 70 ans, condamné pour le meurtre de sa compagne en 2003, qui mourait de la même façon dans une prison de l'Oklahoma. Enfin, Jerry Williams, afro-américain de 42 ans, meurtrier d'une petite fille en 2021, était lui mis à mort après 16 heures dans une maison d'arrêt de l'Alabama, Blandine. Malgré les recours, malgré la mobilisation des réseaux abolitionnistes, les exécutions n'auront pas été empêchées. 23 des 50 États américains pratiquent toujours la peine de mort et la dynamique est à la hausse depuis le retour de Donald Trump à la Maison Blanche. L'an dernier, 47 exécutions ont eu lieu dans le pays, soit le plus haut niveau depuis 2009. L'Église, elle, continue d'élever la voix. L'archevêque d'Oklahoma City, Mgr Paul Coakley, qui est également le président de la Conférence des évêques, s'est dit consterné. La peine capitale, a-t-il rappelé, n'apporte pas la justice. Nos prisons modernes sont sécurisées. La réclusion à perpétuité permet la conversion des cœurs. En 2018, le pape François, souvenez-vous, avait fait modifier le catéchisme de l'Église catholique, stipulant que la peine de mort était dans tous les cas inadmissible et contraire à la dignité humaine.
1: Merci Olivier. Olivier Bonnel. Les États-Unis qui prennent le parti du Japon après la visite du président russe sur des îles du Pacifique hier. Archipel que revendiquent les Japonais. L'ambassadeur américain à Tokyo affirme ce vendredi reconnaître la souveraineté de Tokyo sur les îles Kuriles, territoire disputé depuis la fin de la Seconde Guerre mondiale. Le président russe Vladimir Poutine a provoqué la colère du Japon hier en se rendant sur cet archipel pour la toute première fois. Une condamnation inhabituelle de la part de l'allié américain en Israël. L'ambassadeur états-unien à Tel Aviv a dénoncé un acte de terreur. Soldats et colons israéliens continuent de semer la peur en Cisjordanie occupée où des familles d'un village près de Naplouse ont été assiégées tout au long de la semaine par des groupes de colons israéliens dont certains sont toujours présents sur place ce matin. Les précisions à Jérusalem de Valérie Ferron.
3: Depuis près d'une semaine, plusieurs familles du village de Kousra, près de Naplouse, sont enfermées chez elles, des groupes de colons israéliens encerclant leur maison, située un peu à l'écart du village. Ils ont apporté matelas et nourriture et campent devant les propriétés, empêchant les parents de quitter leur domicile. L'armée israélienne, de son côté, a déclaré le secteur zone militaire fermée et a empêché à plusieurs reprises cette semaine des militants pacifiques et des journalistes de s'approcher des lieux pour apporter de la nourriture aux familles qui sont également privées d'eau et d'électricité, les colons ayant coupé les réseaux d'alimentation. Après l'intervention américaine, les forces d'occupation israéliennes ont affirmé avoir tenté à 2 reprises de déloger les colons, mais en vain. Elles se sont déployées hier dans l'ensemble du village, dont une maison a été transformée en poste militaire après l'expulsion de ses habitants. L'armée s'est retirée hier soir de Kousra, laissant des groupes de colons israéliens sur place. Jérusalem, Valérie Ferron, Radio Vatican.
1: Israël qui poursuit sa politique d'occupation plus de 20 ans après s'être retiré de la colonie de Ganim. L'État hébreu a décidé de se réinstaller dans cette colonie qui avait été démantelée en 2005. Israël l'a officiellement inaugurée hier. Nouvelle illustration de la politique d'intensification de la colonisation menée par le gouvernement du Premier ministre Benjamin Netanyahou. En Russie, à 1300 km du front, une frappe ukrainienne a mis à l'arrêt la raffinerie d'Orsk, située à la frontière avec le Kazakhstan. Importante raffinerie de pétrole qui ne sera plus opérationnelle pendant 6 mois au moins. De quoi raviver les inquiétudes de nouvelles pénuries de carburant en Russie. À Moscou, Jean-Didier Revoin.
4: L'usine est complètement à l'arrêt. Nous nous préparons au pire des scénarios. C'est ce qu'a annoncé Evgeny Solntsev, le gouverneur local. Selon lui, les réparations devraient prendre plusieurs mois. L'équipement est importé et compte tenu des sanctions, les réparations prendront jusqu'à 6 mois, a-t-il précisé, ajoutant que la région devra s'appuyer sur les importations de carburant pour couvrir ses besoins. Mais compte tenu de l'importance de cette raffinerie, nombre de Russes redoutent la mise en place de nouvelles restrictions pour l'achat de carburant, qu'il s'agisse de particuliers ou d'entreprises. C'est le résultat de l'intensification des frappes ukrainiennes sur les infrastructures énergétiques dans la profondeur du territoire de la Russie depuis quelques mois. Une stratégie qui vise à faire baisser les revenus financiers issus des ventes d'hydrocarbures, la principale source de financement des opérations militaires que la Russie mène en Ukraine. Depuis la mi-juin, presque toutes les régions ont dû, à un moment ou un autre, limiter les ventes de carburant, qu'il s'agisse de limiter la quantité d'essence vendue par client ou d'interdire le remplissage de bidons. Jean-Didier Revoin, Moscou, pour Radio Vatican.
1: La Thaïlande renforce sa sécurité dans les écoles alors que la rentrée scolaire a eu lieu ce vendredi dans le royaume. Le gouvernement a demandé aux établissements scolaires du pays de renforcer les contrôles après qu'un adolescent de 14 ans a tué ses grands-parents puis 6 personnes dans son collège lycée avant de retourner l'arme contre lui. Un drame qui est survenu il y a une semaine. Au Royaume-Uni, ça y est, il est réélu. Il y a Nigel Farage, largement donc réélu hier soir député lors d'une élection législative partielle dans le sud-est de l'Angleterre. Il avait lui-même provoqué cette élection anticipée. Chef du parti d'extrême droite Reform UK, idéologue du Brexit, Nigel Farage est l'une des personnalités les plus populaires du pays, mais aussi l'une des plus clivantes. Il aspire à être le leader de l'opposition face au Premier ministre travailliste Andy Burnham, en poste depuis le 20 juillet dernier.

0: Merci à la rédaction de Vatican pour ce journal. On poursuit avec l'halte spirituelle de cette semaine, le pardon, cinquième partie, un chemin de vie, une libération.
1: Pardon, indulgence et remise de la dette. On a évoqué ces thèmes dans notre précédent entretien, frère Jacques-Benoît Raucher, sur un plan strictement personnel, dans nos vies quotidiennes, dans nos vies individuelles. Mais ces questions se posent aussi au niveau macro, on va dire, dans le cadre du jubilé et dans ce carême dans lequel nous sommes actuellement, qui nous conduit vers la Semaine Sainte et vers la résurrection du Christ. Comment ça se pose, cette question de la remise de la dette au niveau international, sachant que le pape François a appelé à la remise de la dette ?
2: Tout à fait, le pape François a appelé à la remise de la dette spécialement dans cette année jubilaire. Et le pape Jean-Paul II avait fait la même chose en 2000. Donc c'est vraiment une tradition des années jubilaires. Et si vous me permettez un peu ce recul, qui prend vraiment ses racines dans l'Ancien Testament. Le jubilé, c'est une pratique de l'Ancien Testament qui nous décrit dans le livre du Lévitique. D'ailleurs, le mot jubilé vient de l'hébreu yobel, qui désigne la corne par laquelle on annonçait le début de l'année jubilaire en soufflant dedans. Et il y a cette pratique dans l'Ancien Testament de la remise de la dette lors des années jubilaires qui avaient lieu pour les Juifs tous les 49 ans, enfin tous les 50 ans du coup.
1: On remettait les compteurs à zéro.
2: On remettait les compteurs à zéro. Et alors c'est très intéressant parce que les historiens ont montré que c'était une pratique qui existait dans cette ère culturelle. Mais c'était une pratique qui existait quand un nouveau roi, par exemple, arrivait au pouvoir. Il remettait les dettes, il remettait les compteurs à zéro. Alors que la particularité des Hébreux, c'était que c'était tous les 50 ans que cette remise de dette avait lieu. Pourquoi ? Eh bien tout simplement pour rappeler que la terre appartient à Dieu seul, que personne ne peut s'en dire propriétaire au sens exclusif, et que le risque, c'est qu'une famille, une personne croule sur les dettes qu'elle va léguer à sa génération, à la génération suivante, et au fond qu'on enferme des personnes dans un statut social qui serait toujours un statut inférieur, alors qu'il y en aurait d'autres qui bénéficieraient toujours des créances qu'ils auraient sur les autres. Et cette idée de remettre les compteurs à zéro, c'est de dire, eh bien, tout le peuple hébreu est égal devant Dieu. Et je crois que c'est quelque chose qu'on peut étendre à l'horizon de l'humanité, de dire attention de ne pas finalement nouer des dettes financières si lourdes sur certains pays qui n'arriveraient pas du tout à se reconstruire ou à progresser dans leur perspective de développement.
1: Mais est-ce que ça n'est pas quelque chose de totalement utopique ?
2: Alors, moi je ne jetterai pas trop à la poubelle le terme utopique. Il peut y avoir du bon aussi dans l'utopie. C'est-à-dire, il peut y avoir cette voie d'abord qui consiste à dire on peut envisager la réalité un petit peu autrement. C'est vrai que peut-être si l'appel du pape était entendu et qu'on remettait les dettes à l'ensemble des pays pauvres, ça ferait pas du jour au lendemain des pays sans problème. Mais ça les soulagerait d'un certain nombre de choses. Peut-être que nous aussi, ça nous montrerait qu'il y a un certain nombre de choses qu'on estime absolument impossibles, qui ne le sont pas dans le monde contemporain. Et je trouve que parfois, c'est peut-être aussi le rôle du chrétien d'avoir certes les deux pieds sur terre, mais de ne pas perdre l'horizon non plus qui est celui du ciel. Et de dire, ben, on vous propose aussi, avec notre tradition qui nous vient de la Bible, qui nous vient aussi du judaïsme, des solutions un peu nouvelles, peut-être des solutions osées, et peut-être, oui, utopique, mais c'est pas forcément toujours grave.
1: Mais vous pensez que cet appel du pape François, il a été entendu, il a été ne serait-ce que relayé ? On est dans un brouhaha d'informations et notamment de fake news actuellement inégalées. On imagine que le message du pape est passé complètement inaperçu.
2: Alors, ben ça, j'espère qu'il ne va pas passer inaperçu. Puis on a encore plusieurs mois de l'année jubilaire pour qu'il ne passe pas inaperçu. Donc, continuons à porter la nouvelle. Et je crois que ça, c'est aussi quelque chose que les chrétiens peuvent faire. Pas seulement d'ailleurs dans des organismes chrétiens, mais ils peuvent aussi se mobiliser auprès de personnalités politiques, auprès de personnalités économiques, pour dire que c'est une échéance qui est importante de temps en temps remettre la dette.
1: Et c'est quelque chose qui peut être relayé par des économistes, par exemple ?
2: Ça peut être aussi relayé par des économistes, parce que ce n'est pas sans conséquence hein, du point de vue économique. On chiffre, par exemple, la dette des pays pauvres, le remboursement de la dette à 1400 milliards de dollars, ce qui est quelque chose d'énorme, et qui a des conséquences pour nous tous, y compris sur le plan écologique. Par exemple, on se rend compte que beaucoup de pays qui sont écrasés par les dettes ne peuvent pas investir sur le plan écologique. Et ça a évidemment des répercussions sur l'ensemble de la planète. Et je ne parle même pas des répercussions sur les populations locales de ces pays. Et je crois que là-dessus, on peut avoir conscience aujourd'hui qu'on est un monde de plus en plus interconnecté et que, au fond, le mal que subit l'autre, même si c'était purement par égoïsme, mais je ne peux pas m'en désintéresser.

0: frère Benoît, Jacques Benoît Raucher, le jubilé, bien sûr, ça concerne les catholiques essentiellement, mais dans une certaine mesure, on a l'impression que ça concerne aussi l'ensemble de l'humanité, quoi. C'est pour le monde, et qu'il faut le dire.
1: Tout à fait. Et je crois que c'est aussi important pour les catholiques de le réentendre. C'est que on n'est pas indifférent à ce qui est vécu dans notre monde. C'est le très beau début de cette constitution du Concile Gaudium et Spes qui dit « Les joies et les espérances, les angoisses et les tristesses des hommes de ce temps sont aussi celles des disciples du Christ et il n'y a rien d'authentiquement humain qui ne trouve écho dans leur cœur. » Alors voilà, je crois que c'est aussi un moment où on devrait se dire un peu plus. Parce qu'il me semble que parfois on est un peu préoccupé par nos histoires internes à l'Église. De temps en temps, on a raison de l'être, mais il faut toujours aussi qu'on s'ouvre à l'ensemble du monde pour se dire mais quelles sont les préoccupations du monde contemporain et on a quelque chose à lui porter.
0: Et ce jubilé 2025 et ce carême se vivent sous le signe de l'espérance. C'est un peu le choc des cultures, là. Est-ce que c'est pas totalement déconnecté de la réalité de parler d'espérance alors que la guerre menace quasiment à nos frontières, que des chefs d'État prennent des décisions incompréhensibles?
1: Justement, non, je crois que c'est dans ces situations que l'espérance prend toute sa valeur. L'espérance, elle consiste pas à se dire « après la pluie vient le beau temps », parce que ça, on n'a pas besoin d'être chrétien pour le dire, on a simplement besoin d'être météorologue, je vais dire, voilà. Mais non, l'espérance, elle consiste à dire « on attend du Christ quelque chose ». On attend du Christ qu'il nous aide à nous convertir, qu'il nous aide à appeler les autres à la conversion. On attend aussi de lui qu'il établisse, à la fin des temps, son royaume. Je crois que l'espérance, elle nous rappelle aussi qu'on est pèlerin sur cette terre et qu'on n'a pas non plus uniquement à s'attacher aux réalités de ce monde, même si elles sont importantes. Il y a à se situer dans une juste perspective par rapport à ces réalités.
0: Alors justement, pratiquer le pardon, remettre la dette des dettes, faire en sorte de recevoir l'indulgence dont vous avez parlé dans ce temps de carême et au cours de cette année jubilaire, qu'est-ce que ça va changer dans le monde ?
1: Ça va déjà changer le fait que moi, j'aurai changé mon cœur. Donc voilà, si déjà je me préoccupe de la façon dont je balaye devant ma porte, ça changera quelque chose dans le monde. Et puis je crois aussi qu'encore une fois, on est solidaire de ce monde et de ce qu'on change de son côté. Ça a un impact sur l'ensemble de l'humanité. Je pense que c'est aussi peut-être une occasion de nous demander, mais au fond, quels sont nos leviers de changement dans ce monde ? Pas seulement de se dire ce que je change dans mon cœur aura un impact sur l'ensemble de l'humanité, comme je viens de le dire, c'est très important, mais de se dire aussi, est-ce que je peux reprendre conscience des lieux où j'ai une capacité d'action ? Moi, ça me surprend souvent quand des chrétiens me disent « Ah oui, mais nous, de notre côté, on ne peut rien faire ». Est-ce que déjà vous avez réfléchi à la manière dont vous pourriez, je ne sais pas moi, vous mobiliser autour de telle thématique, peut-être alerter votre député, peut-être organiser une soirée ouverte à tous dans votre église paroissiale en communiquant largement là-dessus? Enfin voilà, il y a des tas de leviers qu'on a. Peut-être qu'on les minimise dans certains cas. Alors ça peut être l'occasion aussi cette année jubilaire de se dire comment je peux changer aussi le monde à ma manière.
0: Et d'utiliser aussi et de prendre conscience de la responsabilité que nous avons.
1: Exactement. Quand on dit qu'on est une année d'espérance, c'est aussi de se dire on ne baisse jamais les bras devant. Il n'y a jamais de fatalité pour le chrétien. Jamais de fatalité. Donc, même si je suis tout petit, il y a quelque chose de ce monde que je peux changer.
0: Pourquoi il n'y a pas de fatalité ?
1: Parce qu'on sait que la victoire est acquise par le Christ. Et ça, je crois qu'il faut le poser dans la foi. Et c'est ça aussi que l'espérance nous enseigne. La victoire est acquise, la victoire du bien est acquise.
0: C'est ça, j'allais vous demander la victoire de qui, de quoi ?
1: Je crois que c'est cette belle injonction de saint Paul. Ne te laisse pas vaincre par le mal, mais sois vainqueur du mal par le bien. Je crois qu'il ne faut pas non plus uniquement regarder le mal et se laisser attirer par lui, comme vous savez, un trou noir qui nous aspirerait comme ça. Non, il faut d'abord se dire, oui, je le regarde, je le nomme, je dis ce qui dysfonctionne, mais je me demande aussi surtout comment est-ce que je peux, à mon niveau, le changer. Comment est-ce que je peux être participant de cette victoire du Christ qu'on célébrera à Pâques, cette victoire du bien sur le mal.
0: Et le pardon dont on a parlé pendant ces entretiens, dans quelle mesure est-ce que c'est déjà le signe ou un signe de cette victoire ?
1: C'est un signe parce que justement, il est une limite qui est fixée au mal. Si je ne pardonne pas, je m'enferme moi-même et j'enferme l'autre potentiellement aussi dans un cycle de vengeance, dans un cycle de rendu finalement d'un mal pour un mal. À un moment donné, pardonner, c'est mettre une limite à ça. Dire maintenant, je m'arrête avec ce mal. Maintenant, ce mal, il ne dépassera plus cette limite qu'avec Dieu, j'ai fixée.
0: Merci beaucoup de nous avoir accompagnés dans ces entretiens et dans ces réflexions. Frère Jacques-Benoît Raucher, je rappelle que vous êtes dominicain et que vous enseignez la théologie morale à l'Université catholique de Lyon. Merci.
1: Merci beaucoup.
0: Et merci à Christophe Morag qui était à la technique.

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1: Bonjour et bienvenue dans Génération Laudato si, votre nouveau rendez-vous pour prendre soin de notre maison commune. Chaque semaine, je vous emmène découvrir des lieux extraordinaires, des personnalités engagées, des chrétiens qui osent expérimenter des nouvelles façons de vivre. Ensemble, on va décrypter la crise environnementale et sociale que nous traversons. Et surtout, on va chercher des solutions, des petits pas à faire et des grands combats à mener.
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1: Pour ce nouvel épisode, je vous emmène à la ferme de Lachaud, près de Dijon. C'est un écolieu où vivent plusieurs familles pour expérimenter une autre façon de vivre. Et c'est là-bas qu'on rencontre notre invitée du jour, Frédérique Tsand. C'est une femme exceptionnelle qui met au jour les liens entre l'écologie, le féminisme et le christianisme. Bonjour Frédérique, merci beaucoup d'être avec nous. Alors, vous êtes suisse, vous habitez en ce moment dans le canton de Vaud, à Lausanne, et vous avez un CV multiple parce que vous êtes agrégée de lettres modernes, vous êtes enseignante, vous êtes critique littéraire, écrivaine, et puis aussi militante écologiste. Merci beaucoup de nous rejoindre pour cette émission à la ferme de Lachaud, qui est l'écolieu où nous trouvons aujourd'hui ensemble. Qu'est-ce que ce lieu vous inspire ?
2: Bonjour Claire, merci. Il m'inspire un grand enthousiasme parce que c'est un lieu partagé, une terre partagée, et puis avec une inspiration chrétienne en fait. Hein. C'est un lieu avant tout d'accueil, alors de production agricole, ça je vous en dirai pas plus parce que je connais pas, mais en tout cas d'accueil, et on en voit un exemple aujourd'hui.
1: Oui, c'est un éco-hameau où vivent plusieurs familles, il y a un potager, il y a des poules. Est-ce que vous vous verriez vivre dans un lieu comme celui-ci, semi-communautaire ?
2: Alors, pour un festival ou pour des vacances, volontiers, mais pas pour le quotidien, parce que je suis vraiment une citadine. Et si vous m'éloignez d'un café ou d'un cinéma trop longtemps, ça va se passer assez mal. Voilà.
1: Alors, Frédérique Tsand, faisant

0: peu connaissance ensemble. Vous avez des origines franco-suisses, disons, vous avez un pied dans chaque pays quelque part. Vous venez de la ville de Pontarlier à la frontière. Est-ce que vous avez grandi dans une famille catholique ?
1: Comment dire, d'origine catholique, avec des parents totalement en rupture, des boomers en gros, hein, des boomers 68ards, vraiment, qui ne m'envoyaient pas la messe en gros. Voilà. Mais les racines étaient catholiques, c'est-à-dire que mes grands-parents l'étaient. Voilà. Donc le cadre général était catholique. Et le pays est catholique, là-haut, dans la montagne, c'était resté catholique, mais nous, on était un peu particulier, un peu en rupture.
0: Et est-ce que votre famille vous a transmis une forme de conscience écologique ?
1: Oui, alors tout à fait. Ouais. Dans le côté 68ard, il y avait une conscience et un quotidien, disons, un quotidien écolo. Oui, on mangeait les premiers pains biologiques de la ville. Ça a dû être nous qui les commandions à la boulangerie une fois par mois.
0: Mais vos parents eux-mêmes n'étaient pas des grands militants ?
1: Non, pas du tout. Non, c'était un 68 plus culturel que militant.
0: Alors on l'a dit, vous êtes agrégé de lettres modernes. Est-ce que vous pourriez nous parler un peu de votre parcours académique ?
1: Académique, bah la fac en fait, la fac licence, maîtrise à l'époque, et puis ensuite l'agrég, et puis ensuite j'ai été prof. J'étais déjà engagée écolo, j'étais déjà féministe ou je le devenais, parce que je le suis devenue assez tard, et chrétienne, oui, depuis longtemps. Chrétienne, ma conversion, elle date de mes 23-24 ans.
0: Alors vous êtes aussi, entre autres, l'autrice d'une pièce, La Nouvelle Antigone, qui parle de la désobéissance civile et du climat. Comment est née, en fait, l'idée de cette pièce ? Pourriez-vous nous en parler un peu ?
1: Alors oui, La Nouvelle Antigone, disons, prof de lettres. Donc j'enseigne très souvent l'Antigone de Sophocle à mes élèves, une pièce que j'adore, qui a une espèce de proto-christianisme dedans, puisque Antigone dit « moi je suis née pour aimer », alors que Créon, il est là pour la loi. Et donc, le jour où mes filles, où je sors du gymnase, comme on dit en Suisse, c'est-à-dire le lycée, et je vois un message de mes filles, viens nous rejoindre. On est sur le pont Bessière et je vais au centre-ville de Lausanne, sur le pont Bessière, et je vois mes deux filles en tortue, comme on dit, c'est-à-dire dans le mouvement Extinction Rébellion. Une façon de résister et de faire de la désobéissance civile, c'est de bloquer certaines rues dans les villes. Donc elles bloquent et il y a les policiers vaudois derrière en bleu qui sont beaucoup moins redoutables et effrayants que les policiers qu'on a maintenant en France, mais qui sont débonnaires, mais qui sont quand même des policiers et qui donc défont les tortues, emmènent tout le monde en garde à vue. Et je me dis là, mais c'est exactement la situation d'Antigone. En fait, ce que je viens d'enseigner à mes élèves, mes filles sont en train de le vivre, mais au lieu que ce soit pour enterrer leur frère, ce qui nous paraît assez dérisoire aujourd'hui d'enterrer un mort, on n'a pas le sentiment que c'est absolument sacré, le corps d'un mort, mais c'est pour la vie sur Terre. C'est pour défendre la vie sur Terre. Donc la transposition s'est faite, une espèce de carambolage intérieur s'est fait dans ma tête et j'ai eu le projet de transposer l'Antigone de Sophocle dans le cadre de la désobéissance civile.
0: Et alors en quelques mots, si vous voulez bien, que raconte cette pièce exactement ?
1: Alors l'Antigone de Sophocle, comme je vous disais, elle s'oppose à son oncle qui est également le roi en fait de Thèbes parce qu'il a promulgué un édit qui interdit d'enterrer son frère, ennemi de l'État. Et l'Antigone de la désobéissance civile, la mienne, je l'ai transposée en France, parce qu'il y a une sorte de roi en France, contrairement à la Suisse, on a un président de la République qui, parfois, est un peu l'héritier de Louis XIV. Et donc, c'est la nièce du président de la République. À l'époque, c'était Macron, c'était le premier mandat. Donc là, bah voilà, j'ai eu de la chance, il a été réélu, on peut encore se projeter dans la nièce de Macron. Et elle s'oppose à son oncle, parce qu'elle fait partie d'Extinction Rébellion, et elle lui propose un marché, comme on n'est plus dans un régime qui menace de mort ou qui peut mettre à mort quelqu'un, Dieu merci, c'est elle qui lui fait une sorte de chantage en disant « si tu n'accèdes pas à ma demande, alors je me mettrai en danger ». Mais je ne vais pas spoiler la pièce, mais je me mettrai en danger. Et toutes les radios et les médias du monde entier seront au courant. Donc voilà, après on voit quoi. Et il ressemble un peu à notre président Effray.
0: Est-ce qu'on peut aller la voir cette pièce ? Je crois qu'elle passe plus en ce moment, mais est-ce qu'elle va passer dans les mois qui viennent ?
1: Elle est montée par deux compagnies, une à Lausanne et à Paris. Elle a été jouée à Paris cet hiver et elle est jouée maintenant. Enfin, elle a été jouée aussi au Festival d'Avignon pendant le mois de juillet. Et là, il y a une compagnie à Rennes qui est aussi en train de la monter. Donc, elle va tourner par la compagnie lausannoise. Et puis, il y a une compagnie à Rennes. Les Bretons sont de forte tête, je l'apprends. Bien que je sois de l'Est, je me rends compte que c'est un sujet qui leur plaît. Donc, ils ont monté une petite forme qui est les trois premiers actes. Et ils ont terminé les trois premiers actes par une sorte de... pas revue de presse, mais de conférence de presse où ils distribuent des cartes de presse aux spectateurs qui ont le droit de poser toutes les questions qu'ils veulent à ce Créon, Macron, etc. Donc c'est assez, participatif. Et c'est vraiment une très très belle interprétation. Ils sont doués.
0: Merci.
1: Attendez, c'est pas fini. L'hiver prochain, ils vont monter la pièce tout entière, qui est assez massive. C'est une tragédie en 5 actes quand même, hein, sur le modèle de Sophocle. Voilà, donc en 26.
0: Eh ben merci beaucoup Frédéric. On va inviter les auditeurs à prendre leur place et à aller voir votre magnifique pièce. Frédéric, je vous propose qu'on aille s'installer dans une salle de la ferme de la Chaux, justement, pour continuer de faire connaissance et d'échanger ensemble. C'est parti.
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0: Frédéric Tsanz, depuis de nombreuses années, vous êtes engagé pour le climat. Mm-hmm. Alors, qu'est-ce qui vous a donné envie de vous engager corps et âme finalement, pour la cause écologique?
1: Nombreuses années, pas tant que ça. En fait, moi, j'ai paresseusement attendu Greta Thunberg. Hein. J'exagère.
0: Les années 2010?
1: J'exagère. Je suis donc 2018, sauf erreur, hein, 17-18.
0: Pas plus tard.
1: Mais depuis toujours, j'ai donc cette sensibilité. Je vous l'ai dit avec mon enfance, etc. Mais il se passait rien autour de moi. Et comme j'étais devenue catho, il se passait encore moins de choses, en fait. Hein. Avant le pape François, les cathos étaient totalement indifférents, en fait, à la cause écologique, et en particulier, ils ne voyaient pas de lien entre la pauvreté et l'effondrement de la nature et du vivant. Donc, j'étais très seule, dans une sorte de schizophrénie, à la messe, je passais un peu pour une folle illuminée des oiseaux, quoi. Et puis, chez les écolos, pour une folle réac, en fait, catholique. Donc, c'est ça qui était difficile.
0: Vous vous sentiez en tension intérieure?
1: Mais j'étais pas... Comment
0: vous vous sentiez en tension intérieure?
1: Oui, dans une tension plutôt sociale. Pas tellement intérieure, plutôt sociale. J'avais trouvé un biais. Mes enfants étaient à l'école Steiner, l'école anthroposophique, par exemple. Et là, il y avait des gens à la fois spirituels et très concernés par le... Mais c'est minoritaire, hein,
0: et
1: c'est minoritaire.
0: Chrétien.
1: Et presque un peu sectaire en France, hein, alors qu'en Allemagne, il y a d'énormes écoles Steiner. En France, on est très peu nombreux et ça tourne vite au pugilat parce que voilà, les gens, il n'y a pas d'intermédiaire pour gérer les conflits, etc. Donc, c'est compliqué. Et puis arrive donc Greta Thunberg et la désobéissance civile à grande échelle avec un porte-voix qui fait qu'à ce moment-là, il fallait vraiment être dans son trou, dans sa tanière pour ne pas entendre le cri. Et les chiffres qui étaient donnés par Extinction Rebellion, par Greta Thunberg, par d'autres personnes qui se sont révélées sur le plan médiatique, en grande partie parce que Extinction Rebellion avait l'art de la créativité, du mouvement visible et que ça intéressait les journaux tout d'un coup.
0: Vous parlez d'Extinction Rebellion, donc XR, pour les auditeurs, auditrices qui ne connaissent pas du tout, mouvement écologiste et social international.
1: Oui, qui est né en Angleterre.
0: Basé sur la désobéissance civile non violente.
1: Oui, absolument.
0: Que vous connaissez très bien.
1: C'est ça qui m'a... évidemment, quand ils sont arrivés à Lausanne, c'était évident, quoi. Donc, je suis allée à une réunion avec mes filles. Quand j'ai vu que mes filles prenaient le train, je les ai laissées. Je voulais pas être le chaperon derrière elles. Et elles se sont engagées corps et âme dès le premier soir. Enfin, bon, voilà, c'était pas raconter toutes les histoires. Et puis, il y a un moment où, comme je vous disais, quand elles m'ont dit, on est sur le pont Bessières et tout, je les ai rejointes. Et j'ai participé à une action. Au plein cœur de la ville de Lausanne, où tout le monde a été en garde à vue, où on a été tous raflés gentiment, entre guillemets. Et puis la suite des choses, c'est que les policiers sont moins rudes en Suisse, mais la justice, alors elle vous rate pas. Et on a tous eu un procès qui s'appelle, qui a porté le nom ensuite de procès des 200. On était environ 300 hein, sur 800 000 habitants dans le canton de Vaud. Il y a eu 300 personnes qui sont engagées jusque-là. Jusqu'à bloquer, ce qui était pas mal finalement. Pour la Suisse, il y a eu moins, c'était le contingent le plus important de toute la Suisse, en Suisse romande. Bon, il y a un passé anarchiste dans le Jura en particulier. Donc on était 300 et on s'est retrouvés 300 au tribunal, ce qui n'est pas anodin déjà pour un Français, mais alors pour un Suisse qui a la réputation, effectivement, l'habitude d'être assez docile, assez dans le cadre, en fait, les gens étaient verts, quoi. C'était des gens tout à comme vous et moi, en fait, hein, ces militants qui avaient juste conscience de ce qui est en train de nous arriver, du désastre et de la mort qui nous attend.
0: Et justement, quel était votre moteur à ce moment-là? Est-ce que c'était la colère? Est-ce que c'était par idéologie que vous êtes descendu dans la rue? Parce que tout le monde ne le fait pas, donc qu'est-ce
1: alors,
0: qui vous a poussé?
1: Je ne sais pas ce que ça veut dire idéologie, peut-être une conscience un peu plus aiguë que la plupart des concitoyens. Les gens n'étaient pas au courant, en fait. Hein. Je pense que les députés suisses du canton de Vaud, ils n'avaient jamais entendu parler du réchauffement, enfin, ou très très peu. C'était pour eux une espèce de vision, vision fofolle, quoi, une vision d'écolo. Extrémistes en fait, comme ils disent. Et le fait que les chiffres scientifiques, que le GIEC, que tout ça arrive vraiment dans les journaux et qu'on soit pris au sérieux en fait, parce que qui était assis par terre, c'était pas des militants en dreadlock avec des sabots, c'était les profs de la fac, des médecins tous en blouse blanche, moi qui suis professeur sans histoire au gymnase de Morges, et des étudiants. Donc tout d'un coup, ça a fait un choc, et ça a fait un choc dans toute l'Europe, je pense, et ça a diffusé l'information. Ça a marché. Et quand on dit « mais ça a abouti », enfin, les gens disent « ouais, ça n'a rien donné, votre histoire, je regrette ». Ça a collé quand même les véritables informations dans la tête des gens. Et alors, comme le politique ne bouge pas, ça génère de l'angoisse. Mais heureusement, enfin, si on n'était pas angoissé, on serait totalement fou, en fait.
0: En fait, ce qui est surprenant quand on vous entend, c'est à quel point vous assumez votre militantisme. Alors, je m'adresse à la professeure de lettres que vous êtes. Qu'est-ce que c'est pour vous ce mot militant? Qu'est-ce qu'il revêt? Comment vous le comprenez?
1: Bon, alors je l'ai découvert à cette occasion. Il n'était pas très reluisant pour moi. Il était un peu, ça voulait dire un peu quelqu'un d'un peu borné, en fait, autrefois pour moi. Et j'ai découvert en entrant à XR, ben, désobéissance civile. C'est Antigone, en fait. C'est magnifique. C'est quelqu'un qui dit « ce règlement est insupportable. Ce règlement n'est pas humain. Ce règlement ne doit pas être suivi. Il y a une loi plus grande, une loi humaine ou divine, qui est plus grande que ton règlement, et donc je l'enfreins. » Et c'est exactement ce qu'a fait De Gaulle. De Gaulle, qui n'était pas spécialement un trotskiste ou un gauchiste échevelé, c'est ce qu'a fait De Gaulle quand les Allemands sont arrivés en France. C'est ni plus ni moins que ça, de la désobéissance civile. Civil, ça veut dire en tant que citoyen et que conscience, j'ai ma conscience qui est plus importante que de suivre le règlement. Donc c'est l'héritage d'Antigone et en plus XR avait pour lui, pour elle, le mouvement avait pour lui d'être non-violent.
0: Mais alors racontez-nous, pour vous, désobéissance civile, qu'est-ce que c'est pour les gens qui ne connaissent pas? C'est quoi la désobéissance?
1: Alors bah, c'est mes deux filles qui se tenaient en tortue, les bras dans les jambes et les coudes dans les coudes, coude à coude.
0: En fait, je vois voilà. Les mouvements en même temps.
1: Oui, coude à coude avec d'autres jeunes. Hein. Il y a des tas de photos là-dessus. Allez regarder la tortue sur Internet. Et qui se tiennent tellement fort que la police ne peut pas vous défaire de vos camarades. Et donc, il ne s'agit pas de faire beaucoup de mal, il s'agit de bloquer une rue dans une grande ville pour empêcher les gens de passer ou les bus de passer. Ils peuvent pas tenir d'aller chez H&M pendant un samedi après-midi, ils prennent la rue adjacente et ils entrent chez H&M par l'autre rue. Voilà. Donc, c'est simplement ça, c'est se montrer, se faire savoir et puis faire passer les voitures dans une rue parallèle plutôt que dans la rue qu'elles ont l'habitude de prendre. C'est vraiment gentil, en fait, hein. Ensuite, il y a eu des activistes. Alors, je dis, c'est vrai que le mot militant, il a toute une histoire, en fait. Il a une histoire, c'est vrai, qui a été un peu entaché par 68, par un gauchisme violent et borné. Voilà. Donc, j'aurais plutôt tendance à dire activisme.
0: Vous dites pas militante aujourd'hui?
1: Ça m'était un peu égal, mais j'aurais plutôt tendance à dire activisme. Hein. Activiste pour le climat, activiste, les filles qui se pendent dans les arbres pour la 69, je dirais pas
0: les
1: des
0: écureuils.
1: Militants, je dirais les écureuils, voilà, je dirais plutôt des activistes, ouais, c'est un beau mot. Et puis les suivants se sont collés les mains sur l'autoroute. Alors là, elles étaient vraiment très courageuses en fait, hein, parce qu'il y a des automobilistes qui deviennent fous en fait. On est addict en fait au pétrole, hein, on a une sorte d'addiction à l'énergie. Et moi, comme vous, enfin tout le monde, on est tous addicts à notre lave-vaisselle, à notre voiture, à tout ce qui nous facilite la vie d'une manière indiscernable. Et donc, ces gens étaient fous du fait de ne pas pouvoir rouler sur les filles qui se collaient les mains sur l'autoroute à Genève. Voilà.
0: Pour continuer dans tout ce débat qui existe autour de la désobéissance civile, qui est une méthode, donc on l'a dit, d'action non-violente, je ne sais pas si vous avez déjà lu le livre « Comment saboter un pipeline » d'Andreas Melm.
1: Oui.
0: Donc c'est un manifeste écologique qui parle de la nécessité de sabotage comme méthode d'activisme écologique. Je ne sais pas ce que vous en pensez, mais est-ce que la solution aujourd'hui, c'est vraiment la destruction du matériel qui produit, en l'occurrence du gaz à effet de serre, donc autrement dit, choisir la violence matérielle pour éviter une plus grande violence envers l'humanité, envers les êtres vivants? Comment vous vous situez par rapport à ça?
1: Moi, j'en suis à un moment où j'ai vu la justice. Voilà, on a tous été condamnés, hein. On a fait appel, ça fait des années. On est maintenant à la Cour européenne des droits de l'homme et on attend la décision de la Cour européenne des droits de l'homme. Donc, j'ai vu la justice, comme le disait Pascal, puisqu'on n'a pas pu rendre la justice forte, on a mis une étiquette de justice sur la force. C'est ça, ce qui est au palais de justice à Lausanne, hein. C'est justice, mais en fait, c'est la force industrielle, financière, bancaire, etc., qui habite dans ce palais de la justice. Donc, à partir de là, quand vous êtes condamné pour juste sauver les gens, dire la vérité, vous vous dites, qu'est-ce que je fais? Je m'écrase ou je vais un peu plus loin et je fais un peu plus parler de moi. Donc, je comprends très bien, je ne l'ai pas fait, mais je comprends très bien des mouvements comme le soulèvement de la Terre qui, effectivement, prône le sabotage. Alors, entendons-nous bien, il n'est pas question de violence sur aucune personne, hein, et pas sur le vivant, pas sur le premier renard ou sur le premier arbre venu, mais sur des instruments, sur des dispositifs mortifères.
0: Pour être concrète, par exemple, caillasser une vitrine d'une entreprise de Total Energy, une grue, etc., tout ça, vous êtes
1: une grue,
0: favorable à...
1: Mais particulièrement les dispositifs des méga-bassines, par exemple, qui accaparent l'eau et qui en font finalement la propriété accaparée de quelques grands agriculteurs industriels, au détriment des maraîchers, au détriment de nous, qu'on n'ait plus d'eau à boire, et ces gens s'accaparent l'eau. Que certains activistes de soulèvement de la terre aillent démolir ces méga-bassines, je trouve que ce sont des héros, tout simplement. Je n'ai pas d'autres mots à vous dire.
0: Mais vous n'avez pas encore passé le pas.
1: Ben, il faut du courage, hein. Il faut se dire ça aussi. Il faut, quand on est en face de sa conscience, tout le monde n'est pas de Gaulle. Et je suis pas sûre que si j'étais entraînée dans cette aventure, moi j'ai déjà la force, j'ai quand même 60 ans et j'ai la force, j'ai l'élan de courir vite et le courage. Je suis pas sûre que j'ai ce courage. Donc j'ai beaucoup d'admiration. Et s'il s'inspire d'Andreas Malm, je crois que c'est ce que prône effectivement Andreas Malm, le sabotage, l'action directe. Et les soulèvements de la Terre, c'est l'action directe de masse. Donc on se réunit et au lieu d'être 300, on essaie d'être 3000. Et on avance de manière à ne pas être impressionné par la police et à pouvoir désarmer ces machines de guerre contre nous.
0: Frédéric Tsan, vous êtes aussi professeur de français en Suisse, au gymnase en Suisse, comme on dit.
1: Ouais.
0: Quel regard est-ce que vous portez sur cette jeune génération que vous côtoyez tous les jours? Est-ce que vous vous sentez parmi eux des jeunes préoccupés par la cause écologique, engagés, indifférents?
1: Alors, ça évolue extrêmement vite. Il y a 5 ans, quand il y avait les grandes grèves du climat, on était 10 000 dans la rue à Lausanne. Ils venaient parfois, pour rater une après-midi d'école. Et ils revenaient en disant, mais je suis sidérée, du coup, je me demande si j'aurai des enfants. C'est pas possible, les chiffres que j'ai vus. Et ils étaient accablés pas accablés, mais assommés par les nouvelles, en fait. Ils n'étaient pas au courant et tout d'un coup, ils venaient au courant et ils passaient parfois du côté de l'activisme. Et aujourd'hui, après avoir passé le Covid, après avoir été enfermés chez eux, aujourd'hui, je dirais, il y a une angoisse telle qu'il y a peu de gens qui passent à l'action. Déjà, tout a été fait et dans les médias et dans les tribunaux pour étouffer l'espoir qui était dans ce mouvement. Donc, ils sont assez désespérés, très angoissés. Je pense qu'ils vivent un peu la tête dans le sable. Quand je dis le sable, c'est parfois des substances, mais la plupart du temps, des substances numériques, c'est-à-dire la tête dans leur téléphone, dans leur TikTok, dans leur... Et que ça arrive d'une manière providentiellement diabolique en même temps. En fait, la révolution numérique arrive en même temps que le désastre réel. Et donc, ils quittent la réalité pour se plonger dans un monde illusoire des vidéos, etc.
0: Et alors, j'ai envie de vous demander...
1: Enfin, et quand je dis « il », c'est, voilà, c'est le sentiment que j'ai pour la majorité. Évidemment, il y a des gens qui sont tellement bien élevés qu'on ne peut pas leur faire oublier le réel.
0: Peut-être, en vous entendant, je me demande, mais quelles sont vos astuces à vous, Frédéric Tsan, pour lutter contre ce pessimisme ambiant, voire un désespoir qui nous guette tous parfois ?
1: Vous parlez de moi ou vous parlez des jeunes et de mon rapport avec les jeunes ?
0: Je parle de vos astuces vis-à-vis des jeunes et puis pour nos auditeurs aussi qui nous écoutent.
1: Ouais.
0: J'ai l'impression, en vous entendant chez vous, que c'est l'action, le passage à l'action.
1: Exactement, vous avez tout à fait raison. L'épisode XR a été, mais je ne sais pas comment vous dire, bon, une éclaircie dans un ciel noir. Quoi. C'est vraiment, alors vous parliez du militantisme, entre guillemets, le fait d'être actif et de reconnaître cette lueur dans les yeux de vos camarades, enfin des copains qui sont avec vous. Ça vous redonne foi dans l'humanité, dans l'avenir. Et puis même si demain est foutu, on a vécu ça, on a vécu cette fraternité, on a vécu cette connivence. Et ce courage ensemble, c'est un petit peu de l'ordre, je pense, des gens qui vont au front, des résistants qui étaient ensemble dans la résistance. Ils avaient la force de mettre leur vie en jeu parce qu'ils savaient qu'ils ne pouvaient pas vivre sous la botte allemande, enfin nazie plutôt. Voilà. Donc ça, c'est un incroyable moteur.
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0: Frédéric, j'aimerais qu'on parle un peu maintenant de votre rapport à la foi chrétienne. Mm-hmm. Vous dites, il me semble, que vous êtes, selon vous, une catholique du second degré. Qu'est-ce que ça veut dire ?
1: C'est peut-être un peu... C'est pas tout à fait vrai. Second degré, ça veut dire avoir une distance par rapport à sa tradition. Et en général, quand on s'affronte dans les salles des profs, hein, il y a beaucoup d'anticléricaux, hein, les gens qui vous disent « ouais, les curés, c'est tous des salauds », vous dites « bah oui, voilà une pensée qui est nuancée au moins, c'est super ». Donc il faut avoir un peu de distance et voir effectivement toutes les déprédations, toutes les erreurs, on vous balance sans arrêt, l'Inquisition, les croisades, voilà, tous les poncifs en fait de l'histoire catholique et qui sont vrais en fait, on a fait énormément d'erreurs. Donc, avoir un peu de distance par rapport à ça. Rester catholique, parce que je le reste vraiment, c'est avoir cet humour, considérer toute notre histoire comme un sacré foutoir, quand même un sacré mélange. C'est Philippe Solers, l'écrivain des années 80, qui disait ça, le grand foutoir catholique, avec des strates parfois contradictoires, mélangées, mais quand même le germe, l'amande, le moteur intime de tout ça, quand on est un peu sérieux, c'est le christianisme et c'est les évangiles. Et là, je suis plus du tout au second degré, en fait. Là, je suis au premier degré et très, très attendrie et très époustouflée par la trajectoire du Christ, bien sûr, et très, ouais, très croyante, en fait.
0: En quelques mots, vous dites aussi sur la question écologique que l'encyclique Laudato Si, publiée par le pape François en 2015, mm-hmm. a été un immense soulagement pour vous. Mm-hmm. Pourquoi ?
1: Mais je crois que je vous parlais un peu de cette schizophrénie, de cette coupure entre la catho en moi et puis l'écolo, qui était irréconciliable, puisque c'était deux univers sociologiquement étanches. Et puis le pape a créé une brèche entre ces deux univers et il les a fait se rejoindre, ce qui fait que les cathos de bonne volonté qui ont bien voulu voir le réel en face et les écolos pas trop bornés, qui acceptent qu'il y ait aussi une dimension spirituelle dans l'humain, eh bien, ont pu se mélanger. Et moi, ça m'a soulagée. Mais elle est magnifique, je veux dire, il a fait entrer le catholicisme dans le 21e siècle. On était beaucoup en retard, très en retard.
0: Frédéric Tsan, on va conclure bientôt notre émission. Ouais. Est-ce que vous pourriez nous laisser une phrase, une citation qui vous porte comme professeur et puis individuellement dans votre quotidien ?
1: Volontiers. Alors, je vais revenir à quelque chose de très traditionnel, voire traditionnaliste, puisque c'est Thomas d'Aquin. Thomas d'Aquin qui disait en latin, attendez, il faut que ça me revienne, « Gratia naturam non tollit, sed perfecit », ce qui veut dire la grâce. Comment dire, avec une vision aussi noire de notre monde contemporain, on pourrait dire que le mal est partout et qu'on pourrait se ranger à une vision augustinienne où vraiment la nature humaine est pourrie, les multinationales sont en nous, etc. Mais non, Thomas d'Aquin dit « la nature est bonne, notre nature humaine est bonne, est dans chacun ». Il y a un cœur, une profondeur du cœur, la dernière chambre de Thérèse d'Avila, qui est ouverte immensément bonne, qui ne demande qu'à aimer et à être aimée. Donc ça, c'est bon. Après, il y a des couches de péché qui sont parfois dues à nous, parfois dues aux dispositifs de péché, aux organisations de péché qui sont autour de nous. Mais la grâce va réveiller une nature qui est déjà bonne. Donc on est bon. Et la grâce est partout, si on regarde un peu, si on ouvre les yeux, la grâce est partout. Donc voilà, vous parliez d'astuce, je sais pas si c'est vraiment une astuce la grâce quand même, c'est un peu réducteur.
0: Voilà, il faut la demander.
1: C'est un peu réducteur. La demander, puis la regarder, je veux dire, avoir les yeux ouverts sur la splendeur du monde et notre propre splendeur, le fait que au fond on est bon et on ne demande que ça, à être bon et à être aimé et à aimer. Et puis rejoindre cette grâce qui dans laquelle on baigne en fait tout le temps, quoi. Arrêter d'être aveugle.
0: Eh bien, merci beaucoup, Frédéric.
1: Merci à vous.
0: Merci d'avoir été avec
1: merci
0: nous pour cet épisode de Génération Laudato Si. Merci à l'écolieu de la ferme de la Chaux qui nous a accueillis ici en Bourgogne. Merci à Jean-Stéphane Pio pour les moyens techniques. Merci à Laurent Sarraoui et à Stéphanie Tesson pour la conception et la préparation de cette émission. On espère qu'elle vous a plu. Et moi, je vous dis à samedi prochain pour un nouvel épisode de Génération Laudato Si. À la semaine prochaine.

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0: 12 46 00 12. Nous la présenterons pour vous à la grotte de Massabielle.
1: Je vous en supplie, bénissez ma fille Christiane qui a subi de graves opérations du dos. Elle est très jeune, elle n'a que 45 ans. Bénissez-la, je crois en vous, mère d'église.
2: Je demande à Notre-Dame de Lourdes de me guérir parce que je suis très souffrante. J'aimerais qu'elle m'apporte un soulagement à toutes mes douleurs. Je me confie à vous et j'ai confiance en vous. Au revoir.
3: Sainte Vierge Marie, je te confie Abel, dont les parents ont demandé l'intercession de Notre-Dame de Lourdes parce qu'il s'est fracturé le crâne. Voilà, je viens te demander sa guérison. Merci. Amen.
4: Au nom du Père et du Fils et du Saint-Esprit.
5: Amen.
4: Chers pèlerins, soyez les bienvenus à Lourdes, en ce lieu de grâce où la Vierge Marie est apparue 18 fois à Sainte Bernadette. Je salue en particulier les pèlerins de Tournai en Belgique, de Madagascar, de la paroisse chaldéenne Saint Thomas Apôtre et bien sûr les participants du pèlerinage national de l'Assomption avec qui nous avons la joie de prier ce chapelet. À la veille de la solennité de l'Assomption, nous célébrons la mémoire de Saint Maximilien Marie Kolb. Il disait notamment « Si nous désirons grandir dans l'amour de Jésus, nous devons méditer les mystères du rosaire avec Marie. Personne au monde, même parmi les anges, n'a aimé et n'aime autant le Seigneur Jésus que la Mère de Dieu. » Dans cet esprit, nous méditons aujourd'hui les mystères douloureux de la vie de notre Seigneur, en communion avec vous qui participez à cette prière par la télévision KTO, par la radio et par le site internet du sanctuaire. Je crois en Dieu, le Père Tout-Puissant, Créateur du ciel et de la terre, et en Jésus-Christ, son Fils unique, notre Seigneur, qui a été conçu du Saint-Esprit, est né de la Vierge Marie, a souffert sous Ponce Pilate, a été crucifié, est mort, a été enseveli, est descendu aux enfers, le troisième jour est ressuscité des morts, est monté aux cieux, est assis à la droite de Dieu le Père Tout-Puissant, d'où il viendra juger les vivants et les morts. Je crois en l'Esprit Saint, à la Sainte Église catholique, à la communion des saints, à la rémission des péchés, à la résurrection de la

0: chair, à la vie éternelle. Amen. Prions pour notre Saint-Père, le pape Léon, pour son prochain voyage en France, ainsi que pour toutes ses intentions. Notre Père, qui es aux cieux, que ton nom soit sanctifié, que ton règne vienne, que ta volonté soit faite sur la terre comme au ciel. Je vous salue, Marie, pleine de grâce. Le Seigneur est avec vous. Vous êtes bénie entre toutes les femmes, et Jésus, le fruit de vos entrailles, est béni.
1: Sainte Marie, Mère de Dieu, priez pour nous pauvres pécheurs, maintenant et à l'heure de notre mort. Amen.
0: Je vous salue, Marie, pleine de grâce. Le Seigneur est avec vous. Vous êtes bénie entre toutes les femmes, et Jésus, le fruit de vos entrailles, est béni.
1: Sainte Marie, Mère de Dieu, priez pour nous pauvres pécheurs, maintenant et à l'heure de notre mort. Amen.
0: Je vous salue, Marie, pleine de grâce. Le Seigneur est avec vous. Vous êtes bénie entre toutes les femmes, et Jésus, le fruit de vos entrailles, est béni.
1: Sainte

0: Ô Marie conçue sans péché. Premier mystère douloureux, l'agonie. Au moment de passer de ce monde à son Père, Jésus dit « Mon âme est triste à en mourir. » Ô Marie, nous te confions notre vie de pénitence et de conversion. Apprends-nous à prier pour les pécheurs comme tu nous l'as demandé ici à Lourdes. Notre Père qui es aux cieux, que ton nom soit sanctifié, que ton règne vienne, que ta volonté soit faite sur la terre comme au ciel.
1: Pardonne-nous nos offenses, comme nous pardonnons aussi à ceux qui nous ont offensés, et ne nous laisse pas entrer dans la tentation, mais délivre-nous du mal.
2: Je vous salue, Marie, pleine de grâce. Le Seigneur est avec vous. Vous êtes bénie entre toutes les femmes, et Jésus, le fruit de vos entrailles, est béni.
1: Sainte Marie, Mère de Dieu, priez pour nous pauvres pécheurs, maintenant et à l'heure de notre mort. Amen.
2: Je vous salue, Marie, pleine de grâce. Le Seigneur est avec vous. Vous êtes bénie entre toutes les femmes, et Jésus, le fruit de vos entrailles, est béni.
1: Sainte Marie, Mère de Dieu, priez pour nous pauvres pécheurs,
2: Je vous salue, Marie, pleine de grâce. Le Seigneur est avec vous. Vous êtes bénie entre toutes les femmes. Et Jésus, le fruit de vos entrailles, est béni.
1: Sainte Marie, Mère de Dieu, priez pour nous pauvres pécheurs, maintenant et à l'heure de notre mort. Amen.
2: Je vous salue, Marie, pleine de grâce. Le Seigneur est avec vous. Vous êtes bénie entre toutes les femmes, et Jésus, le fruit de vos entrailles, est béni.
1: Sainte Marie, Mère de Dieu, priez pour nous pauvres pécheurs, maintenant et à l'heure de notre mort. Amen.
2: Je vous salue, Marie, pleine de grâce. Le Seigneur est avec vous. Vous êtes bénie entre toutes les femmes, et Jésus, le fruit de vos entrailles, est béni.
1: Sainte Marie, Mère de Dieu, priez pour nous pauvres pécheurs,
2: Je vous salue, Marie, pleine de grâce. Le Seigneur est avec vous. Vous êtes bénie entre toutes les femmes, et Jésus, le fruit de vos entrailles, est béni.
1: Sainte Marie, Mère de Dieu, priez pour nous pauvres pécheurs, maintenant et à l'heure de notre mort. Amen.
2: Je vous salue, Marie, pleine de grâce. Le Seigneur est avec vous. Vous êtes bénie entre toutes les femmes, et Jésus, le fruit de vos entrailles, est béni.

0: Salut Marie, pleine de grâce, le Seigneur est avec vous. Vous êtes bénie entre toutes les femmes, et Jésus, le fruit de vos entrailles, est béni.
1: Sainte Marie, Mère de Dieu, priez pour nous pauvres pécheurs, maintenant et à l'heure de notre mort. Amen.
0: Je vous salue Marie, pleine de grâce, le Seigneur est avec vous. Vous êtes bénie entre toutes les femmes, et Jésus, le fruit de vos entrailles, est béni.

0: Marie, pleine de grâce, le Seigneur est avec vous. Vous êtes bénie entre toutes les femmes, et Jésus, le fruit de vos entrailles, est béni.
1: Sainte Marie, Mère de Dieu, priez pour nous pauvres pécheurs, maintenant et à l'heure de notre mort. Amen.

0: Ô Marie conçue sans péché.
1: Priez pour nous.
0: Deuxième mystère douloureux, la flagellation. Alors Pilate fit saisir Jésus pour qu'il soit flagellé. Ô Marie, nous te recommandons tous ceux qui sont accusés et condamnés injustement. Nous te prions également pour tous ceux qui sont détenus en prison, pour tous ceux qui visitent les prisonniers. Notre Père, qui es aux cieux, que ton nom soit sanctifié, que ton règne vienne, que ta volonté soit faite sur la terre comme au ciel.
1: Donne-nous aujourd'hui notre pain de ce jour. Pardonne-nous nos offenses, comme nous pardonnons aussi à ceux qui nous ont offensés. Et ne nous laisse pas entrer en tentation, mais délivre-nous du mal.
2: Je vous salue, Marie, pleine de grâce. Le Seigneur est avec vous. Vous êtes bénie entre toutes les femmes, et Jésus, le fruit de vos entrailles, est béni.
1: Sainte Marie, Mère de Dieu, priez pour nous pauvres pécheurs, maintenant et à l'heure de notre mort. Amen.
2: Je vous salue, Marie, pleine de grâce. Le Seigneur est avec vous. Vous êtes bénie entre toutes les femmes, et Jésus, le fruit de vos entrailles, est béni.
1: Sainte Marie, Mère de Dieu, priez pour nous pauvres pécheurs, maintenant et à l'heure de notre mort. Amen.
2: Je vous salue, Marie, pleine de grâce. Le Seigneur est avec vous. Vous êtes bénie entre toutes les femmes, et Jésus, le fruit de vos entrailles, est béni.
1: Sainte Marie, Mère de Dieu, priez pour nous pauvres pécheurs, maintenant et à l'heure de notre mort. Amen.
2: Je vous salue, Marie, pleine de grâce. Le Seigneur est avec vous. Vous êtes bénie entre toutes les femmes, et Jésus, le fruit de vos entrailles, est béni.
1: Sainte Marie, Mère de Dieu, priez pour nous pauvres pécheurs, maintenant et à l'heure de notre mort. Amen.
2: Je vous salue, Marie, pleine de grâce. Le Seigneur est avec vous. Vous êtes bénie entre toutes les femmes, et Jésus, le fruit de vos entrailles, est béni.
1: Sainte Marie, Mère de Dieu, priez pour nous pauvres pécheurs, maintenant et à l'heure de notre mort. Amen.
2: Je vous salue, Marie, pleine de grâce. Le Seigneur est avec vous. Vous êtes bénie entre toutes les femmes, et Jésus, le fruit de vos entrailles, est béni.
1: Sainte Marie, Mère de Dieu, priez pour nous pauvres pécheurs, maintenant et à l'heure de notre mort. Amen.
2: Je vous salue, Marie, pleine de grâce. Le Seigneur est avec vous. Vous êtes bénie entre toutes les femmes, et Jésus, le fruit de vos entrailles, est béni.
1: Sainte Marie, Mère de Dieu, priez pour nous pauvres pécheurs, maintenant et à l'heure de notre mort. Amen.
2: Je vous salue, Marie, pleine de grâce. Le Seigneur est avec vous. Vous êtes bénie entre toutes les femmes, et Jésus, le fruit de vos entrailles, est béni.
1: Sainte Marie, Mère de Dieu, priez pour nous pauvres pécheurs, maintenant et à l'heure de notre mort. Amen.
2: Je vous salue, Marie, pleine de grâce. Le Seigneur est avec vous. Vous êtes bénie entre toutes les femmes, et Jésus, le fruit de vos entrailles, est béni.
1: Sainte Marie, Mère de Dieu, priez pour nous pauvres pécheurs, maintenant et à l'heure de notre mort. Amen.
2: Je vous salue, Marie, pleine de grâce. Le Seigneur est avec vous. Vous êtes bénie entre toutes les femmes, et Jésus, le fruit de vos entrailles, est béni.
1: Sainte Marie, Mère de Dieu, priez pour nous pauvres pécheurs, maintenant et à l'heure de

0: Ô Marie conçue sans péché. Troisième mystère douloureux, le couronnement d'épines. Les soldats tressèrent une couronne et la posèrent sur la tête de Jésus. Et pour se moquer de lui, ils s'agenouillaient devant lui en disant « Salut, roi des Juifs !» Ô Marie, reine des apôtres, intercède pour tous les missionnaires, spécialement ceux qui annoncent la bonne nouvelle dans des conditions difficiles. Notre Père qui es aux cieux, que ton nom soit sanctifié, que ton règne vienne, que ta volonté soit faite sur la terre comme au ciel.
1: Donne-nous aujourd'hui notre pain de ce jour. Pardonne-nous nos offenses, comme nous pardonnons aussi à ceux qui nous ont offensés. Et ne nous laisse pas entrer dans la tentation, mais délivre-nous du mal.
2: Je vous salue, Marie, pleine de grâce. Le Seigneur est avec vous. Vous êtes bénie entre toutes les femmes, et Jésus, le fruit de vos entrailles, est béni.
1: Sainte Marie, Mère de Dieu, priez pour nous pauvres pécheurs, maintenant et à l'heure de notre mort. Amen.
2: Je vous salue, Marie, pleine de grâce. Le Seigneur est avec vous. Vous êtes bénie entre toutes les femmes, et Jésus, le fruit de vos entrailles, est béni.
1: Sainte Marie, Mère de Dieu, priez pour nous pauvres pécheurs, maintenant et à l'heure de notre mort. Amen.
2: Je vous salue, Marie, pleine de grâce. Le Seigneur est avec vous. Vous êtes bénie entre toutes les femmes, et Jésus, le fruit de vos entrailles, est béni.
1: Sainte Marie, Mère de Dieu, priez pour nous pauvres pécheurs, maintenant et à l'heure de notre mort. Amen.
2: Je vous salue, Marie, pleine de grâce. Le Seigneur est avec vous. Vous êtes bénie entre toutes les femmes, et Jésus, le fruit de vos entrailles, est béni.
1: Sainte Marie, Mère de Dieu, priez pour nous pauvres pécheurs, maintenant et à l'heure de notre mort. Amen.
2: Je vous salue, Marie, pleine de grâce. Le Seigneur est avec vous. Vous êtes bénie entre toutes les femmes, et Jésus, le fruit de vos entrailles, est béni.
1: Sainte Marie, Mère de Dieu, priez pour nous pauvres pécheurs, maintenant et à l'heure de notre mort. Amen.
2: Je vous salue, Marie, pleine de grâce. Le Seigneur est avec vous. Vous êtes bénie entre toutes les femmes, et Jésus, le fruit de vos entrailles, est béni.

0: Je vous salue, Marie, pleine de grâce. Le Seigneur est avec vous. Vous êtes bénie entre toutes les femmes, et Jésus, le fruit de vos entrailles, est béni.
1: Sainte Marie, Mère de Dieu, priez pour nous pauvres pécheurs, maintenant et à l'heure de notre mort. Amen.
0: Je vous salue, Marie, pleine de grâce. Le Seigneur est avec vous. Vous êtes bénie entre toutes les femmes, et Jésus, le fruit de vos entrailles, est béni.
1: Sainte Marie, Mère de Dieu, priez pour nous pauvres pécheurs, maintenant et à l'heure de notre mort. Amen.
0: Je vous salue, Marie, pleine de grâce. Le Seigneur est avec vous. Vous êtes bénie entre toutes les femmes, et Jésus, le fruit de vos entrailles, est béni.
1: Sainte Marie, Mère de Dieu, priez pour nous pauvres pécheurs, maintenant et à l'heure de notre mort. Amen.
0: Je vous salue, Marie, pleine de grâce. Le Seigneur est avec vous. Vous êtes bénie entre toutes les femmes, et Jésus, le fruit de vos entrailles, est béni.
1: Sainte Marie, Mère de Dieu, priez pour nous pauvres pécheurs,

0: Ô Marie, conçue sans péché. Quatrième mystère douloureux, le portement de croix. Comme ils l'emmenaient, ils prirent un certain Simon de Cyrène et ils le chargèrent de la croix pour qu'il la porte derrière Jésus. Ô Marie, Notre-Dame de Lourdes, nous te prions pour toutes les intentions des pèlerins qui sont ici devant la grotte, pour tous les malades qui sont accompagnés en ce lieu et pour tous ceux qui n'ont pas pu venir. Notre Père qui es aux cieux, que ton nom soit sanctifié, que ton règne vienne, que ta volonté soit faite sur la terre comme au ciel.
1: Je vous salue Marie, pleine de grâce. Le Seigneur est avec vous. Vous êtes bénie entre toutes les femmes et Jésus, le fruit de vos entrailles, est béni.
2: Sainte Marie, Mère de Dieu, priez pour nous pauvres pécheurs, maintenant et à l'heure de notre mort. Amen.
1: Je vous salue Marie, pleine de grâce. Le Seigneur est avec vous. Vous êtes bénie entre toutes les femmes et Jésus, le fruit de vos entrailles, est béni.
2: Sainte

0: de grâce, le Seigneur est avec vous. Vous êtes bénie entre toutes les femmes, et Jésus, le fruit de vos entrailles, est béni.
1: Sainte Marie, Mère de Dieu, priez pour nous pauvres pécheurs, maintenant et à l'heure de notre mort. Amen.
0: Je vous salue, Marie, pleine de grâce. Le Seigneur est avec vous. Vous êtes bénie entre toutes les femmes, et Jésus, le fruit de vos entrailles, est béni.
1: Sainte Marie, Mère de Dieu, priez pour nous pauvres pécheurs, maintenant et à l'heure de notre mort. Amen.
0: Je vous salue, Marie, pleine de grâce. Le Seigneur est avec vous. Vous êtes bénie entre toutes les femmes, et Jésus, le fruit de vos entrailles, est béni.
1: Sainte Marie, Mère de Dieu, priez pour nous pauvres pécheurs.
0: Je vous salue, Marie, pleine de grâce. Le Seigneur est avec vous. Vous êtes bénie entre toutes les femmes, et Jésus, le fruit de vos entrailles, est béni.
1: Sainte Marie, Mère de Dieu, priez pour nous pauvres pécheurs, maintenant et à l'heure de notre mort. Amen.
0: Je vous salue, Marie, pleine de grâce. Le Seigneur est avec vous. Vous êtes bénie entre toutes les femmes, et Jésus, le fruit de vos entrailles, est béni.
1: Sainte Marie, Mère de Dieu, priez pour nous pauvres pécheurs, maintenant et à l'heure de notre mort. Amen.
0: Je vous salue, Marie, pleine de grâce. Le Seigneur est avec vous. Vous êtes bénie entre toutes les femmes, et Jésus, le fruit de vos entrailles, est béni.
1: Sainte Marie, Mère de Dieu, priez pour nous.
0: Je vous salue, Marie, pleine de grâce. Le Seigneur est avec vous. Vous êtes bénie entre toutes les femmes, et Jésus, le fruit de vos entrailles, est béni.
1: Sainte Marie, Mère de Dieu, priez pour nous pauvres pécheurs, maintenant et à l'heure de notre mort. Amen.
0: Je vous salue, Marie, pleine de grâce. Le Seigneur est avec vous. Vous êtes bénie entre toutes les femmes, et Jésus, le fruit de vos entrailles, est béni.
1: Sainte Marie, Mère de Dieu, priez pour nous pauvres pécheurs, maintenant et à l'heure de notre mort. Amen.

0: Marie, conçu sans péché.
1: Priez pour
0: nous. Cinquième mystère douloureux, la crucifixion et la mort de Jésus. Jésus, voyant sa mère et près d'elle le disciple qu'il aimait, dit à sa mère, « Femme, voici ton fils. » Puis il dit au disciple, « Voici ta mère. » Et à partir de cette heure-là, le disciple l'a pris chez lui. Ô Marie, en cette veille de l'Assomption, nous te prions spécialement pour la France, dont tu es la sainte patronne. Que le prochain voyage du pape, ici même, donne à chacun l'espérance et nous renouvelle dans la foi et la charité. Notre Père, qui es aux cieux, que ton nom soit sanctifié, que ton règne vienne, que ta volonté soit faite sur la terre comme au ciel.
1: Donne-nous aujourd'hui notre pain de ce jour. Pardonne-nous nos offenses, comme nous pardonnons aussi à ceux qui nous ont offensés. Et ne nous laisse pas entrer en tentation, mais délivre-nous du mal.
2: Je vous salue, Marie, pleine de grâce. Le Seigneur est avec vous. Vous êtes bénie entre toutes les femmes, et Jésus, le fruit de vos entrailles, est béni.
1: Sainte Marie, Mère de Dieu, priez pour nous pauvres pécheurs, maintenant et à l'heure de notre mort. Amen.
2: Je vous salue, Marie, pleine de grâce. Le Seigneur est avec vous. Vous êtes bénie entre toutes les femmes, et Jésus, le

0: Je vous salue, Marie, pleine de grâce. Le Seigneur est avec vous. Vous êtes bénie entre toutes les femmes. Et Jésus, le fruit de vos entrailles, est béni.
1: Sainte Marie, Mère de Dieu, priez pour nous pauvres pécheurs, maintenant et à l'heure de notre mort. Amen.
0: Je vous salue, Marie, pleine de grâce. Le Seigneur est avec vous. Vous êtes bénie entre toutes les femmes. Et Jésus, le fruit de vos entrailles, est béni.
1: Sainte Marie, Mère de Dieu, priez pour nous pauvres pécheurs, maintenant et à l'heure de notre mort. Amen.
0: Je vous salue, Marie, pleine de grâce. Le Seigneur est avec vous. Vous êtes bénie entre toutes les femmes.

0: Je vous salue, Marie, pleine de grâce. Le Seigneur est avec vous. Vous êtes bénie entre toutes les femmes. Et Jésus, le fruit de vos entrailles, est béni.
1: Sainte Marie, Mère de Dieu, priez pour nous pauvres pécheurs, maintenant et à l'heure de notre mort. Amen.
0: Je vous salue, Marie, pleine de grâce. Le Seigneur est avec vous. Vous êtes bénie entre toutes les femmes. Et Jésus, le fruit de vos entrailles, est béni.
1: Sainte Marie, Mère de Dieu, priez pour nous pauvres pécheurs, maintenant et à l'heure de notre mort. Amen.
0: Je vous salue, Marie, pleine de grâce. Le Seigneur est avec vous. Vous êtes bénie entre toutes les femmes. Et Jésus, le fruit de vos entrailles, est béni.
1: Sainte Marie, Mère de Dieu, priez pour nous pauvres pécheurs, maintenant et à l'heure de notre mort. Amen.
0: Je vous salue, Marie, pleine de grâce. Le Seigneur est avec vous. Vous êtes bénie entre toutes les femmes. Et Jésus, le fruit de vos entrailles, est béni.
1: Sainte Marie, Mère de Dieu, priez pour nous pauvres pécheurs,

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1: Bonjour à toutes et à tous. Aux États-Unis, 3 condamnés à mort exécutés hier en seulement quelques heures. C'est une première dans le pays depuis plus de 16 ans. C'est ce que signale le Centre d'information sur la peine de mort, la DPIC, ONG luttant pour l'abolition de la peine capitale. Et ces 3 hommes ont été exécutés chacun dans un état différent. Olivier Bonnel, ces exécutions montrent que la peine capitale est toujours largement pratiquée aux États-Unis malgré ses opposants.
2: Oui, il s'appelle Anthony Hines, 66 ans et est mort à 10h43 d'une injection létale dans un pénitencier de Nashville, Tennessee, après 40 ans passés dans le couloir de la mort. Il était accusé du meurtre d'une femme en 1985. Une demi-heure plus tôt, c'est Carlos Cuesta Rodriguez, homme d'origine cubaine de 70 ans, condamné pour le meurtre de sa compagne en 2003, qui mourait de la même façon dans une prison de l'Oklahoma. Enfin, Jerry Williams, afro-américain de 42 ans, meurtrier d'une petite fille en 2021, est lui mis à mort après 16 heures dans une maison d'arrêt de l'Alabama, Blandine. Malgré les recours, malgré la mobilisation des réseaux abolitionnistes, les exécutions n'auront pas été empêchées. 23 des 50 États américains pratiquent toujours la peine de mort et la dynamique est à la hausse depuis le retour de Donald Trump à la Maison-Blanche. L'an dernier, 47 exécutions ont eu lieu dans le pays, soit le plus haut niveau depuis 2009. L'Église, elle, continue d'élever la voix. L'archevêque d'Oklahoma City, Mgr Paul Coakley, qui est également le président de la Conférence des évêques, s'est dit consterné. La peine capitale, a-t-il rappelé, n'apporte pas la justice. Nos prisons modernes sont sécurisées. La réclusion à perpétuité permet la conversion des cœurs. En 2018, le pape François, souvenez-vous, avait fait modifier le catéchisme de l'Église catholique, stipulant que la peine de mort était dans tous les cas inadmissible et contraire à la dignité humaine.
1: Merci Olivier. Olivier Bonnel. Les États-Unis qui prennent le parti du Japon après la visite du président russe sur des îles du Pacifique hier. Archipel que revendiquent les Japonais. L'ambassadeur américain à Tokyo affirme ce vendredi reconnaître la souveraineté de Tokyo sur les îles Kuril, territoire disputé depuis la fin de la Seconde Guerre mondiale. Le président russe Vladimir Poutine a provoqué la colère du Japon hier en se rendant sur cet archipel pour la toute première fois. Une condamnation inhabituelle de la part de l'allié américain en Israël. L'ambassadeur états-unien à Tel Aviv a dénoncé un acte de terreur. Soldats et colons israéliens continuent de semer la peur en Cisjordanie occupée où des familles d'un village près de Naplouse ont été assiégées tout au long de la semaine par des groupes de colons israéliens dont certains sont toujours présents sur place ce matin. Les précisions à Jérusalem de Valérie Ferron.
3: Depuis près d'une semaine, plusieurs familles du village de Kousra, près de Naplouse, sont enfermées chez elles, des groupes de colons israéliens encerclant leur maison, située un peu à l'écart du village. Ils ont apporté matelas et nourriture et campent devant les propriétés, empêchant les parents de quitter leur domicile. L'armée israélienne, de son côté, a déclaré le secteur zone militaire fermée et a empêché à plusieurs reprises cette semaine des militants pacifiques et des journalistes de s'approcher des lieux pour apporter de la nourriture aux familles qui sont également privées d'eau et d'électricité, les colons ayant coupé les réseaux d'alimentation. Après l'intervention américaine, les forces d'occupation israéliennes ont affirmé avoir tenté à 2 reprises de déloger les colons, mais en vain. Elles se sont déployées hier dans l'ensemble du village, dont une maison a été transformée en poste militaire après l'expulsion de ses habitants. L'armée s'est retirée hier soir de Kousra, laissant des groupes de colons israéliens sur place. Jérusalem, Valérie Ferron, Radio Vatican.
1: Israël qui poursuit sa politique d'occupation plus de 20 ans après s'être retiré de la colonie de Ganim. L'État hébreu a décidé de se réinstaller dans cette colonie qui avait été démantelée en 2005. Israël l'a officiellement inaugurée hier. Nouvelle illustration de la politique d'intensification de la colonisation menée par le gouvernement du Premier ministre Benjamin Netanyahou. En Russie, à 1300 kilomètres du front, une frappe ukrainienne a mis à l'arrêt la raffinerie d'Orsk, située à la frontière avec le Kazakhstan. Importante raffinerie de pétrole qui ne sera plus opérationnelle pendant 6 mois au moins. De quoi raviver les inquiétudes de nouvelles pénuries de carburant en Russie. À Moscou, Jean Didier Revoin.
4: L'usine est complètement à l'arrêt. Nous nous préparons au pire des scénarios. C'est ce qu'a annoncé Evgeny Solntsev, le gouverneur local. Selon lui, les réparations devraient prendre plusieurs mois. L'équipement est importé et compte tenu des sanctions, les réparations prendront jusqu'à 6 mois, a-t-il précisé, ajoutant que la région devra s'appuyer sur des importations de carburant pour couvrir ses besoins. Mais compte tenu de l'importance de cette raffinerie, nombre de Russes redoutent la mise en place de nouvelles restrictions pour l'achat de carburant, qu'il s'agisse de particuliers ou d'entreprises. C'est le résultat de l'intensification des frappes ukrainiennes sur les infrastructures énergétiques dans la profondeur du territoire de la Russie depuis quelques mois. Une stratégie qui vise à faire baisser les revenus financiers issus des ventes d'hydrocarbures, la principale source de financement des opérations militaires que la Russie mène en Ukraine. Depuis la mi-juin, presque toutes les régions ont dû, à un moment ou un autre, limiter les ventes de carburant, qu'il s'agisse de limiter la quantité d'essence vendue par client ou d'interdire le remplissage de bidons. Jean-Didier Revoin, Moscou, pour Radio Vatican.
1: La Thaïlande renforce sa sécurité dans les écoles alors que la rentrée scolaire a eu lieu ce vendredi dans le royaume. Le gouvernement a demandé aux établissements scolaires du pays de renforcer les contrôles après qu'un adolescent de 14 ans a tué ses grands-parents puis 6 personnes dans son collège lycée avant de retourner l'arme contre lui. Un drame qui est survenu il y a une semaine. Au Royaume-Uni, ça y est, il est réélu, Nigel Farage, réélu hier soir député lors d'une élection législative partielle dans le sud-est de l'Angleterre. Il avait lui-même provoqué cette élection anticipée. Chef du parti d'extrême droite Reform UK, idéologue du Brexit, Nigel Farage est l'une des personnalités les plus populaires du pays, mais aussi l'une des plus clivantes. Il aspire à être le leader de l'opposition face au Premier ministre travailliste Andy Burnham, en poste depuis le 20 juillet dernier.

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1: Pardon, indulgence et remise de la dette. On a évoqué ces thèmes dans notre précédent entretien, frère Jacques-Benoît Rauscher, sur un plan strictement personnel, dans nos vies quotidiennes, dans nos vies individuelles. Mais ces questions se posent aussi au niveau macro, on va dire, dans le cadre du jubilé et dans ce carême dans lequel nous sommes actuellement, qui nous conduit vers la Semaine Sainte et vers la résurrection du Christ. Comment ça se pose, cette question de la remise de la dette au niveau international, sachant que le pape François a appelé à la remise de la dette ?
2: Tout à fait, le pape François a appelé à la remise de la dette spécialement dans cette année jubilaire, et le pape Jean-Paul II avait fait la même chose en 2000, donc c'est vraiment une tradition des années jubilaires. Et si vous me permettez un peu ce recul, qui prend vraiment ses racines dans l'Ancien Testament. Le jubilé, c'est une pratique de l'Ancien Testament qui nous est décrit dans le livre du Lévitique. D'ailleurs, le mot jubilé vient de l'hébreu yobel, qui désigne la corne par laquelle on annonçait le début de l'année jubilaire en soufflant dedans. Et il y a cette pratique dans l'Ancien Testament de la remise de la dette lors des années jubilaires qui avaient lieu pour les Juifs tous les 49 ans, enfin tous les 50 ans du coup.
1: On remettait les compteurs à zéro.
2: Et alors c'est très intéressant parce que les historiens ont montré que c'était une pratique qui existait dans cette ère culturelle. Mais c'était une pratique qui existait quand un nouveau roi, par exemple, arrivait au pouvoir. Il remettait les dettes, il remettait les compteurs à zéro. Alors que la particularité des Hébreux, c'était que c'était tous les 50 ans que cette remise de dette avait lieu. Pourquoi ? Eh bien tout simplement pour rappeler que la terre appartient à Dieu seul, que personne ne peut s'en dire propriétaire au sens exclusif, et que le risque, c'est qu'une famille, une personne croule sur les dettes qu'elle va léguer à sa génération, à la génération suivante, et au fond qu'on enferme des personnes dans un statut social qui serait toujours un statut inférieur, alors qu'il y en aurait d'autres qui bénéficieraient toujours des créances qu'ils auraient sur les autres. Et cette idée de remettre les compteurs à zéro, c'est de dire, eh bien, tout le peuple hébreu est égal devant Dieu. Et je crois que c'est quelque chose qu'on peut étendre à l'horizon de l'humanité, de dire attention de ne pas finalement nouer des dettes financières si lourdes sur certains pays qui n'arriveraient pas du tout à se reconstruire ou à progresser dans leur perspective de développement.
1: Mais est-ce que ça n'est pas quelque chose de totalement utopique ?
2: Alors, moi je ne jetterai pas trop à la poubelle le terme utopique. Il peut y avoir du bon aussi dans l'utopie. C'est-à-dire, il peut y avoir cette voie d'abord qui consiste à dire on peut envisager la réalité un petit peu autrement. C'est vrai que peut-être, si l'appel du pape était entendu et qu'on remettait les dettes à l'ensemble des pays pauvres, ça ne ferait pas d'eux, du jour au lendemain, des pays sans problème. Mais ça les soulagerait d'un certain nombre de choses. Peut-être que nous aussi, ça nous montrerait qu'il y a un certain nombre de choses qu'on estime absolument impossibles, qui ne le sont pas dans le monde contemporain. Et je trouve que parfois, c'est peut-être aussi le rôle du chrétien d'avoir certes les deux pieds sur terre, mais de ne pas perdre l'horizon non plus qui est celui du ciel, et de dire, ben, on vous propose aussi, avec notre tradition qui nous vient de la Bible, qui nous vient aussi du judaïsme, des solutions un peu nouvelles, peut-être des solutions osées, et peut-être, oui, utopique, mais ce n'est pas forcément toujours grave.
1: Mais vous pensez que cet appel du pape François, il a été entendu, il a été ne serait-ce que relayé ? On est dans un brouhaha d'informations et notamment de fake news actuellement inégalées. On imagine que le message du pape est passé complètement inaperçu.
2: Alors, ben ça, j'espère qu'il ne va pas passer inaperçu. Puis on a encore plusieurs mois de l'année jubilaire pour qu'il ne passe pas inaperçu. Donc, continuons à porter la nouvelle. Et je crois que ça, c'est aussi quelque chose que les chrétiens peuvent faire. Pas seulement, d'ailleurs, dans des organismes chrétiens, mais ils peuvent aussi se mobiliser auprès de personnalités politiques, auprès de personnalités économiques, pour dire que c'est une échéance qui est importante de temps en temps remettre la dette.
1: Et c'est quelque chose qui peut être relayé par des économistes, par exemple ?
2: Ça peut être aussi relayé par des économistes, parce que c'est pas sans conséquence, hein, du point de vue économique. On chiffre, par exemple, la dette des pays pauvres, le remboursement de la dette à 1400 milliards de dollars, ce qui est quelque chose d'énorme, et qui a des conséquences pour nous tous, y compris sur le plan écologique. Par exemple, on se rend compte que beaucoup de pays qui sont écrasés par les dettes ne peuvent pas investir sur le plan écologique. Et ça, ça a évidemment des répercussions sur l'ensemble de la planète. Et je ne parle même pas des répercussions sur les populations locales de ces pays. Et je crois que là-dessus, on peut avoir conscience aujourd'hui qu'on est un monde de plus en plus interconnecté et que, au fond, le mal que subit l'autre, même si c'était purement par égoïsme, mais je ne peux pas m'en désintéresser.

0: frère Benoît, Jacques Benoît Raucher, le jubilé, bien sûr, ça concerne les catholiques essentiellement, mais dans une certaine mesure, on a l'impression que ça concerne aussi l'ensemble de l'humanité, quoi. C'est pour le monde, et qu'il faut le dire.
1: Tout à fait. Et je crois que c'est aussi important pour les catholiques de le réentendre. C'est que on n'est pas indifférent à ce qui est vécu dans notre monde. C'est le très beau début de cette constitution du Concile Gaudium et Spes qui dit « Les joies et les espérances, les angoisses et les tristesses des hommes de ce temps sont aussi celles des disciples du Christ et il n'y a rien d'authentiquement humain qui ne trouve écho dans leur cœur. » Alors voilà, je crois que c'est aussi un moment où on devrait se dire un peu plus. Parce qu'il me semble que parfois on est un peu préoccupé par nos histoires internes à l'Église. Et de temps en temps, on a raison de l'être. Mais il faut toujours aussi qu'on s'ouvre à l'ensemble du monde pour se dire mais quelles sont les préoccupations du monde contemporain et on a quelque chose à lui porter.
0: Et ce jubilé 2025 et ce carême se vivent sous le signe de l'espérance. C'est un peu le choc des cultures, là. Est-ce que c'est pas totalement déconnecté de la réalité, de parler d'espérance alors que la guerre menace quasiment à nos frontières, que des chefs d'État prennent des décisions incompréhensibles?
1: Justement, non, je crois que c'est dans ces situations que l'espérance prend toute sa valeur. L'espérance, elle consiste pas à se dire « après la pluie vient le beau temps », parce que ça, on n'a pas besoin d'être chrétien pour le dire, on a simplement besoin d'être météorologue, je vais dire, voilà. Mais non, l'espérance, elle consiste à dire « on attend du Christ quelque chose ». On attend du Christ qu'il nous aide à nous convertir, qu'il nous aide à appeler les autres à la conversion. On attend aussi de lui qu'il établisse, à la fin des temps, son royaume. Je crois que l'espérance, elle nous rappelle aussi qu'on est pèlerin sur cette terre et que on n'a pas non plus uniquement à s'attacher aux réalités de ce monde, même si elles sont importantes. Il y a à se situer dans une juste perspective par rapport à ces réalités.
0: Alors justement, pratiquer le pardon, remettre la dette des dettes, faire en sorte de recevoir l'indulgence dont vous avez parlé dans ce temps de carême et au cours de cette année jubilaire, qu'est-ce que ça va changer dans le monde?
1: Ça va déjà changer le fait que moi, j'aurai changé mon cœur. Donc voilà, si déjà je me préoccupe de la façon dont je balaye devant ma porte, ça changera quelque chose dans le monde. Et puis je crois aussi qu'encore une fois, on est solidaire de ce monde et de ce qu'on change de son côté. Ça a un impact sur l'ensemble de l'humanité. Je pense que c'est aussi peut-être une occasion de nous demander, mais au fond, quels sont nos leviers de changement dans ce monde ? Pas seulement de se dire « ce que je change dans mon cœur aura un impact sur l'ensemble de l'humanité », comme je viens de le dire, c'est très important, mais de se dire aussi « est-ce que je peux reprendre conscience des lieux où j'ai une capacité d'action ?» Moi, ça me surprend souvent quand des chrétiens me disent « ah oui, mais nous, de notre côté, on ne peut rien faire ». Est-ce que déjà vous avez réfléchi à la manière dont vous pourriez, je ne sais pas moi, vous mobiliser autour de telle thématique, peut-être alerter votre député, peut-être organiser une soirée ouverte à tous dans votre église paroissiale en communiquant largement là-dessus? Enfin voilà, il y a des tas de leviers qu'on a. Peut-être qu'on les minimise dans certains cas. Alors ça peut être l'occasion, si cette année jubilaire, de se dire comment je peux changer aussi le monde à ma manière.
0: Et de prendre conscience de la responsabilité que nous avons.
1: Exactement. Quand on dit qu'on est une année d'espérance, c'est aussi de se dire on ne baisse jamais les bras devant. Il n'y a jamais de fatalité pour le chrétien. Jamais de fatalité. Donc, même si je suis tout petit, il y a quelque chose de ce monde que je peux changer.
0: Pourquoi il n'y a pas de fatalité?
1: Parce qu'on sait que la victoire est acquise par le Christ. Et ça, je crois qu'il faut le poser dans la foi. Et c'est ça aussi que l'espérance nous enseigne. La victoire est acquise, la victoire du bien est acquise.
0: C'est ça, j'allais vous demander la victoire de qui, de quoi?
1: Je crois que c'est cette belle injonction de saint Paul. Ne te laisse pas vaincre par le mal, mais sois vainqueur du mal par le bien. Je crois qu'il ne faut pas non plus uniquement regarder le mal et se laisser attirer par lui, comme vous savez, un trou noir qui nous aspirerait comme ça. Non, il faut d'abord se dire « oui, je le regarde, je le nomme, je dis ce qui dysfonctionne, mais je me demande aussi surtout comment est-ce que je peux, à mon niveau, le changer. Comment est-ce que je peux être participant de cette victoire du Christ qu'on célébrera à Pâques, cette victoire du bien sur le mal. »
0: Et le pardon dont on a parlé pendant ces entretiens, dans quelle mesure est-ce que c'est déjà le signe ou un signe de cette victoire ?
1: C'est un signe parce que justement, il est une limite qui est fixée au mal. Si je ne pardonne pas, je m'enferme moi-même et j'enferme l'autre potentiellement aussi dans un cycle de vengeance, dans un cycle de rendu finalement d'un mal pour un mal. À un moment donné, pardonner, c'est mettre une limite à ça. Dire maintenant, je m'arrête avec ce mal. Maintenant, ce mal, il ne dépassera plus cette limite qu'avec Dieu, j'ai fixée.
0: Merci beaucoup de nous avoir accompagnés dans ces entretiens et dans ces réflexions. Frère Jacques-Benoît Raucher, je rappelle que vous êtes dominicain et que vous enseignez la théologie morale à l'Université catholique de Lyon. Merci.
1: Merci beaucoup.
0: Et merci à Christophe Morag qui était à la technique.

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0: Bonjour, j'espère que vous allez bien. Aujourd'hui, dans votre émission Tous Frères, nous vous invitons à rêver ensemble. Parfois, ce verbe n'est pas forcément vu de façon positive, car il serait synonyme d'illusion ou d'utopie. Pourtant, toutes les grandes réalisations ont commencé par un rêve, une vision. Dans une homélie, le pape François a interpellé les jeunes. Rêvez, soyez vifs et regardez l'avenir avec courage. Pour le souverain pontife, être capable de rêver, c'est la clé, car ceux qui rêvent allument une flamme, une lumière d'espoir. Rencontre avec des bénévoles de l'association 1000 sourires de l'île de la Réunion. Depuis des années, ils réalisent les rêves de centaines d'enfants. Des enfants issus de milieux modestes vont vivre le temps d'une journée une expérience inoubliable. Rencontre ensuite avec une femme qui a les pieds sur terre et la tête dans les étoiles. Depuis son enfance, Erika rêvait de conquérir l'espace. Aujourd'hui, elle est ingénieure et consultante en aérospatiale. Dans la chronique cette semaine, lumière sur les rêves dans l'islam. Rêver. Comme dans l'histoire du prophète Daniel dans l'Ancien Testament, il sera sollicité par le roi pour interpréter un rêve qui le tourmente. Comment ? Je laisse Luciano vous raconter cette histoire.
1: Rêver, comme dans l'histoire de Daniel et Nabucodonosor. C'est ce que j'ai décidé de vous raconter. Un jour, le prophète Daniel, le voici, il vient d'ouvrir la porte de sa maison aux gardes du roi Nabucodonosor. Daniel demande ce qu'il se passe. Les gardes lui racontent. Il y a quelques jours, le roi a fait un rêve. Il a convoqué tous les sages pour avoir son interprétation. Mais le roi a refusé de raconter son rêve. Pour lui, un vrai devin doit pouvoir retrouver le rêve et donner sa signification. Or, personne n'en a été capable. Poussé par la colère, le roi a condamné à mort tous les sages de Babylone. Daniel demande un délai pour donner au roi l'interprétation attendue. Le délai lui est accordé et Daniel se met à prier. Le soir même, dans une vision, Dieu révèle à Daniel le rêve du roi et sa signification. Dès son réveil, il va voir le roi et lui dit « J'ai vu une grande statue brillante, composée d'une tête en or, d'une poitrine et de bras en argent, d'un ventre et de cuisses en bronze, de jambes en fer et de pieds en fer et en argile. Et soudainement, une pierre se détacha d'une montagne pour frapper la statue au pied et la détruire complètement. Nabucodonosor est stupéfait. C'est bien son rêve. Mais que veut-il dire ? Daniel poursuit. Ô roi, la tête d'or, c'est toi. Après toi, s'élèveront d'autres royaumes, représentés par l'argent, le bronze, le fer et l'argile. Et la pierre qui a tout pulvérisé, c'est le royaume du Dieu du ciel qui ne sera jamais détruit. Le roi se

0: prosterne et dit à Daniel : « En vérité, votre Dieu est le Dieu des dieux, le Seigneur des rois. » Il fait de nombreux cadeaux à Daniel et le nomme préfet suprême de tous les sages de Babylone. Ainsi, grâce à l'interprétation de Daniel, Nabuchodonosor a pu comprendre le message de son rêve. Le royaume de Dieu surpasse tous les royaumes de la terre. Un message qui résonne encore aujourd'hui.
1: Et vous savez quoi, j'ai rêvé toute ma vie de rencontrer cette femme et elle est
2: wow,
1: là. Bonjour Aurélie, c'est limite votre anniversaire.
3: Bonjour Muriel.
1: Bonjour Ali, direction l'île de la Réunion, à petite île, très exactement, où les rêves peuvent devenir réalité grâce à une association.
2: Tout à fait Muriel, cette association, c'est l'association Mille Sourires. Elle est née en 2006 à Saint-Paul. L'objectif au départ était d'offrir des voyages de rêve aux enfants malades en association avec le Téléthon. Aujourd'hui, grâce à son président qu'on a rencontré, Ibrahim Ingar, l'association permet également à des enfants issus de milieux modestes de vivre un rêve.
1: Et comment les enfants sont-ils choisis ?
2: Alors c'est grâce au travail minutieux de l'association Mille Sourires sur le terrain avec de nombreux partenaires référents de quartier. Le but, c'est de permettre à un maximum d'enfants de vivre des aventures comme celle qui a mené à cette belle photo. En 2024, 549 enfants ont été parrainés. Pour se rappeler comment rêver, quel meilleur professeur que les enfants, comme Keliana, Manoa ou Evan. Regardez bien les étoiles dans leurs yeux, il est possible qu'elles se retrouvent dans les vôtres. Reportage de Camille Angevin.
4: Après une heure de route et un départ depuis l'ouest de l'île, le bus arrive enfin dans le sud de la Réunion.
5: Et voilà, c'est parti.
4: Ibrahim Ingar, le président de l'association Mille Sourires, accueille les enfants. Ils sont une trentaine. Ils ne savent absolument pas où et comment va se dérouler la journée.
5: Bonjour. Il y a des surprises. Ben on va vous faire plein de surprises. Bon, allez, ben on est parti pour la journée. Oh, check.
4: Et la première surprise pour ces enfants âgés de 7 à 8 ans, la voici. Allez. Un hôtel 5 étoiles, une découverte pour Ethan et ses camarades.
6: C'est la première fois que je viens, donc pour moi c'est vraiment une journée de rêve. Je vais être super. Ce qui m'impressionne, c'est les palmiers, il y a de plusieurs sortes.
7: Le jardin, il est très beau. En tout cas, elles sont trop belles, les fontaines.
4: Depuis 2006, l'association Mille Sourires œuvre à un objectif : faire passer des journées de rêve à des enfants de milieux modestes. En 19 ans, plus de 13 000 enfants ont déjà été parrainés.
8: Aujourd'hui, on est dans une situation économique compliquée. Beaucoup de familles, et ça on nous le dit, qui travaillent, n'ont pas les moyens de faire sortir les enfants. Donc, ce sera prendre ces enfants qui ne pourraient pas rêver ce genre d'opération. On va réaliser ce rêve.
4: Et ce jour-là, le rêve continue avec des invités surprises venus expressément de métropole.
9: C'est bon ? Allez.
4: Avec Alexis Sozinski, champion de France de pâtisserie-confiserie et médaillé de bronze aux mondiaux World Skills, les enfants se transforment en apprentis pâtissiers, réalisant des cookies au chocolat et des cupcakes marbrés, en s'en mettant parfois plein les doigts et en se léchant les babines.
10: Mais moi j'ai très envie de manger ça.
4: Quelques mètres plus loin, aux côtés de Pascal Aubrecht, vice-champion du monde de flambage et meilleur ouvrier de France, maître d'hôtel, il découvre, impressionné, l'art du shaking et confectionne avec dextérité des cocktails à base de jus de fruits et de sirops locaux.
10: C'est la première fois que j'ai fait ça, c'était trop bien.
11: Mais je suis sûr qu'à la maison, ils vont continuer à se faire plaisir. Et ma foi, qui sait, peut-être qu'un jour, on verra parmi eux des barman, des vrais.
4: Côté coiffure, concentration et créativité sont de mise aux côtés de Clara Ken, entre autres quintuple championne du monde de coiffure.
12: Là, on est en train de faire un bijou du coup, pour les cheveux.
3: comme ça. Donc là, tu vas le tiens.
12: C'est un papillon que je vais donner à ma mère. Je vais la dire que c'était moi qui l'a fabriqué. J'ai fait avec, avec cœur, quoi.
3: Moi, pendant toutes mes années d'apprentissage, on m'a apporté énormément de choses techniquement et humainement aussi. Donc aujourd'hui, je trouve que c'est important de pouvoir le partager aussi à mon tour avec les enfants.
4: À 11h30 tapante, la tension commence à monter d'un cran pour Ibrahim Ingar. Dans quelques minutes, la plus grosse surprise de la journée prendra place.
8: On va bien voir la réaction, on va rien leur dire et on va voir la réaction.
4: Au loin, un bruit se fait entendre depuis les airs. Un hélicoptère atterrit spécialement pour les enfants. Avec à son bord, deux humoristes pays, Marie-Alice Sinamant et Thierry Jardineau, parrain et marraine historique de l'association, mais aussi des chanteurs réunionnais, comme Claudie ou encore Lil Joe.
13: Coucou Lil Joe. Ça va ?
4: Qui semble intimider les enfants comme Enzo Mathias.
14: Je pense qu'ils sont en train d'apprécier tout ce qui se passe, parce qu'il y a plein de choses qui se passent pour eux. Et peut-être, ouais, certains réalisent leur rêve, comme moi déjà, monter dans un hélico. Hein, on va commencer par là. Et ouais, bah allez, allons dire que c'est des rêves qui se réalisent pour la plupart.
4: Une journée qui restera gravée et qui vient s'ajouter aux 316 autres opérations de rêve déjà réalisées par l'association à La Réunion et dans l'Hexagone. Parmi elles, une rencontre avec le célèbre joueur de foot Mbappé, la visite de la Tour Eiffel, un baptême de l'air aux côtés des forces armées de l'air et de l'espace, ou encore du parapente et des plongées sous-marines. Rêver grand pour les enfants a toujours été la devise de l'engagement d'Ibrahim Ingar, lui-même issu d'un milieu modeste.
8: Je suis l'aîné d'une famille nombreuse. Mes parents étaient illettrés. Donc aujourd'hui, j'apprécie encore plus la valeur de ce que je fais pour les enfants. Parce que nous-mêmes, moi, quand j'étais petit, j'ai pas eu tout ça. On sait qu'on a aidé les enfants. Et ça, ça n'a pas de prix, en fait. Voilà.
4: Quelques instants avant le départ, il est déjà l'heure pour les enfants parrainés par l'association ce jour-là de faire le bilan de cette journée extraordinaire.
15: C'était trop bien ce journée et j'ai adoré.
16: Il y avait des surprises qui étaient chouettes. Je ne savais pas que l'hélicoptère allait atterrir.
17: Il a tourné rapide jusqu'à descendre.
18: J'ai eu mon chanteur préféré qui est venu. Toujours arrivé d'aller dans un hôtel aussi, déjà. Et du coup, ben, mon rêve s'est réalisé.
19: Cette journée, c'était la plus spéciale que j'ai vue. Je garderai toujours ça dans ma mémoire. Même quand je serai mort, grand, je n'oublierai jamais ça.
4: Et si la journée s'achève, les enfants, eux, repartent le sourire aux lèvres, la tête encore dans les nuages, d'avoir pu rêver, éveiller.
1: Ben, l'association Mille Sourires a réussi à me donner aussi le sourire. Et direction maintenant la Nouvelle-Calédonie à la rencontre de notre invité, le père Jean-Paul Pouillet, curé de la paroisse de La Foa. Bonjour et merci d'être avec nous. Alors, avez-vous déjà justement réalisé le rêve de votre vie ?
20: Oui, bonjour à tous. Ben, je crois que mon rêve, c'était d'être prêtre au service du Seigneur, de son Église et du monde. Donc oui, je pourrais dire que mon rêve se réalise chaque jour.
1: Merci d'avoir répondu à cette question. Alors la Bible, justement, fait plusieurs références aux interventions de Dieu par le songe. Pouvez-vous nous donner quelques exemples ?
20: Les exemples qui me viennent, c'est il y en a aussi bien dans l'Ancien Testament que dans le Nouveau Testament. Dans l'Ancien, il y a le songe de Béthel. Après avoir, comment est-ce qu'on va dire ça, volé à Ésaü, son frère, eh bien Jacob va fuir. Et c'est dans cette fuite, dans ce moment d'épreuve, que Dieu va lui communiquer un message dans un songe. Et ce songe, c'est une échelle avec des anges qui montent et qui descendent. Un lien entre la terre et le ciel. Et la promesse qui avait été faite à son grand-père, à Abraham, se renouvelle pour lui aussi. Ça, c'est un songe célèbre dans l'Ancien Testament.
2: Et Père Jean-Paul Pouillet, comment expliquer que Dieu nous parle dans notre sommeil ? Pourquoi dans le sommeil ?
20: Notre Dieu est plein de délicatesse. Il va non seulement parler à notre intelligence, mais aussi à notre cœur. Pensez, dans l'Évangile, Jésus fait des discours, il va communiquer oralement, mais il va laisser aussi des paraboles qui demandent à être méditées, il va laisser aussi des signes, des guérisons, des miracles, des multiplications de pain qui vont encourager à la foi, qui vont pousser à lui faire confiance. Eh bien, il me semble que le songe, c'est cette manière délicate de Dieu de nous parler, de se faire proche de nous et voilà, de communiquer avec nous.
1: Est-ce qu'il y a une différence entre le rêve prémonitoire et le songe? Est-ce que le songe est forcément lié à un message divin?
20: Alors, oui, je pense qu'on pourrait dire ça. Même les sciences humaines dans leur ensemble nous le disent. Le rêve, c'est notre conscient et notre inconscient qui fait remonter à la surface tout un tas de données, des souvenirs anciens ou des préoccupations actuelles. Et selon notre situation, on rêve d'une manière ou d'une autre. Donc le rêve, il nous est très personnel et il vient de nous, alors que le songe, et notamment dans le sens biblique et chrétien, c'est une intervention extérieure, c'est un message qui nous, une image qui nous est donnée, un message qui nous est donné de la part de Dieu.
1: Et comment faire justement la part des choses? Parce que parfois notre esprit nous trompe.
20: Oui, c'est bien ça. Et l'histoire tout à l'heure du prophète Daniel nous le montre. Il y a besoin d'un discernement, il y a besoin d'une interprétation. Et donc, il faut être extrêmement prudent, parce que si Dieu veut parler avec nous, il y a aussi un malin qui veut nous séparer de Dieu et qui pourrait nous illusionner. Donc oui, il y a un discernement à faire et une grande prudence à avoir.
2: À La Réunion, chez moi, on donne beaucoup d'importance aux rêves. Est-ce que c'est le cas aussi avec vos paroissiens en Nouvelle-Calédonie?
20: Oui, c'est vrai qu'il y a une importance, je dirais pas majeure, mais voilà, des choses qui sont plus subtiles et qui ont parfois du mal à s'exprimer avec des mots, eh bien, viennent par une image, par ce rêve qui vient encourager, qui vient fortifier, qui vient convertir parfois.
2: Là, on a parlé du rêve nocturne, mais quand on parle de rêve, on parle aussi d'avenir. Est-ce que rêver d'avenir, c'est pas lié un peu à l'espérance chrétienne?
20: Oui, tout à fait. L'espérance, c'est nous savons ce à quoi nous sommes appelés à vivre avec Dieu de la même qualité d'amour qu'il a. Eh bien, il nous le communique. Et nous, tous nos projets, toutes nos réalisations vont dans ce projet fou, ce rêve merveilleux d'être unis à Dieu pleinement. Et donc, c'est un moteur. Le rêve est un moteur pour toutes nos actions au quotidien. C'est pas simplement une parenthèse pour se consoler. C'est quelque chose qui nous fait vivre et avancer.
1: Vous pensez qu'il faudrait qu'on s'inspire plus des enfants, justement, nous adultes, puisque les enfants souvent disent « arrête de rêver », etc., alors que nous, on est peut-être un peu trop ancrés dans le réel.
20: Dans le réel et puis dans les échecs, parce que c'est inévitable, il y a des épreuves, il y a des coups durs, il y a des choses qu'on n'a pas réussi à réaliser. Et je pense qu'il nous faut nous encourager à rêver, à penser nos vies de famille, nos sociétés, nos communautés chrétiennes. Voilà, d'oser rêver grand, large, pour aller de l'avant et ne jamais tomber dans le défaitisme ou dans le pessimisme, mais au contraire, espérer contre toute espérance.
2: Dans le contexte difficile qu'on a connu en Nouvelle-Calédonie ces derniers mois, est-ce que le peuple calédonien rêve encore du fameux destin commun?
20: Voilà, c'est face à ces difficultés, à ces épreuves douloureuses, où il nous faut nous encourager à rêver. Je pense que beaucoup en rêvent parce qu'ils ont déjà fait un petit pas vers la concrétisation. On ne part pas de zéro. Il y a eu de longues années où il y a eu du dialogue, où il y a eu des expériences de fraternité. Mais pour la réalisation de ce rêve, eh bien, il faut encore du travail, il faut encore des échanges et des réalisations pour qu'on arrête de regarder l'autre comme un étranger ou pire encore un ennemi, mais de réaliser qu'il est vraiment un frère. Donc, il faut rêver de se vivre ensemble et il faut que ce rêve se réalise.
1: Et vous en parlez justement avec vos paroissiens de ça, de réaliser ce rêve calédonien?
20: Oui, je crois que nos communautés chrétiennes ont cette mission particulière de permettre d'y croire encore et d'espérer encore, parce qu'après des violences aussi douloureuses, eh bien certains se disent « non, c'est pas possible, on avait déjà fait des efforts, on peut plus ». Mais si, on reprend le projet, le travail, et il faut persévérer et continuer et réaliser ce rêve.
1: Merci beaucoup, Père Jean-Paul Pouillet. Je rappelle que vous êtes curé de la paroisse de La Foa. Direction maintenant l'Allemagne, si vous voulez bien. Aurélie, chers téléspectateurs, plus précisément à Brême, au nord du pays, à la rencontre d'une réunionnaise qui a concrétisé son rêve d'enfant.
2: Exactement, Muriel. Cette réunionnaise, c'est Erika Velio. Elle est donc réunionnaise et vit en Allemagne. Erika avait un rêve, conquérir l'espace, rien que ça, et elle l'a réalisé aujourd'hui. En Allemagne,
1: oui. Et comment elle y est arrivée ?
2: Alors, d'abord, elle a quitté la Réunion à 18 ans pour faire des études qui vont l'amener à devenir ingénieure et consultante en aérospatiale. Elle collabore avec la NASA, l'Agence spatiale européenne ou Airbus, et a notamment travaillé sur le programme spatial Artemis 2 qui permettra à la première femme de marcher sur la Lune en 2027. Rêver nous pousse-t-il à nous dépasser ? Quel est le moteur de ceux qui veulent faire de leur rêve une réalité ? Reportage de Charles Richard et Laurent Adicéam Dixit.
0: Oui, c'est moi, tu peux m'ouvrir ? Merci.
21: J'ai grandi à l'île de la Réunion. Moi, j'ai grandi dans une maison en tôle. On n'avait pas les moyens financiers pour financer des études en métropole. Et puis, on n'avait même des fois pas d'argent pour se nourrir. Mon père avait sa façon de voir la place de la fille ou de la femme dans la société. J'ai voulu devenir mécanicienne pour être comme lui. Lorsqu'il m'a dit que ce n'était pas un métier pour les filles, j'ai ressenti ça comme un défi. Et ma mère, mariée à 15 ans avec mon papa, n'avait pas eu forcément le choix. Et ma mère, elle me disait, sois indépendante, ne dépend jamais d'un homme. Avance et sois d'abord ce que tu veux être. Arriver dans le domaine du spatial, ça a été l'accomplissement d'un rêve.
22: Je suis arrivée des Pays-Bas où j'ai passé 8 années de ma vie. J'ai travaillé sur des programmes satellitaires chez Airbus Defence and Space et sur un programme particulièrement intéressant. Et ça fait partie du programme Artemis. Artemis, c'est la sœur jumelle d'Apollo. Les Américains ont remis à la mode ce projet avec cette fois-ci la place de la femme pour aller de nouveau sur la Lune, mais aussi vers la planète Mars. Moi, je suis toujours sur un vélo parce que le vélo, c'est un symbole fort pour moi. C'est le symbole de la liberté. Et j'ai l'impression, un peu comme E.T., téléphone maison, c'est... Ça y est, je me mets à m'envoler sur mon vélo et c'est, je suis libre. Ce qui me plaît dans cette nouvelle mission professionnelle en Allemagne, c'est le fait de pouvoir contribuer à un programme d'observation de la Terre qui, potentiellement, pourrait aider aussi des territoires tels que la Réunion. Cette station spatiale internationale est pour moi un projet qui a du sens. Sa reproduction à l'île de la Réunion pourrait nous permettre de pouvoir créer une école pour pouvoir créer les métiers émergents de demain.
21: Ça peut être des coachs pour nos astronautes, des avocats qui vont parler en fait des lois du spatial, des techniciens, des ingénieurs, des opérationnels. Il y a de tout métier. Donc s'il y a encore des rêves à réaliser, ce serait peut-être de changer le futur de mes enfants et de d'autres filles comme moi.
23: C'est important de rêver. Et ça peut aider de comprendre que les rêves, ça nourrit une motivation à devenir quelqu'un qu'on veut être.
1: Et dans la chronique cette semaine, Aurélie, voyons ensemble quelle est la place du rêve dans l'islam.
2: Oui, Muriel. Alors, pour de nombreux penseurs de l'islam, et ce depuis le 7e siècle, l'état de sommeil, c'est comme un autre état d'éveil. Mieux que ça, il pourrait être un lieu où l'humain va pouvoir recevoir des messages divins.
1: Ah oui, et quels sont les éléments sur lesquels ils se basent ?
2: Ils sont nombreux à être décrits dans les hadiths, les récits de la vie du prophète. Ici, on a une toile d'inspiration persane, où il est représenté juste là. On y apprend notamment que la toute première révélation du Coran a eu lieu dans un rêve.
1: Et dans le Coran lui-même, pourquoi parle-t-on du rêve ?
2: Alors, dans le livre sacré de l'islam, on en parle notamment avec Joseph, le fils de Jacob, qui intègre la cour de Pharaon, car il est le seul à réussir à interpréter son rêve. Vous connaissez, Muriel, la prédiction de 7 années de sécheresse, 7 années de vache maigre. Voilà, ça, on peut le lire dans la 12e sourate du Coran.
1: Et là, on parle donc de prophètes, mais nous aussi, on peut rêver. Est-ce qu'on peut avoir aussi des messages divins ? Enfin, pour les musulmans, parce que moi.
2: Oui, mais on ne peut pas toujours les interpréter. Ah. Et surtout, il faut être vigilant. Dans l'islam, on décrit 3 types de rêves. Regardez, Muriel, je vais vous demander de les citer. Alors, on a...
1: D'accord. Les rêves véridiques.
2: Alors ça, c'est d'origine divine.
1: Les rêves malsains.
2: Ça, c'est d'origine démoniaque.
1: Et les rêves confus.
2: Alors ça, c'est de source humaine. Donc, c'est le rêve du subconscient qu'on explique en psychologie. On traite de la mémoire immédiate, rêver de ce qu'on a fait la veille, par exemple. Celui qui ne nous angoisse pas et dont on se rappelle au réveil est peut-être d'inspiration divine.
1: Et pourquoi ces messages divins arriveraient-ils pendant le sommeil ?
2: Alors, pour les musulmans, les âmes humaines sont prises par Dieu pendant leur sommeil. Ce voyage nocturne est un moment où l'homme va traverser les cieux jusqu'à accéder à la tablette gravée sur laquelle est écrite tous les destins. L'homme qui a accès alors à son destin peut se réveiller avec un message qui peut être un encouragement ou un avertissement.
1: D'accord, il ne faut pas donc se tromper dans l'interprétation.
2: Tout à fait, c'est sûr que pour l'interprétation, on peut se concentrer sur de nombreux symboles. J'ai choisi quelques exemples avec ma super graphiste Sylvie, wow, que vous commencez à connaître. Alors, regardez, on a là, si on rêve d'un géant, ça veut dire qu'on a de la culpabilité, du doute.
1: D'accord.
2: Attention, faut surveiller. Si on rêve de feu, c'est pas forcément négatif. Ça peut vouloir dire qu'on attend une période de richesse et de prospérité.
1: Ah, j'ai rêvé de feu la dernière fois.
2: Ouh là là. Et si on rêve de baleine, ça veut dire que ça symbolise la paix et le renouveau. Donc c'est plutôt positif, la baleine. Voilà, il y a toute une série de littérature, toujours très consultée par les musulmans aujourd'hui, qui explique la symbolique des rêves. Ce qu'on peut dire, en résumé, c'est que l'univers du rêve a toujours eu une place importante, et ce, depuis la naissance de l'islam. Pour les croyants aujourd'hui, lorsqu'il est d'inspiration divine, le rêve devient un message et un support de l'élévation spirituelle.
1: Merci Aurélie. Et sur le site internet d'Outre-mer La Première, une randonnée a été organisée en Martinique pour sensibiliser au cancer pédiatrique. L'objectif était aussi de lever des fonds afin de réaliser le rêve d'un enfant atteint du cancer. Et savez-vous qu'un autre homme dans la Bible est associé au rêve ? Il s'agit de Saint Joseph, parce qu'il a été attentif à ses songes. Il a ainsi pu sauver Marie et Jésus. L'émission explique aussi pourquoi Saint Joseph est si aimé en Outre-mer.
2: Et vous allez pouvoir retrouver toutes nos émissions sur notre site internet avec des contenus sélectionnés par la rédaction. Et vous, quel est votre plus beau rêve ? Répondez-nous sur les réseaux sociaux de Tous Frères. Alors, moi, j'avais un rêve, moi.
1: Ah, dites-moi.
2: Moi, j'avais un rêve, Muriel. Je voulais devenir écrivaine.
1: Mais c'est pas trop tard.
2: Non, tout à fait. D'ailleurs, quand j'étais plus jeune, entre le glacier, le vendeur de disques et je ne sais quoi, le cinéma, il y avait toujours un moment où j'entraînais mes copines dans une librairie. Aujourd'hui, je n'ai pas encore écrit de livre, mais le rêve reste intact, surtout après cette émission.
1: Ah, donc, et j'espère que j'aurai une spéciale dédicace pour votre premier
2: livre. Bien sûr, c'est évident.
1: Moi, j'ai beaucoup rêvé être instite, astronaute, même Miss France, faut pas le dire. même si je sais qu'il n'est jamais trop tard pour réaliser ses rêves. C'est vrai qu'il y a des rêves de l'enfance qui ne m'attirent plus forcément aujourd'hui. J'ai évolué, puis finalement je suis devenue journaliste. Mais je n'y aurais jamais cru si on me l'avait dit, voyez-vous. Et j'ai quand même envie de finir par cette citation d'Angélique Angarny-Philippon, qui est la Miss France 2025 et qui vient de Martinique, n'est-ce pas ? Mm-hmm. Elle a dit « Il n'est réellement jamais trop tard pour changer sa vie, pour prendre de belles décisions pour soi ». Qu'en pensez-vous ? Allez, on saute le pas ensemble. Belle semaine à vous et à bientôt.

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2: Et bonsoir à tous. La vie infra, bonnes histoires, Jean-Claude.
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À tout seigneur, tout honneur, hommage à Emmeline Payette Kupama, sublime conteuse d'histoire devant l'Éternel, qui nous a laissé orphelins tout récemment. Un histoire est sorti dans le livre Emmeline Payette Kupama, 6 heures le soir. 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
1: Merci de nous accompagner. On poursuit toujours mon assistant Jean-Claude Cosmand dans le cabaret.
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histoires dehors. Cosmo dans le cabaret. Histoires en Normandie. Cinq histoires dans le cabaret. De Mouni cause, de Mouni boire, de Mouni raconte histoire. Dans le tas, un douanier. 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
1: Et on poursuit mon histoire, Jean-Claude. Le bouc des vents de rats.
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L'histoire en Normandie. 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

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Le chien la saute dessus, il attrape le morceau de viande dans sa gueule, il a court cachette dans le bois pour l'y manger tout seul, sans qu'un autre chien y vienne déranger aller. La poison était terrible. Le chien là l'a hurlé pendant une heure de temps avant de crever. Personne n'a pas eu le courage à chevaler coup de fusil. Son maître la rôde le chien partout. Quand il a entendu le chien après hurler, il a largué son grand bâton avec son banc de rat crevé, il a couru dans le bois pour porter secours. Mais il n'a pas parti loin. Il était vieux. Son jambe n'avait plus de force. Il a tombé à genoux dans le milieu de chemin. Malheureusement, moi, t'es pas là. Moi, t'es parti vendre une case dans la ville Bernay. Moi, l'arrive rien que le lendemain. Était déjà trop tard. À force, le vendeur de rats l'avait trouvé son chien. T'es parti cachette sous une touffe d'herbe pour crever. Son pupille était dilatée.

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Le vieux de 4-6 sous, t'y veut pas laisser son chien tel quel à terre, pas en garde n'importe quelle qualité des animaux, il vient désossaler. Le grand monde, t'y veut enterrer son chien. Seulement, il n'avait point de pelle, il n'avait point de pioche, il n'avait point rien. Alors, il est parti voir la mairie, pour qu'il fasse un trou dans un terrain communal et qu'il ne gêne pas personne. Bon, elle a dit allez voir le fossoyeur. Le fossoyeur, après rac son fond de poumon, l'été arrête pas de tousser et l'été met l'auteur sur le bon rat. Quand même ça, l'été d'accord. Mais il veut bien fouiller un trou sur le bord de chemin côté la forêt, malgré la terre, les durs comme galets, mais il veut pas l'argent. Mais il veut le rat. Ça m'aime même mon salaire. Mais là, pas seulement un rat, m'y veut. M'y veut tout le bon rat ou nana. Le vieux vendeur de rats, t'es, il veut pas te donner tout son rat d'un coup. Son rat, t'es, il garantit son santé à lui aussi. À là que ça m'y propose, à où, l'a dit de 4-6 sous. M'y donne à où le prix, tout mon bon rat, mais en argent. Là, pas l'argent, m'y veut, l'a dit Perse Cimetière. M'y veut tout autre à crever. Sinon, ça, m'y fouille pas le trou. Alors, m'y donne à où le double du prix, l'a dit de 4-6 sous. Non, pas d'accord, l'a dit Père Cimetière. M'y veut tout autre bon rat. Le pauvre guérit tout, t'y aime bien son rat. Mais l'été préfère son chien, même si t'es mort. Alors, l'été obligé de tomber d'accord avec le fossoyeur. Dès que le fossoyeur la gagne tout le bon rat, il a fait un grand feu et il la jette le peu dedans. Après là, il a fouillé la fosse pour le chien. Le marchand de rat l'a dit merci. Quand le fossoyeur était finalé, le vieux bougla allonge sur la tombe et il la cause lui tout seul. T'es il fait froid. Personne n'a pas donné à lui un coin de parc bœuf pour dormir. Le lendemain matin, t'es il reste juste une carcasse gelée, roulée en boule. De toute manière, son vite est fini avant même l'été mort. L'île n'avait plus de rat pour protéger l'île contre le froid, et l'île n'avait plus de chien pour aller souquer.

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1: Et bonne soirée à tous, n'avez info à moins de histoire Jean-Claude.
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L'histoire de Rome. Le loup et il veut manger de pain. L'histoire en Lituanie. Il y avait une fois, dans le pays Lituanie, en l'air là-bas côté la mer Baltique, entre la Pologne et la Russie, un loup était un peu paresse. Il n'aime pas chasser. Résultat, il n'y avait point rien pour manger. Un jour, la faim était trop forte, son ventre était gargouille. Alors le loup la sort dans le bois. Il y avait un paysan assis sur le bord de son champ de blé. D'après casse la croûte. Le loup l'a mis assise côté de lui. Bon appétit, l'a dit le loup. Merci bien, paysan l'a répondu. Le loup t'y commence à saliver. L'été lèche son babine. Que ça ou l'après-manger? Le loup l'a demandé. Ben, m'y mange un bout de pain, le paysan l'a répondu. N'a l'air bon, l'a dit le loup. À nous, le loup, jamais n'y mange pas ça. Le bougre la coupe une tranche de pain. Hein, goûte ça. Ou va dire-moi s'il est bon. Le loup la retrousse son babine et il la plante son deux rangées de crocs dans le tartine de pain. Les bons, l'a dit le loup, les vraiment bons. Mais dis-moi une affaire, azote les hommes, azote y mange ça souvent? Ah, ça oui, l'a dit le paysan. À nous, de pain, tous les jours on y mange, jusqu'à 3 fois par jour, grand matin, 11 heures, à soir. Le loup la guette un coup en l'air, comme s'il était prêt à réfléchir. Hein, on connaît une affaire? A dit le loup. Moi aussi, mon aurait de goût mange de pain 3 fois par jour. Pas de problème, dit le paysan. On n'a qu'à semer. Sème que ça, le loup a demandé. Sème de blé. Ah, camarade, l'a dit le loup. Ah, montre-moi comment il sème. Ben, elle est facile, a dit le paysan. D'abord, il faut labourer la terre. Ah, bon. Et après là, le pain, il pousse, le loup l'a demandé. Et là, doucement, bonhomme, l'a dit le paysan. Ça, il fait pas comme ça. Ben, comment il fait alors? Ben, quand on a fini de labourer, il faut passer la herse. La herse? Que ça, il est ça? Le loup l'a demandé. La herse, elle est comme une espèce grand râteau, où passe à l'ipouti à zerbe et gobe la terre. Ah bon? Et après là, le pain, il pousse. Non, va, le paysan la répond. Après là, il faut semer. Que ça, où veut, il pousse, si on sème pas. Et que ça, où sème? Le loup l'a demandé. Où sème graine blé. Ah bon, l'a dit le loup. Alors là même, le pain y pousse. Non, non, l'a dit le paysan. Le pain y pousse pas. C'est le blé y pousse. Où sème en automne. Par là, mois de septembre, octobre. Le blé y passe l'hiver sous la terre. Et l'y germe quand le printemps y arrive. Par là, mois d'avril. Donc, n'y mange le pain au printemps, l'a dit le loup. Où l'est encore loin, l'a dit le paysan. Le blé, il prend le temps pour mûrir. Il faut aller encore 3 mois, par la mois d'août. Alors, on coupe le blé comme il coupe canne. On fait de gerbe, et avec le gerbe, on fait de meule, rond comme la roucharette. Oui, mais qu'il est le pain? Le loup l'a demandé. Là même, tout le bistrat qui commence pour de bon. Quand le banc de meule l'a fini séquer dans le gros soleil, ou amène dans la grange, ou met à terre, ou batalis en main l'espèce grand bâton, il appelle fléau. Après là, ou vanne, comme quand on trie de riz. Oui, mais qu'il est le pain, le loup l'a demandé. Attends, Naou, quand on l'a fini vanner, ou amène le blé dans le moulin. Le pain, le loup t'y tient plus en place. Attends, Naou, camarade, l'a pas encore fini, ou amène notre blé avec le meunier. C'est lui va moudre de blé pour faire la farine. Et quand on aura la farine, on va gagner faire autre pain. « Miam, miam !» l'a dit le loup. « Attends, Nao, il n'a pas encore fini. Pour faire de pain, il faut ou préparer la pâte, ou pétrir même, et ou mettre le vin pour faire gonfler, et ou laisse reposer. Quand la pâte l'a fini levée, là, ou fait cuire votre pain. » Le loup t'y gagne plus. Il a demandé, « Et alors, qu'est-ce qu'on a encore pour faire ?»« N'a plus rien pour faire, camarade, l'a dit le paysan. Quand votre pain l'est cuit, « où mange-t-il ?» Le loup n'a pas dit rien. Il a guette le paysan. Il a largué un gros soupir. Il a dit « dommage, vraiment dommage. » À cause, le paysan l'a demandé, « que ça l'a pas bon ?»« Jamais m'y gagnera pas fait tout ça là, » l'a dit le loup. « L'est trop long, l'est trop compliqué, il prend trop le temps, il amuse trop. Où n'aurait point un affaire plus facile et gagne manger tout de suite la même ?»
Antioch, le paysan la répond. Zéro calebasse, la fumée grand bois. Moi, la point rien, il gagne manger tout de suite la même. À nous, les hommes, nous n'a point rien sans travailler. Bon Dieu l'a dit comme ça, ou va gagner yot pain avec la sueur sur yot front. À cette heure, camarade, si vous veut pas de pain, débrouillez-vous. Artouna ou d'autres bois, allez rôde de manger. Le loup l'a pu dire rien. Il est parti dans le bois pour de bon, pour aller rôde une affaire pour manger.

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2: Et bonne soirée à tous, on poursuit avec l'écho en commun tout de suite avec RCF et Radio Notre-Dame.
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4: Bonjour à tous, saviez-vous qu'en France, près d'un jeune sur deux, de 8 à 19 ans, ne lit pas ? Portée majoritairement par la tendance des écrans, cette baisse de la lecture chez les plus jeunes peut avoir de graves conséquences. Perte de mémoire, troubles de la concentration, diminution de la communication, pouvant aller jusqu'à l'isolement social. Et si l'éveil à la lecture s'apprenait en famille, avec une conteuse qui enregistre la voix de papa, maman, tata, grand-père, papy, mémé et le reste des proches ? C'est le pari fou que s'est donné notre invité il y a 9 ans pour donner vie à tous les livres tout en créant du lien à travers la lecture. À ce jour, plus d'une école sur 5 utilise Bookino. Cet outil pédagogique flexible et innovant est validé par l'éducation nationale. Le co-créateur de Bookino est un homme inspirant et inventif pour une économie solidaire et responsable. Il est donc tout naturellement l'invité de l'écho en commun.
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4: Bonjour Vincent Gunther.
5: Bonjour Bérangère.
4: En 2017, vous voulez donner goût à la lecture aux enfants. Vous inventez Bookinou, une conteuse qui permet aux 2-7 ans de relire leurs livres grâce à l'histoire audio enregistrée par un proche. Comment vous vient l'idée de cette création ?
5: Je dirais qu'avant l'idée, il y a une envie en fait de se donner cette mission, de donner goût à la lecture, de mettre un livre entre les mains des enfants. Donc ça, c'est vraiment le postulat de départ sur un sujet qui nous concerne tous, qui concerne tous les enfants sans exception. Et c'est en ça qu'il est important parce qu'il est universel. Et après, l'idée en tant que telle, elle se construit au fil d'itérations, au fil des années. Elle vient en plus précisément de Guillaume, mon associé, qui a vraiment imaginé en fait une machine à lire les livres pour les enfants.
4: Est-ce que justement vous pouvez nous la présenter, cette machine, elle ressemble à quoi ? Nous parler également de l'application et puis de sa fonction.
5: Cette machine, c'est un bien grand mot parce qu'en fait elle tient dans les mains d'un enfant. Forcément, elle est ultra simple d'utilisation pour qu'un enfant dès 2 ans puisse s'en servir. Et elle a un fonctionnement un peu magique parce que dès qu'on passe le livre dessus, l'histoire audio démarre. Donc en fait, il faut s'imaginer pour les auditeurs qu'on a connu les manches disques, les livres CD, les livres cassettes, tout ça. Donc on s'inscrit dans cette continuité qui mêle l'audio au support du livre et du papier. Là, c'est un peu magique parce que ça fonctionne avec tous les livres. Et pourquoi ? Parce qu'en fait, on peut enregistrer soi-même les histoires de n'importe quel livre. Donc les histoires qu'on a dans la bibliothèque, chez soi, à la maison, ou dans la bibliothèque de la classe, dans la bibliothèque municipale, ainsi de suite. On peut enregistrer les livres pour qu'ils puissent être relus aux enfants en autonomie et qu'ils aient finalement énormément de temps de lecture tous les jours.
4: Si je comprends bien, j'achète Bookinou pour ma fille ou ma petite fille. J'ai envie de lui lire l'histoire du petit Pousset. Et je n'habite pas forcément à côté de chez elle. Elle reçoit le livre, ou en tout cas, elle reçoit l'outil Bookinou. Qu'est-ce qu'elle fait ?
5: Le lecteur Bookinou, en fait, est fourni avec des petites gommettes qui contiennent une puce. Et quand cette gommette est détectée sur l'appareil, ça déclenche l'histoire audio qui correspond. Donc celle que vous avez enregistrée, justement, celle du petit Pousset. Et comment il fait tout ça ? C'est que vous avez une application mobile en tant que parent qui vous permet d'attribuer à chacune des gommettes l'histoire que vous avez enregistrée.
4: Et en quoi ça donne envie aux enfants de lire un livre ? Parce que là, ils entendent finalement.
5: Il y a vraiment un sujet qui est l'entrée dans la lecture, la familiarisation aussi avec l'objet livre en tant que tel. L'enfant badge le livre, l'objet livre papier sur l'appareil, sur le lecteur et déclenche l'histoire. Il garde le livre entre les mains, il peut tourner les pages au fil de l'histoire, contempler les illustrations, etc. Il y a vraiment un sujet en fait de créer un rituel de lecture, permettre à l'enfant de lui donner l'autonomie et de construire son appétit de lecture, son habitude de lecture, son plaisir de la lecture chaque jour en réécoutant les histoires qui ont été enregistrées pour lui.
4: Sur votre site, j'ai pu lire que dès 5 ans, les enfants de milieux défavorisés peuvent entendre en une année jusqu'à 30 millions de mots de moins qu'un enfant de milieu favorisé. Et que cet écart considérable peut prédire des difficultés face à l'entrée dans la langue écrite. On imagine bien la lecture, l'écriture, la compréhension. Est-ce la raison qui vous a poussé à frapper à la porte des écoles, des crèches et également de toute institution qui permet justement la compréhension ?
5: Alors oui, effectivement, c'est-à-dire que quand on crée un objet, un produit, il n'est pas forcément pour des questions d'éloignement géographique, social, etc., accessible à tous. Le fait de travailler avec les écoles, c'est répondre à une mission qui est l'universalité dont on parlait tout à l'heure, l'égalité des chances, et de donner à chaque enfant les mêmes chances d'avoir accès à la lecture, d'avoir le même temps de lecture quotidien. Donc travailler avec les écoles et les bibliothèques, c'est une manière de répondre à cet enjeu. Et effectivement, il y a énormément d'études et de littérature sur le sujet qui montrent que plus on expose les enfants à l'écrit dans leurs jeunes années, et plus on les aide en fait à développer ce qu'on appelle les compétences langagières. Donc le vocabulaire en fait partie, vous en avez parlé. On parle également de compréhension orale, de compréhension des notions d'inférence, de mémorisation, tout ce qui développe en fait les bases du langage. Souvent, c'est les années maternelles, c'est à ce moment-là, même avant, qu'on construit tout ça. Et le langage est le socle pour ensuite apprendre à lire comme un grand en autonomie. Donc c'est à cet endroit-là où on intervient avec Bookinou pour donner le plaisir et aider à développer les bases nécessaires à l'entrée dans la lecture.
4: Éducation nationale valide votre outil. Qu'est-ce que cela implique concrètement ? Une aide financière, une visibilité, un accès ?
5: Oui, ces points-là que vous avez cités, donc concrètement, donc il y a des dispositifs qui existent au niveau de l'éducation nationale avec des commissions qui étudient des dossiers qui sont présentés, donc qui les valident et qui apportent une part de subvention, donc un peu de financement pour financer ce qu'on appelle la R&D, donc le développement des produits, des fonctionnalités, toute la partie on va dire technique, et ensuite un petit peu de visibilité, de reconnaissance forcément, puisque à partir du moment où on a cette forme de crédit et de soutien, c'est quand même rassurant pour les écoles, les enseignants, pour les collectivités qui voudraient équiper les écoles et ainsi de suite.
4: En 2022, Bookinou a été choisie comme la start-up française la plus innovante de l'année par Amazon. Qu'est-ce que cela vous a apporté déjà ? Je vois que ça vous fait sourire.
5: Ouais, non, mais ça me fait sourire parce qu'effectivement, quand on entend ça, on peut se dire, ah, il y a un grand écart entre passer de l'éducation nationale à Amazon. Mmh. Donc ça l'est. Et en même temps, c'est assumé de notre côté parce que c'est un sujet qui est universel, la lecture. Donc,
4: Vous voulez dire que vous avez été critiqué là-dessus ?
5: Non, mais Amazon ne fait pas l'unanimité. C'est quand même un sujet qui peut être clivant pour certains libraires, etc., pour certains éditeurs. Voilà, c'est toutes les entreprises.
4: Vous, votre réponse, c'est dire la culture n'a pas de frontières ?
5: Je ne sais pas si j'ouvrirais forcément ce débat-là, mais en tout cas, tout ce qui peut permettre de faciliter l'accès à la lecture est quand même d'une certaine manière bon à prendre. C'est pas tout blanc, tout noir, ce sujet-là. Quand on crée une entreprise et qu'on a la possibilité d'avoir une reconnaissance et d'être accessible au plus grand nombre, forcément, c'est une chance et une opportunité.
4: Que vous avez su saisir, évidemment. Bookinou est le compagnon de lecture des enfants de 2 à 8 ans, accompagné par la voix de leurs proches. Ah, j'ai une petite parenthèse à faire sur la voix des proches. Si la voix des proches n'est pas très à l'aise avec l'audio, si par exemple la personne n'a pas une voix qu'elle apprécie particulièrement, qu'elle n'a pas le bon ton pour raconter des histoires, est-ce que vous avez pensé à un outil qui permet justement cette fluidité ?
5: Effectivement, tout le monde n'est pas forcément à l'aise avec ça. C'est surtout une fonctionnalité qui permet de créer du lien, de créer des souvenirs aussi, une charge émotionnelle qui est quand même très forte. Une grande liberté aussi dans le choix des livres, c'est-à-dire que nous n'imposons pas une collection de livres arrêtée. Chaque personne peut enregistrer ses propres livres, y compris les enseignants, adaptés à la classe, au niveau, aux besoins. Pour répondre aussi à la question, donc depuis quelques mois, on édite une collection de livres qui ont été soigneusement sélectionnés. On a réuni un jury de 500 profs de maternelle, les maîtres et maîtresses, comme on les appelle, qui ont choisi parmi des centaines d'ouvrages les pépites. Et ces pépites, on les a rééditées, directement équipées de la petite gommette Bookinou, enregistrées en studio.
4: Je le disais, donc Bookinou est le compagnon de lecture des 2-8 ans, et puis on l'a compris, il y a eu un fort succès de cet outil. Mais que deviennent les boîtiers une fois que les enfants plus âgés sont passés à autre chose ?
5: C'est marrant parce qu'on y a pensé quand même très tôt, dès le lancement, mais on l'a mis dans une pièce. Et on a dit, il faudra s'en occuper un jour ou l'autre. Donc il se passe, les premières années, on est pris, etc. Et puis au bout de 3-4 ans, on a ouvert la porte de cette pièce et on s'est dit, oula, il va quand même falloir vraiment prendre le sujet à bras-le-corps. Parce que là, les enfants qui avaient 4 ans à l'époque, ils en ont 8 aujourd'hui, et ils n'ont plus forcément besoin, envie de Bookinou. Et donc, on a créé une chaîne de reconditionnement, on appelle ça plutôt du remanufacturing. C'est-à-dire qu'en fait, les produits sont récupérés, tous ceux qui sont en fin de vie, abîmés, SAV, problèmes de livraison, etc. Et on a tout récupéré à nos frais, ça coûte de l'argent, il faut le savoir. Surtout, ça coûte moins cher de détruire, de mettre à la poubelle, que de récupérer, donc de payer les frais logistiques nécessaires à rapatrier les produits et à les stocker. Une fois qu'on a fait ça, on a monté une chaîne près d'Orléans chez notre partenaire industriel qui s'appelle Altior. Donc on est parti de zéro et on a mis en place des process pour remettre à niveau les produits et les garantir 2 ans in fine quand ils sortent de...
4: Vous les remettez sur le marché après,
5: exactement,
4: d'accord.
5: Exactement. Ils sont un petit peu moins chers alors qu'ils ont exactement les mêmes fonctionnalités. C'était quelque chose qui nous tenait à cœur et qui fonctionne toujours aujourd'hui.
4: Et qui a été fait. Le rapport des états généraux de la lecture pour la jeunesse, lancé en 2025 par les ministres de la Culture et l'Éducation nationale, dresse un état des lieux inédit des pratiques de lecture des jeunes en France et propose des pistes d'action pour enrayer leur déclin, notamment face à la concurrence des écrans. Quel rôle stratégique votre entreprise peut jouer dans l'univers de la lecture selon vous ?
5: On a écrit en fait un programme qui a été soumis à l'éducation nationale et qui a fait l'objet d'un deuxième financement, ce qui est quand même assez rare d'ailleurs, en début 2026.
4: Programme Lecture pour tous.
5: Exactement. Lecture pour tous parce que c'est tous les enfants, tous les âges, tous les temps de l'enfance.
4: De la crèche à l'école, au périscolaire, à la bibliothèque.
5: Exactement. C'est de créer des habitudes de lecture, des usages aussi qui plaisent aux enfants et qui font qu'ils ont envie d'y revenir à la lecture et qu'un livre en appelle un autre, un suivant, etc. Et de vraiment travailler sur ce goût de la lecture, de pas travailler en silo avec des projets qui seraient cloisonnés, mais au contraire, travailler sur quelque chose qui soit transverse et qui puisse suivre l'enfant du matin au soir et, comme vous l'avez dit, à l'école, mais également à la bibliothèque ou même jusqu'à la maison, dans un cadre familial où les parents ont choisi et ont les moyens d'acheter concrètement un bouquinou, et tant mieux, mais aussi de toucher des
4: personnes
5: jeunes qui n'ont
4: pas
5: cette chance.
4: Défavorisées.
5: Ouais, c'est ça.
4: Et dans ce programme, il y a un volet central, le dispositif « Chaque soir, une histoire de l'école à la maison ». Ça, vous y tenez aussi. C'est-à-dire, on suit le fil, en fait.
5: Ouais, exactement. L'école, en fait, est un lieu de passage. L'école, on a cette chance, elle est obligatoire. Donc, tous les enfants y passent. Si on est à cet endroit-là, normalement, on devrait réussir à tous les toucher. Elle doit garantir l'égalité des chances. C'est l'une des missions de l'école. Et donc, avec ce projet « Chaque soir, une histoire », en fait, les écoles et les communes équipent donc les classes d'une flotte de bouquinous. Et ces bouquinous sont prêtés aux familles qui les gardent à la maison et les rendent à la fin de l'année. Et les enfants, chaque semaine, empruntent des livres à l'école, qu'ils ramènent à la maison, pour avoir un temps de lecture à la maison, avec le bouquinou, et ils le ramènent le lendemain, la semaine suivante, et puis ils en empruntent un autre, et ainsi de suite. Puis il y a des rituels d'emprunt de livres, les livres reviennent et on discute de la lecture, on échange, qu'est-ce que tu en as compris, à quel moment t'as rigolé, qu'est-ce que t'as ressenti, etc. Donc c'est un déclencheur d'échange et de...
4: Et d'esprit critique, de communication, indéniablement. Et à titre personnel, en parallèle à Bouquinou, vous investissez votre temps et votre argent chez Time for the Planet depuis presque 4 ans. Pourquoi ce choix ?
5: Ah, ce choix déjà, bon, je suis pas sûr qu'il y ait un grand mérite à ça, parce que le grand mérite, c'est surtout à l'équipe qui porte ce projet Time for the Planet, parce qu'en fait, ils ont réussi à regrouper énormément de personnes. Donc moi, c'est vraiment à ma petite échelle. C'est une vision que, ensemble, avec une petite contribution, on peut accomplir de grandes choses.
4: C'est une entreprise à mission qui souhaite rassembler 1 milliard d'euros pour déployer 100 innovations luttant contre le réchauffement climatique. Oui. Il y a quand même encore cet enjeu-là derrière de donner du sens, prendre soin de la planète, de faire agir.
5: Et surtout, ça, c'est vraiment accessible à tous. C'est-à-dire que ça va vraiment contre l'idée que, on peut rien faire. De toute façon, c'est comme ça, c'est une fatalité. Il fera de plus en plus chaud. Notre planète est cassée, etc. Et c'est trop tard. Donc tout ça, non. Non, évidemment que non. Évidemment qu'on peut faire des choses et évidemment que chacun peut agir à son échelle.
4: Je comprends que vous cherchez et trouvez aussi des solutions aussi bien pour l'apprentissage de la lecture que pour sauver la planète. Vous venez de l'évoquer à l'instant. Combien de personnes travaillent aujourd'hui pour Bouquinou à ce jour ?
5: Alors, l'entreprise en tant que telle compte une dizaine de personnes en interne et on a tout un réseau de partenaires auxquels on fait appel sur des compétences qui sont très spécifiques. On parlait tout à l'heure de l'enregistrement des récits audio, des livres audio avec les studios Anatole ou voilà des personnes comme Altior, les industriels. Donc c'est un ensemble de partenaires clés avec lesquels on travaille et qui sont indispensables à ce projet.
4: Mais est-ce que vous intégrez des valeurs solidaires dans votre stratégie d'entreprise en interne ?
5: Ça n'a pas été formalisé au sens où c'est dans les statuts Bouquinou, mais on se rend compte dans notre parcours qu'il y a eu beaucoup de gens qui pouvaient avoir des parcours un petit peu cabossés ou qui cadraient pas forcément avec vraiment le cursus universitaire qu'on pouvait attendre sur tel ou tel poste. Et on aime bien ça, je crois, on l'a fait un peu malgré nous avec Guillaume, et ça a souvent été beaucoup de gens qui sont en reconversion. On essaie de veiller quand même à avoir toujours de la mixité homme-femme et aussi sur les origines sociales, sur les cultures, à tous les niveaux. Et je pense qu'on l'a plutôt bien réussi de manière générale.
4: Donc votre générosité passe aussi et surtout par le recrutement en réalité. Quand je dis générosité, c'est votre ouverture d'esprit.
5: Oui, alors justement, ouverture d'esprit, ok, mais générosité, je pense que c'est aussi une chance d'avoir rencontré ces personnes. On leur a pas fait de cadeau. Elles sont venues parce qu'elles ont mérité leur place. C'était plutôt aussi, c'est toujours une chance réciproque en fait. Hein, c'est le jeu du recrutement. Hein. Il n'y a pas un gagnant, un perdant, quelqu'un qui offre ses services ou quoi que ce soit. Hein. Chacun y trouve son compte. Et à un moment, il y a une rencontre qui s'opère et on a eu la chance d'avoir de belles rencontres.
4: À l'aube de la 10e année déjà, 10 ans, vous réalisez là, que Bouquinou va souffler ses 10 bougies très prochainement ?
5: Pas bien, on en parlait ce matin à la machine à café en se disant que les premières personnes qui avaient rejoint en stage aujourd'hui, elles avaient certainement des enfants elles-mêmes. Et donc ça m'a fait un coup de vieux.
4: Oui, mais utilisateur de Bouquinou probablement.
5: Probablement.
4: Est-ce que vous avez des projets, des envies, des ambitions pour votre structure ?
5: On en a plein à court terme, ou en tout cas c'est l'actualité du moment. On travaille énormément sur le déploiement de ce dispositif Chaque soir une histoire, donc auprès des écoles et des collectivités, des mairies qui ont cette responsabilité-là d'équiper les écoles. Donc c'est à elles qu'on s'adresse aujourd'hui pour leur dire c'est important de construire un patrimoine lecture et de donner les chances à tous les enfants, voilà, de réussir. On a une étude d'impact aussi qui est en cours, qui va être dévoilée là, dans les toutes prochaines semaines, qui a été réalisée pendant une demi-année scolaire auprès de 300 élèves de l'Académie de Lyon et de la Métropole de Lyon, pour étudier justement l'impact de Bouquinou sur le développement des compétences langagières, avec des signes vraiment positifs et significatifs sur le développement du niveau de vocabulaire et de compréhension.
6: Et qu'est-ce que ça représente pour vous, ça ?
5: Ça représente une grande fierté, beaucoup de sens. On se pose quand même la question de est-ce que ce qu'on fait, est-ce que c'est bien, est-ce que c'est utile, est-ce qu'on le fait bien. Et donc on va aussi chercher cette forme de reconnaissance pour soi-même, pour toute l'équipe, pour le projet en tant que tel. Et puis c'est vraiment, on recharge les batteries, on est reparti pour un tour, on est reparti pour 10 ans avec ça.
6: C'est ce qu'on vous souhaite en tout cas. Bon vent dans la poursuite du développement de votre conteuse utile et créatrice de liens, comme quoi on peut concilier production, écologie, finance, mais aussi responsabilité sociale et humaine d'entreprise. Merci beaucoup Vincent Gunther. Je rappelle que vous êtes le cofondateur de la conteuse ludo-éducative Bouquinou. La liseuse est soutenue par l'Éducation nationale et recommandée par des milliers d'enseignants qui l'utilisent en maternelle et en primaire. À bientôt.
5: À bientôt, merci.
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6: Conjuguer entrepreneuriat et engagement social, c'est donc possible, et plein de nouveaux projets nous le montrent aujourd'hui, dans lequel l'investissement privé peut se mettre au service d'une grande cause. On en parle tout de suite dans l'écho en commun, grâce à notre mensuel Finances solidaires.
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6: Et pour ce dernier numéro de Finances solidaires de la saison, faisons de la place à présent à Marc-Antoine Noiret et son invité. Bonjour Marc-Antoine.
8: Bonjour Bérangère.
6: Je rappelle que vous dirigez Noiret Patrimoine, un cabinet de conseil en gestion de patrimoine spécialisé dans la finance solidaire. Avant d'accueillir votre invité, vous souhaitiez nous rappeler que depuis son élection, le pape Léon XIV multiplie les références à la doctrine sociale de l'Église. Il a d'ailleurs récemment annoncé son déplacement en France, l'occasion pour nous d'évoquer l'importance de mettre l'économie au service de l'homme. Marc-Antoine Noiret, vous vouliez justement revenir sur ce sujet aujourd'hui.
8: Oui Bérangère, parce que derrière cette expression qui est un peu technique de doctrine sociale de l'Église, se cachent des questions très concrètes. Je vous en partage une. Comment faire circuler les richesses pour qu'elles servent réellement le bien commun ? La doctrine sociale de l'Église repose sur quelques grands principes. La dignité de la personne humaine, la solidarité, la subsidiarité, ou encore la destination universelle des biens. Dit plus simplement, nous avons tous une responsabilité dans la manière dont nous utilisons nos ressources.
6: Alors c'est vrai que lorsque l'on regarde la situation actuelle, on constate que ce sujet est loin d'être théorique. Mais alors pourquoi est-ce si présent ?
8: Parce que de nombreux acteurs chrétiens traversent aujourd'hui des difficultés bien réelles. Des congrégations vieillissent, de nombreux diocèses sont dans une situation économique délicate, avec un patrimoine immobilier à entretenir et de moins en moins de ressources. Il y a également le financement de projets pastoraux pour répondre à des nouveaux besoins sociaux. Les besoins sont là, les projets aussi, mais le financement reste souvent le nerf de la guerre. Et c'est là que le paradoxe devient intéressant, parce qu'on a d'un côté des personnes qui cherchent du sens pour leur patrimoine, et de l'autre des projets qui cherchent des ressources pour accomplir leur mission. La vraie question est simple, comment créer la rencontre ?
6: Ah oui, vraie question, j'ai le sentiment Marc-Antoine que c'est précisément ce que propose d'ailleurs votre invité aujourd'hui.
8: Exactement, Édouard Vialfaud dirige Credo Lending, une plateforme de financement participatif qui est dédiée aux projets à inspiration chrétienne. Elle permet à des diocèses, des congrégations, des associations ou même des entreprises de financer leurs projets grâce à des prêts qui sont accordés directement par des particuliers ou des personnes morales. L'intérêt est simple, soutenir des œuvres concrètes tout en donnant du sens à son épargne. Au fond, Credo Lending crée un lien entre ceux qui ont des ressources et ceux qui portent des projets utiles.
6: C'est en quelque sorte une autre manière de vivre la solidarité.
8: Oui, et j'irai même encore plus loin, c'est une manière très concrète de vivre la doctrine sociale de l'Église. On parle souvent du manque de moyens de l'Église ou des associations. Il faudrait peut-être davantage parler du manque de passerelle entre ceux qui ont des ressources et ceux qui portent des projets. Après tout, l'argent n'est jamais qu'un outil. Toute la question est de savoir s'il dort ou s'il travaille, au service de quelque chose qui nous dépasse. Je termine avec cette phrase de Saint Jean-Paul II, « La solidarité n'est pas un sentiment vague de compassion, c'est la détermination ferme et persévérante de travailler pour le bien commun.
6: Le bien commun, il le connaît bien, votre invité. Bonjour Édouard Vielfaux.
9: Bonjour Bérangère.
6: Vous êtes le directeur de Credo Lending depuis 2020. Qu'est-ce qui vous a motivé à rejoindre cette entreprise éthique créée en 2014 ?
9: Eh bien écoutez, il y a trois raisons à cela. Première raison, c'est déjà un souhait personnel. Je voulais vraiment donner plus de sens à mon métier. Quotidien, j'étais conseiller en gestion de patrimoine indépendant et je voulais aller plus loin pour aller dans le sens de mes investisseurs, de mes clients qui souhaitaient du concret. Ensuite, c'est une rencontre. Éric Didiot, fondateur de Credo Funding en 2014, il me raconte la genèse de cette entreprise. Il me dit, écoute, en 2014, il y avait une plateforme de financement participatif pour les projets musulmans, une pour les projets juifs, mais il n'y avait pas de plateforme pour les projets chrétiens. Le voilà qui crée cette plateforme de solutions de financement. Et puis, un défi, nous sommes totalement alignés sur la stratégie, sur le développement, et donc il me confie les clés en 2020.
6: Et en préparant cette émission, je me suis rendu sur votre site, bien sûr. Avant cela, j'ai pianoté sur un moteur de recherche Credo Lending. Je vous ai trouvé sur Credo Funding. Vous pouvez nous dire pourquoi ?
9: Credo Funding est l'entité, et l'entreprise administrative qui porte l'ensemble de ce beau projet. Ensuite, vous avez une marque qui permet justement de regrouper toute l'offre d'investissement par le prêt et par le capital.
6: Et une fois sur le site, j'ai eu le sentiment que d'investir se faisait en quelques clics. J'imagine que vous allez confirmer, mais vous allez peut-être pouvoir aussi préciser.
9: C'est ça la magie de Credo Lending, c'est que l'investissement est à bout de clics, j'ai envie de dire, puisque un mail, un mot de passe, et vous avez créé votre compte, vous donnez quelques éléments personnels, et ensuite vous rentrez dans le parcours de souscription extrêmement simple, le montant investi, le moyen de paiement, la signature du contrat en ligne, et en quelques minutes, j'ai envie de dire même en moins de 10 minutes, eh bien vous êtes investisseur. L'investissement pour le bien commun est vraiment ouvert à tous.
6: Et à portée de main, on l'a bien entendu, à portée de clic aussi. Et ensuite, que se passe-t-il ?
9: Alors, quand vous êtes prêteur d'un projet, vous allez vivre le projet. D'abord, nous créons une rencontre, c'est-à-dire qu'une fois que l'opportunité d'investissement est clôturée, nous allons offrir l'opportunité à chaque prêteur de rencontrer le porteur de projet dans le cadre d'un événement. Ça crée la rencontre, ça crée le lien direct entre le financeur et le financé, c'est extrêmement vertueux. Et puis ensuite, à chaque remboursement, à chaque paiement des intérêts, donc c'est des échéances généralement qui sont tous les semestres, donc c'est régulièrement, eh bien vous allez percevoir évidemment votre dû, c'est-à-dire la part de remboursement qui est programmée, et puis en plus vous allez avoir un rapport très précis qui va vous permettre de bien comprendre quelle a été la fécondité de votre investissement, en quoi eh bien votre argent a servi d'une manière extrêmement précise.
6: Est-ce que vous pouvez nous donner quelques exemples concrets des projets ? Je pense par exemple aux trois premiers que l'on voit en arrivant sur votre site, Sol en ciel, l'Université catholique de l'Ouest ou bien Au clocher. Choisissez celles que vous voulez qui nous permettront vraiment de comprendre les projets que vous sélectionnez.
9: Ah bah, je peux pas me limiter. Là, je suis obligé de vous présenter les trois d'une manière très
6: plaisir,
9: rapide. Ils sont totalement complémentaires et inspirants. Nous vous proposons actuellement de devenir prêteur de l'association Sol en ciel qui accompagne admirablement les victimes de la prostitution dans leur reconstruction par un emploi. Donc, on vous propose d'être prêteur de Sol en ciel. Vous verrez, c'est un projet qui est très inspirant. Ensuite, on vous propose également de devenir prêteur de la célèbre Université catholique de l'Ouest, l'UCO, avec ses 10 campus, avec ses 13 000 étudiants. Et bien, dans le cadre de ses 150 ans, l'UCO rénove son bâtiment historique, l'incarnation du beau, son palais universitaire qui est situé à Angers. Et donc, on vous propose d'être co-financeur de ce magnifique projet qui est extrêmement également inspirant. Et puis, pour terminer, eh bien, nous vous proposons de devenir actionnaire. Donc cette fois, vous faites partie prenante réellement d'une aventure, actionnaire de la société Au clocher. Au clocher, c'est l'application numérique que tous les chrétiens doivent avoir sur son téléphone. C'est le véritable réseau social chrétien de référence en devenir, une sorte de parvis d'église, puisque vous allez retrouver sur cette application toutes les actualités, tous les événements paroissiaux en temps réel. Donc fini les 3000 groupes WhatsApp, fini tous ces mails à n'en plus finir, tout est regroupé dans une application extrêmement bien faite. Et puis en plus, la cerise sur le gâteau, d'où le réseau social chrétien de référence, c'est que vous pouvez communiquer avec l'ensemble des paroissiens qui sont sur l'application. Ça permet évidemment de poursuivre les discussions du parvis de l'église le dimanche matin.
6: Trois projets complètement différents l'un de l'autre et complémentaires, vous l'avez dit. Mais comment vous les sélectionnez, ces projets, à partir de quels critères ?
9: Alors le premier critère chez nous, c'est la finalité du projet, son utilité pour la société à travers notre comité d'investissement et de crédit qui est composé aujourd'hui de 4 personnes. Et donc voilà, nous regardons d'abord si c'est un projet que nous souhaitons accompagner et ce qu'il apporte à la société. Ensuite, plus classique, nous allons regarder évidemment tous les tenants et aboutissants financiers et de gouvernance pour s'assurer de la pérennité du projet et de sa solidité et de son devenir.
6: Et comment se porte aujourd'hui Credo Lending ? Vous en êtes où, vous ?
9: En réalité, dès qu'un chrétien apprend notre existence, il est embarqué. En définitive, c'est quand même assez incroyable de se dire qu'en quelques clics, on peut devenir investisseur en direct. C'est-à-dire que nous sommes juste un tiers de confiance. Mais vous êtes bien le prêteur en direct de Solanciel, l'investisseur en direct, actionnaire d'Auclocher, de l'UCO, etc. Et donc, ça permet évidemment d'établir un lien de confiance extrêmement étroit. Nous avons actuellement 2000 investisseurs. 90% de ces 2000 sont des personnes physiques, comme vous et moi, des familles. Et puis, vous avez 10% de personnes morales, des congrégations, des diocèses, des associations, des fondations, des fonds d'investissement qui aussi eh bien, veulent donner du sens à leurs investissements. Nous finançons aujourd'hui 15 projets par an d'envergure, ce qu'on appelle des projets cathédrales, pour justement que chacun puisse donner régulièrement du sens à son épargne.
4: Et en chiffres, ça représente quoi aujourd'hui, Credo Lending ?
9: On a un peu plus d'un million d'euros de chiffre d'affaires. On est 16, on a un bureau à Paris et le siège social est à Lyon, dans le quartier de Vaise, en pleine croissance. Et on accueille évidemment tout le monde avec joie en tant qu'investisseur ou en tant que donateur, puisque aussi on a une partie évidemment collecte de dons sur la plateforme credofunding.fr.
4: Vous avez parlé à l'instant de donation. Est-ce que ça sous-entend que Credo Lending utilise son chiffre d'affaires ou son bénéfice surtout pour ensuite aider aussi d'autres projets et pourquoi pas les vôtres ?
9: Eh bien écoutez, tout à fait, puisque nous avons un fonds de dotation Credo Funding qui est là justement pour soutenir les différents projets de la communauté chrétienne, d'inspiration chrétienne, du bien commun à travers justement du don. Donc tout à fait, nous avons cette corde à notre arc qui est évidemment très importante dans cet écosystème.
4: Moi, j'entends un retour justement de bonnes choses, de bon sens. Marc-Antoine, je me retourne vers vous à présent. Édouard, le micro reste ouvert si vous le souhaitez et si vous souhaitez compléter l'information sur les enjeux financiers. Quels sont-ils d'ailleurs ces enjeux dans ce genre d'entreprise, Marc-Antoine ?
8: Alors l'enjeu, c'est plutôt la liquidité, la disponibilité de l'argent. Parce que nous, comment est-ce qu'on peut conseiller Credo Lending ? C'est quand on a des clients qui nous disent, bah voilà, je souhaite investir, mais pas uniquement en bourse ou dans l'immobilier. J'aimerais que mon argent ait un impact très concret, très local, dans des PME, dans des petits projets. Et là, c'est là où on va pouvoir flécher nos clients vers la plateforme Credo Lending. L'enjeu, c'est quand même la disponibilité de l'argent, parce que quand vous prêtez, par exemple, votre épargne à Solanciel, qui fait un formidable travail sur le terrain, cette épargne, elle est bloquée pendant toute la durée du prêt. Et donc, c'est pas disponible comme ça peut l'être sur un placement bancaire, sur un contrat d'assurance vie ou d'autres types de placements. Donc, il y a ce premier enjeu.
9: Pour préciser, elle est bloquée à moitié, puisque à chaque échéance de remboursement, c'est-à-dire tous les 6 mois, eh bien, l'investisseur dans Solanciel, par exemple, eh bien, va recevoir une partie de son remboursement dès le 3e semestre, chaque semestre jusqu'au 12e semestre. On n'attend pas les 6 ans, si vous voulez, pour recevoir son investissement.
4: Vous répondez finalement à la question en quoi financièrement ça peut être bénéfique pour eux, puisqu'à double sens, on le comprend, je vous redonne la main, Marc-Antoine. Pourquoi un investisseur, un particulier ou un mécène investirait chez Credo Lending, selon vous ?
8: Le premier objectif, c'est évidemment le sens, l'utilité. Ça, c'est indéniable. Ensuite, il faut rentrer dans le détail du projet. Et par exemple, un projet où on prête son argent, on va recevoir un taux d'intérêt avec un échéancier. Et donc, par exemple, pour des congrégations religieuses qui ont besoin de revenus complémentaires, ça peut exister, en fait, elles préfèrent prêter leur argent à des projets qui ont du sens et ces capitaux vont revenir avec un taux d'intérêt qui va être distribué. Si on est actionnaire, il peut y avoir une réduction d'impôt, par exemple, pour les particuliers et une évolution de la valeur de l'action. Donc, en fonction des objectifs de l'investisseur, on va orienter vers telle ou telle typologie de produit, même si le sens reste quand même l'objectif numéro un.
4: Comme quoi c'est possible aussi de rendre son argent utile pour le bien commun. Plus d'infos sur credolending.fr. Lending, vous l'écrivez L-E-N-D-I-N-G. Merci Édouard Vielfaux. Je rappelle que vous êtes le directeur de Credo Lending, une entreprise de financement au service de l'épanouissement de la personne humaine. 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Bel été à tous les deux et à bientôt sur RCF Notre-Dame.

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2: Dans l'évangile de Jésus-Christ, voilà que ça, c'est Matthieu raconte. Alors, le jour là, le pharisien l'a mis du côté de Jésus. Ça t'a vu mettre à l'île d'un gobe. Et là, ça te l'a demandé. Est-ce que les PMI et Marie renvoient sur madame pour n'importe quel motif? Alors Jésus a répondu. Ça ne t'a pas dit à ça? Depuis le premier début, bon, j'ai fait aux autres, les hommes, les femmes. Il a dit aussi, à cause de ça, l'homme va laisser son papa maman. Les poudins ensemble sont madame, tous les deux feront plus qu'un seul chair. Pas le fait. Vous êtes les pidés, vous êtes les seulement un seul chair. Alors, sans raison, ça que bon Dieu la met ensemble. Mais l'homme l'a pas poussé par ça. Et là, bon pharisien, l'a dit encore. Ben Moïse l'a dit comme ça. S'il donnait l'ordre de divorce avant de renvoyer la femme. Jésus a répondu aux autres. C'est à cause combien d'autres qui a fini de dire comme galé, Moïse l'a permis aux autres qu'on voit les autres femmes. Seulement lui, elle a commencé. T'es pas comme ça. Hein? Parce que moi, je dis aux autres. Si un monde, lui dit son madame, allez. Sauf encore que sur le mariage ne devait pas avoir lieu. Il est marié ensemble avec notre monde. Ben, il y a une trahison. Alors, son bon disciple a dit, « Ben, s'il est comme ça, la situation, l'homme avec son madame, ben, vos dames n'est pas mariées. » Jésus a répondu, « La part de monde comprend sa parole-là. Seulement, ben, ça, pour qui ça, la rouvre le dit. La de monde n'est mariée pas. Parce, de naissance même, ça n'est pas capable. La bonne sac, il ne peut pas marier, parce que les extropié par deux mondes même. Mais la bonne sac qui choisit pas marier à cause du royaume bon Dieu. Alors, ça qui est capable de comprendre ça? Mais il comprend.

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1: Et on poursuit avec le témoin de la foi de ce jour, présenté par Frédéric Saint-Maximilien Maricold.
2: Son nom était Jean, et Sainte Marie, figure de la foi, témoin de l'Évangile. Elle se nommait Marie.
3: Saint Matthieu.
2: Il s'appelait Jacques.

En cette veille de l'Assomption, nous fêtons un grand saint martyr polonais, Saint Maximilien Marie Kolbe, le chevalier de l'Immaculée. Bonne fête donc à toutes les personnes qui se prénomment Maximilien. Raymond Kolbe est né le 7 janvier 1894 en Pologne, petite cité alors dépendante de la Russie des Tsars. Doué d'un naturel vif, spontané et têtu, il lui arrivait souvent de mettre la patience de sa maman à l'épreuve. À l'âge de 10 ans, un jour qu'il s'adressait à sa mère du ciel après une nouvelle étourderie, la Vierge lui apparaît et lui présente deux couronnes, une blanche et une rouge, symbolisant la pureté et le martyr. Comme elle l'invitait à choisir, sa générosité le poussa à choisir les deux. Dès ce moment, le privilégié de Marie prit cette généreuse décision « Je deviendrai meilleur de jour en jour ». Et en effet, le petit Raymond ne fut plus le même. L'élu de la Vierge rêvait déjà du martyr et en parlait avec effusion. Marie avait canalisé cette énergie bouillonnante. À l'âge de 13 ans, Raymond entre au couvent et y fait profession sous le nom de Maximilien Marie. En 1912, il sort de Russie déguisé en paysan, poursuit ses études à l'Université grégorienne de Rome et fonde la milice de l'Immaculée qui constituera l'idée et l'œuvre maîtresse de toute sa vie. Les 7 premiers chevaliers d'avant-garde se consacrent à Marie Immaculée le 17 octobre 1917. Ses dévoués serviteurs de la Vierge affronteront tous les ennemis de Dieu et de l'Église, particulièrement les suppôts de la franc-maçonnerie en Italie, en Pologne et dans le monde entier. L'apostolat extérieur du Père Kolbe débute en Pologne en janvier 1922 par la fondation du mensuel intitulé « Le Chevalier de l'Immaculée ». En 1930, Saint Maximilien Marie part implanter une seconde cité de Marie au Japon près de Nagasaki. 2 ans plus tard, les Indes reçoivent le missionnaire de la Vierge, dont le labeur demeure apparemment infécond à cause de sa santé ruinée par la tuberculose. Rappelé en Pologne, où il doit reprendre la direction de sa première cité, le père Kolbe continue de se dépenser à la cause du règne de Marie avec un quart de poumon seulement. Son action évangélisatrice embrasse tous les moyens d'apostolat, la parole, la diffusion de milliers de médailles miraculeuses, la presse, le cinéma, le théâtre, la radio, l'avion. Mais par-dessus tout, disait-il à ses frères, le bon exemple, la prière, la souffrance voulue par amour, voilà l'action par excellence. Notre plus grande mission est de montrer dans la vie pratique ce que doit être le chevalier de l'Immaculée. La Deuxième Guerre mondiale le trouve à la tête de la plus importante organisation catholique de publication dans toute la Pologne. Avec une patience et une soumission aussi héroïque qu'admirable, Saint Maximilien Marie Kolbe accepta l'entière destruction de son œuvre par les nazis. Condamné aux travaux forcés dans le camp de mort d'Auschwitz, il fut un rayon de soleil pour les prisonniers. En 1941, la veille de la fête de l'Assomption, le saint meurt dans le bunker de la faim, après avoir offert sa vie pour sauver celle d'un brave père de famille condamné à mort. Voici glané dans ses écrits spirituels sa recette de sainteté. Petit V égale grand V. C'est la formule qu'il donne et explique longuement. En peu de mots, elle signifie « Si je veux ce que Dieu veut, je serai un saint ». Le pape Paul VI l'a déclaré bienheureux le 17 octobre 1971 et le 10 octobre 1982, Maximilien Marie Kolbe a été déclaré saint, martyr par le bienheureux pape Jean-Paul II. Saint Maximilien Marie Kolbe est le type même du martyr de la charité. Après cette présentation de Saint Maximilien Marie Kolbe, accompagnant d'une pensée toute particulière les paroissiens de Piton des Goyaves à Montvert dont la chapelle est dédiée à Saint Maximilien Marie Kolbe. Ils seront sûrement nombreux à se rendre à leur chapelle aujourd'hui pour fêter leur saint patron. Je vous propose, avant de nous quitter, cette prière de Saint Maximilien Marie Kolbe adressée à Marie. Immaculée, reine du ciel et de la terre, refuge des pécheurs et mère très aimante, à qui Dieu voulut confier tout l'ordre de la miséricorde, me voici à tes pieds, moi pauvre pécheur.
Je t'en supplie, accepte mon être tout entier comme ton bien et ta propriété. Agis en moi selon ta volonté, en mon âme et en mon corps, en toute ma vie, ma mort et mon éternité. Amen.

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1: Merci de nous accompagner. C'est l'heure de retrouver Halte Spirituelle de cette semaine, le pardon, avec RCF et Radio Notre-Dame, un chemin de vie et d'une libération.
2: Pardon, indulgence et remise de la dette. On a évoqué ces thèmes dans notre précédent entretien, frère Jacques-Benoît Rauscher, sur un plan strictement personnel, dans nos vies quotidiennes, dans nos vies individuelles. Mais ces questions se posent aussi au niveau macro, on va dire, dans le cadre du jubilé et dans ce carême dans lequel nous sommes actuellement, qui nous conduit vers la Semaine Sainte et vers la résurrection du Christ. Comment ça se pose, cette question de la remise de la dette au niveau international, sachant que le pape François a appelé à la remise de la dette?
3: Tout à fait, le pape François a appelé à la remise de la dette spécialement dans cette année jubilaire, et le pape Jean-Paul II avait fait la même chose en 2000, donc c'est vraiment une tradition des années jubilaires. Et si vous me permettez un peu ce recul, qui prend vraiment ses racines dans l'Ancien Testament. Le jubilé, c'est une pratique de l'Ancien Testament qui nous est décrit dans le livre du Lévitique. D'ailleurs, le mot jubilé vient de l'hébreu yobel, qui désigne la corne par laquelle on annonçait le début de l'année jubilaire en soufflant dedans. Et il y a cette pratique dans l'Ancien Testament de la remise de la dette lors des années jubilaires qui avaient lieu pour les Juifs tous les 49 ans, enfin tous les 50 ans du coup.
2: On remettait les compteurs à zéro.
3: Et alors c'est très intéressant parce que les historiens ont montré que c'était une pratique qui existait dans cette ère culturelle. Mais c'était une pratique qui existait quand un nouveau roi, par exemple, arrivait au pouvoir. Il remettait les dettes, il remettait les compteurs à zéro. Alors que la particularité des Hébreux, c'était que c'était tous les 50 ans que cette remise de dette avait lieu. Pourquoi ? Eh bien tout simplement pour rappeler que la terre appartient à Dieu seul, que personne ne peut s'en dire propriétaire au sens exclusif, et que le risque, c'est qu'une famille, une personne croule sur les dettes qu'elle va léguer à sa génération, à la génération suivante, et au fond qu'on enferme des personnes dans un statut social qui serait toujours un statut inférieur, alors qu'il y en aurait d'autres qui bénéficieraient toujours des créances qu'ils auraient sur les autres. Et cette idée de remettre les compteurs à zéro, c'est de dire, eh bien, tout le peuple hébreu est égal devant Dieu. Et je crois que c'est quelque chose qu'on peut étendre à l'horizon de l'humanité, de dire attention de ne pas finalement nouer des dettes financières si lourdes sur certains pays qui n'arriveraient pas du tout à se reconstruire ou à progresser dans leur perspective de développement.
2: Mais est-ce que ça n'est pas quelque chose de totalement utopique?
3: Alors, moi je ne jetterai pas trop à la poubelle le terme utopique. Il peut y avoir du bon aussi dans l'utopie. C'est-à-dire, il peut y avoir cette voie d'abord qui consiste à dire on peut envisager la réalité un petit peu autrement. C'est vrai que peut-être si l'appel du pape était entendu et qu'on remettait les dettes à l'ensemble des pays pauvres, ça ferait pas du jour au lendemain des pays sans problème. Mais ça les soulagerait d'un certain nombre de choses. Peut-être que nous aussi, ça nous montrerait qu'il y a un certain nombre de choses qu'on estime absolument impossibles, qui ne le sont pas dans le monde contemporain. Et je trouve que parfois, c'est peut-être aussi le rôle du chrétien d'avoir certes les deux pieds sur terre, mais de ne pas perdre l'horizon non plus qui est celui du ciel, et de dire, ben, on vous propose aussi, avec notre tradition qui nous vient de la Bible, qui nous vient aussi du judaïsme, des solutions un peu nouvelles, peut-être des solutions osées, et peut-être, oui, utopique, mais ce n'est pas forcément toujours grave.
2: Mais vous pensez que cet appel du pape François, il a été entendu, il a été ne serait-ce que relayé? On est dans un brouhaha d'informations et notamment de fake news actuellement inégalé. On imagine que le message du pape est passé complètement inaperçu.
3: Alors, ben ça, j'espère qu'il ne va pas passer inaperçu. Puis on a encore plusieurs mois de l'année jubilaire pour qu'il ne passe pas inaperçu. Donc, continuons à porter la nouvelle. Et je crois que ça, c'est aussi quelque chose que les chrétiens peuvent faire. Pas seulement d'ailleurs dans des organismes chrétiens, mais ils peuvent aussi se mobiliser auprès de personnalités politiques, auprès de personnalités économiques, pour dire que c'est une échéance qui est importante de temps en temps remettre la dette.
2: Et c'est quelque chose qui peut être relayé par des économistes, par exemple?
3: Ça peut être aussi relayé par des économistes, parce que c'est pas sans conséquence, hein, du point de vue économique. On chiffre, par exemple, la dette des pays pauvres, le remboursement de la dette à 1400 milliards de dollars, ce qui est quelque chose d'énorme, et qui a des conséquences pour nous tous, y compris sur le plan écologique. Par exemple, on se rend compte que beaucoup de pays qui sont écrasés par les dettes ne peuvent pas investir sur le plan écologique. Et ça a évidemment des répercussions sur l'ensemble de la planète. Et je ne parle même pas des répercussions sur les populations locales de ces pays. Et je crois que là-dessus, on peut avoir conscience aujourd'hui qu'on est un monde de plus en plus interconnecté et que, au fond, le mal que subit l'autre, même si c'était purement par égoïsme, mais je ne peux pas m'en désintéresser.

0: frère Benoît, Jacques Benoît Rauscher, le jubilé, bien sûr, ça concerne les catholiques essentiellement, mais dans une certaine mesure, on a l'impression que ça concerne aussi l'ensemble de l'humanité, quoi. C'est pour le monde, et qu'il faut le dire.
1: Tout à fait. Et je crois que c'est aussi important pour les catholiques de le réentendre, c'est que on n'est pas indifférent à ce qui est vécu dans notre monde. C'est le très beau début de cette constitution du Concile, Gaudium et Spes, qui dit « Les joies et les espérances, les angoisses et les tristesses des hommes de ce temps sont aussi celles des disciples du Christ, et il n'y a rien d'authentiquement humain qui ne trouve écho dans leur cœur. » Alors voilà, je crois que c'est aussi un moment où on devrait se dire un peu plus. Parce qu'il me semble que parfois on est un peu préoccupé par nos histoires internes à l'Église. De temps en temps, on a raison de l'être, mais il faut toujours aussi qu'on s'ouvre à l'ensemble du monde pour se dire mais quelles sont les préoccupations du monde contemporain et on a quelque chose à lui porter.
0: Et ce jubilé 2025 et ce carême se vivent sous le signe de l'espérance. C'est un peu le choc des cultures, là. Est-ce que c'est pas totalement déconnecté de la réalité de parler d'espérance alors que la guerre menace quasiment à nos frontières, que des chefs d'État prennent des décisions incompréhensibles?
1: Justement, non, je crois que c'est dans ces situations que l'espérance prend toute sa valeur. Hein. L'espérance, elle consiste pas à se dire après la pluie vient le beau temps, parce que ça, on n'a pas besoin d'être chrétien pour le dire, on a simplement besoin d'être météorologue, hein, je vais dire, voilà. Mais non, l'espérance, elle consiste à dire on attend du Christ quelque chose. On attend du Christ qu'il nous aide à nous convertir, qu'il nous aide à appeler les autres à la conversion. On attend aussi de lui qu'il établisse, à la fin des temps, son royaume. Je crois que l'espérance, elle nous rappelle aussi qu'on est pèlerin sur cette terre et qu'on n'a pas non plus uniquement à s'attacher aux réalités de ce monde, même si elles sont importantes. Il y a à se situer dans une juste perspective par rapport à ces réalités.
0: Alors justement, pratiquer le pardon, remettre la dette des dettes, faire en sorte de recevoir l'indulgence dont vous avez parlé dans ce temps de carême et au cours de cette année jubilaire, qu'est-ce que ça va changer dans le monde?
1: Ça va déjà changer le fait que moi, j'aurais changé mon cœur. Donc voilà, si déjà je me préoccupe de la façon dont je balaye devant ma porte, ça changera quelque chose dans le monde. Et puis je crois aussi qu'encore une fois, on est solidaire de ce monde et de ce qu'on change de son côté. Ça a un impact sur l'ensemble de l'humanité. Je pense que c'est aussi peut-être une occasion de nous demander, mais au fond, quels sont nos leviers de changement dans ce monde ? Pas seulement de se dire ce que je change dans mon cœur aura un impact sur l'ensemble de l'humanité, comme je viens de le dire, c'est très important, mais de se dire aussi, est-ce que je peux reprendre conscience des lieux où j'ai une capacité d'action ? Moi, ça me surprend souvent quand des chrétiens me disent « Ah oui, mais nous, de notre côté, on ne peut rien faire ». Est-ce que déjà vous avez réfléchi à la manière dont vous pourriez, je sais pas moi, vous mobiliser autour de telles thématiques, peut-être alerter votre député, peut-être organiser une soirée ouverte à tous dans votre église paroissiale en communiquant largement là-dessus? Enfin voilà, il y a des tas de leviers qu'on a. Peut-être qu'on les minimise dans certains cas. Alors ça peut être l'occasion aussi cette année jubilaire de se dire comment je peux changer aussi le monde à ma manière.
0: Et d'utiliser aussi et de prendre conscience de la responsabilité que nous avons.
1: Exactement. Hein, quand on dit qu'on est une année d'espérance, c'est aussi de se dire on ne baisse jamais les bras devant. Il n'y a jamais de fatalité pour le chrétien. Jamais de fatalité. Donc, même si je suis tout petit, il y a quelque chose de ce monde que je peux changer.
0: Pourquoi il n'y a pas de fatalité?
1: Parce qu'on sait que la victoire est acquise par le Christ. Et ça, je crois qu'il faut le poser dans la foi. Et c'est ça aussi que l'espérance nous enseigne. La victoire est acquise, la victoire du bien est acquise.
0: C'est ça, j'allais vous demander la victoire de qui, de quoi?
1: Je crois que c'est cette belle injonction de saint Paul. Ne te laisse pas vaincre par le mal, mais sois vainqueur du mal par le bien. Je crois qu'il ne faut pas non plus uniquement regarder le mal et se laisser attirer par lui, comme vous savez, un trou noir qui nous aspirerait comme ça. Non, il faut d'abord se dire, oui, je le regarde, je le nomme, je dis ce qui dysfonctionne, mais je me demande aussi surtout comment est-ce que je peux, à mon niveau, le changer. Comment est-ce que je peux être participant de cette victoire du Christ qu'on célébrera à Pâques, cette victoire du bien sur le mal.
0: Et le pardon dont on a parlé pendant ces entretiens, dans quelle mesure est-ce que c'est déjà le signe ou un signe de cette victoire ?
1: C'est un signe parce que justement, il est une limite qui est fixée au mal. Si je ne pardonne pas, je m'enferme moi-même et j'enferme l'autre potentiellement aussi dans un cycle de vengeance, dans un cycle de rendu finalement d'un mal pour un mal. À un moment donné, pardonner, c'est mettre une limite à ça. Dire maintenant, je m'arrête avec ce mal. Maintenant, ce mal, il ne dépassera plus cette limite qu'avec Dieu, j'ai fixée.
0: Merci beaucoup de nous avoir accompagnés dans ces entretiens et dans ces réflexions. Frère Jacques-Benoît Raucher, je rappelle que vous êtes dominicain et que vous enseignez la théologie morale à l'Université catholique de Lyon. Merci.
1: Merci beaucoup.
0: Et merci à Christophe Morag qui était à la technique.

Bonjour à tous, c'est Claudette avec vous en ce vendredi 14 août où l'église fête Saint-Maximilien Kolb. Un coucou à l'équipe de Jésus est mon guide, à tous les auditeurs de Radio Arc-en-Ciel et ceux qui nous écoutent sur les réseaux sociaux. Une bonne fête à tous les Maximiliens et un joyeux anniversaire à tous ceux qui sont nés en cette date. Maximilien Kolb. Raymond Kolb, né à Lodz en Pologne le 8 janvier 1894. Il est franciscain, sa spiritualité est le don de soi total à l'Immaculée. Précurseur de l'apostolat par les médias, il crée une maison d'édition pour publier la gloire de Marie. Il avait dit « L'amour ne se repose jamais, mais se propage comme un feu dévorant ». À Auschwitz, où il est prisonnier, il offre de mourir à la place d'un père de famille. Les nazis brûlent son corps. Se réalise alors ce qu'il avait écrit dans son journal encore enfant. « Mon idéal, vivre pour l'Immaculée. Devenir un peu de cendre et être dispersé aux quatre coins de l'univers pour sa gloire. » Son cœur enflammé embrasse déjà la génération sainte du troisième millénaire. Maximilien est mort avec un visage paisible le soir du 14 août 1941, alors que s'ouvrait la fête de l'Assomption. Maximilien Kolb est proclamé saint par Jean-Paul II le 10 octobre 1982 et fêté le 14 août. Reconnu confesseur et martyr de la foi, il est nommé patron des journalistes. Donc nous allons écouter une prière de Saint Maximilien Kolb, une prière de consécration à l'Immaculée Conception. Immaculée Conception, reine du ciel et de la terre, refuge des pécheurs et mère très aimante, à qui Dieu voulut confier tout l'ordre de la miséricorde, me voici à tes pieds, moi, pauvre pécheur. Je t'en supplie, accepte mon être tout entier, comme ton bien et ta propriété. Agis en moi selon ta volonté, en mon âme et mon corps, en ma vie et ma mort, et mon éternité. Dispose avant tout de moi comme tu le désires, pour que se réalise enfin ce qui est dit de toi. La femme écrasera la tête du serpent, et aussi, toi seul vaincras les

les hérésies dans le monde entier. Quand tes mains toutes pures, si riches de miséricorde, je devienne un instrument de ton amour, capable de ranimer et d'épanouir pleinement tant d'âmes tièdes ou égarées. Ainsi s'étendra sans fin le règne du cœur divin de Jésus. Vraiment, ta seule présence attire les grâces qui convertissent et sanctifient les âmes, puisque la grâce jaillit du cœur divin de Jésus sur nous tous, en passant par tes mains maternelles. Amen. Donc nous allons écouter un chant à l'Esprit Saint, bien Esprit de sainteté. Ensuite, il y aura la lecture du jour et le psaume. Je vous souhaite à tous une très bonne écoute.

Lecture du livre du prophète Ézéchiel, chapitre 16, versets 1 à 15, 60, 63. La parole du Seigneur me fut adressée. Fils d'homme, fais connaître à Jérusalem ses abominations. Tu diras, ainsi parle le Seigneur Dieu à Jérusalem. Par tes origines et ta naissance, tu es du pays de Canaan. Ton père était un Amorite et ta mère une Hittite. À ta naissance, le jour où tu es né, on ne t'a pas coupé le cordon, on ne t'a pas plongé dans l'eau pour te nettoyer, on ne t'a pas frotté de sel ni enveloppé de linge. Aucun regard de pitié pour toi, personne pour te donner le moindre de ses soins par compassion. On t'a jeté en plein champ avec dégoût le jour de ta naissance. Je suis passé près de toi et je t'ai vu te débattre dans ton sang. Quand tu étais dans ton sang, je t'ai dit, je veux que tu vives. Je t'ai fait croître comme l'herbe des champs. Tu as poussé, tu as grandi, tu es devenue femme. Ta poitrine s'est formée, ta chevelure s'est développée. Mais tu étais complètement nue. Je suis passé près de toi et je t'ai vu. Tu avais atteint l'âge des amours. J'étendis sur toi le pan de mon manteau et je couvris ta nudité. Je me suis engagé envers toi par serment. Je suis entré en alliance avec toi. Oracle du Seigneur, Dieu, et tu as été à moi. Je t'ai plongé dans l'eau, je t'ai nettoyé de ton sang, je t'ai parfumé avec de l'huile. Je t'ai revêtu d'habits chamarrés, je t'ai chaussé de souliers en cuir fin, je t'ai donné une ceinture de lin précieux, je t'ai couverte de soie, je t'ai parée de joyaux, des bracelets à tes poignets, un collier à ton cou, un anneau à ton nez, des boucles à tes oreilles et sur ta tête un diadème magnifique. Tu étais parée d'or et d'argent, vêtue de lin précieux, de soie et d'étoffe chamarrée. La fleur de farine, le miel et l'huile étaient ta nourriture. Tu devins de plus en plus belle et digne de la royauté. Ta renommée se répandit parmi les nations à cause de ta beauté, car elle était parfaite, grâce à ma splendeur dont je t'avais revêtue, oracle du Seigneur Dieu. Mais tu t'es fié à ta beauté. Tu t'es prostituée en usant de ta renommée. Tu as prodigué tes faveurs à tout passant. Tu as été à n'importe qui. Cependant, moi, je me ressouviendrai de mon alliance, celle que j'ai conclue avec toi au temps de ta jeunesse, et j'établirai pour toi une alliance éternelle. Ainsi, tu te souviendras, tu seras couverte de honte. Dans ton déshonneur, tu n'oseras pas ouvrir la bouche. Quand je te pardonnerai tout ce que tu as fait, oracle du Seigneur Dieu. Parole du Seigneur, nous rendons grâce à Dieu.

Cantique d'Isaïe 12. Seigneur, tu reviens de ta fureur et tu me consoles. Voici le Dieu qui me sauve, j'ai confiance, je n'ai plus de crainte. Ma force et mon chant, c'est le Seigneur, il est pour moi le salut. Seigneur, tu reviens de ta fureur et tu me consoles. Rendez grâce au Seigneur, proclamez son nom, annoncez parmi les peuples ses hauts faits. Redites-le, sublime est son nom, jouez pour le Seigneur. Seigneur, tu reviens de ta fureur et tu me consoles. Il montre sa magnificence et toute la terre le sait. Jubilez, criez de joie, habitants de Sion, car il est grand au milieu de toi, le Saint d'Israël. Seigneur, tu reviens de ta fureur et tu me consoles. Voilà mes amis, donc cette séquence se termine. Je vous souhaite une très belle fête de l'Assomption. Merci pour votre fidélité et votre écoute. Nous nous quittons avec ce chant de Roselus. Merci Marie d'avoir dit oui. Au revoir et à bientôt.

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1: Il est 23h sur Radio Arc-en-Ciel, nous débutons le programme de nuit avec l'instant lecture de Myosotis.

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Michel Tournier, Vendredi ou la vie sauvage. Épisode numéro 5, Communication. Seul rescapé du naufrage de la Virginie, Robinson échoue sur une île déserte. Il organise sa vie pour ne pas sombrer dans le désespoir. Mais son existence solitaire bascule le jour où un autre être humain fait son apparition sur l'île. Il l'appelle Vendredi et lui enseigne la civilisation. Robinson s'était efforcé d'apprendre l'anglais à Vendredi. Sa méthode était simple. Il lui montrait une marguerite et il lui disait « Marguerite ». Et Vendredi répétait « Marguerite ». Ensuite, il lui montrait un chevreau, un couteau, un perroquet, un rayon de soleil, en prononçant lentement « chevreau, couteau ». Perroquet, soleil. Et Vendredi répétait après lui aussi longtemps que le mot ne se formait pas correctement dans sa bouche. Vendredi savait maintenant assez d'anglais pour nommer tous les objets utiles qui les entouraient. Un jour cependant, il montra à Robinson une tache blanche qu'il palpitait dans l'herbe. Et il lui dit « Marguerite ». « Oui, répondit Robinson, c'est une marguerite. » Mais à peine avait-il prononcé ces mots que la marguerite battait des ailes et s'envolait. « Tu vois, dit-il aussitôt, nous nous sommes trompés. Ce n'était pas une marguerite, c'était un papillon. »« Un papillon blanc ?» rétorqua Vendredi, « c'est une marguerite qui vole. » Plus tard, Vendredi et Robinson se promenaient sur la plage. Le ciel était bleu, sans nuages. Mais comme il était encore très tôt, on voyait le disque blanc de la lune à l'ouest. Vendredi, qui ramassait des coquillages, montra à Robinson un petit galet qui faisait une tache blanche et ronde sur le sable. Alors, il leva la main vers la lune et dit à Robinson « Est-ce que la lune est le galet du ciel ? Ou est-ce ce petit galet qui est la lune du sable ? » Et il éclata de rire comme s'il savait d'avance que Robinson ne pourrait pas répondre à cette drôle de question.

Puis il y eut une période de mauvais temps. Des nuages noirs s'amoncelèrent au-dessus de l'île et bientôt la pluie se mit à crépiter sur les feuillages et à ruisseler sur les rochers. Abrité sous un arbre près de Robinson, Vendredi lui dit « Regarde, les choses sont tristes, elles pleurent, les arbres pleurent, les nuages pleurent, et moi, je pleure avec eux. La pluie, c'est le grand chagrin de l'île. » Robinson commençait à comprendre. Il acceptait peu à peu que les choses les plus éloignées les unes des autres, comme la lune et un galet, les larmes et la pluie, puissent se ressembler au point d'être confondus et que les mots volent d'une chose à une autre, même si ça devait un peu embrouiller les idées. Il entra tout à fait dans le jeu quand Vendredi lui expliqua les règles du portrait à Rocan. Vendredi lui disait par exemple « C'est une mère qui te berce, c'est un cuisinier qui sale ta soupe, c'est une grosse bête qui se fâche, hurle et trépigne quand il fait du vent, c'est une peau de serpent aux mille écailles qui miroite au soleil. Qu'est-ce que c'est ?»« C'est l'océan !» triompha Robinson. Une mère qui berce, un cuisinier qui sale ta soupe, une grosse bête qui se fâche quand il fait du vent, une peau de serpent aux écailles qui miroitent au soleil. Eh oui, l'océan. Et pour montrer qu'il avait compris la règle du jeu, il interrogea Vendredi à son tour. C'est une toison géante où deux hommes sont cachés comme des puces. C'est un peu de vert sur beaucoup de bleu. C'est un peu d'eau douce dans beaucoup d'eau salée. C'est un bateau toujours immobile à l'ancre. Qu'est-ce que c'est ? C'est notre île, Speranza, s'écria Vendredi. Une toison géante où deux hommes sont cachés. Un peu de vert sur beaucoup de bleu. Un peu d'eau douce dans beaucoup d'eau salée. Un bateau toujours à l'ancre. Oui. Une île.

Un matin, Vendredi fut réveillé par la voix de Robinson qui l'appelait par son nom. Il regarda autour de lui. Personne. Pourtant, il n'avait pas rêvé. Tout à coup, juste au-dessus de sa tête, partant des branches de l'arbuste sous lequel il avait dormi, l'appel retentit à nouveau. « Vendredi ! Vendredi !» Il se leva et inspecta le feuillage de l'arbre. C'est alors qu'il vit un oiseau vert et gris s'enfuir à tire-d'aile avec une espèce de ricanement vers un petit bois. Il se dirigea vers ce point de l'île. L'un des plus beaux arbres, un tulipier, paraissait chargé de gros fruits bizarres qui se révélèrent être des nids de perroquets. L'après-midi, il revint avec Robinson. Les perroquets faisaient un grand vacarme de caquetages dans les branches, mais ils se turent soudain en les voyant s'approcher. « Je n'ai jamais vu de perroquets dans l'île, » dit Robinson. « Ils ont dû tous arriver en même temps pour pondre leurs œufs et viennent sans doute d'une autre île, pas trop éloignée. » Vendredi ouvrait la bouche pour lui répondre, mais il fut interrompu par la cacophonie des perroquets qui se remettaient à parler ensemble. « Jamais vu, jamais vu, jamais vu !» criait l'un. « une autre île !» répétait un autre. Et tout un groupe d'oiseaux verts, perchés sur la plus proche branche, leur caquetait aux oreilles. « Trop éloigné, trop éloigné, trop éloigné !» Assourdis par tout ce bruit, Vendredi et Robinson s'enfuirent jusqu'à la plage. « C'est bien la première fois depuis mon naufrage que je suis gêné par des bruits de voix !» s'écria Robinson, qui se souvenait de ses longues années de solitude. « Bruit de voix, bruit de voix !» glapit une voix aigre dans les branches. Il fallut fuir encore plus loin. Dès lors, Robinson et Vendredi eurent la plus grande difficulté à échanger des phrases, sans qu'aussitôt une voix moqueuse ne vienne les interrompre en répétant certains mots qu'ils avaient prononcés. Exaspéré, Robinson ne se déplaçait plus qu'avec un bâton qu'il lançait rageusement dans la direction d'où venait la voix. Jamais il n'atteignit un seul perroquet. « En vérité, lui dit Vendredi, je crois que c'est une bonne leçon. Nous parlons trop. Dans ma tribu, chez les Araucans, plus on est sage, moins on parle. Plus on parle, moins on est respecté. Les animaux les plus bavards sont les singes. Et parmi les hommes, ce sont les petits-enfants et les vieilles femmes qui parlent le plus. » Et il ne se laissa pas troubler par le cri qui répétait « Petits-enfants, petits-enfants, petits-enfants !» Il montra à Robinson un certain nombre de gestes des mains qui pouvaient exprimer les choses les plus importantes. Ainsi, Robinson et Vendredi restèrent-ils silencieux plusieurs semaines, s'exprimant grâce aux signes de leurs mains, se comprenant en silence. Un matin, les œufs des perroquets ayant éclos et leurs petits ayant appris à voler, il y eut un grand rassemblement caquetant sur le rivage. Puis, d'un seul coup, au moment où le soleil se levait, tous les oiseaux s'envolèrent vers le large. Robinson et Vendredi se remirent à parler. Et ils furent tout heureux d'entendre à nouveau le son de leur propre voix. Mais l'expérience avait été salutaire et souvent, d'un commun accord, ils se taisaient et ne communiquaient plus qu'avec leurs mains. Si vous avez manqué les épisodes précédents, vous pouvez les écouter sur le podcast de l'Instant Lecture, Radio Arc-en-Ciel, en minuscule sans point ni tiré, et vous ajoutez .re.

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1: 23h passées de 30 minutes sur les ondes de Radio Arc-en-Ciel. Retrouvons maintenant Parole semée, parole partagée, une chronique de Marc Thomas.

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Bonjour chers amis auditrices et auditeurs. En cette fête du 15 août, j'intitule l'émission de cette semaine « Marie, l'humanité de Dieu ». À l'occasion donc de la fête de l'Assomption, en ce 15 août, je vous propose quelques pistes pour interroger ensemble les représentations que nous avons de Marie et la place que nous lui donnons dans notre vie et dans notre foi. Quatre parties à cette émission, intitulée ainsi « Une toute jeune femme semblable à tant d'autres ». Deuxièmement, une fiancée enceinte de Dieu. Troisièmement, une femme qui accouche un Dieu

0: pour lui parler, et plus encore, pour faire d'elle sa porte-parole. Un dieu s'incarne au ventre d'une jeune femme. Quelle nouvelle! Alors Marie n'est pas une statue. Toute sa vie, elle restera cette mère présente, humble, discrète, attentive, comme tant de femmes, comme tant de mères d'aujourd'hui et de tous les temps.
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0: Une fiancée enceinte de Dieu. Dieu choisit une jeune femme en construction qui est en train de construire aussi son amour pour Joseph. Et Dieu prend le risque qu'on la montre du doigt, qui est donc cette fiancée enceinte avant son mariage et dont le père n'est pas son fiancé. Vous imaginez les ragots, les ladilafés autour de Marie et de sa famille. Qui est ce Dieu qui s'immisce dans l'histoire d'amour naissante entre Marie et Joseph, au point que Joseph va envisager de rompre parce qu'il se sent trompé? Tous les hommes et les femmes victimes de l'infidélité de leur conjoint peuvent comprendre cela. Un Dieu qui s'empare du corps d'une femme fiancée et la rend enceinte. Même si c'est par l'opération du Saint-Esprit, j'avoue que cette pensée m'interroge et me gêne. Peut-être je vous choque en disant ça, mais j'ai choisi de réfléchir à cela avec vous, ici, aujourd'hui, tout en gardant au cœur la grande tradition de l'Église. Si Dieu a choisi d'avoir besoin du ventre d'une femme pour engendrer son Fils à l'humanité, pourquoi ne s'est-il pas servi aussi de l'amour d'une femme et d'un homme pour engendrer cet amour divin? Dieu aurait pu adopter le fruit de l'amour de Marie et Joseph et le choisir comme son fils bien-aimé pour être le sauveur du monde. Le choisir d'une manière toute particulière, mais dans le même esprit que tout homme et toute femme sont fils et filles de Dieu authentiquement et reçoivent de sa part une mission pour continuer l'œuvre du Dieu créateur et sauveur au cœur du monde. Simplement, Jésus aurait reçu une mission toute particulière, d'être Dieu au milieu du monde.
1: Bienheureuse mère du Seigneur.
0: Une femme qui accouche un Dieu humain. Donc je continue ma réflexion et j'essaye de comprendre. Les évangélistes n'étaient pas présents ni à la conception ni à la naissance de Jésus. Des années plus tard, ils ont probablement reçu le témoignage de Marie et de Joseph, et ils ont admiré leur foi dans l'intervention de Dieu au cœur de leur amour. Ils ont donc voulu insister, en décrivant non pas comment les choses se sont passées, mais plutôt quel est le sens inimaginable du projet de Dieu. Un Dieu qui choisit de venir prendre corps au ventre d'une femme. Un Dieu qui vient accoucher en humain. Un Dieu devenu humain parmi les humains. L'évangéliste Jean le dit très bien. Et le Verbe s'est fait chair et il a habité parmi nous. L'important n'est donc pas la manière dont s'est réalisée la conception de Jésus. Le plus important est le projet de Dieu. Dieu devient humain. Dieu vient rejoindre l'homme au cœur du monde. C'est au cœur de la vie humaine que se réalise le salut. Voilà la foi des chrétiens.
1: Bienheureuse mère du Seigneur.
0: Depuis l'accouchement par Marie, le ciel est vide. Que toutes celles et tous ceux qui croient encore qu'on trouve Dieu en se tournant vers le ciel l'entendent enfin. Vous ne trouverez au ciel que les projections de vos illusions ou des fausses images de Dieu qui ont traversé l'histoire. D'un Dieu qui piloterait le monde comme un marionnettiste pilote.

0: ses marionnettes du haut de sa toute-puissance, du haut de son siège bien loin de l'humanité. Fausses images de Dieu qui traversent toutes les cultures, y compris la culture chrétienne. Depuis l'incarnation, le ciel est vide. Dieu n'est plus au ciel, il est au cœur du monde. L'évangéliste Jean écrit « Il était dans le monde, et le monde était venu par lui à l'existence, mais le monde ne l'a pas reconnu. Il est venu chez lui, et les siens ne l'ont pas reçu. » Jean 1, 9, 10. De même, l'ange de la résurrection dit aux femmes « Allez dire à ses disciples, il est ressuscité d'entre les morts, et voici qu'il vous précède en Galilée, là vous le verrez. » Et chacun sait que dans l'Évangile, la Galilée, c'est le carrefour des nations. Quand nous prions notre Père qui est aux cieux, nous ne renvoyons pas Dieu dans les nuages, car le mot « cieux » dans la Bible ne s'oppose pas à la terre, il désigne l'univers entier. Et quand on dit que Dieu est aux cieux, on ne dit pas qu'il n'est pas sur terre. On dit seulement que personne ne peut se l'approprier ni l'enfermer dans ses propres conceptions personnelles. Ceci est vrai aussi pour celui qui vous parle en ce moment.
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0: Le chant que je vous propose cette semaine a été écrit et chanté par Patrick Richard en contemplation devant Marie. « Saurais-je dire oui ?»

l'abécédaire du bien vivre dans le monde tel qu'il est. Le mot et l'attitude que je vous propose de vivre cette semaine, c'était bien l'attitude de Marie elle-même dans toute sa vie. La délicatesse. Un éléphant dans un magasin de porcelaine. Des mots, des gestes maladroits comme des armes. Plutôt que d'arriver ainsi avec nos gros sabots, la délicatesse. Un vase fragile et précieux. Un parfum suave sans être enivrant. Une mère avec son enfant. La main du soignant s'approchant d'une plaie. Attentif, prévenant, vigilant, doux, attentionné. Des attitudes qui proposent sans imposer. Des dialogues qui réconcilient sans vouloir avoir raison. Des gestes qui touchent sans intrusion. Des regards qui envisagent sans dévisager. Des présences qui s'offrent sans dominer. Des amours qui se donnent sans posséder. Délicatesse, le mariage de respect et de tendresse.

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2: Le programme de la nuit sur Radio Arc-en-Ciel, il est minuit. Nous retrouvons maintenant Jean-Claude avec Navé un foie. Je vous propose deux petites histoires en créole.
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Histoires dehors. Comment l'a fait la Terek de Moon? Histoires, histoires, la gamme, la menterie. Ça l'a pas moins, ça y raconte la gamme. Ça l'a pas moins, ça y ramasse la menterie. Ça bande vieux gras Moon dans le temps longtemps.

L'histoire dehors. N'a point le roi plus fort que bon Dieu. L'histoire en Afrique. N'avait une fois, là-bas en Afrique, dans le pays Haoussa, côté fleuve Niger, un roi qui reçoit son bon sujet tous les matins, sous un pied de baobab. Et tout le monde qui présente devant lui, qui dit comme ça, « Vive le roi, vive Ali longtemps, longtemps même !» Ça t'est une parole sacrée. Tout le monde t'est obligé de dire ça. Mais un jour, un jeune bougre l'a présenté devant le roi et il a dit « N'a point le roi plus fort que bon Dieu ?» Tout le monde t'est effrayé. Que ça le roi t'ait ça à faire ? Ben, le roi l'a pas pris la colère. Il a souri, il a lève la main, toute la bande l'arrête de causer. Le roi l'a fait comme si que il avait pas bien entendu. « Bonjour, mon ami, » l'a dit le roi. « Où peut répéter ça qu'on vient de dire ? Mais elle n'a pas bien entendu. »« N'a point le roi plus fort que bon Dieu ?» Le jeune bougre l'a répété. « Le roi t'est mortifié. L'y t'est furieux. Mais l'y l'a fait comme si de rien n'était. » Lila l'a souri et Lila l'a dit « Jeune bougre, où l'est insolent, soit où l'est fou, soit où l'est brave. Mais qui que c'est où ?»« Moi, c'est un paysan, » le jeune bougre l'a répondu. « M'y cultive mon champ, m'y nourrit ma femme et mes enfants. Tant que bon Dieu, il laisse à moi vive. Alors, où mérite mon respect ?» l'a dit le roi. Le roi la tire une bague en or sur son doigt et il la donne le paysan. « À la peau !» l'a dit le roi. « Zanola, ça l'emblème le roi. Mon bon ennemi serait prêt à faire la guerre pour gagner ce zanneau. Garde aller bien, veille bien sur lui. Si par malheur ou la perdre le zanneau, ou va perdre la vie en même temps. Mais moi, m'y respecte, ça que n'a point le roi plus fort que bon Dieu. » Le jeune bougre a pris le zanneau, il a dit merci le roi, et il a rendu son case. Une semaine après là, le roi l'a fait venir le paysan. « Mon une mission pour où ?» l'a dit le roi. « Mis ça fait un mur autour de la ville. Moi, l'a besoin de maçons avec toute qualité de artisans. Allez, roi d'azote partout. Choisis ça que les meilleurs, ça que les plus gabiers, et amène à zot pour moi. » Le jeune bougre la retourne son case. Dans le chemin, de monte et carte pour la salle y passer. Zot écrit à lui, n'a point le roi plus fort que bon Dieu. Arrive son case, le jeune bougre la serre le zanon le roi dans une corne bélier. Il a donne sa femme et lui l'a dit, mis avant un voyage pour le roi, cachette à lui bien. Ma vie, elle est dans haute main. Le paysan la prend son baluchon, il la monte sur son bourrique, et il est parti. Le roi t'y attend rien que ça même. Il envoie un messager, la case n'a point le roi plus fort que bon Dieu. Le messager la donne la femme 1000 coquillages contre Zano le roi. Mais la femme l'a dit non. Alors le messager la donne à elle 3 caisses. Pleine robe tissée en fil en or. La femme la met toute la bonne robe sur elle. Elle la partie guette à elle dans la glace. À la fin, elle t'y tient plus. Sans dire rien, sans faire un geste, elle la monte la cachette coup de yeux. Le messager l'attrape la corne bélier et il est parti amène pour le roi. Le roi t'est content, il a dit. Ce zanneau-là, allez jette aller loin, loin même, dans le fond un lac, et a fait un autre bague pareil pour moi. Pendant ce temps-là, n'a point le roi plus fort que bon Dieu, Téphine rassemble toute son bande de maçons avec artisans. Zot t'es en route pour la case le roi. T'es reste à Zot une grande savane pour traverser.
Un soir, zot la cale dans un village pêcheur, sur le bord d'un lac. Zot était bien accueilli, n'avait de bon manger, n'avait de bon vin. Zot la décide repose une journée avant d'attaquer la grande savane. Lendemain matin, zot la partie la pêche. Le soir, zot la aligne tout zot poisson sur une rangée de feuilles bananes. Mais n'avait un poisson et il bouge encore. Un pêcheur la prend son couteau, il la rouvre le ventre le poisson et il la trouve un anneau en or. Il la donne à point le roi plus fort que bon Dieu. Et quand n'a point le roi plus fort que bon Dieu l'a bien guetté le anneau, il a reconnu la bague en or, le roi l'avait donné à lui. Mais comment le anneau l'avait pu arriver à là, dans le ventre un poisson? Quand même ça, n'a point le roi plus fort que bon Dieu, t'es soulagé. Heureusement encore, il avait retrouvé le anneau. Sinon ça, il était risquable mort. Deux jours après là, la troupe d'artisans arrive en ville. Avant d'aller voir le roi, n'a point le roi plus fort que bon Dieu, la partie voir sa femme. Où ça, où la cachette, la corne bélier, m'a la donne à où? Il a demandé. Un malheur à l'arrivée, elle la répond. Moi, l'avais cachette la corne bélier dans un poteau sous le toit. Mais n'a un rat, la n'y mange le bois. La corne bélier la tombe à terre, l'a cassée. Et moi, la pas trouve le anneau. Quand elle l'a vu, comment son mari était en colère, la femme la court d'un chemin. N'a point le roi plus fort que bon Dieu, t'es ça court derrière elle. Mais elle a là, quatre soldats l'a débarqué. Zot la râle le jeune bouc devant le roi. Vive le roi, vive Ali longtemps, longtemps même, tout le monde l'a crié. Le jeune bouc, lui, il n'a pas dit rien. Alors le roi l'a demandé. Qu'il est le anneau en or, moi la donne à où? Le jeune bouc la fouille dans son poche, il attrape le anneau et il a dit à la lila, et il n'a point le roi plus fort que bon Dieu. Le roi la prend le anneau, il a bien guetté tout de côté. T'es le bon anneau. Mais comment le anneau l'avait pu arriver dans la poche, le jeune bouc? Ça, t'es un mystère. Ça, t'es la magie. Ça, t'es sorcier. D'avoir bougla, t'es un magicien. Alors, le roi l'a dit, « Jeune boug, on a raison, mille fois raison, n'a point le roi plus fort que bon Dieu. » Et le roi la fouille dans son poche. Il attrape le deuxième anneau qu'il avait fait fabriquer. Et il la partage son royaume en deux. Il la donne la moitié, n'a point le roi plus fort que bon Dieu. Et tout le monde était content. Comme ça même, dans le pays Haoussa, côté fleuve Niger, le nom l'a resté. J'ordis encore, dans la région de Niamey, de monde y écrit le nom, n'a point le roi plus fort que bon Dieu, sur votre camion, sur l'autobus, sur votre canotte. Ici aussi, la réunion dans le temps longtemps, de monde y bâtit votre camion. N'avait un camion béalier, t'es déboule sur la route de la montagne, t'es appelle, m'en fous la mort. Oh yeah.

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Histoires, la gamme, la menterie. Ça l'a pas moins, ça, il raconte la gamme. Ça l'a pas moins, ça, il ramasse la menterie. Ça, bande vieux gras Moon dans le temps longtemps.

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Les histoires dans le pays Limousin. Ces histoires, ils sortent dans le pays Limousin. Capitale, Limoges. Alors comme ça, il y avait une fois, dans le pays Limousin, un joueur qui appelle Michel. Michel, qui jouait la vielle. La vielle, c'était l'espèce violon, avec une rangée de touches, comme touche piano, sans main roue, il tourne avec une manivelle. Depuis qu'il était marmaille, Michel t'ai joué la vielle. N'avait rien que lui comme joueur dans la région. N'avait point une fiançaille, un mariage, un baptême, une fête, sans Michel avec sa vielle. Michel t'ai monté sur la table, et toute la soirée, il était joué la valse avec la bourrée. Un marmaille t'ai passe la quête pour donner à lui un petit monnaie. Quand il était fait le bal, Michel était guette bonne danseur. Et surtout, il était guette bonne danseuse. Comme ça même, Michel la tombe amoureux. Il la tombe amoureux à une jolie fille blonde qu'il appelle Fanchette. Toute bonne jeune Jean Gaillard qu'il y a tant autour pour danser avec Fanchette. Michel t'es si tantellement amoureux, il t'es veut marier. Alors comme ça, un jour, Michel l'a fait sa demande. Et Fanchette l'a dit oui. Le mariage t'est fixé pour dans 3 mois. Mais ah là là, chagrin pour Michel, un autre joueur l'a débarqué dans la région. Il t'est joué violon. T'es un grand jeune Jean Gaillard avec une jolie moustache. L'été appelle Bertrand. Tibout, bonnes habitants la préfèrent le violon pour faire la fête. Michel t'es triste, mais ça que t'es consolé, aller, t'es son mariage avec Fanchette. Un samedi soir, devant l'église, Michel la bute sur Fanchette. Michel l'a demandé. Où ça va comme ça, Fanchette? Mais ça à la case, Fanchette la répond. Ben, ça l'a pas chemin autre case. Non, m'y fait un détour, l'a dit Fanchette. Où veut m'y venir un coup? Michel l'a demandé. Non, merci, Fanchette la répond. Un petit béco, l'a dit Michel. Fanchette la tente sa joue pour embrasser. Elle l'a pas dit rien. Elle l'a faufilé. N'y en trouve demain à la messe. Michel l'a crié. Mais Fanchette, t'es fin arrive loin. Elle l'a pas répondu rien. Pauvre Michel. Le lendemain matin, Fanchette l'a sauvé en missouk avec Bertrand, le joueur de violon. 4 années l'a passé. Un jour, t'es la foire agricole dans la ville. Gros soleil, la musique, la poussière, la chaleur de moun en Poundiac. Michel tenait bas de carré, des fois qu'il demande à lui jouer un morceau. Comme ça même, il arrive devant un espèce chapiteau. Sur la toile, une peinture t'y représente une jolie femme blonde. Elle te tient beau une baguette, t'y fait des étincelles. Dessous t'es écrit en lettres rouges, Eva, femme torpille. Sur l'estrade, en l'air un grand l'échelle, un boug avec une tête bourrique en carton, t'y jouait violon. Et alors là, tout d'un coup, le joueur l'a perdu l'équilibre, il a crié, il a essayé de dresser, mais l'échelle l'a capoté et le boug la tombe dans l'air dans le fond. Malheur, son rein l'a parti crasé, suis un poteau en fer, t'es planté dans la terre pour t'y un beau la toile. Le bougle est mort en place. De moun l'emporte le corps sous le chapiteau. Zot la tire la tête bourrique en carton. La même, Michel l'a reconnu,
Bertrand, le joueur de violon. Eva, la femme torpille, en maillot, avec un corsage en velours rouge, t'es comme une folle. Elle t'écrie, elle te pleure, elle te roule son tête sur la poitrine le mort. Michel l'a reconnu, le cheveu blond, la voix, la figure, des Fanchettes. Pauvre Fanchette. Michel la prend sa main, elle la guette à un coup. Elle l'a reconnu, Michel. Zot l'a pas dit rien. Devant Zot, le corps de Bertrand t'est étalé sur trois chaises. Fanchette l'a debout. Elle t'est fait pitié, somme son vieux maillot, son corsage en velours rouge, tes fines fanées. Mais son figure t'est toujours jolie, son cheveu t'est toujours blond. Michel t'est gagne pas causé. Fanchette l'a demandé. Michel, est-ce que vous les riches? Non, va, Michel l'a répondu. Moi, l'ai toujours pareil même, mais jouer la vielle pour faire danse de monde. Alors, viens avec moi, a dit Fanchette. Ou va remplacer Bertrand, ou va jouer la vielle. Michel l'a debout. Il était comme un bouc sou. Son pied, la partie batte contre la chaise, t'es tient beau, la tête le mort. La tête l'a basculé dans le vide. T'es balance comme une pendule. Une goutte de sang la sort dans la moustache. Michel t'est saisi. Les dégâts pu bouger. Fanchette l'attrape son bras. Elle l'a dit. Alors, Michel, les bons, ou viens avec moi? Michel n'a pas répondu rien. Il a rendu son case. L'in avait 40 ans, Astor n'aurait dit l'in avait 60. Depuis ce temps-là, Michel t'y jouait toujours la vielle. Mais l'était triste. Souvent des fois, de monde t'imagine l'était saoul. Mais non, l'était boire plus une goutte de vin, l'était boire rien que de l'eau. Mais même quand l'était jouait la polka, la tristesse t'es dans son cœur.

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1: nous sommes pas le paradis ici. La Belgique n'est pas un paradis, la France n'est pas un paradis, les États-Unis encore moins. On ne peut pas éviter des critiques.
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3: Personne ne prend plaisir à s'expatrier. Aucun d'entre nous ne peut affirmer ici qu'il est heureux de vivre ici en terre étrangère, de vivre cette situation
4: L'expulsion hier soir par un vol charter de 43 Aérois, dont deux femmes et quatre enfants.
0: Nakinchasa, nani a l'impact. 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

0: 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Il est 1h du matin. 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
1: Bonjour et bienvenue dans Génération Laudato Si. Je vous retrouve à nouveau à La Cordelle, l'ermitage franciscain au cœur de la Bourgogne. C'est ici que vit frère Patrice. Il est franciscain depuis 50 ans et il a rejoint le projet d'ermitage il y a 6 ans. Avec frère Patrice, on va parler de fleurs, d'oiseaux, de la beauté de la création et surtout de la louange. Car La Cordelle, c'est aussi une véritable école de contemplation, comme le souhaitait saint François d'Assise lorsqu'il a envoyé ses frères ici, à Vézelay, il y a plus de 800 ans. Peut-on apprendre à prier avec la création? Comment entrer dans cette louange si particulière? On va découvrir ça tout de suite avec frère Patrice. C'est parti.
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1: Bonjour Frère Patrice.
2: Bonjour.
1: Merci beaucoup de nous accueillir ici, chez vous, à La Cordelle. Pourquoi est-ce que vous avez choisi de vivre cette vie d'ermite ici ?
2: J'ai choisi, et en même temps c'était une réponse à un appel. Notre provincial, il y a une dizaine d'années, avait lancé un appel par mail en disant « Y a-t-il parmi vous l'un ou l'autre frère qui serait intéressé par La Cordelle ?» pour aller y vivre. Moi, j'ai répondu par l'affirmative et c'est comme ça que la demande a été confirmée, entendue et puis confirmée. Voilà, et je suis venu ici à la fois pour répondre à un appel et puis pour un désir qui était en moi, les deux. C'était la conjonction des deux.
1: Alors là, on se trouve dans le jardin, en haut de l'ermitage de La Cordelle. On est face à cette chapelle magnifique du XIIe siècle. On est aussi au printemps avec les fleurs qui fleurissent partout autour de nous. C'est vraiment magnifique. C'est vous, hein, frère Patrice, qui prenez soin de ce jardin ?
2: En bonne partie, oui, je crois qu'on peut le dire, mais c'est vrai que j'ai appris à jardiner déjà il y a pas mal de temps. Ça a correspondu à peu près au moment où je suis rentré chez les franciscains. Et voilà, pour moi, le jardin ici, en particulier le jardin d'agrément, avec les fleurs et les parterres, etc., ça fait partie de l'accueil. Ça fait partie de l'accueil, et c'est comme un prolongement naturel de la chapelle. Quand on a vécu un temps de prière à la chapelle, en particulier, dès qu'il commence à faire beau, en été, on reste dehors le mercredi ou le dimanche, on partage un café avec les gens qui sont là. Et je dirais, c'est tout à fait, comment dire, ça va de soi qu'il faut en prendre soin. Et tout comme on honore le Seigneur dans la chapelle, on l'honore aussi dans sa création.
1: On sent que la création autour de nous est vraiment honorée. Toutes les plates-bandes sont taillées, les fleurs sont très belles. C'est vraiment splendide. Alors on va continuer de se promener ensemble, frère Patrice. De l'autre côté du mur, il y a un espace clos qui est dédié uniquement aux frères. Il y a également un potager, je crois, ici.
2: Oui, tout à fait. Il y a sur la terrasse, enfin au niveau inférieur, il y a un grand potager. C'est un peu le domaine du frère Éric, mais on y participe tous à notre manière. En particulier, moi, pour la récolte des petits fruits, par exemple. Et puis, c'est vraiment important, non seulement, voilà, parce que il contribue quand même depuis surtout 2-3 ans. On a de belles récoltes. Donc, il contribue en bonne partie aussi à notre subsistance en matière de fruits et de légumes, en particulier. On a eu de belles récoltes et c'est vraiment important et ça fait partie de la manière d'honorer le lieu, la création, que de travailler aussi ce potager.
1: On sent, frère Patrice, que vous aimez profondément vous occuper des fleurs. Est-ce que vous avez toujours été sensible à la nature ?
2: Ah oui, c'est une vieille histoire chez moi. Je suis sensible et j'ai appris à connaître un peu progressivement des choses de la nature. Ça a commencé chez moi par l'ornithologie quand j'étais encore presque enfant ou préadolescent. Je vivais dans un endroit à la campagne où il y avait pas mal d'oiseaux et ma mère avait à l'époque acquis ou reçu, je crois, des disques qui étaient à peu près les premiers de l'époque avec des enregistrements de chants d'oiseaux. Et donc je faisais, parce qu'on n'avait pas à l'époque des quantités de disques comme on a maintenant, on en avait peut-être, je sais pas, moi, 10 ou 20, je sais pas. Et donc j'écoutais ça presque en boucle et j'ai appris à mémoriser, à écouter les chants d'oiseaux. Je faisais le lien avec ce que j'écoutais dans le jardin. Et c'est venu comme ça. Et ça a été, voilà, j'ai appris au fur et à mesure à compléter un peu ces connaissances. Et puis le jardinage est venu se greffer là-dessus à partir de ma vie franciscaine, en fait. J'ai commencé à plonger mes mains dans la terre du jardin quand je suis devenu franciscain. Et depuis, ça, voilà, je me suis intéressé à la manière de faire le jardin, créer un jardin, dessiner un jardin, travailler la terre, qu'est-ce qu'on plante, comment, etc.
1: Alors, frère Patrice, il y a pas mal d'espèces d'oiseaux dans la région. Qu'est-ce qu'on peut voir ici autour de l'ermitage de Vézelay ?
2: Il y en a effectivement beaucoup. Moi, j'ai été très impressionné et scotché, je pourrais dire, au moment du confinement. Je trouvais qu'il y avait un environnement naturel exceptionnel avec des quantités d'oiseaux comme j'en avais rarement vu. Et ça m'a stimulé à les noter au fur et à mesure ce que j'entendais. Souvent, les oiseaux, on les entend avant de les voir. On les voit pas toujours, mais je les entends. Et donc, comme j'avais appris à les identifier, depuis lors, je les note. Et d'année en année, je complète ma liste. J'en suis à peu près à 80 espèces observées ou entendues dans un rayon de plus de quelques kilomètres autour de La Cordelle, disons, de 3-4 kilomètres autour de La Cordelle. Et voilà, je complète au fur et à mesure. L'an passé, la dernière en date, c'était le long de la Cure, à quelques kilomètres d'ici, il y a des rochers. Et je savais que dans ces falaises, il y avait un couple de faucons pèlerins qui nichaient, qui sont une espèce protégée. Et je les ai revus, je les ai découverts pour la première fois l'an passé. Et je les ai revus dimanche. C'était assez génial, d'ailleurs. Et je scrutais le piton rocheux où il s'était posé l'an passé. Je ne voyais rien. Et à un moment donné, j'entends un boucan, vraiment des cris. C'était le mâle qui sortait. C'était probablement la période des amours, c'était assez saisissant. Et j'ai repéré à ce moment-là que la femelle était exactement en dessous de l'endroit que je scrutais et je ne l'avais pas vue. Donc, c'est un oiseau magnifique, très impressionnant, hein, le roi des chasseurs, le faucon pèlerin, depuis le Moyen-Âge et même avant.
1: Et ici, concrètement, frère Patrice, à l'ermitage de La Cordelle, comment est-ce que vous faites pour attirer ces oiseaux ?
2: Il faut vraiment entretenir au maximum la biodiversité. Et ça commence par bon, toutes les plantations, la manière de traiter, bien sûr, ou de ne pas traiter. On évite tous les produits chimiques. Pratiquement, il n'y a aucun produit chimique. La seule concession à laquelle on... voilà, c'est quand même des produits anti-limaces, parce que sinon, elles mangent tout. On ne sait pas encore si on y arrivera autrement pour le moment. Sinon, il n'y a vraiment pas d'autres produits chimiques du tout qui entrent ici, dans le jardin. Première chose. Deuxième chose, c'est varier au maximum les plantations et repérer les plantations qui sont mellifères, qui attirent les abeilles, les papillons. De faire en sorte qu'on ne tonde pas tout l'herbe. Moi, je tonds simplement des passages et le reste, ben, ça laisse, je laisse pousser en pré-fleurie, de telle sorte qu'il y ait un maximum de papillons, d'insectes, d'abeilles qui puissent venir butiner. Et y compris pour les arbres, il y a des arbres qui sont plus ou moins mellifères, des fleurs et des plantes à fleurs aussi qui sont plus ou moins mellifères. Donc tout ça, c'est des choses qu'on apprend au fur et à mesure et qui contribuent. Il faut aussi veiller un peu à avoir des arbustes, des arbres de différents niveaux, différentes tailles. Plus on arrive à introduire de la biodiversité, plus on attire les oiseaux, évidemment.
1: Et ben c'est toute l'intelligence du vivant que vous cultivez ici, hein, on l'entend. Alors avec vous, frère Patrice, on va parler de la contemplation et de la louange. Après cette magnifique vue à flanc de colline, je vous propose de nous installer dans la salle à manger des frères. On vous suit. C'est parti.
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1: Frère Patrice, ici à la Cordelle, vous prenez particulièrement soin du jardin, on vient de l'entendre, mais aussi des fleurs et de toutes les créatures qui y vivent. On parle souvent de la création dans le monde chrétien. Qu'est-ce que ça veut dire la création pour vous ?
2: La création, pour moi, elle renvoie à la fois aux créatures et aux créateurs. Et nous, humains, nous faisons partie de cette immense chaîne de la création. À notre place, nous avons à côté de nous les plantes, les animaux, Et puis, nous, comme croyants, nous croyons que tout cela est le fruit du geste ou de l'acte créateur qui est un acte d'amour. Le créateur a vraiment donné vie à la création par, c'est un geste d'amour. Et voilà. Donc, pour moi, c'est vraiment important de pouvoir me référer au créateur. Et si c'est vrai que, comme le Christ l'a révélé, le créateur, il est notre père, ben alors nous sommes tous frères dans la création. Y compris, non seulement de nos frères ou de nos sœurs humains, mais aussi des plantes et des animaux. Et c'est l'originalité de François, je pense, d'Assise, d'avoir vraiment, expérimenté cette fraternité avec toutes les créatures.
1: Pour parler un peu en termes symboliques, est-ce que vous vous sentez vous-même jardinier de cette création? Et qu'est-ce que ça veut dire pour vous d'être jardinier?
2: Ben, je l'espère que je suis un peu jardinier de cette création, dans le sens où il s'agit pour moi vraiment de prendre soin de ce qui nous est confié, chacun à notre manière et à notre place. Hein, donc voilà, comment pouvons-nous contribuer à honorer cette création, à en prendre soin? Alors ça va être, il y a mille et une manières d'en prendre soin, mais c'est vrai que le travail de la terre est un moyen privilégié de le sentir concrètement. Ça passe par les mains. Et pour moi, disons que le fait de travailler la terre et de jardiner me fait prendre conscience de nos racines communes, nos racines humaines. Le mot humain vient du mot humus. Nous sommes tous issus de la même terre, nous sommes tous issus du même humus, et le fait de travailler la terre, de travailler au jardin, pour moi, me rappelle tout le temps ça. Et je crois que ma position privilégiée au jardin, c'est à genoux, quand je peux vraiment mettre mes mains dans la terre et travailler les racines et faire des plantations, etc. Donc c'est quelque chose qui me rappelle, moi, ma propre condition d'humain tiré de l'humus. Comme les plantes et les animaux à un moment donné dans l'évolution.
1: Vos frères nous ont dit que vous étiez à la fois passionné par les oiseaux et les fleurs, mais aussi par la peinture et le dessin. Pourquoi c'est indissociable pour vous ?
2: Je crois vraiment, et de plus en plus, que nature, art et culture sont très liés, très très liés. J'ai lu, il n'y a pas plus tard que hier, je crois, une citation qui est assez éloquente pour moi. « L'humain, c'est la nature qui prend conscience d'elle-même ». Nous avons vécu dans notre Occident avec cette idée, depuis la Renaissance, d'une séparation entre nous et la nature. La nature, c'est extérieur à nous. Et on a complètement gommé cette dimension où nous faisons partie intégrante de la nature. Et ce n'est pas quelque chose d'extérieur à moi. J'en fais intégralement partie. Et je pense aussi que la nature est, au départ, la source d'inspiration première, je dirais, de toutes les formes d'art. Et je pense qu'elle restera la dernière jusqu'à la fin des temps, parce que comment nous renouveler, comment et où allons-nous trouver notre inspiration si ce n'est en apprenant à observer, écouter, recevoir de ce qui nous est donné, la nature au sens large, en nous mettant, nous, humains, dedans.
1: Frère Patrice, quand on parle de prendre soin de la création, on pense bien sûr à François d'Assise, mais on a parfois une image un peu mièvre du Saint d'Assise, des images d'Épinal, où on le voit parlant à des animaux, à des oiseaux. Il y a quand même toute une iconographie sur cette dimension-là de sa vie. Alors dites-nous un peu, quelle était la relation de Saint François à la création ?
2: Ce qui est très original, je crois, chez François, c'est qu'effectivement, il a réussi à créer une relation avec les animaux, et en particulier les oiseaux qu'il aimait beaucoup, mais ils reçoivent tous un nom qui est une manière de, comment dire, chaque oiseau est particulier. Ce ne sont pas les oiseaux en général. D'ailleurs, c'est très étonnant et intéressant de découvrir que dans le sermon aux oiseaux, il y a toute une variété d'oiseaux. Et puis, il y a beaucoup d'autres récits d'oiseaux qu'on connaît beaucoup moins. Mais il est question à la fois de rouge-gorge, d'alouette, d'hirondelle, de faucon aussi. De faucon, c'est le récit d'ailleurs que je préfère. Et puis, il est question aussi d'autres animaux, la cigale, le levreau, des poissons, etc., qui sont souvent des récits qu'on connaît beaucoup moins. Et ce qui est original, c'est-à-dire avant François, déjà dans le haut Moyen-Âge, il y avait plusieurs saints qui avaient été associés à un animal, par exemple Saint Hubert ou Saint Gilles avec sa biche, Saint Hubert avec son cerf, Saint Roch avec son chien, qu'on voit beaucoup, les statues de Saint Roch, même s'il s'est venu un peu après François. Mais ce qui est original, je crois, chez François, c'est qu'on est tout à fait dans un autre registre que celui du paradis terrestre. Il y a une forme de relation, de proximité, de connivence, de familiarité.
1: D'égalité même.
2: D'égalité avec les animaux qui le sentent et qui le lui rendent. Et c'est ce qui est, je crois, très original dans l'approche de François avec les animaux, jusqu'à la terre elle-même, qu'il va appeler sa sœur. La terre elle-même est une sœur. Donc, est-ce que tout ça a été inventé ? C'est des questions qu'on peut se poser. D'où viennent tous ces récits ? Est-ce que ce sont des fables ? Est-ce que ça correspond à des histoires vraies ? Personnellement, je me dis de plus en plus que c'est trop improbable. Ces histoires sont trop originales, drôles, curieuses, étonnantes, que pour avoir tout inventé, je me dis, il y a certainement un fond historique qui a probablement été un peu amplifié par la tradition. Mais à la base, c'est impossible d'avoir tout inventé. Il y avait certainement quelque chose qui a dû frapper les contemporains et les disciples de François qui ont observé cette capacité qu'il avait à rentrer en relation aussi avec les animaux.
1: Alors, Frère Patrice, on vient de parler ensemble de comment prendre soin de la création qui nous entoure. J'aimerais maintenant qu'on parle de la contemplation de cette création si belle que vous avez à l'Ermitage de la Cordelle. Contempler la création, s'émerveiller, qu'est-ce que ça veut dire finalement pour vous, frère, à cet ermitage ?
2: Plus j'y réfléchis, plus je me dis que c'est très concret. La contemplation, c'est un mot qui peut être un peu impressionnant. On peut se dire, c'est réservé à une élite, c'est pour des moines ou des ermites. Voilà. Et je pense vraiment que contempler, ça commence par apprendre à voir et à écouter. Apprendre à voir et à écouter. Et je mettrais presque l'écoute avant la vue, parce que dans la Bible, le premier commandement, c'est écoute Israël. Écoute Israël. C'est-à-dire, tout commence par l'écoute. Et apprendre à voir, c'est la capacité d'être attentif. Et apprendre à voir, c'est aussi une école qui est particulièrement, pertinente et importante aujourd'hui, parce qu'il s'agit de ne pas vouloir tout voir. On est dans une société où on consomme tellement, y compris la culture, y compris les voyages, y compris, il faut avoir tout vu et se montrer en selfie devant un paysage, devant la place Saint-Marc à Venise ou que sais-je, ou devant Florence. Et c'est comme si ce qui importait, c'est montrer qu'on a vu. Mais apprendre à voir, c'est tout autre chose. Ça suppose une attitude d'écoute, d'humilité. On se met, en état de découvrir ce qui m'est donné, et ce que je ne prends pas le temps de voir.
1: Et est-ce qu'il vous arrive, vous, frère Patrice, de faire silence, par exemple, face à la nature de la Cordelle et de méditer, de contempler simplement une fleur, une tulipe, un oiseau que vous voyez passer et d'en faire votre prière ?
2: Je l'espère un peu quand même, oui, je l'espère, parce que tout dans ce lieu dont on essaie de prendre soin, dans ce cadre privilégié qui est le nôtre, tout y invite, il me semble, et que nous en sommes responsables d'en faire quelque chose et de faire en sorte que, personnellement, ce qui m'émerveille, ça puisse être partagé, que les autres puissent y avoir accès également. Et ça suppose aussi de pouvoir faire taire les bruits et les images qui sans cesse défilent en permanence dans notre mental. Quand on essaie de rentrer un peu en oraison, voire en contemplation, C'est le premier combat à mener. C'est toutes les images, les pensées, les préoccupations qui reviennent tout le temps, tout le temps. Et le silence extérieur qui nous est donné ici, c'est vrai que c'est un silence privilégié, parce qu'on est vraiment dans un cadre très silencieux. Mmh. Il est là pour favoriser et pour stimuler le silence intérieur. Le premier silence qu'il faut, essayer de, d'acquérir, de cultiver, c'est le silence intérieur. Et pour cela, il faut effectivement des conditions extérieures favorables.
1: Mmh. Alors justement, nous avons rencontré un couple qui essaye de vivre concrètement cette contemplation dans la région. C'est Pauline et Baptiste Chille-Sanson. Ils ont tout quitté à Paris pour s'installer tout près d'ici, près de la Cordelle. Quelle spiritualité puissent-ils à l'Ermitage de la Cordelle? Eh bien, écoutez Pauline, c'est un reportage de Lourane Sarraoui.
3: À Paris, j'avais une notion du temps très mentale, je dirais. C'est-à-dire, je pouvais faire des choses tant que mon esprit tenait, en gros. Et là, on rentre dans un monde où le rythme est donné aussi par l'extérieur. Il y a quelque chose de l'ordre d'une espèce de don infini dans ces paysages, que ce soit des paysages très proches ou très lointains. D'ailleurs, par exemple, les bords de route avec les petits buissons, tous les oiseaux qui traversent quasiment sous notre nez, ou même les odeurs de fleurs en ce moment, ou les choses qui viennent très proches de la perception ou très loin, eh ben, il y a quelque chose qui nous enveloppe, je trouve. C'est ça, je me sens portée. C'est comme si quelque chose me parlait et d'une manière très généreuse, très bonne. Il y a quelque chose qui me parle assez profondément. C'est comme un tissu qui se déroule un peu chaque jour et qui me parle de Dieu, quoi. Aujourd'hui, j'ai apporté avec moi ma viole de gambe pour accompagner quelques chants. Et pendant les vêpres, comme c'est souvent de la psalmodie, j'apporte un petit morceau ou un petit chant de Thésée pour pouvoir proposer un moment de méditation pendant la prière.

Je pense que j'ai longtemps cru que contemplation voulait dire pas d'action. Et du coup, j'étais un petit peu perdue parce que je pense que je suis d'une nature assez active. Et donc, je me rendais un peu malheureuse de pas arriver à trouver des temps sans action. Mais du coup, ça peut se produire alors qu'on est très actif. Et ça, c'est quelque chose que je pense que j'ai compris en venant ici. Même au cœur d'une liturgie où on est un petit peu sollicité, où c'est un peu le bazar, on est sollicité par plein de sensations, par plein de relations, par plein de choses, et bien cet état peut arriver. Ou bien en faisant une activité physique, en travaillant au jardin, en parlant à quelqu'un. C'est possible d'être en contemplation. Mais j'envie quand même beaucoup les grands contemplatifs comme Patrice, qui sont capables de rester complètement disposés et en silence devant quelque chose sans du tout agir.

0: Qu'est-ce qui vous touche finalement, frère Patrice, dans ce parcours de Pauline et de son mari Baptiste? Vous les connaissez bien, hein, je crois.
1: Depuis quelque temps, oui. J'aime beaucoup Pauline et Baptiste, à la fois parce qu'ils sont simples et vrais, et en même temps exigeants. C'est-à-dire, ils font partie de cette nouvelle génération de chrétiens qui sont formés, à qui on peut pas raconter des salades, et qui nous forcent à réfléchir, à trouver les mots pour dire notre foi et à partager avec eux. C'est pas nous qui savons et qui donnons notre savoir à d'autres. C'est vraiment une recherche commune, et je crois qu'ils sont vraiment pour moi représentatifs de cette génération. En plus du fait qu'ils sont artistes et qu'ils sont voilà, qui contribuent beaucoup à la beauté de la liturgie ici et qui sont comment dire très sensibles à ce que le lieu peut offrir de beau quand la chapelle est fleurie. Tout ça, je sais qu'ils y sont sensibles. Personnellement, ça me stimule beaucoup aussi.
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0: Frère Patrice, vous êtes l'un des trois frères franciscains de la Cordelle, à Vézelay, où nous sommes aujourd'hui. Et vous nous l'avez dit, nous sommes appelés à prendre soin de la nature, des créatures qui nous entourent, à les contempler aussi et à louer le Seigneur pour toutes ces créatures, pour toute la création. Mais frère Patrice, on peut aussi entrer dans une autre forme de louange du Créateur, la louange avec ou par la création. Qu'est-ce que ça veut dire finalement louer avec la création et par la création? C'est important cette distinction de vocabulaire, je crois, pour les franciscains. Par exemple, dans le Cantique des Créatures, saint François nous parle de louer le Seigneur par Frère Soleil. Éclairez-nous un peu.
1: C'est la nouvelle traduction qui a été adoptée, qui est très judicieuse, je pense, parce que j'y retrouve vraiment bien l'attitude profonde, je crois, de François, qui était de ne pas se mettre en surplomb. Quand nous louons pour les créatures, c'est déjà très très bien, je ne peux que encourager, et moi-même je le fais aussi, mais en même temps c'est peut-être une manière un peu de me mettre à leur place. Je suppose qu'eux n'ont pas le langage et que moi je l'ai, donc je loue pour elles ou pour eux. Ça suppose que elles n'ont aucun langage. Or, je crois que dans l'attitude de François, qui est de se mettre non pas en surplomb, non pas au-dessus, mais à côté d'elles, avec elles, c'est une manière de reconnaître que par leur couleur, leur plumage, leur chant, leur morphologie, que ce soit les oiseaux ou que ce soit les autres animaux, elles rendent déjà louange au Créateur, de par ce qu'elles sont. Moi, je peux leur prêter des paroles, mais elles ont leur langage à elles. Et je crois que toutes les découvertes aujourd'hui en matière d'intelligence animale, on n'en est qu'au début, et c'est magnifique et c'est passionnant. Et c'est une manière de dire que déjà, il y a cette intelligence animale dont on connaît encore très peu de choses qui est là, et qui est aussi une louange au Créateur. Et moi, je me joins à elles, et je me mets à leur côté, et non pas au-dessus d'elles.
0: Peut-être pour continuer avec vous sur cette question de la louange, justement, ce Cantique des Créatures a été écrit par François tout à la fin de sa vie, à un moment où il est malade, il est épuisé, il est mourant presque. Ce cantique aurait pu être un chant de lamentation, mais en fait, pas du tout, c'est un chant de louange. Est-ce que vous pouvez nous expliquer?
1: C'est un chant de louange. Pour moi, c'est très fort de réaliser que François a composé ça tout à la fin de sa vie, à un moment où il était très éprouvé, physiquement et moralement, vraiment très très éprouvé. Et d'intégrer et de méditer ce cantique, pour moi, c'est un appel aussi à me décentrer personnellement. Un appel à me décentrer. Mes problèmes, mes peurs, mes souffrances, petites ou grandes, ce n'est pas la fin du monde. Ce n'est pas la fin du monde. Parce que la création tout entière et moi dans cette création, nous sommes appelés à participer à la mort et à la résurrection du Christ à travers toute la création qui, elle aussi, comme le dit saint Paul avec des paroles incroyables, au chapitre 8 de l'Épître aux Romains, la création tout entière gémit dans les douleurs de l'enfantement. Et elle attend avec impatience la révélation des fils et des filles de Dieu. Elle attend avec impatience sa libération. Dieu sait si ça résonne fortement aujourd'hui, ces paroles. Je ne peux pas louer pour la création, avec la création, sans me décentrer et sans participer à ce mouvement d'abaissement avec le Christ qui a épousé notre condition jusqu'à souffrir et mourir sur la croix pour ressusciter. Et c'est toute la création qui est appelée à entrer dans ce mouvement. Et de ce point de vue-là, je crois que pour moi, rentrer dans ce cantique, c'est entrer dans la mesure du possible dans ce mouvement-là. C'est une manière aussi de relativiser mes problèmes, mes peurs, mes souffrances, en me disant, il participe à un mouvement beaucoup plus large qui est appelé à ressusciter.
0: Ce que vous dites, c'est que rentrer dans ce mouvement de louange avec et pour les créatures, par elles aussi, c'est en fait rentrer dans un grand mouvement de fraternité universelle, à l'image de ce que le pape François nous enseigne dans l'encyclique Laudato Si. Et finalement, c'est ce que vous vivez, vous, en tant que frère à l'Ermitage de la Cordelle. Est-ce que vous pouvez nous en parler un peu?
1: Oui, le fait de vivre en fraternité, et Dieu sait si c'est exigeant quand on est trois, quelque part c'est plus difficile, plus exigeant je dirais, d'être trois ou quatre que d'être 10 ou 12, parce qu'à 10 ou 12 on peut toujours éviter un peu celui avec lequel on a un peu de problème. Voilà, dans les couloirs on peut se croiser sans trop se fréquenter. À trois c'est pas possible, on est trop proches les uns des autres que pour pouvoir se fuir, on peut pas se fuir. Donc, et ce qui est propre à nos fraternités, comme dans la plupart des vies religieuses, on ne choisit pas les frères ou les sœurs avec lesquels on est appelé à vivre. Nous n'avons pas la même histoire, la même éducation, on vient pas du même milieu, ni même des mêmes régions, voire même des mêmes pays. Et c'est avec ceux-là qui me sont donnés aujourd'hui que j'ai à apprendre à vivre et à apprendre à vivre en frère. C'est un lieu de vérification pour moi essentiel qui concerne vraiment notre quotidien. Qu'en est-il de l'amour entre nous? Et c'est là-dessus que nous sommes jugés. Et ça ne trompe pas. Parce que je crois que les gens qui nous fréquentent, ils sentent bien ce qu'il en est de la qualité de nos relations. Et ça peut être à certains moments plus ou moins facile, à d'autres moments plus tendu, plus compliqué. Mais c'est le premier lieu de notre vie et donc de notre témoignage. Et ça suppose d'être, comment dire, d'apprendre la vérité dans nos relations, dans nos paroles, et d'apprendre aussi le pardon quand il le faut.
0: Alors, on arrive bientôt au terme de notre émission. Quel conseil, frère Patrice, vous pourriez donner à nos auditeurs et auditrices qui voudraient en fait découvrir cette forme de prière qu'est la louange avec et par la création? Et je m'adresse à l'ermite de la Cordelle, les fins connaisseurs des oiseaux que vous êtes.
1: Ouvrez vos yeux et ouvrez vos oreilles. Voilà. Laissez-vous étonner, surprendre. On a tellement de choses à découvrir. Voilà, la création vraiment nous invite à sortir de nous-mêmes. Elle m'invite, moi, à sortir de moi-même. Je ne peux qu'avoir envie de transmettre cela, de nous inviter à nous décentrer, à sortir de nous-mêmes, nous émerveiller de ce qui nous entoure et de creuser le lien que nous avons avec toutes les créatures, des plus minuscules et des plus humbles aux plus grandioses, je dirais du ver de terre aux étoiles, quoi. Hein. Donc, là, je crois vraiment que saint François était très original parce qu'on l'associe aux oiseaux et aux loups éventuellement, hein, puisqu'on connaît François qui convertit le loup, mais on connaît très peu le respect profond qu'il avait pour les vers de terre. D'où ça lui venait? Ça lui venait du rappel de cette parole, parce qu'ils connaissaient les psaumes à peu près par cœur pour les entendre tout le temps à l'office. Ils avaient une mémoire auditive beaucoup plus poussée que nous. Ils n'étaient pas plongés dans leurs livres. Ils écoutaient tout ça dans la liturgie. Je suis un ver, non pas un homme, est-il dit dans le psaume 21, qui est le psaume qui a été appliqué au Christ dans sa passion. Donc, des chiens nombreux me cernent, des fauves nombreux me dévorent. Je suis un ver et pas un homme. On a appliqué ça au Christ sur la croix, humilié, l'être le plus humilié de tous. Et pour François, rencontrer un ver de terre sur son chemin, c'était se souvenir de ces paroles du Christ qui est descendu jusque-là, jusqu'à se faire terrestre, jusqu'au ver de terre, qui creuse son chemin dans la terre. Que serait la terre sans ver de terre, quoi? Donc, nous laisser surprendre par ce que la nature, que nous appelons création, nous m'invite et nous invite à découvrir en ce qui concerne les liens qui nous unissent vraiment à toute la création.
0: Et je rappelle que vous avez écrit un livre sur saint François, frère Patrice. Ce livre, c'est « L'homme qui parlait aux oiseaux », dans lequel vous explorez la relation entre saint François et les animaux, justement. Merci beaucoup, frère Patrice, de nous avoir accueillis chez vous, ici à la Cordelle, pour parler de la contemplation et de la louange. Un grand merci à Stéphanie Tesson et Lourane Sarraoui pour la préparation et la conception de cette émission. Et merci à Raphaël Ferreira pour les moyens techniques. Moi, je vous dis à la semaine prochaine.

0: C'était à l'instant le magazine présenté par le Jour du Seigneur, Génération Laudato Si. Merci d'écouter le programme de la nuit de Radio Arc-en-Ciel. On poursuit en musique jusqu'à 2h du matin où vous retrouverez le magazine Visage.
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0: Le monde est trop petit.
1: Ouais.
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1: Ouais.
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1: 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Nous retrouvons le magazine de RCF, Visage.
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0: Robert Guédiguian, merci de nous accueillir chez vous, à Montreuil, près de Paris, et non pas à Marseille, comme pourraient l'imaginer tous ceux qui connaissent vos films tournés souvent dans la cité phocéenne. Mais pour ne pas trop souffrir de l'exil de votre ville natale, il y a quand même ce grand tableau du Vieux-Port qui est accroché au mur juste derrière moi. Et puis j'aperçois un panneau indiquant l'Estac dans le jardin, un panneau que je crois avoir vu dans Marius et Jeannette. Robert Guédiguian, vous êtes réalisateur de cinéma, producteur. Parmi vos 22 films, il y a bien sûr Marius et Jeannette, mais aussi Le Promeneur du Champ de Mars, le magnifique Gloria Mundi en 2019 et le tout récent Twist à Bamako en salle le 5 janvier 2022. Robert Guédiguian, vous êtes un cinéaste engagé politiquement. Et même si vous n'appartenez à aucun parti, vous avez rendu votre carte du Parti communiste en 1979, vous vous définissez comme communiste et vos tournages de films sont des moments communistes, dites-vous. C'est ce que vous expliquez dans le livre de dialogue avec Christophe Kantchev intitulé « Les lendemains chanteront-ils encore ?» aux éditions « Les liens qui libèrent ». Robert Guédiguian, si l'on remonte le fil de votre histoire, comment est née votre conscience sociale et politique?
1: D'abord, c'est, je crois, tout simplement, avec le regard d'un enfant, de voir des parents extrêmement travailleurs, fatigués, travaillant jour et nuit, etc. Il y a beaucoup de... Mon père a travaillé sur les quais, c'est un endroit où il y avait beaucoup, beaucoup d'accidents du travail, par exemple. Plus que dans le bâtiment.
0: Parce il était ouvrier électricien.
1: Il était ouvrier électricien, tout à fait. Électromécanicien, plus exactement. Et il, il rentrait souvent du travail en étant blessé. C'est-à-dire avec un doigt coupé, avec, bon. Donc pour moi, j'ai une vision comme ça un peu d'abord, j'allais dire, comme si c'était des titans, hein, ces ouvriers-là. J'ai une vision, en plus, ils étaient très forts, costauds. C'était beaucoup des ouvriers, ils travaillaient, ils avaient beaucoup des ceintures de force, des doigts, des doigts en cuir, des crânes de mer, enfin bon. J'avais à la fois, ils m'effrayaient un peu, en fait, tous ces ouvriers-là. Et je les admirais en même temps. Pour moi, c'était des personnages un peu mythiques, en fait. Mmh.
0: Vous présentez souvent dans vos films ce qu'on appelle les pauvres gens, hein, pour reprendre l'expression de Victor Hugo.
1: Oui.
0: Vous avez connu ça, c'est votre enfance.
1: Mais complètement, c'est-à-dire, nous vivions, d'ailleurs, en étant parfaitement heureux, je dire presque paradoxalement, mais on vivait dans 30 mètres carrés à peu près, qu'on vivait comme au 19e siècle, là, je dis souvent, il y avait...
0: Vous étiez combien, là, dans 30 mètres carrés?
1: Non, on était que 4.
0: Que 4, dire, voilà, dans 30 mètres carrés.
1: On était que 4. Mais il y avait des familles ou des amis qui étaient plus nombreux que ça. Nous, on était 4, et effectivement, il n'y avait pas de toilettes, il y avait un seau hygiénique, enfin, il y avait... On se lavait en faisant chauffer l'eau petit à petit sur la cuisinière et on versait une casserole dans la bassine. Enfin bon,
0: et on n'est pas au 19e siècle.
1: Hein. C'est ça.
0: On est fin des années 50.
1: Oui, 55, 53, je suis fin 53. Et effectivement, je me dis, quand je regarde ça aujourd'hui, j'ai l'impression de voir effectivement Zola. Quoi. C'est plutôt la fin du 19e. En fait.
0: Et c'était dur à vivre pour le petit garçon que
1: non,
0: vous étiez ou pas?
1: En fait, non. Il faut dire que non, parce que nos parents étaient extrêmement aimants. Donc on a, ils nous aimaient d'un amour immodéré, j'allais dire. Donc on ne faisait pas attention à ça. C'était notre, comment dire, on n'avait pas d'autre désir que ça, puisqu'on ne connaissait pas le reste du monde.
0: Il y avait l'ambiance des cours déjà, parce que les cours,
1: oui,
0: comme on voit
1: sûr,
0: dans Marius et Jeannette,
1: bien
0: là où les gens sont tout proches.
1: Bien sûr, il y avait une immense solidarité. Enfin, tout le monde vivait donc ensemble. Les gens se parlaient d'une fenêtre à l'autre, d'une. Bon, on est dans le sud aussi, ça veut dire que les portes sont souvent ouvertes, il fait très chaud. Au commencement était le climat, vous savez, c'est ce que dit Marx. Et on commençait à être de plus en plus... Enfin, on avait l'impression, on ne connaissait pas d'autres manières de vivre que celle-là. Donc on ne le concevait pas comme une situation malheureuse. C'était la situation dans laquelle tout le monde vivait. Ça ne nous empêchait pas donc de rire, de... Nos parents étaient très vigilants, ceci dit, à l'alimentation, donc on mangeait très très bien. Bon, en plus, dans ce monde-là, les femmes cuisinaient beaucoup, donc on mangeait de très bonnes choses, très cuisinées. Notre alimentation, notre santé était très, très, très surveillée.
0: Mais Robert Guédiguian, comment vous étiez perçu par les autres autour de vous? Parce que vous aviez un père arménien et une mère allemande, originaire de Larour. Et là, on est dans l'après-guerre.
1: Oui.
0: Vous avez été moqué, vous avez été considéré comme l'étranger?
1: Un petit peu. Pas bizarrement, en fait, parce que c'est assez rare qu'on parle d'une forme de racisme anti-allemand, en fait. En tout cas, aujourd'hui, ça semble absolument ahurissant. Mais j'étais blond aux yeux clairs. Mais les enfants savaient que... Ils entendaient ça chez eux, je pense. Ils savaient que ma mère était allemande. C'était effectivement pas loin, 53, c'est donc quelques années après la fin de la guerre.
0: On utilisait encore le mot Bosch à l'époque.
1: Voilà,
0: hein.
1: Ils disaient les Bosch, etc. Voilà, les frigolets, les frites, je sais quoi. Et du coup, il m'est arrivé, c'est vrai, j'ai des souvenirs comme ça, de m'être battu à la sortie de l'école parce que des gamins, d'autres gamins avaient dit... souvent avec qui je suis très ami aujourd'hui d'ailleurs, mais avait dit des choses pas très jolies sur ma mère. Mmh. Voilà.
0: Et vous aviez le sentiment d'être étranger ou vous étiez déjà complètement marseillais?
1: Ah non, je ne dirais pas étranger, non, je ne dirais pas ça. J'étais déjà, je crois, tout à fait marseillais. Je voyais mes grands-parents arméniens aussi, mais ça, c'est une caractéristique, en tout cas, marseillaise de ces temps-là. Peut-être que ça l'est encore un peu aujourd'hui. Marseille intègre quand même très très vite et très fort. Je veux dire, à travers justement la structuration de la ville en quartier, quoi.
0: C'est une ville qui a l'habitude d'intégrer tous les étrangers.
1: Oui,
0: qui
1: c'est ça. Et je n'étais même pas marseillais, j'étais de l'Estac, enfin, j'étais de ce quartier-là.
0: Parce que dans vos films, on sent votre amour pour Marseille, et notamment pour l'Estac. Vous avez tourné plusieurs films à l'Estac. Ça vient de là, ça vient de cette enfance. Il y a toujours quelque part en
1: vous. Bien sûr.
0: Quoi, c'est une nostalgie?
1: C'est pas une nostalgie, c'est que je crois qu'on a un imaginaire qui se forme quand on est enfant et qui est là une fois pour toutes, qui ne nous quitte jamais. En fait, je n'ai jamais habité que là. Voilà. Là, aujourd'hui, on se voit, on est à Paris. Mmh. Mais je n'ai jamais habité à Paris, alors que ça fait 50 ans que j'y vis.
0: Alors ça m'étonne.
1: Mais parce
0: ça
1: que
0: m'étonne,
1: j'ai habité,
0: pourquoi vous êtes venu?
1: Dans mon imaginaire, j'ai habité effectivement toujours au même endroit. Et je regarde le monde, en fait. Bon. Après, je regarde le monde du même endroit. C'est-à-dire de l'endroit où je suis né. De l'Estac, en fait, de ce point de vue-là.
0: Vous êtes toujours de là-bas.
1: Le point de vue, c'est l'endroit d'où l'on regarde, vous savez, tout simplement. Et ce point de vue-là, j'ai essayé. Alors, c'est vrai que d'abord, j'y étais très attaché. Et deuxièmement, après, j'ai essayé, c'est vrai, de le conserver. Je tiens à regarder le monde toujours, j'allais dire, d'en bas. Voilà. Du côté des pauvres, j'allais dire. J'essaie de pas. Même si ma situation sociale n'a rien à voir aujourd'hui avec la situation, effectivement, de mon père, par exemple, de Jacques.
0: Et ça, vous n'avez jamais oublié d'où vous veniez?
1: J'ai même, c'est même pour moi, je pense, de l'ordre psychanalytique d'abord et politique ensuite, c'est-à-dire je ne veux pas oublier.
0: Donc du coup, pour revenir à ma question initiale, votre conscience sociale et politique, elle s'enracine là?
1: Ah oui.
0: Dans cette enfance, dans père ouvrier et milieu pauvre, quoi.
1: Milieu pauvre et en même temps organisé quand même en rébellion. Hein, c'est-à-dire que c'est aussi un quartier dans lequel il y a 85% de vote communiste au premier tour des législatives. Le député qui s'appelle François Billou, qui a été ministre à la Libération, que j'ai bien connu d'ailleurs, était élu, je crois qu'il était élu pendant 30 ou 40 ans au premier tour, sans aucun problème, très très simplement. Donc aussi un milieu pas maintenant révolté, hein, c'est-à-dire un milieu qui avait conscience de lui-même, qui avait une conscience de classe, comme on disait à ce moment-là.
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0: Alors Robert Guédiguian, il y a un homme qui a beaucoup compté, je dirais, dans votre prise de conscience aussi politique, hein, vous le dites dans ce livre « Les lendemains chanteront-ils encore », c'est Albin Mélan.
1: Oui.
0: Alors ceux qui connaissent votre cinéma connaissent bien Gérard Mélan, qui est votre... alter ego, hein, on dirait, qui est comédien, on en parlera un moment. Mais j'aimerais que vous me parliez de son père. Il a compté pour vous, visiblement.
1: Oui, c'est énorme.
0: C'était quoi, votre instituteur?
1: C'était au sens, j'aime bien le mot maître d'école, alors, d'ailleurs, comme on disait aussi à ce moment-là. Et c'était, donc, c'est mon maître, en fait. Mais comme, j'aime bien le terme maître, en fait. Je l'aime bien dans le compagnonnage, je l'aime bien dans la menuiserie, mais je l'aime bien dans l'université, j'aime bien, effectivement, le rapport qu'on a à un maître, en fait, qui souvent, d'ailleurs, les bons maîtres sont modestes et apprennent aussi de leurs élèves, bien sûr. Mais cette dialectique maître-élève me plaît, voilà, c'est mon maître.
0: Il a été votre maître en politique, pas simplement pour vous apprendre à écrire et à lire.
1: Bien sûr, en politique, surtout en politique, d'ailleurs, en fait, parce que très très vite, j'ai considéré que cet instituteur, donc, comme ils étaient à l'époque extrêmement orateurs, ils parlaient une langue très très très belle, très pure. Et donc, c'était de bons orateurs, et ils avaient une culture générale, mais immense. Albin Mélan lisait quasiment un roman toutes les nuits. Il était un peu insomniaque, donc il lisait presque un roman toutes les nuits. Enfin, donc, il écoutait la musique classique, toute chose qui n'existait absolument pas. C'est-à-dire, ça a été ma bibliothèque, Ça a été ma discothèque, ça a été, il m'a tout appris, quoi. Les cultures du monde, il m'a appris. Ça a été mon encyclopédia universalis.
0: Je comprends mieux maintenant pourquoi dans vos films, on voit toujours ça, en fait, que la culture n'est pas réservée à la bourgeoisie et qu'on peut être ouvrier, simple, et aimer la littérature, aimer des petits Cohen japonais, par exemple.
1: Bien sûr.
0: Même si on est ouvrier, quoi.
1: Ça me semble tellement évident. D'abord, je l'ai vu en pratique autour de moi. Mmh. Et puis, c'est vrai que l'éducation populaire a amené la culture au peuple, en fait, c'est une grande ligne directrice de tous les milieux culturels à la libération. Mmh. C'est-à-dire la libération jusqu'aux années, on va dire, 80. Bon, Jean Villard, bien entendu, le Festival d'Avignon, Jean Villard, le rapport avec les comités d'entreprise,
0: le Théâtre National les Populaire, maisons d'éducation le cinéma populaire, national
1: le TNP,
0: populaire.
1: Voilà, le CNP, c'est le Cinéma National Populaire, les cinémas RSC, les ciné-clubs.
0: On a l'impression que c'est du passé, tout ça,
1: mais oui,
0: Robert
1: Guédiard. Ça, j'avoue, je le regrette. Hein. Mais effectivement, c'est du passé. Il existe qu'il y a toujours des programmes de cinéma dans les écoles, dans les lycées, il existe toujours des salles d'RSC, il existe toujours des gens qui font un travail d'animation extrêmement fort.
0: Et vous êtes habité par ça depuis toujours.
1: Je crois que c'est une nécessité absolue. Pas, ça fabrique de la cohésion sociale et puis ça fabrique de l'apprentissage du monde. Ça sert à montrer en fait que tout le monde ressemble à tout le monde. Enfin, ça sert à montrer que le monde est partout. Moi, je trouve que ça sert à avoir un rapport à l'universel. De voir effectivement que des... Puis si on va au cinéma et qu'on voit que bon, bah, que les problèmes en fait liés à la vie, à la mort... à nos tragédies existentielles, ou à nos bonheurs, hein, d'ailleurs, la naissance, bien sûr, pas que la mort, la naissance, le mariage, l'amour. En fait. On se dit quand même que, indépendamment de toutes les formes que ça prend dans différentes cultures, dans la substance, c'est la même chose. En fait, voilà.
0: Robert Guédiguian, c'est Albin Mélan qui vous a un peu encouragé à rentrer au Parti communiste à l'âge de 14 ans. Vous êtes devenu membre du Parti communiste français à 14 ans. Et vous êtes resté, je crois, jusqu'à 27 ans, à peu près. Mais c'est lui qui vous a mis le pied à l'étrier?
1: Oui, pas de manière directe du tout. C'est-à-dire, c'est évident que je voulais, comme j'allais dire, c'est ça, c'est la belle dynamique, je voulais dépasser le maître. Donc, je voulais effectivement être aussi communiste que lui, plus communiste que lui, et éventuellement, apporter encore plus que ce qu'il avait apporté lui au mouvement ouvrier. Donc il m'a pas dit carrément, Robert, tu vas prendre la carte avec nous. Il était beaucoup trop intelligent pour parler de cette manière-là, beaucoup trop fin.
0: Et qu'est-ce qui vous a donné envie, vous, d'entrer au Parti communiste?
1: Mais de manière... ça s'est fait, j'allais dire, extrêmement naturellement. Il y a une espèce de... J'ai vécu là-dedans, en permanence. Bon, évidemment, mon père n'était pas militaire, mais il a toujours voté communiste. Donc c'est une évidence, c'est une espèce de quelque chose de... Voilà, c'était comme... J'allais presque dire, c'est comme mon langage, en fait, le communisme. C'était une manière de parler, une manière d'être, une manière de se comporter avec les autres, une manière d'accompagner, d'ailleurs, les plus faibles à l'intérieur du quartier. J'étais un communiste pragmatique, d'abord. C'est-à-dire, j'étais un communiste de tous les jours. Ce que je revendique aujourd'hui, d'ailleurs. C'est-à-dire un communiste qui, quotidiennement, était communiste. Quand il parlait à son voisin, voilà. Et qui lui posait
0: des
1: questions.
0: Qu'est-ce que ça veut dire, ça?
1: Ça veut dire qu'il lui demandait comment il allait, voilà. Et qu'éventuellement, si ce voisin-là disait, ça va pas très bien parce qu'il se passe ça, ça et ça, il l'aidait. Il l'aidait de toutes les manières, en disant, je peux peut-être te faire ça, si tu veux, ça t'arrange, je fais ça, voilà.
0: Mais t'as essayé d'être communiste, d'être fraternel, en fait? Parce que c'est ce clair. Que vous venez de me
1: c'est
0: dire,
1: clair,
0: c'est
1: mais,
0: être
1: c'est clair, mais alors, on va faire une distinction théorique extrêmement importante. Alors oui, je pense que la fraternité est une donnée, d'ailleurs, vous savez que, on a un peu oublié ça, mais la tradition du salut, dans le Parti communiste français, c'était fraternel en salutation. On signait les lettres, on finissait les textes, fraternel en salutation. Mais on n'est pas frère avec tout le monde. C'est-à-dire, il faut relativiser cette fraternité avec ce qu'on appelle la lutte des classes. Parce que vous savez qu'en fait, au fond, j'allais dire, la révolution qu'opère Marx lorsqu'il écrit le manifeste du Parti communiste, dans le mouvement ouvrier qui existe à ce moment-là, et c'est vraiment Marx et Engels qui font ça, tous les deux, la Ligue des Justes, effectivement, avec comme mot d'ordre, nous sommes tous frères. Et il y a un congrès, juste avant l'écriture du manifeste du Parti communiste, en 1847, où Marx dit, nous ne sommes absolument pas les frères des gens qui nous exploitent, des gens qui nous font travailler dans les mines, des gens qui nous font travailler les enfants le dimanche, des gens qui nous font travailler la nuit, jour et nuit, qui ne nous nourrissent pas, non, ce ne sont pas nos frères. Donc il a remplacé le mot d'ordre en disant, prolétaires de tous les pays, unissez-vous. Et la Ligue des Justes s'appelait-elle, s'appelait, oui, à ce moment-là, la Ligue qui était internationale déjà un petit peu, hein, qui était surtout en Belgique, en Angleterre et en France, un petit peu. Et c'est devenu la Ligue, des communes, la Ligue communiste.
0: Alors, Robert
1: Guédiguet... Vous voyez, fraternité, oui, mais fraternité de classe.
0: Mais de classe. Alors, c'est ça qui vous sépare finalement de l'Évangile. Parce que vous dites qu'il y a deux grands livres.
1: Oui.
0: Vous le citez, vous le dites clairement. Il y a deux grands livres pour moi, le Manifeste du Parti communiste et l'Évangile selon saint Matthieu. Et je vais être franc, Robert Guédiguian, ça fait des années que je vois vos films, et chaque fois je me dis, mais en fait, c'est des valeurs christiques, des valeurs chrétiennes qu'il exprime à travers ses films. Des valeurs communistes et des valeurs chrétiennes.
1: Mais c'est très proche. C'est très proche. De toute façon, si vous voulez, là, évidemment que cette idée-là, en fait, l'idée communiste est quand même née, je veux dire, on va dire quoi, le début de ces idées-là, c'est avec la Révolution française, et puis après ça se développe beaucoup dans la première partie du XIXe siècle. Ça se développe en Europe, ça se développe en milieu, sur un humus, on pourrait dire, judéo-chrétien. Mm-hmm. Ouais, c'est clair. Donc tout ça, c'est une évidence. Après, j'ajouterais que, à part il y a ce détail sur la fraternité. Mais d'ailleurs, l'Église elle-même n'a pas toujours été aussi, a souvent été, est devenue marxiste, hein. C'est arrivé très, très souvent. Enfin, moi, quand on me parle de théologie de la libération.
0: Ou les prêtres ouvriers. Il y en avait, enfin, j'imagine, voilà, dans votre quartier.
1: Ben, j'en avais un dans l'entreprise où je travaillais avec mon père, d'ailleurs, avec qui j'étais très ami, qui était très militant, qui était le délégué CGT, d'ailleurs.
0: Et ils étaient chrétiens et marxistes au nom de l'amour du prochain.
1: Mais vous savez ce que disait l'archevêque de Récif,
0: qui était
1: grand, oui. Voilà. Il disait, c'est drôle, parce que quand je dis qu'il y a trop de pauvres, effectivement, on me dit que je suis chrétien. Quand je dis, mais pourquoi sont-ils pauvres, on me dit que je suis communiste. C'est ça qui nous... qui fait la distinction. Elle est ténue, parce qu'effectivement, pour prendre la... théologie de la libération, par exemple, en Amérique du Sud, enfin, Camilo Torres, qui avait les armes à la main. Donc, même des bénédictins pendant la résistance, hein, qui tenaient des mitraillettes. Bon, ce qui, a priori, ne semble pas très catholique, si j'ose dire, mais et avec un peu d'humour.
0: Mais Robert Guédiguian,
1: comment
0: vous vous situez, finalement?
1: Quand Jésus chasse les marchands du temple, par exemple, évidemment, ça me plaît beaucoup.
0: Ça,
1: c'est pour moi, c'est le
0: cinématographique.
1: Geste.
0: Cinématographique.
1: Ouais, oui. C'est le geste des cinématographique et révolutionnaire. Ouais. C'est formidable. Pasolini le fait, hein, dans l'article qui tourne dans l'Évangile selon saint Matthieu.
0: Alors justement, c'est un film que vous adorez, le film de Pasolini, l'Évangile selon Matthieu.
1: Oui.
0: Pourquoi est-ce que vous l'aimez autant, ce film, vous?
1: Alors, non, d'abord aussi, c'est pas que... Bon, d'abord parce que j'aime ce texte, j'aime l'Évangile en tant que texte littéraire, et parce qu'il raconte, y compris cette métaphore, je veux dire, l'idée que le Fils de Dieu se sacrifie, prenne tous les péchés du monde, enfin, je veux dire, c'est un très bon scénario. Hein.
0: Pour sauver. Parce qu'il y a un côté sauveur, voilà, chez vous
1: donc,
0: aussi.
1: Je dirais qu'un peu, absolument, et justicier. Donc je le dis avec évidemment un peu d'humour, mais c'est vraiment un très beau scénario. C'est pour ça que je dis que c'est la plus belle histoire du monde. Et pourquoi? Alors, après, pourquoi Pasolini? C'est parce que Pasolini est. Mais follement inspiré, quoi. Je pense vraiment que c'est un de ses meilleurs films. En fait, c'est quelqu'un que j'aime beaucoup en général, y compris par ses écrits et tout ça. Mais ce film-là est aussi visuellement cinématographique, donc formellement, pour utiliser un mot que j'aime pas beaucoup, et exceptionnel.
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0: Robert Guédian, j'aimerais bien, j'insiste un petit peu, mais ça m'intéresse de mieux connaître votre rapport à la religion, parce que vous parlez de la foi quand vous parlez du communisme, et vous parlez de la foi aussi quand on parle de spiritualité. Et puis j'ai lu un article où vous étiez interviewés tous les deux dans La Croix, Ariane Ascaride et vous, un peu autour de ces questions-là. Puis à un moment, Ariane dit, il est très religieux en fait, en parlant de vous. Vous avez eu quelle éducation religieuse ? Apostolique arménienne par votre père ou catholique par votre mère allemande ?
1: En fait, catholique, parce qu'à l'Estac, j'étais effectivement donc catholique romaine et pas arménienne. J'ai connu l'église arménienne beaucoup plus tard.
0: Par votre mère ?
1: Oui. Puisque ma mère, en fait, venait de la seule région d'Allemagne qui est catholique, c'est-à-dire la Rhénanie. Massivement, ils sont protestants, les Allemands, je veux dire, là. Sauf cette région-là. Ouais. Donc ma mère était catholique. Puis après, bon, le rapport à l'Église, donc...
0: Donc là, vous vous êtes séparé de l'Église quand vous étiez ado et que vous êtes rentré au Parti communiste.
1: Oui, j'ai fait ma communion, tout ça. Je ne me suis pas séparé de l'Église, j'ai fait ma communion, etc., tout ça. Donc c'est vrai que j'ai toujours eu... Non, j'ai un problème avec... c'est pas un problème, moi. Je suis en même temps un rationaliste. C'est-à-dire qu'effectivement, j'ai très tôt des souvenirs hein, de gosse, quoi. Où j'ai toujours eu quand même... Je ne crois pas à l'au-delà, quoi. Voilà, ça c'est sûr. Ouais, c'est une espèce de chose. Voilà.
0: Pour vous, donc, tout s'arrête ici dans cette condition humaine.
1: Je ne crois pas à une autre vie. Je ne crois pas à l'au-delà, mais je crois qu'on continue à exister dans l'histoire. Donc, je crois qu'il y a une transcendance. C'est-à-dire, effectivement, d'ailleurs, on a des enfants, on écrit des films qui vont durer un petit peu, quelques temps, on peut supposer. On plante des arbres, comme dit le poème cubain là, que j'aime beaucoup. Bon, donc on fait des choses qui durent. Alors, à travers nos productions. On survit, entre guillemets, d'ailleurs. C'est nos productions qui survivent. C'est pas tout à fait nous, voilà. Donc, je ne crois pas à ça. C'est là où je suis, effectivement. Je ne suis pas, donc, ce qu'on appelle philosophiquement idéaliste. Je suis matérialiste. Je m'empêche pas.
0: D'accord. Mais il y a des idées dans les traditions religieuses, comme dans le monde politique, qui vous animent, visiblement.
1: Bien sûr. Bien sûr. Le fait que l'humanité est une et indivisible, par exemple, c'est une chose qui me touche beaucoup. Mais si on y va par là, c'est le premier article de la Déclaration des droits de l'homme et du citoyen.
0: Donc l'unité.
1: Et ça, la religion, dans ses aspects d'ailleurs dogmatiques, considère ça, même si certains le contestent aujourd'hui.
0: Et la dimension du sacré ? Parce que je sais que vous n'aimez pas beaucoup le mot de religieux, mais vous aimez le mot de sacré.
1: Oui, je préfère.
0: Alors, est-ce que le cinéma participe au sacré ?
1: Ah oui, je pense qu'il est très proche. Parce que, alors ça, Pasolini en parle mieux que moi, mais c'est vrai que le cinéma a... Parfois, je veux dire, dans certains plans, dans un film, dans certaines images, donc, il y a quelque chose qui dépasse le sens que cette image, le rôle qu'elle joue dans l'écriture du film et dans la narration. Donc il se passe quelque chose de tout autre, comme on dit en histoire des religions. Hein. Il y a une espèce de, oui, d'hiérophanie, hein, de manifestation, comme ça, du sacré.
0: Henri Hagel, qui est écrivain de cinéma, avait une magnifique expression. Il parlait d'un art de célébration quand il parlait du cinéma.
1: Oui. Il y a des plans de ce type-là. Voilà. J'ai regardé la fin de Gloria Mundi il y a deux jours parce que j'ai fait un débat et je suis rentré. J'ai vu les 5 dernières minutes. Bon, les derniers plans de Gloria Mundi sont iconiques, en fait, c'est quelque chose de... Bon. Donc il raconte quelque chose de sacré, il raconte de la vie, le rapport à la mort, on revit tout ce qui s'est passé dans le film, dans ces plans-là, donc il raconte, oui, quelque chose, la sacralité de l'existence.
0: Et c'est pour ça que vous avez décidé de faire du cinéma, Robert Guédian ?
1: Non.
0: À l'époque, c'était pas encore en vous, ça ?
1: Non. Oui, ça l'était probablement, mais je n'envisageais pas, je n'ai pas envisagé pendant longtemps de carrière artistique, en fait. Je n'ai pas eu une vocation, on va dire, artistique. Hein.
0: Vous vouliez être chercheur, je crois,
1: oui.
0: Chercheur en quoi?
1: En sciences sociales, forcément, c'est-à-dire en histoire, en économie, en fait, je faisais des... Donc je voulais être un intellectuel communiste, comme je dis souvent. Je dis bien communiste, hein, c'est-à-dire pas un intellectuel tout court, un intellectuel en liaison... Avec des masses populaires, avec des gens qui. En liaison avec une pratique, quoi, pour être très simple. Voilà. Ouais. Donc, pas un intellectuel dans sa tour d'ivoire qui étudie en permanence les mêmes textes, ce que je trouve noble par ailleurs, hein. Mais c'était pas ma manière à moi. Je voulais être un intellectuel dans l'action aussi. Quoi,
0: voilà. Et c'est ce que vous êtes, non, avec le cinéma.
1: Oui,
0: vous êtes devenu
1: ce que je fais. Oui,
0: un intellectuel, réalisateur de films. Et est-ce que c'est un acte politique pour vous de faire un film ?
1: Oui. Oui, je suis retombé sur mes pattes, en fait. Voilà. Le hasard a fait que j'ai quitté donc l'université et mes études et la thèse que je suis en train de terminer pour beaucoup de raisons, mais la raison essentielle, c'est qu'effectivement, j'ai été violemment en désaccord à ce moment-là avec le mouvement communiste et international. Donc voilà. Je suis parti sur la pointe des pieds, j'étais très, je pourrais dire, perdu, déboussolé, bouleversé, quoi. Je n'avais plus, j'avais qu'un vécu, c'était ce qui structurait ma vie, quoi. Voilà. Et de plus avoir ça, j'étais tout à fait désemparé. Et là, je dis souvent, et là, le cinéma est passé par là. Voilà. Hasard total.
0: Il vous a sauvé du désenchantement politique.
1: Complètement.
0: On peut dire ça comme
1: ça. Ah oui, tout à fait. Je pense même que je me suis jeté de manière obsessionnelle. Je sais que je suis jeté obsessionnel, mais je l'étais en politique et je suis devenu obsessionnel en cinéma. J'ai pris ce train en marche à qui passait pour me sauver, oui.
0: Robert Guédiguian, l'engagement répond à un besoin d'idéal, vous dites dans le livre « Les lendemains chanteront-ils encore ?» L'engagement répond à un besoin d'idéal. Vous aviez ce besoin d'idéal, mais il a été mis à mal, ce besoin d'idéal.
1: Oui.
0: Les réalités que l'on a apprises du communisme, oui, en Russie avec les goulags, l'invasion de la Tchécoslovaquie, enfin les communistes, vous en avez quand même pris plein la gueule, si je peux me permettre l'expression.
1: C'est horrible.
0: Votre idéal, il s'est effondré quelque part.
1: Non, parce que si vous voulez, comme je le disais mais déjà dans un texte d'il y a 30 ans, pour moi, être communiste, d'abord, je vous le rappelais tout à l'heure, c'est une pratique de tous les jours, c'est-à-dire c'est une éthique, c'est une... Là, je rejoue aussi, c'est comme si je disais, qu'est-ce que ça veut dire être chrétien, quoi. Mm-hmm. Je crois qu'être chrétien, c'est être chrétien tous les jours. Ce n'est pas forcément croire au paradis, c'est se comporter comme un chrétien tous les jours. C'est bon. Avec un texte à l'origine de ça, donc du côté des évangiles, du Nouveau Testament. Bon. J'allais dire être communiste, je trouve que c'est un peu pareil, quoi. Je pense être communiste tous les jours, avec un texte qui est un petit peu, c'est vrai, le texte originel de ça, qui est évidemment le manifeste du Parti communiste. Et le manifeste du Parti communiste, je conseille à tout le monde de le relire aujourd'hui. C'est un texte qui a gardé, bien sûr, qu'il faut adapter. Mais je crois que l'évangile doit être adapté aussi, bien entendu. Il faut arriver à distinguer un ensemble une conception du monde, une conception de la morale, une conception de la vie, et ce que certains, à partir de cette conception, ont fait. Voilà, ça sûrement, on le vit tous les jours. C'est vrai que pour moi, de la même manière que Pol Pot n'a rien à voir avec Karl Marx, de la même manière, évidemment, les types qui ont mis des bombes au Bataclan n'ont rien à voir avec le Coran. Voilà, de la même manière, etc., etc. On pourrait multiplier les exemples à l'infini. Donc je ne peux pas jeter les rêves des hommes, leur rêve d'émancipation, leur rêve de réconciliation, leur rêve
0: de bonheur,
1: d'harmonie,
0: de bonheur
1: sur Terre. Je ne peux pas jeter tous les gens qui ont pensé à ça avec les gens qui, à partir de là, sont allés vers l'exclusion de tous les autres, jusqu'à l'exclusion, l'extermination. Bon, bien entendu. Donc c'est une chose qu'il faut que nous continuions à penser, mais il y a quelque chose d'ailleurs aussi qui est de l'ordre de... Vous savez, c'est après la Shoah. Il y a une impensée de l'humanité quand même.

0: Alors Robert Guédiguian, on va parler cinéma maintenant, oui, ensemble, autour de la manière dont vous travaillez un film, vous réalisez un film, vous êtes réalisateur de cinéma, et vous dites « Travailler en groupe, c'est une affirmation politique de la primauté du collectif sur l'individu ». Ça veut dire que pour vous, réaliser un film, c'est, je dirais, un peu l'incarnation de ce qu'on vient de dire, du communisme en acte.
1: Oui. Oui, c'est un moment communiste, même assez, quand ça se passe bien, ça ne se passe pas toujours bien. Hein, mais, enfin, avec moi, ça se passe souvent bien, mais je produis aussi d'autres films où ça se passe moins bien, hein, je veux dire. Bon. Mais quand tout va bien sur un film, je crois qu'il y a quelque chose. Alors, la chose idéale sur un film, c'est que tout le monde a une capacité, une spécificité et une qualification extrêmement particulière, extrêmement pointue, et donc se réalise dans ce qu'il fait. Et en même temps, il se réalise dans ce qu'il fait, dans un projet collectif.
0: Mmh. Mais c'est pour ça que
1: pour moi, c'est ça le communisme, en fait. Hein. C'est-à-dire qu'il y a une société et des individus vont dans le même sens. Et ça dure ce que ça dure.
0: Et ils se réalisent dans leur action.
1: Bien sûr. C'est le plein épanouissement. Comme dit cette phrase, d'ailleurs, de Marx, qui est très peu connue, mais qui dit quand même que le communisme, c'est le plein libre développement de l'individu.
0: Mais est-ce que c'est alors pour que ça, Robert Guédiguian, que vous travaillez, je ne veux pas dire presque toujours, mais en famille, en équipe, avec souvent les mêmes acteurs, avec les mêmes techniciens?
1: Oui, parce qu'ils ont le même désir que moi de fabriquer un moment communiste, en fait, j'allais dire. Je dis bien un moment, puisqu'avec le film s'arrête, ce moment a disparu. Enfin, il en reste une trace, je veux dire, bien entendu.
0: Bon. Et qu'est-ce que c'est un moment communiste pour vous?
1: C'est ce temps-là. Moi, je pense qu'il y a des... C'est les 3 mois d'un film, par exemple, de fabrication d'un film. Mais ça peut être les 2 ans de début d'une nation. Hein. Ça peut être une entreprise coopérative. Mm-hmm. Peut-être les gens à Marseille qui ont repris, par exemple, le thé, les tisanes, là, ça a été un long combat, les thés de l'éléphant, là, qui a... Bon, ils ont fait une coopérative, ça fait 5 ans qu'elle fonctionne, ils sont 70... C'est un moment communiste, ça fait 5 ans qu'il dure. Peut-être que demain, ils feront, je touche du bois, mais peut-être que demain, ils feront faillite, et ce moment communiste aura duré 5 ans. C'est vrai qu'aujourd'hui, il ne m'importe pas de savoir que ça s'institutionnalise, que ça dure, que c'est la fin de l'histoire et que c'est planétaire. Je veux dire, ce qui m'intéresse, c'est qu'il y ait de plus en plus de moments, donc, des moments heureux et réconciliés entre le groupe et l'individu, entre la société et l'individu.
0: Qu'est-ce que vous attendez de vos acteurs quand vous tournez? Parce que vous tournez souvent. Allez, il y a 3 acteurs qu'on voit presque dans tous vos films. C'est Ariane Ascaride, votre épouse. C'est Gérard Mélan. On présente souvent un peu votre alter ego, quoi.
1: Oui.
0: Et qui n'est pas du tout professionnel, hein, qui était infirmier jusqu'à ce qu'il soit à la retraite et qui tourne pratiquement dans tous vos films. Et puis il y a Jean-Pierre Darroussin. Il y a ces 3-là. Après, il y en a d'autres qu'on voit assez régulièrement, comme Anaïs Desmoustiers, Jacques Boudet. Donc eux, on les voit apparaître assez souvent. Mais qu'est-ce que vous attendez de vos acteurs?
1: Ah, j'attends, je crois que l'acteur, c'est le... Bah, si je peux dire comme ça, je cherche des formules, hein, mais je veux dire, c'est le corps du cinéma, l'acteur. Donc c'est lui qui est là, hein, c'est lui qu'on voit, quoi. Le cinéma, c'est l'acteur, quand même. C'est évidemment, on peut faire de la...
0: Mais certains vont vous dire, c'est le réalisateur qui dirige ses acteurs.
1: Oui, non, en fait, d'ailleurs, diriger est un terme un peu impropre.
0: Vous n'aimez pas, c'est pas communiste comme expression.
1: Non. C'est un peu... Non, mais diriger, là, se supposer que... Le réalisateur serait dépositaire, en fait, de quelque chose sur un film, donc du sens d'un film, et qu'il faudrait faire en sorte, là, avec une baguette, que tous les acteurs, comme un troupeau, aillent dans le même sens. Mmh. Évidemment, c'est absurde.
0: Oui, mais vous, en tant que réalisateur, acteurs, vous avez bien une idée de la scène.
1: Non,
0: vous l'avez
1: j'ai un pressentiment.
0: Ah, si, quelle différence.
1: C'est pas pareil. Ouais. Mais non, j'ai un pressentiment. J'imagine des choses et je de manière... du point de vue comme ça, j'ai des visions, des imaginations, des prévisions, des pressentiments, mais je ne sais pas ce qui va se passer, comment elle va se construire. Donc les acteurs, ils m'amènent le corps de la scène, c'est énorme.
0: Donc c'est eux qui vous apportent, en fait, l'incarnation de votre pressentiment,
1: si je peux dire et qui le modifient en apportant, parce que je suis souvent... D'ailleurs, je ne fais jamais de répétition, pour cette raison-là précisément, parce que je veux être surpris, je ne sais pas... Je ne sais pas, le matin, en arrivant sur le plateau, ce qu'ils vont faire. Et je dis, c'est tout ce que...
0: Mais les dialogues sont écrits, quand même.
1: Non, bien sûr.
0: Ils ont leur dialogue, mais vous ne savez pas comment ils vont jouer ça.
1: Une infinité.

0: Je dis souvent que ça ressemble un petit peu à la danse, moi, je trouve. Ça ressemble plus à la danse, que ce n'est pas une approche théorique à ce moment-là, ce n'est pas une approche
1: C'est physique.
0: dramaturgique, c'est une espèce de sentiment, de sensation. Et on danse, c'est comme la danse de salon, c'est comme si on valsait avec un acteur, voilà. Et on le fait, là, on le fait bouger. Mais il a d'abord fait sa proposition d'interprétation. Voilà, donc si, d'ailleurs, c'est une règle absolue, moi je connaissais ça à tous les jeunes cinéastes, si je peux me permettre, mais il faut toujours laisser parler les autres, il ne faut jamais dire ce qu'on veut. Si tant est qu'on veut quelque chose de très précis. Mais il faut pas. Alors, il y a des débutants qui font semblant de savoir ce qu'ils veulent. Ils ne savent pas vraiment, mais ils font comme si. C'est parce qu'ils ont peur, ils paniquent. Bon, il faut laisser faire les gens, quoi. Il faut laisser faire les gens pour qu'ils puissent vous amener quelque chose. Si je dis à un acteur, ou à un technicien d'ailleurs, on va faire ça, ça et ça, il va exécuter mes ordres. Bon, ça n'a pas beaucoup d'intérêt.
1: Donc c'est
0: Il
1: la
0: vaut
1: même chose.
0: mieux
1: Sur
0: que
1: le
0: je le
1: tournage,
0: laisse.
1: vous faites confiance aux techniciens, à l'éclairagiste, au preneur de son.
0: Voilà, on a des bases de discussion, mais après, il me propose quelque chose. Après, c'est vrai que, entre citations, je veux dire, Capra, enfin Capra, que j'aime beaucoup, disait, metteur en scène, c'est dire oui ou non. Voilà, j'aime beaucoup cette expression. Ça veut dire que les techniciens et les acteurs, et le scénariste même, en un mot, vous proposent sans arrêt les choses. Mais il faut les laisser proposer. Donc ils proposent, ils proposent, ils proposent, et nous, on dit oui, ça non, ça oui, ça non, ça oui, ça non, éventuellement, on dit ça oui, mais, ça non, mais, voilà. Et donc, on est une espèce de. On organise un peu des apports comme ça de chacun.
1: Alors j'aimerais qu'on parle de Robert Mélan, parce que pour moi
0: Gérard, Gérard,
1: pardon,
0: c'est
1: pardon,
0: là-dessus, c'est intéressant.
1: ah
0: C'est
1: oui,
0: là, oui,
1: c'est
0: c'est pas
1: l'alter
0: mal.
1: ego,
0: Oui.
1: oui, c'est pas mal. Gérard Mélan, j'aimerais que vous me parliez de lui. En quoi il est si proche de vous?
0: Ben, je crois. Je sais pas, vous m'obligez presque à une psychanalyse sauvage, là, une auto-analyse
1: Allez-y.
0: sauvage, mais c'est peut-être par son père, hein, je veux dire, il y a quelque chose de cet ordre-là, comme si son père avait eu deux fils, quoi, voilà, je sais pas. Gérard dit souvent, d'ailleurs, que j'ai plus probablement piqué de choses à son père, profité de son père, que lui. Il adorait son père aussi, hein, c'est pas, on était tous très proches. Mais au fond, après. C'est ça les mystères, en fait, aussi de la vie et de la biographie.
1: Non, mais c'est
0: Hein.
1: pas son
0: On
1: père
0: ne
1: que vous
0: sait
1: faites
0: pas.
1: jouer, c'est
0: Ah
1: lui,
0: non, non, bien sûr, c'est lui.
1: et
0: Mais
1: c'est
0: parce
1: lui
0: que.
1: qui n'est, j'insiste un peu là-dessus, qui n'est pas acteur professionnel,
0: Oui.
1: qui n'a jamais voulu le devenir, qui est resté infirmier toute sa vie et qui tournait avec vous.
0: Mais j'ai pensé qu'effectivement, c'était. Qu'il incarnait parfaitement, en fait, des choses que je prêtais à tel ou tel personnage, et qui évidemment, c'est des personnages qui me sont très proches, bien entendu. Dans le dernier film, dans Gloria Mundi, par exemple, c'est vrai que ce personnage qui sort de prison et qui a du surplomb par rapport à tout le film, c'est un peu le metteur en scène du film. Voilà. Donc c'est vrai qu'en général,
1: C'est
0: Gérard
1: souvent vous,
0: joue
1: quoi.
0: des choses qui sont,
1: Très intime, c'est
0: qui
1: vous
0: sont de l'ordre de l'intimité.
1: dans
0: Oui,
1: votre
0: tout à fait, tout
1: intimité.
0: à fait. Après, c'est vrai qu'on a grandi ensemble quand même avec ce maître d'école, donc qui était son père et qui était mon mentor. Et c'est vrai qu'on était justement, comme vous l'avez fait tout à l'heure, je veux dire encore aujourd'hui, hein, on marche tous les deux dans le quartier de l'Estaque. Hein, et les gens nous arrêtent et ils me serrent la main à moi en disant bonjour Gérard et à lui en disant bonjour Robert. Ils se trompent, quoi, ils oublient, ils font pas gaffe. Nous, on ne démarre même pas, c'est marrant. Et on continue, voilà.
2: Je crois que ça va me faire plaisir de la voir, cette petite Gloria. Richard m'a dit qu'elle avait mes yeux.
3: Oui, c'est vrai. Ta fille a un grand-père, c'est normal qu'ils se connaissent, sans plus.
4: Il a tué des gens?
3: Non, il s'est défendu parce que sinon c'est lui qui y passait.
2: C'est du prénom, ça, Gloria. Et toi, tu travailles, Mathilda?
4: 3 mois, je suis à l'essai. Puis après, je me ferai virer, comme d'hab.
5: Tu es libre?
6: Ah, je suis pas un taxi, monsieur.
7: Ah, où faut que je bouffe, bordel!
8: On va vous prendre la petite, comme ça vous aurez pas la nourrice à payer.
9: Vous pourriez faire un geste pour ta sœur, non?
4: Pourquoi tu crois qu'on fait pas d'enfants, nous? Parce qu'on veut réussir.
9: Pensez qu'à vous.
4: On n'a même pas de quoi se payer une nourrice, Nico. Voilà, on est des moins que rien.
2: J'aime bien me promener avec elle. Je lui raconte de belles histoires, les histoires que je t'ai pas racontées.
9: Tu vas rentrer chez toi avec Nicolas. Hein? Dîner en amoureux. Pas se laisser avoir par toute cette merde de notre époque.
8: Mais le plus important, c'est s'entraider. Puis si entre nous, on se tient pas les coudes, tout disparaît.
9: Pas vrai, Gloria?
1: Robert Guédiguian, on a parlé du moment communiste qui est pour vous le tournage d'un film, mais j'aimerais me tourner vers le patron maintenant, parce que vous êtes aussi patron.
0: Oui.
1: Vous êtes patron d'une boîte de production. qu'on appelle Agathe Film. Comment, en tant que

0: vous essayez d'incarner les valeurs communistes qui sont les vôtres?
1: C'est assez...
0: Je devrais aller faire une enquête dans l'entreprise. Mais bon, là, ça. Je m'adresse au patron.
1: Non, oui, bon, je vais dire toute la vérité. Non, non, je pense que... Bon, c'est très... tout simplement, par j'allais dire, par le plus de partage possible, par des choses très, très concrètes, hein, par une échelle des salaires qui est... aucun candidat à la présidentielle n'a jamais proposé ça, même le candidat le plus de gauche, enfin, nous, on a une échelle des salaires qui va de 1 à 4.
0: Ah oui, alors que le candidat dont vous faites allusion, lui, il parle de 1 à 20, voilà, l'échelle des salaires. Voilà, vous, voilà. C'est de 1 à 4, entre la femme de ménage.
1: Oui.
0: Et vous?
1: Oui.
0: C'est de 1 à 4.
1: 4 des 4. Ce qui est déjà beaucoup. 4 fois le salaire de ménage, moi, je dis très bien. Mm-hmm. Alors bon. Faut pas, après, si vous voulez, par exemple, aussi, tout le monde gère son travail un peu comme il l'entend. C'est-à-dire que, par exemple, il n'y a jamais eu de pointeuse, évidemment, chez nous. Les gens viennent, et si quelqu'un préfère arriver à 10h et partir à 19h, et l'autre préfère arriver à 9h15 et partir à 17h, grosso modo, bon, il faut quand même être là dans les horaires où le cinéma en général fonctionne, pour avoir des contacts téléphoniques, etc., les courriers et tout. Mais grosso modo, il y a une grande liberté de ce point de vue. Il n'y a aucune pression là-dessus, aucune surveillance, aucun contrôle. Et tout le monde gère son travail formidablement bien. Enfin, c'est une société qui est un peu une Rolls-Royce. Je veux dire, elle marche sans aucun bruit. On peut poser une pièce sur le radiateur. Je veux dire, elle ne tombe pas.
0: Combien de personnes vous avez combien?
1: Ah ben c'est beaucoup. On a été jusqu'à 40, hein, je veux dire. Une
0: 40
1: quarantaine,
0: salariés
1: quarantaine.
0: Ou intermittents du
1: Alors,
0: spectacle?
1: Non, c'est plus ça. Non. Il y a 40 salariés. Mm-hmm. Plus, si je fais un calcul, et si je rapporte l'ensemble des salariés de l'année en mettant les intermittents, et que je fais une moyenne mensuelle, à ce moment-là, on n'est pas loin d'une centaine, en fait. On est entre 90 et 100, selon les années. Donc c'est une...
0: Moyenne entreprise.
1: Moyenne entreprise. Ouais. C'est une PME, mais c'est ME, quoi. C'est plutôt une moyenne entreprise. Ouais.
0: Et alors vous, comment vous vous sentez dans votre rôle de patron? Puisqu'on le sait,
1: dans le
0: marxisme, les patrons, on les aime pas trop.
1: Non, mais dans ces conditions-là, très bien. Je crois beaucoup à l'entreprise. Je crois qu'une entreprise peut être aussi un moment communiste, en fait, selon comment elle est gérée. Donc, évidemment, nous, il y a des intéressements. Sur les 35 heures, on l'a fait bien avant qu'effectivement, on a fait un accord sur les 35 heures, bien avant qu'il soit obligatoire dans les entreprises de moins de 50 salariés, 2 ans avant, d'ailleurs. Un très bon accord, d'ailleurs, des meilleurs, d'Ixit, la CGT, du spectacle. Et donc, c'est des tas de choses comme ça. La mutuelle, par exemple, pour les salariés, parce que là, on parlait des salaires de 1 à 4, mais la mutuelle, c'est obligatoire aujourd'hui, hein, que les employés la prennent en charge. Mais nous, c'était obligatoire bien avant que ça existe et que ça passe, que ça entre dans les mœurs et dans la loi. On avait fait ça beaucoup plus, je crois, 5-6 ans avant. Donc, c'est des tas de choses comme ça qui font que on partage quand même le plus possible... Le mieux possible, on essaie, on vérifie d'ailleurs, on change de... On a adapté la société, ça fait 25 ans qu'elle existe, elle n'a pas toujours fonctionné de la même manière, mais on a adapté pour rester toujours dans quelque chose, effectivement, qui soit le plus collectif possible, et dans le partage des bénéfices, j'allais dire, et dans le partage de l'activité, dans l'épanouissement de chacun. Déjà, on va aussi changer de poste, par exemple, dans cette société.
0: Et les gens restent? Il y a une fidélité? Ou il y a
1: Non, il y a des gens qui restent.
0: On
1: a des gens qui sont là depuis 20 ans aussi, 25 ans. Oui.
0: Et alors, comment vous situez-vous dans le monde du cinéma, quand même? Parce que pour beaucoup de gens extérieurs, le monde du cinéma, c'est le monde du fric, c'est le monde des paillettes, c'est le monde du showbiz, c'est la foire aux vanités, hein, pour reprendre une expression que m'a dit à ce micro Gilles Jacob, le président du Festival de Cannes.
1: Oui, je connais bien. Ouais.
0: Comment vous situez-vous dans ce monde-là?
1: Je me situe toujours... Vous savez, dans n'importe quel monde que je sois, je me situe dans une... Je suis dans une position de combat. Voilà.
0: Toujours.
1: C'est-à-dire, tout le temps. Ce qui ne veut pas dire que ça peut être très détendu, hein. C'est pas non plus, je suis pas sur les nerfs. Quand je dis combat, ça veut pas dire que je suis, recroquevillé, en position de garde et prêt à taper. C'est pas ça.
0: Alors, ça veut dire quoi, pour vous?
1: Quand je dis combat, c'est que j'analyse effectivement ce qui se passe autour de moi et j'essaie d'intervenir sur tout ce qui me plaît pas. De manière un peu systématique.
0: Et dans le monde du cinéma,
1: dans le monde
0: il y a beaucoup
1: du cinéma,
0: de choses
1: je le fais bien sûr. Tout ce qui me plaît pas, j'interviens. Voilà, j'interviens. Je suis toujours intervenu. Parfois, je l'ai fait de manière d'ailleurs tout à fait, j'allais dire officielle, c'est-à-dire syndicale, je sais quoi. J'étais président de la société des réalisateurs de films, etc. Bon, des choses comme ça. Parfois, je le fais par une tribune, dans la presse. Ou parfois, je le fais même par l'exemple, c'est-à-dire je dis non, ce qui se passe là ne m'intéresse pas et moi je ne le ferai pas. Voilà. Bon. Donc on peut tout à fait avoir une... Et puis aussi par quand même une forme de retrait d'un certain nombre de choses. J'ai toujours été très vigilant à ne... Enfin, vous ne me verrez pas dans la tribune de Roland-Garros, quoi, par exemple. Hein.
0: Mais on vous voit au Festival de Cannes, par exemple.
1: Au Festival de Cannes, c'est une manifestation de cinéma.
0: Ouais.
1: Alors là, oui. Manifestation de cinéma, je suis tenu d'y aller. Donc j'y suis allé très souvent, d'ailleurs. Mais ça, c'est normal. Mais les manifestations autres, donc on peut ça qualifier de mondaines, en fait. Bon, je suis invité à la tribune à Roland-Garros depuis 20 ans. Je n'y vais jamais. En fait, j'ai envie d'y aller, d'ailleurs. Parce que, au fond, c'est formidable d'être à la tribune de Roland-Garros pour voir le spectacle.
0: Mais alors, vous n'y allez pas par principe.
1: Je pense qu'il y a une espèce de compromission à y aller. Je ne veux pas aller avec les patrons des chaînes, avec les chaînes de télévision, avec qui, parfois, j'ai de très bons rapports. Hein,
0: mais quand ils passent vos films à la télévision, vous êtes content parce que ça
1: bien
0: touche,
1: sûr, mais
0: ça
1: c'est
0: touche un public,
1: donc,
0: ça.
1: Bien sûr, mais ils passent une œuvre. Mm-hmm. Ils passent, là, c'est moi qui parle. Donc, on entend ma parole. Mm-hmm. Donc, bien sûr, dès qu'un diffuseur me fait la... L'amabilité, effectivement, fait l'amabilité. En général, s'il le fait, c'est que ça l'intéresse beaucoup. Hein, je veux dire, l'amabilité, c'est vraiment avec beaucoup d'ironie. Parce qu'il ne faut pas se leurrer. Le cinéma, c'est très simple. Hein. Les films qui se font sont ceux qui rapportent. Voilà. Donc, mes films, depuis Marius et Jeannette, en fait, effectivement, ils sont diffusés sur les chaînes hertziennes.
0: Depuis 1997, voilà. Avec le succès de ce film.
1: Voilà. Mais avant... cela, ouais. Et il y avait eu 6 films qui n'ont jamais été diffusés. Donc je ne me fais aucune illusion sur l'amabilité des uns et des autres, et même sur l'amabilité, parfois je le dis comme ça quand même, il faut être un peu polémique, et du service public, qui pourrait être un peu plus public que cela.
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0: Robert Guédiguian, comment vous l'avez vécu ce succès de Marius et Jeannette en 97, justement? Pas connu avant, très peu diffusé avant, et puis là, d'un seul coup, succès populaire et succès incroyable.
1: Ouais, c'est très bien. C'était très agréable. Non, c'était très agréable parce que là aussi, comme je vous disais, comme j'ai eu cette position, quand je parlais de position de combat, ça veut dire que je suis aussi dans une position de lucidité. On revient à ce qu'on disait sur les intellectuels, etc., tout ça. Je pense, en fait, des situations dans lesquelles je vis. Je les pense tout le temps, voilà. Donc c'est vrai que j'étais déjà, j'avais 40 ans. C'était le 7e film, Marius et Jeannette. Donc j'avais déjà des heures de vol. Donc je regardais ça avec, ça je dirais, une grande satisfaction, parce que je savais très bien que ça allait me permettre de tourner deux fois plus qu'avant, avec beaucoup plus de moyens, etc., etc. Mais, donc j'étais tout simplement satisfait.
0: Et
1: mais ma tête ne pouvait pas tourner.
0: Vous n'avez pas changé de cap?
1: Pas du tout.
0: C'est ça. Ça vous est pas monté à la tête, puisque vous parlez de tête. Non. La notoriété vous a pas monté à la tête.
1: Ah non, mais pas une seconde. Pas une seconde.
0: Et ça vient d'où, ça?
1: Je sais pas comment le dire, mais ça vient probablement... Écoutez, ça vient de mon intelligence des choses. Hein, je le dis, c'est un peu prétentieux de dire ça, mais voilà. Je
0: pense intelligence des choses, c'est-à-dire savoir où vous pouvez vous faire piéger par la notoriété,
1: bien sûr,
0: le système.
1: Je sais ce que je fais, je sais pourquoi je le fais, et je continuerai à le faire. Voilà,
0: jusqu'au bout, toujours le même cap.
1: Voilà, j'ai pu faire des films un petit peu, parfois j'ai fait des films effectivement différents, en Marseille d'ailleurs, celui qui sort le 5 janvier, Tristan Bamako, est un film entièrement tourné avec des acteurs africains, sans mes acteurs habituels, au Sénégal, bon, mais c'est un film qui, vous le verrez, est complètement, j'allais dire, dans ma propre ligne éditoriale, donc, ça s'appelle
0: et complètement différent et voilà, et complètement de ce différent. Que vous avez fait jusqu'à maintenant avec vos acteurs fétiches, comme je dis.
1: Oui, mais
0: pas
1: moi,
0: un
1: je suis resté
0: film.
1: Moi-même, enfin, ça, de manière très claire. D'ailleurs, c'est les Africains qui ont travaillé, tous les techniciens africains, exceptionnels d'ailleurs, je dois dire.
0: Et tous les acteurs
1: voyaient
0: sont africains.
1: Bien, ils avaient vu tous mes films avant, voyaient bien que j'allais là-bas, que je faisais mon cinéma là-bas. Voilà.
0: Et on est dans la même ligne des films que vous tournez à Marseille d'habitude.
1: Absolument.
0: On va en parler dans un instant. Mais je voudrais quand même comprendre quelque chose. Je ne fais pas de l'exégèse de cinéma, hein, ce n'est pas ma spécialité du tout. Mais quand même, j'ai observé que dans certains de vos films, il y a beaucoup d'optimisme.
1: Oui.
0: Notamment Marius et Jeannette, c'était très optimiste. Et puis, il y a d'autres films plus récemment, La Villa ou Gloria Mundi, le dernier, quand même beaucoup plus pessimiste. Oui. Ça veut dire quoi? En vieillissant, Robert Guédiguian, vous êtes plus pessimiste?
1: Non. Non, non. En fait, ça ne correspond pas. Ça correspond pas à des périodes chez moi. Plutôt, ça ne correspond pas à une chronologie. Ça ne correspond pas à une dégradation de mon état, de l'état de mon optimisme. J'ai toujours pensé, je le dis souvent comme ça, qu'il fallait. Je dis souvent, d'ailleurs, ça va vous faire rire encore ou sourire. Je dis souvent qu'il faut prêcher, soit par l'exemple, soit par le constat. Bon, grosso modo, ce qui veut dire que si je prêche par l'exemple, je fais un film optimiste. Hein, parce que le film dit aux gens, voilà les comportements que vous devriez avoir pour vous sentir mieux. Si je prêche par le constat, le film est pessimiste. Hein, il dit, regardez ce qui se passe quand effectivement vous vous comportez de cette manière. Voilà. C'est grosso modo, si vous voulez, et pour reprendre évidemment, la figure la plus connue, c'est la différence aussi entre la tragédie et la comédie. La comédie prend une situation au départ et la résout. La tragédie prend une situation au départ et la laisse irrésolue à la fin.
0: Voilà. Mais vous êtes donc souvent dans la tragédie, j'ai l'impression,
1: pas trop,
0: Robert
1: Guédiguian.
0: Mais la tragédie, moi, pour moi, vous me faites penser parfois à la tragédie grecque.
1: Oui,
0: Gloria Mundi, pour moi, mais c'est complètement de la tragédie grecque, ce film. Moi, j'encourage tous ceux qui n'ont pas vu encore de voir Gloria Mundi, puis après d'aller voir votre nouveau film Twist à Bamako, mais de regarder Gloria Mundi. Il y a quelque chose de la tragédie grecque. C'est absolument incroyable.
1: Bien sûr. Non, mais c'est, comment dire, vous savez, pour parler aussi comme ça, c'est un genre, la tragédie grecque, hein, comme le western.
0: Oui.
1: Bon, voilà. Donc, effectivement, il y a des règles précises et tout, et qui, quand même, fonctionne bien depuis 2000 ans maintenant. Bon, voilà, donc il faut, je crois que tout artiste qui se préoccupe de narration, dans les arts de la narration, dans le roman, dans le théâtre, dans le cinéma, on est forcément confronté à ce type, à cette manière de raconter les histoires.
0: Mais souvent ça finit mal.
1: Souvent ça finit mal, mais on en a besoin. On a besoin aussi d'être parfois réveillé par des films qui finissent mal, d'être secoué, d'être... Et parfois on a besoin aussi de sortir de la salle de cinéma en étant... réjouis, heureux et ravis, quoi, avec une musique magnifique sur le générique de fin, etc., etc. Pour moi, les deux sont nécessaires, en fait, à la compréhension du monde et à son questionnement. Voilà.
0: Robert Guédiguian, pour parler de votre nouveau film, votre 22e film, qui sort le 5 janvier, Twist à Bamako, pourquoi vous êtes parti en Afrique? Parce que là, vraiment, c'est complètement différent des films habituels de Robert Guédiguian à Marseille.
1: D'abord, c'est vrai que comme je travaille souvent dans le même théâtre, pour ainsi dire, parfois, j'ai déjà fait, j'aime bien être invité dans un autre théâtre, comme je dis, c'est-à-dire j'ai tourné en Arménie, j'ai tourné Le Promeneur du Champ de Mars. Bon,
0: mais c'est les exceptions, là, les deux que vous me citez, voilà, c'est des exceptions.
1: L'Armée du Crime, une histoire de fou, on peut dire. Bon,
0: mais globalement, c'est toujours Marseille.
1: Quatre films sur 22, ça fait un film sur cinq, grosso modo. Voilà. Un film sur cinq, il faut que je m'en aille.
0: D'accord. Et là, il a fallu partir en Afrique.
1: Voilà.
0: Mais donc, l'action, c'est le Mali, 1962.
1: Oui.
0: On est après la décolonisation et on est en pleine situation où le socialisme se développe avant le
1: très belle période.
0: Une belle période. Ouais. Mais encore, il y a de la dramaturgie dans ce film.
1: Oui, bien sûr. En cause d'une histoire, il fallait bien trouver une manière, parce que ça aussi, c'est une narration, il faut que les idées que l'on a sur le monde s'incarnent. Donc il fallait trouver une narration.
0: Allez, expliquez-nous un tout petit peu, en résumé, ce film, le pitch du film.
1: J'ai pensé, c'est en fait une grande histoire d'amour entre deux très très jeunes gens, dont l'un est militant pour la construction du socialisme, dans l'indépendance, il était intellectuel, militant, il va dans tous les villages pour porter la bonne parole, etc., etc., même dans les villages les plus reculés. Et il est confronté, il a une histoire d'amour fulgurante avec une jeune fille qu'il rencontre dans un village, très jeune,
0: et
1: qui a été mariée de force parce que les mœurs n'avaient pas changé par un coup de baguette magique et par l'indépendance. Voilà.
0: Donc là, c'est le socialisme qui se heurte
1: à la tradition. Voilà. Et pas tout le film, effectivement, il y a cette confrontation, parfois violente, je veux dire, entre les volontés en fait, émancipatrices, y compris donc, du point de vue des mœurs, pas que du point de vue des rapports sociaux, et la tradition, les anciens, les grands commerçants, les riches commerçants, les féodalités dans les villages.
0: Mais là encore, Robert Guédiguian, j'ai eu la chance de voir le film en avant-première, on sent les désillusions de ce jeune socialiste, parce qu'il y croit, il a la foi, c'est incroyable.
1: Oui.
0: Il est prêt à partir dans la brousse, à annoncer la bonne nouvelle du socialisme, et puis il se heurte aux marchands qui ne pensent qu'à leur intérêt, il se heurte au poids de la tradition dans les villages, mais il se heurte aussi aux membres de son propre parti qui deviennent dictatoriaux, quelque part. Et désillusion.
1: Oui, Mais c'est justement, je crois qu'il faut étudier les choses pour qu'elles ne se produisent plus. Donc c'est vrai que je considère en fait que ce film, il a une chute d'ailleurs, hein, ce film. Mmh. Il a une chute contemporaine dans le Mali d'aujourd'hui. Mmh. Ce qui quand même tente à dire que si jamais ils avaient, ce que dit d'ailleurs carrément, effectivement, je ne veux pas raconter le film, mais ce que dit carrément un personnage à la fin du film, s'ils avaient tous écouté ce jeune militant, le Mali n'en serait pas là aujourd'hui. Et donc je crois que c'est bien de revenir, ça peut aussi avoir une... ça peut aussi nous éclairer de voir une réalité intérieure, de voir comment, pourquoi elle a dysfonctionné, pourquoi elle n'a pas marché.
0: Mais c'est son parti qui a dysfonctionné aussi.
1: Certaines de son parti, le rapport de force, on va dire, était défavorable entre ceux qui pensaient qu'il fallait continuer à convaincre et que les mœurs, il fallait continuer à travailler sur les mœurs, il fallait continuer donc à travailler sur le code de la femme, contre les mariages forcés, contre la polygamie, et ceux qui disaient qu'il faut freiner un peu, et respecter un peu, c'est-à-dire nos électeurs qui pensent le contraire, donc aller dans le sens du poil, être populiste quasiment. Voilà. Et c'est vrai que, bon, à ce moment-là, ça c'est deux tendances qui existent encore aujourd'hui.
0: Mais est-ce qu'il n'y a pas, Robert Yédillon, sincèrement, il n'y a pas chez vous, finalement, une forme, allez, un peu de désillusion autour de tout ce qu'on a pu essayer de mettre en place comme organisation, et finalement on le voit, là où il y a de l'homme, il y a de l'hommerie. Il y a du mesquin,
1: oui,
0: il y a du petit.
1: C'est sûr. C'est sûr. Mais on ne peut pas être, je crois, on ne peut pas faire autrement, en fait, que de considérer que, d'abord, il faut retenir des moments d'exaltation, l'exaltation. Mmh. Voilà. Il faut se souvenir des moments heureux, hein, je veux dire, des moments. Et il faut aussi dire, quand même, que ça, si nous n'avions pas fait tout ça, le monde serait bien pire que ce qu'il est. C'est une chose, s'il n'y avait pas eu tous ces combats, s'il n'y avait pas eu toutes ces résistances, s'il n'y avait pas eu tous ces acquis, que souvent on appelle les conquis maintenant, ce qui est une belle expression aussi, je trouve, parce qu'il n'y a jamais eu d'acquis, il n'y a eu que des conquêtes, en fait. Bon. S'il n'y avait pas eu tout ça, je veux dire, où en serions-nous ? On serait resté au 19e siècle, je veux dire, avec des enfants qui travaillaient dans les mines, et etc. Il y a des tendances parfois un peu étranges en ce moment de presque nostalgique, hein, du 19e siècle, on pouvait exploiter dans tous les sens les travailleurs, les enfants, les vieux, etc. etc. Bon, il faut s'en méfier. Mais en fait, quand même, on peut considérer qu'il y a eu quelques progrès quand même dans l'humanité, dans les conditions de vie, etc.
0: Plus en Europe qu'en Afrique.
1: Plus en Europe qu'en Afrique. Mais c'est vrai que je mets ça à l'actif. À l'actif de tous les combats qu'on a menés. Donc de ce point de vue, je me réjouis de toutes ces victoires-là. Bon, qu'il y ait toujours d'autres combats à mener, c'est sûr. Donc je pense que ça ne sera jamais fini. Mais
0: et donc votre combat, ça continue dans vos films, travers vos films.
1: Voilà, et dans ces combats-là, je crois que parfois, il faut montrer effectivement pourquoi ça n'a pas fonctionné. Il faut tirer des leçons. Bon.
0: Robert Guédiguian, le titre de ce livre d'entretien avec Christophe Kantchev, et les lendemains chanteront-ils encore ? Point d'interrogation. J'ai envie de vous la poser, cette question. Les lendemains vont chanter encore, vous croyez ?
1: Oui.
0: Vous y croyez vraiment ?
1: J'en suis sûr. Mais je vous mêle, en fait. Non, je suis... je sais que le titre est volontairement commencé un peu fait à double sens. Donc, ils chanteront parfois, et puis parfois ils ne chanteront pas. Voilà, je pense ça, c'est tout.
0: Merci beaucoup Robert Guédiguian, j'étais ravi de cet échange avec vous. Merci pour vos films, j'encourage vraiment à tous ceux qui aiment le cinéma de les découvrir s'ils ne les connaissent pas encore, et notamment d'aller voir le prochain au moment où on enregistre cette émission, Twist à Bamako, un film qui sort le 5 janvier. Et puis je renvoie à votre livre, qui est un livre, alors là, beaucoup plus politique. Hein, oui, je le dis, c'est pas un livre pour les cinéphiles.
1: Ça ne raconte pas une histoire.
0: Là, c'est vraiment de la politique. Ouais. Les lendemains chanteront-ils encore, en dialogue avec Christophe Kantchev, un livre publié aux éditions Les Liens qui Libèrent. Au revoir, Robert Guillaume.
1: Au revoir, merci.
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2: 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Nous retrouvons notre moment jazzique et poétique, jazz et poésie.
3: Un témoin dans la ville, jazz et poésie, le poète est un témoin dans la ville. Jean-Claude au micro, bienvenue à tous.

Aujourd'hui, émission spéciale en hommage au saxophoniste Sonny Rollins, qui nous a quittés le 25 mai 2026 à l'âge de 95 ans. Témoin dans la ville, Catherine Boudet. On ne quitte pas une île. On ne quitte pas une île. On ne quitte pas une île comme on quitte une amante. Quand on est né d'une île, on a pour toujours le cœur assigné à résidence. On ne quitte pas une île. Elle vous dévore de l'intérieur comme un très beau cancer aux montagnes ciselées de brume. On aura beau brûler les effigies, l'île vous habite comme un assassin qui revient toujours sur les lieux de son crime. On ne quitte pas une île, car l'île, c'est comme une évidence avec la mer autour. Les odeurs de ma terre pousseront encore dru dans le foin de mes veines, même si je carbonise les mots à force de dire que ce n'est pas grave. Même si je défie la conque des anciens volcans, même si je fais semblant de dire que le jour est ailleurs, que je n'aime que le vent. On ne quitte pas une île. On ne quitte pas une île, de Catherine Boudet. Hommage à Sonny Rollins, Saint-Thomas.

Saint Thomas, par Sonny Rollins. Témoin dans la ville, Paul Éluard, l'air vif. J'ai regardé devant moi. Dans la foule, je t'ai vu. Parmi les blés, je t'ai vu. Sous un arbre, je t'ai vu. Au bout de tous mes voyages, au fond de tous mes tourments, au tournant de tous les rires, sortant de l'eau et du feu, l'été, l'hiver, je t'ai vu. Dans ma maison, je t'ai vu. Entre mes bras, je t'ai vu. Dans mes rêves, je t'ai vu. Je ne te quitterai plus. Air vif de Paul Éluard. Hommage à Sonny Rollins, Blue Song.

Blue Song, chanson bleue, par Sonny Rollins. Témoin dans la ville, Isabelle Testa, sur le pas de porte mon cœur. 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Sur le pas de porte mon cœur, d'Isabelle Testa. Hommage à Sonny Rollins, Paul Spall.

Paul Spall, le copain de Paul, par Sonny Rollins. Témoin dans la ville, Anna de Noailles, offrande. Mes livres, je les fis pour vous, ô jeunes hommes, et j'ai laissé dedans, comme font les enfants qui mordent dans des pommes, la marque de mes dents. J'ai laissé mes deux mains sur la page étalée et la tête en avant. J'ai pleuré, comme pleure au milieu de l'allée un orage crevant. Je vous laisse, dans l'ombre amère de ce livre, mon regard et mon front, et mon âme, toujours ardente et toujours ivre, où vos mains traîneront. Je vous laisse le clair soleil de mon visage, ces millions de raies, et mon faible cœur et doux qui eut tant de courage pour ce qu'il désirait. Je vous laisse ce cœur et toute son histoire et sa douceur de lin, et l'aube de ma joue, et la nuit bleue et noire dont mes cheveux sont pleins. Voyez comme vers vous, en robe misérable, mon destin est venu. Les plus humbles errants, sur les plus tristes sables, n'ont pas les pieds si nus. Et je vous laisse, avec son feuillage et ses roses, le chaud jardin verni, dont je parlais toujours, et mon chagrin sans cause, qui n'est jamais fini. Offrande d'Anna de Noailles. Hommage à Sonny Rollins, the most beautiful girl in the world, la plus belle fille du monde. Jean-Claude au micro, à bientôt.

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0: Bonjour, j'espère que vous allez bien. Aujourd'hui, dans votre émission Tous Frères, nous vous invitons à rêver ensemble. Parfois, ce verbe n'est pas forcément vu de façon positive, car il serait synonyme d'illusion ou d'utopie. Pourtant, toutes les grandes réalisations ont commencé par un rêve, une vision. Dans une homélie, le pape François a interpellé les jeunes. Rêvez, soyez vifs et regardez l'avenir avec courage. Pour le souverain pontife, être capable de rêver, c'est la clé, car ceux qui rêvent allument une flamme, une lumière d'espoir. Rencontre avec des bénévoles de l'association 1000 sourires de l'île de la Réunion. Depuis des années, ils réalisent les rêves de centaines d'enfants. Des enfants issus de milieux modestes vont vivre le temps d'une journée une expérience inoubliable. Rencontre ensuite avec une femme qui a les pieds sur terre et la tête dans les étoiles. Depuis son enfance, Erika rêvait de conquérir l'espace. Aujourd'hui, elle est ingénieure et consultante en aérospatiale. Dans la chronique cette semaine, lumière sur les rêves dans l'islam. Rêver, comme dans l'histoire du prophète Daniel dans l'Ancien Testament. Il sera sollicité par le roi pour interpréter un rêve qui le tourmente. Comment ? Je laisse Luciano vous raconter cette histoire.
1: Rêver, comme dans l'histoire de Daniel et Nabucodonosor. C'est ce que j'ai décidé de vous raconter. Un jour, le prophète Daniel, le voici, il vient d'ouvrir la porte de sa maison aux gardes du roi Nabucodonosor. Daniel demande ce qu'il se passe. Les gardes lui racontent. Il y a quelques jours, le roi a fait un rêve. Il a convoqué tous les sages pour avoir son interprétation. Mais le roi a refusé de raconter son rêve. Pour lui, un vrai devin doit pouvoir retrouver le rêve et donner sa signification. Or, personne n'en a été capable. Poussé par la colère, le roi a condamné à mort tous les sages de Babylone. Daniel demande un délai pour donner au roi l'interprétation attendue. Le délai lui est accordé et Daniel se met à prier. Le soir même, dans une vision, Dieu révèle à Daniel le rêve du roi et sa signification. Dès son réveil, il va voir le roi et lui dit « J'ai vu une grande statue brillante, composée d'une tête en or, d'une poitrine et de bras en argent, d'un ventre et de cuisses en bronze, de jambes en fer et de pieds en fer et en argile. » Et soudainement, une pierre se détacha d'une montagne pour frapper la statue au pied et la détruire complètement. Nabucodonosor est stupéfait. C'est bien son rêve. Mais que veut-il dire ? Daniel poursuit. Ô roi, la tête d'or, c'est toi. Après toi, s'élèveront d'autres royaumes, représentés par l'argent, le bronze, le fer et l'argile. Et la pierre qui a tout pulvérisé, c'est le royaume du Dieu du ciel qui ne sera jamais détruit. Le roi se prosterne et dit à Daniel, « En vérité, votre Dieu est le Dieu des dieux, le Seigneur des rois. » Il fait de nombreux cadeaux à Daniel et le nomme préfet suprême de tous les sages de Babylone. Ainsi, grâce à l'interprétation de Daniel, Nabucodonosor a pu comprendre le message de son rêve. Le royaume de Dieu surpasse tous les royaumes de la terre. Un message qui résonne encore aujourd'hui.
0: Et vous savez quoi ? J'ai rêvé toute ma vie de rencontrer cette femme. Elle est
2: wow,
0: là. Bonjour Aurélie, c'est limite votre anniversaire.
3: Bonjour Muriel.
0: Bonjour Aurélie. Direction l'île de la Réunion, à Petite Île, très exactement, où les rêves peuvent devenir réalité grâce à une association.
2: Tout à fait Muriel.